0: ta mère. Et donc, il y a quelque chose d'assez évident dans cette préoccupation pour la vie d'église chez Mercier Amba Oduyoye.
1: Alors, cette vie d'église, c'est un aller-retour entre l'enseignement, les recherches en théologie et puis la vie d'église. On redit que Mercier Amba Oduyoye est toujours vivante. Alors, vous n'avez pas pu la rencontrer, vous avez cherché. Pas facile.
0: Oui, on aurait bien voulu.
1: De quelle manière, en fait, cette femme qui a grandi dans une famille convertie au méthodisme, elle est aujourd'hui pleinement inscrite non seulement dans la théologie, mais dans la théologie féministe africaine. Qu'est-ce que ça veut dire?
0: Alors, qu'est-ce que ça veut dire? Ben, disons que c'est peut-être là où on a le moins prise aujourd'hui, nous ici, quand je dis nous, c'est les Européens, sur ce qui est en train d'arriver au christianisme, c'est ce qui concerne l'Afrique. Parce que c'est un des lieux où il y a aujourd'hui le plus de chrétiens et de chrétiennes, et une production théologique assez importante, mais elle est un point aveugle, un peu de un gros point aveugle de notre réflexion sur la théologie chrétienne en devenir.
1: Mais parce qu'on ne l'apprend pas au sérieux ?
0: Peut-être aussi qu'on n'arrive pas entièrement à entrer dans les problématiques qui sont celles des églises africaines du XXe siècle, hein, de toute la période d'après la colonisation. Peut-être aussi parce que ces théologiens théologiennes ont été, c'est le cas de Mercier Amba Oduyoye, très actifs en Europe, dans les institutions, on va dire, internationales. Alors bon, bah pour le catholicisme, on voit bien de quoi il s'agit, mais pour le protestantisme, c'est souvent le Conseil œcuménique des Églises, les YWCA pour les femmes ou les YMCA pour les hommes. Donc c'est ces grands organismes qui fédèrent les protestants. Ces femmes africaines ont été très actives dans ces institutions, mais c'est précisément un activisme, c'est-à-dire qu'elle, c'est de la politique ecclésiastique, et elles ont vraiment permis à ces mouvements d'exister, de se transformer. Elles ont permis aussi à des systèmes extrêmement violents, tels que celui de l'apartheid en Afrique du Sud, de s'effondrer, au moins en partie. Donc elles ont eu une activité politico-religieuse en Europe, mais on n'a pas forcément perçu et garder le travail théologique qu'allait avec cet activisme. De l'activisme, on s'en souvient, mais pas forcément du travail théologique qu'il y a derrière. Et c'est pour ça qu'on a choisi Mercier Amba Oduyoye, qui a une pensée qui bouscule vraiment nos évidences occidentales. En tout cas, c'est ce qui m'a parlé le plus dans son travail.
1: Alors, sur quel point? Parce qu'il y a notamment la question matriarcale. Elle grandit dans une société matriarcale. Et pour vous, ça, c'est assez majeur dans sa manière, justement, de ensuite vivre le christianisme. Pourquoi c'est si important?
0: Alors, d'abord parce qu'elle... En fait, elle se coltine, pardonnez-moi le mot, mais un héritage patriarcal, qui est l'héritage biblique, hein, et théologique, chrétien, méthodiste, etc., avec des lunettes ou un regard matrilinéaire.
1: Alors, ce que vous appelez matrilinéaire, c'est important, parce que vous l'utilisez dans l'ouvrage, effectivement, ce terme. Qu'est-ce que vous entendez?
0: Bon, c'est une société où la transmission et les choix se font par les femmes. Ça ne veut pas dire qu'on n'est pas dans un système où le pouvoir peut être dans les mains des hommes. Elle l'explique bien, Mercier Amba Oduyoye, et il faudrait plus le détailler. Mais ce qui est important pour elle, parce que moi je reprends son... Moi j'ai pas fait de travail au Ghana et dans les sociétés justement matrilinaires. Je me mets à l'écoute de ce, voilà, je me mets à l'écoute de ce qu'elle en retire pour la théologie chrétienne. Donc ce qu'elle montre, c'est que ça enlève l'évidence, son éducation, le rapport de sa mère au pouvoir et à l'organisation familiale et communautaire, de sa mère, de sa grand-mère, a enlevé pour elle l'évidence de ce patriarcat biblique. Et donc elle re-questionne tout l'héritage avec son propre regard. Et en effet, grâce à ça, on voit dans son travail à quel point elle donne une puissance agissante à ce qu'est la maternité, et notamment dans la manière de penser le divin, hein, qui peut être tout à fait maternel. Il l'est d'ailleurs dans la tradition chrétienne, mais là encore, il l'est très souvent dans la tradition chrétienne, mais c'est des choses très, très oubliées. Et Mercier Amba Oduyoye les perçoit immédiatement du fait de son éducation et de sa manière de vivre. Et ça, il y a d'autres choses dans son parcours que je trouve c'est très frappant, c'est que son héritage, de simplement son environnement social, la société matrilinéaire, les mythes et légendes de sa culture ghanéenne, du peuple Akan, qui ont des figures de femmes majeures, ça lui permet de questionner comme ça, presque mine de rien, des pans entiers de l'héritage occidental. On retrouve ça aussi avec la question de la diversité religieuse. Il y a vraiment beaucoup d'aspects dans sa pensée qui me font dire que voilà, on a vraiment des bonnes raisons de se mettre à l'écoute de la théologie africaine, y compris voilà, pour nourrir la théologie occidentale.

0: halte spirituelle, Madeleine Vatel.
1: Vous évoquez ces récits, ces contes hein, qui sont les fruits de l'oralité du Ghana. On va citer un extrait que vous proposez justement dans votre ouvrage et qui est un extrait du livre « Fille d'Anova ». Cet extrait est tiré de l'introduction « Les femmes africaines et la libération ». Et c'est notamment au sein de la partie « Pourquoi répondre au féminisme ?». Et là, elle raconte justement ce récit et on va l'écouter.
2: Il est lu par Hugo Vincent.
3: Les anciens nous racontent. Lorsque les Akans, les enfants d'Anoa, progressaient vers le sud depuis l'Afrique du Nord, en direction de la savane et de l'Atlantique, ils eurent soif et il n'y avait pas d'eau à des kilomètres à la ronde. Une prêtresse nommée Ekou était avec eux. Elle avait un chien. Ils arrivèrent à un lac, mais ils avaient peur de boire l'eau, qu'elle aurait pu être empoisonnée. Ekou laissa son chien boire l'eau. Il n'arriva rien au chien. Puis, Ekou elle-même, en tant que chef, essaya de prouver aux gens que l'eau était potable. Elle but et elle ne lui arriva rien. Tous les gens crièrent alors « Ekou Asso !» qui signifiait « Ekou à goûter ». Et ils se précipitèrent pour boire. L'endroit où était arrivé cet incident s'appelle jusqu'à aujourd'hui « Ekou Asso ». La plupart des récits de migration des Akans placent les femmes au centre de l'histoire, les femmes menant la communauté vers la liberté et la prospérité. Si la direction de notre voyage contemporain est laissée uniquement entre les mains des hommes, nous risquons de ne pas arriver là où notre ancêtre Anoa a lutté pour nous conduire. Nous risquons de ne pas atteindre les eaux d'Ekou Asso où notre chef religieuse Ekou nous a sauvés de la peur de la mort par la soif.
1: Est-ce que c'est une histoire de femme qui oublie les hommes ?
4: Non, je crois pas. Et c'est plutôt une histoire d'autoriser les femmes à prendre le lead, à devenir chef et à mener leur communauté. Et je pense que le souci de Merci Ambaoudou Yoyé, c'est de sortir les femmes africaines d'une forme de silence et peut-être même d'écrasement face à des sociétés difficiles, dans des situations économiques, écologiques et politiques souvent compliquées, et de leur dire vous avez le droit et vous avez même le pouvoir et peut-être même le devoir chrétien selon elle d'agir et de vous faire entendre et de conduire le peuple. Hein. C'est le sens de cette histoire, de ce mythe, et elle le reprend avec beaucoup de finesse en utilisant un héritage pour légitimer à la fois son rôle hein, de théologienne et aussi le passé, le passé plus loin, le donner autour d'elle. Elle a conduit pendant de longues années, pendant des décennies, des groupes de femmes théologiennes africaines. Elle a permis leurs rencontres, elle les a formées. Donc elle a dans sa vie quotidienne, hein, été une enseignante, une professeure de théologie, soucieuse de transmettre ce pouvoir et voilà, que les femmes puissent être des leaders
1: et puis qu'elle pratique l'esprit critique. Ça aussi, vous l'évoquez dans un livre qui s'intitule « Réformatrice, 12 voix de femmes protestantes du 16e au 21e siècle ». Là, on était au 21e siècle. Avec vous, Sarah Scholl, merci beaucoup et à demain.
4: Au revoir.
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Retrouvons à présent la prière du soir. Prenons la direction de la Haute-Garonne pour prier avec la communauté des Dominicains de Toulouse.

Au livre de l'Apocalypse. Voici qu'apparut à mes yeux une foule immense que nul ne pouvait dénombrer, de toute nation, race, peuple et langue. Debout devant le trône et devant l'agneau, vêtus de robes blanches, des palmes à la main, ils crient d'une voix puissante « Le salut à notre Dieu qui siège sur le trône, ainsi qu'à l'agneau. » Et tous les anges encerclent autour du trône des vieillards et des quatre vivants se prosternèrent devant le trône, la face contre terre pour adorer Dieu. Ils disaient « Amen, louange, gloire, sagesse, action de grâce, honneur, puissance et force à notre Dieu pour les siècles des siècles. Amen. »

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2: Je vous propose cette rencontre exceptionnelle avec cet ancien banquier d'affaires devenu prêtre. Le père Stéphane Mayor a fondé l'incubateur Saint-Joseph. Il nous en dit plus dans un instant.

0: Dans Témoins, cette semaine, je reçois le père Stéphane Mayor, ancien banquier d'affaires. Il a quitté les tours de verre et les chiffres pour devenir prêtre et se consacrer à une mission d'un genre nouveau, entrepreneur de Dieu. Il a fondé en 2024 l'incubateur Saint-Joseph, unique en son genre. Cet incubateur est destiné à accompagner des porteurs de projets dans leur aventure entrepreneuriale. Un lieu où former, coacher ne rime pas seulement avec business, mais aussi avec sens, valeur et foi. Père Stéphane Mayor, bonjour.
1: Bonjour.
0: Alors, vous êtes devenu prêtre il y a quelques années, mais avant cela, vous avez été banquier d'affaires. On va revenir un petit peu sur votre parcours, mais avant cela, je voudrais que vous nous parliez de cet incubateur Saint-Joseph que vous avez créé en 2024. Quel est son but et à qui s'adresse-t-il ?
1: L'incubateur Saint-Joseph s'adresse à des personnes qui veulent monter leur entreprise, quel que soit le secteur d'activité, je le précise. Pas uniquement dans des choses qui sont immédiatement sociales, par exemple, ça peut l'être évidemment, mais ça peut être des choses, des logiciels informatiques, de la biotech, tout ce que vous voulez, ou du service à la personne ou de la restauration. On a vraiment de tout à l'incubateur Saint-Joseph. Le point commun de tous nos entrepreneurs, c'est qu'ils ne sont pas tous des piliers de sacristie, mais ils sont tous d'accord pour se dire que la doctrine sociale de l'Église, ce que propose l'Église en matière de réflexion autour de l'entreprise, est une bonne chose, à la fois moralement et même, je dirais, aide à la performance. Et donc, ils sont là pour avoir des locaux qui les aident à être hébergés en espace de travail, puis ensuite avec des services, des formations, du mentorat. Donc, ils ont des personnes qui les accompagnent, des personnes expérimentées qui les accompagnent bénévolement. Et puis, une formation spirituelle aussi, qui est donnée par l'aumônier de l'incubateur, que je fus jusqu'au 31 août 2025, mais maintenant c'est mon successeur, le père Mathieu Janin, qui est l'aumônier, puisque c'est situé sur la paroisse Notre-Dame des Otages, cet incubateur, donc voilà. Mais c'est le point commun, c'est ça, j'ai envie de monter mon entreprise, mais je connais déjà plein de choses, bien sûr, sur mon métier, mais j'ai besoin d'approfondir l'entrepreneuriat, de le mettre en lien avec ma vie spirituelle.
0: Est-ce que le choix de l'entreprise, est-ce que ce sont des projets qui ont un impact social, voilà, est-ce qu'il y a, un sens dans le projet, ou c'est plutôt la personne qui compte ?
1: Nous incubons des personnes. Donc c'est d'abord l'entrepreneur. On a un incubateur d'entrepreneurs, pas tellement d'entreprises en fin de compte. Nous incubons des personnes. Donc c'est d'abord l'entrepreneur qui compte. Il faut bien sûr que le projet ne soit pas insensé.
0: Vous avez des exemples ?
1: De projets sensés ?
0: Oui, je crois oui. Qu'il y a une cinquantaine de...
1: Ah non, plus. Non. Actuellement, il y a à peu près un peu plus d'une vingtaine, 25 entreprises hébergées. En un an, c'est déjà beaucoup. En revanche, on a dû recevoir une bonne cinquantaine de dossiers, ou même plus. Donc on en élimine une bonne partie. Parce que soit des projets ne sont pas mûrs, peuvent être très intéressants, mais pas mûrs ou trop mûrs. Nous, on est très en amont dans la phase du projet. Soit ça n'avait pas de sens à nos yeux. Voilà. Aujourd'hui, on a des projets qui sont dans un logiciel de ce qu'on appelle de fintech. Donc, c'est des logiciels qui sont destinés à la finance. On a de l'intelligence artificielle pour aider à l'éducation. On a un restaurant qui a fini son incubation, qui s'est lancé. On a une boîte de conseil qui est en train de se monter sur un concept assez original, hein, qui mêle un peu de la philosophie, du trek dans la montagne, enfin, c'est un truc un peu de team building, on va dire. Voilà, on a plein de choses différentes. On a des logiciels, on a aussi des applications sur des téléphones, enfin, il y a de tout.
0: Il y a de tout. Voilà. Vous le disiez, ce n'est pas forcément des piliers de sacristie, ceux qui s'adressent à vous. Qu'est-ce que vous percevez de ce qu'ils viennent chercher, de ce que vous pouvez leur apporter, justement ?
1: C'est-à-dire qu'en fait, nous, on a... ce sont des gens qui ont regardé d'autres incubateurs aussi. Il y a énormément d'incubateurs d'entreprises à Paris aujourd'hui. Hein. C'est vraiment saturé, on peut le dire. Donc, on est dans un secteur qui est très concurrentiel. Ce qui fait notre différence à leurs yeux, c'est d'abord une ambiance fraternelle réellement, c'est-à-dire qu'il y a une vraie collaboration entre entrepreneurs qui se donnent des coups de main, qui vivent vraiment la fraternité. Il y a un lieu de prière qui n'est pas obligatoire, mais qui est proposé en plein cœur du plateau de travail. Donc c'est pas du tout mis de côté, c'est vraiment en plein cœur la petite chapelle. Donc c'est un ressourcement spirituel, il y a un accompagnement, il y a une aide, il y a un tarif qui est intéressant aussi, il faut le dire. Et surtout, contrairement à beaucoup d'incubateurs, nous, nous ne prenons, comme on est une œuvre d'église, nous ne prenons pas de part. Hein, beaucoup d'incubateurs se rémunèrent en prenant des parts dans votre société. Nous, on ne fait pas ça du tout. Les gens payent un petit abonnement qui est très bon marché pour bénéficier des services, et c'est tout. Et donc, il y a à la fois donc, ce côté fraternel, et puis le fait que, bah, économiquement et patrimonialement, c'est intéressant, parce que nous, on respecte beaucoup le patrimoine de l'entrepreneur. Quoi. C'est pas, l'idée n'est pas de le piller dès le début. Quoi.
0: C'est le premier incubateur qui vient, qui est proposé par l'Église, par une paroisse. Est-ce qu'il y en a d'autres ?
1: Alors, par une paroisse, oui, ça c'est sûr. Il y a eu des petites tentatives d'espace de coworking. Mais un espace de coworking, c'est vraiment juste un espace où les gens viennent travailler. Il n'y a pas vraiment de service. Nous, on a vraiment des services très pointus. On a vraiment des mentors de très très haut niveau qui aident gracieusement et de façon très compétente les entreprises. Donc, une entreprise chez nous, elle avance beaucoup plus vite qu'ailleurs. Hein. Donc c'est pas juste un espace de coworking. Il y a eu des tentatives d'espace de coworking pour rentabiliser des salles paroissiales, disons-le. Mais si vous voulez, le point, nous, ce qu'on a voulu faire, c'est quelque chose qui ne ressemble pas à une salle paroissiale. C'est un lieu pro. Vraiment, quand vous êtes à l'incubateur Saint-Joseph, vous êtes dans des locaux qui sont strictement équivalents à ce que les meilleurs incubateurs de Paris proposent en plus petit, parce qu'on n'est pas très gros. Mais voilà. Donc ça, c'était notre but. Et puis après, effectivement, il y a des choses qui sont pas très très loin. Vous avez les Jésuites proposent quelque chose à la maison Maguis, qui est à côté de Sèvres Babylone, qui ressemble un peu, qui est très bien aussi. Mais pareil, c'est encore plus en amont que nous. Donc on est assez proche d'eux parce qu'on a récupéré certains de leurs dossiers qui étaient déjà suffisamment mûrs pour rentrer chez nous. Donc d'églises comme ça, de paroisses, de diocèses, parce que c'est le diocèse quand même qui est aussi derrière, non, ça, à ma connaissance, il n'y en a pas.
0: Sur les profils, on va revenir un instant sur les profils des personnes qui viennent à l'incubateur Saint-Joseph, de ces entrepreneurs. Et c'est des jeunes, des plus âgés. Il n'y a pas de critères. Est-ce que vous avez des profils qui sont plus attirés par votre proposition ?
1: La moyenne se situerait autour de 35 ans à peu près, je pense, dans ces eaux-là, 35-40. Mais il y a tous les âges. On a des jeunes vraiment jeunes, quasiment sortis d'études. Et puis des personnes qui ont déjà une expérience professionnelle plus ancienne, qui sont quinquagénaires, voilà, et qui montent leur boîte un peu plus sur le tard. Mais disons que la moyenne, c'est ça, c'est 35 ans, quoi, à peu près.
0: Et au bout d'un peu plus d'un an, vous vous tirez quoi comme bilan sur cette aventure, sur ce début d'aventure ?
1: Alors, le vrai bilan, pour être tout à fait honnête, on ne pourra pas le tirer avant de nombreuses années, parce que pour moi, le succès de cet incubateur sera de voir des entreprises, d'abord, qui ont réussi à se développer. Elles sont pas toutes appelées à devenir des poids lourds du CAC 40, hein, bien sûr, mais il y a des choses très simples et des choses plus ambitieuses, mais en tout cas à se développer, à assurer la pérennité économique de leur modèle, et tout en faisant un peu des affaires autrement quand même. C'est-à-dire que de voir qu'elles ont retiré dans leur management, dans leurs relations clients, dans ce genre de choses, quelque chose de la fraternité du Christ qu'elles ont reçu à l'incubateur Saint-Joseph. Et pour ça, il faudra plusieurs années pour voir effectivement les résultats. Pour l'instant, c'est-à-dire qu'au niveau simplement de notre efficience à incuber des entreprises, ça marche plutôt bien, puisqu'on a quand même des entreprises qui ont fini leur incubation déjà, et qui se sont lancées, ou qui sont parties dans des incubateurs plus gros, mais qui sont sur une trajectoire de développement. Donc je dirais que pour l'instant, c'est positif, mais honnêtement, on manque vraiment de recul encore. Ouais.
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0: Et cette semaine, dans Témoin, je reçois le père Stéphane Mayor, qui a créé l'incubateur Saint-Joseph. Et avant de devenir prêtre, eh bien, père Stéphane Mayor, vous avez eu une première vie dans la finance. Vous leviez des fonds, hein, pour des startups de la tech. Est-ce que vous pouvez nous raconter cette partie de votre vie ?
1: Alors, c'est ça, merci. Je préfère le mot partie de ma vie que autre vie. C'est la même vie, mais voilà. Mais elle s'est vécue un peu différemment, évidemment. Moi, je n'ai vraiment rencontré le Seigneur qu'à 21 ans, pendant mes études. Et j'ai eu un gros coup de Jésus à ce moment-là. Mais la question de la vocation ne s'est pas du tout posée à ce moment-là. Donc j'ai fait plutôt de bonnes études, grâce vraiment à ma rencontre du Christ, parce qu'avant j'étais plutôt moyen, assez médiocre même. Et je suis devenu vraiment bon parce que le Christ m'a boosté, quoi. Enfin, m'a donné de la motivation.
0: Vous l'avez rencontré comment, vous disiez qu'avant 21 ans...
1: Avant 21 ans, oui, parce que je ne suis pas issu d'une famille particulièrement croyante à la base. Hein. C'est des gens qui ont fait un peu de chemin depuis, mais pour l'instant, enfin, au début, ce n'était pas tellement ça. En fait, j'avais... J'étais un petit peu perdu dans ma vie, on va dire, à 21 ans, et je me suis rappelé que quand j'étais au Franc-Bourgeois, parce que je suis passé par cet établissement scolaire catholique parisien, on me disait « va te confesser si jamais tu as des choses à te reprocher ». Bon, donc je suis allé me confesser pour la première fois depuis de très nombreuses années, je pense que la dernière fois c'était pour ma première communion, quelque chose comme ça. Bon. Et en sortant de la confession, j'ai vraiment été saisi par l'amour de Dieu, voilà, tout simplement. Une émotion spirituelle, un saisissement par l'amour de Dieu, donc ça m'a profondément marqué. Et je suis redevenu, on va dire, un catholique pratiquant, devenu même, on peut le dire, un catholique pratiquant, parce qu'avant je ne l'étais pas. À partir de ce moment-là, je n'ai pas fait grand-chose d'autre, mais vraiment la messe dominicale. Et voilà. Et puis deux pèlerinages à Medjugorje aussi, à l'époque. C'était il y a longtemps, c'était au tout début des apparitions.
0: Et alors, donc, ça c'est pour votre parcours de foi, vous avez une vingtaine d'années, en parallèle vous faites des études, vous choisissez la finance, pourquoi, qu'est-ce qui vous attirait dans cette voie-là?
1: Alors moi j'ai une double formation, d'abord j'ai un père informaticien, qui était un informaticien à l'époque où il y en avait très peu en France, c'était un des premiers, et il m'a donné un petit peu le virus de l'informatique, donc j'ai fait des études d'informatique à l'université Pierre et Marie Curie, et ensuite, je me suis rendu compte assez vite que la technique m'intéressait, mais qu'en fait, j'étais plus intéressé par le côté produit, le développement, ce genre de choses. Et donc, j'ai fait un master de finance à Dauphine. Et c'est pour ça que j'avais cette espèce de double casquette à la fois d'ingénieur et de financier qui plaisait bien aux entrepreneurs de la tech. Parce qu'évidemment, quand vous êtes entrepreneur de la tech, vous venez de la tech. Et donc avoir un financier qui parle un peu votre langage, aujourd'hui je serais complètement has-been, hein. Mais à l'époque j'étais à peu près à la page, et ça leur plaisait beaucoup, donc c'était plutôt pas mal.
0: Ça leur plaisait pas mal, donc là, là vous faites vos études, vous intégrez le milieu de la finance, vous êtes épanoui, vous aimez ça, vous plaisez?
1: J'étais moins épanoui dans le sacerdoce aujourd'hui, mais c'était très bien, et je gagnais bien sûr extrêmement bien ma vie pour un homme de mon âge. J'avais aussi une amie, enfin voilà, je passe là-dessus, voilà, ça allait très bien. J'ai aimé mon métier à tel point que là, bah, avec l'incubateur Saint-Joseph, je retrempe un peu de temps, bien sûr, sous un angle très différent. Mais c'est un métier que j'ai beaucoup aimé parce que c'est de la finance d'entreprise. Si vous voulez, vous n'êtes pas derrière un écran. Vous disiez en introduction, il était dans ses tours de verre, tout. Oui. Pas du tout. Absolument pas. C'était dans ce genre de petite banque d'affaires dans laquelle je travaillais. Elle s'appelle Cambon Partners, qui a pignon sur rue aujourd'hui, qui était tout à fait microscopique à l'époque. Eh bien, c'est des bureaux feutrés du boulevard Haussmann, ce genre de choses. C'est pas du tout.
0: On est bien loin des grandes.
1: Voilà. Donc c'est de la moquette rouge bien épaisse, et puis c'est voilà. Et donc ça m'a beaucoup plu d'accompagner ces entrepreneurs-là, et la personne de l'entrepreneur m'a toujours intéressé. Après, évidemment, moi j'ai reçu un appel, donc l'appel a été plus fort, si vous voulez, que la vie que je menais, qui était très agréable par ailleurs.
0: Alors justement, voilà. Quel a été peut-être cet élément déclencheur de l'appel au sacerdoce, puisque la conversion, on peut dire qu'elle était déjà faite.
1: Oui, oui. Alors après, la conversion, c'est une œuvre d'une vie, hein, mais en tout cas, ça avait démarré. J'étais à une messe de Noël en 1999. C'était une messe vraiment pas géniale, en fait, hein, parce que j'étais en province chez ma grand-mère qui est morte quelques années, enfin peu de temps après. Et c'était vraiment une messe dans une église très reculée de campagne qui faisait avec les moyens du bord, on va dire. Mais pendant cette messe qui n'avait rien de séduisante, j'ai senti le désir d'être prêtre, quoi. Et ce désir-là, je l'ai trouvé très stupide. Donc je l'ai repoussé pendant 2 ans. J'ai continué à travailler comme si de rien n'était, mais ça revenait tout le temps. Je n'arrivais pas à m'en détacher. Ça commençait à prendre de la place dans mon espace mental, si je puis dire. Donc au bout d'un moment, en fait, j'ai décidé de démissionner. Je me suis dit que si le Seigneur m'avait permis de gagner un peu de sous, c'était aussi pour que je puisse prendre du temps. Donc j'ai démissionné de mon travail. Et j'ai pris plus quelques mois, donc pour d'abord j'ai pris un père spirituel qui m'a appris à prier. J'ai commencé vraiment à prier sérieusement. J'ai pris des cours de théologie à ce qui était à l'époque l'école cathédrale, qui est devenue maintenant les Bernardins, mais qui n'était pas du tout dans ce beau bâtiment qu'on a actuellement. J'ai fait une retraite ignatienne pour avoir un discernement clair. Et pendant la retraite, le discernement a été extrêmement clair. Donc j'ai plus hésité. Je suis rentré au séminaire là, en septembre d'après, quoi.
0: Donc, comment est-ce qu'on passe finalement du monde de la finance au séminaire? Parce que c'est finalement. Alors, vous avez eu cette période de discernement, mais c'est quand même un peu violent.
1: Non, en fait, c'est pas si violent que ça, parce qu'en réalité, quand on sait qu'on est sur la bonne voie, le reste. J'ai pas senti ça comme violent. La chose qui était un tout petit peu difficile, c'est que moi, j'étais plutôt un solitaire. Je suis fils unique. Je n'ai jamais vraiment vécu avec plein de monde autour de moi. Et là, évidemment, je me retrouvais à la maison Saint-Augustin, qui est une espèce d'année zéro du séminaire, qui est une année vraiment quasi monastique, on pourrait dire. Donc on est les uns sur les autres pendant une année. Alors, les uns sur les autres, non, on avait quand même des espaces assez agréables. À l'époque, c'était rue de la Santé, chez les sœurs. maintenant, c'est à Picpus. Mais je dirais ça ne m'a pas tellement pesé. Je m'y suis fait assez bien. Le séminaire a été plus dur vers la fin, en fait.
0: Pourquoi ?
1: Mais parce qu'en fait, c'est comme quand on arrive, on a plus mal aux jambes à la fin de la course qu'au début, parce que d'abord, il y a la course dans les pattes, mais il y a aussi qu'on voit l'arrivée. Et du coup, il y a besoin d'un autre second souffle à ce moment-là. Et la question de l'obéissance, notamment, c'était difficile, parce que moi, j'étais quelqu'un quand même d'assez un peu plus âgé que la plupart de mes confrères, pas tous, j'étais pas le plus vieux de la promo, mais bon.
0: Indépendant.
1: Assez indépendant. Et là, je me retrouvais effectivement à devoir obéir sur des trucs qui me semblaient moi un peu enfantins. Après, a posteriori, en relisant, mais en fait, c'est une bonne humilité. C'est-à-dire que c'est nécessaire aussi de passer par des périodes où justement on accepte de s'en remettre en confiance à l'Église, parce qu'après, on aura à le vivre très souvent dans le ministère. Donc c'est très formateur, mais sur le moment, évidemment, il faut tenir, je dirais, à son appel et se dire que c'est la voie que le Seigneur a choisie et on avance.
0: Se tenir à son appel, on avance, des petites résistances, mais pas de doute.
1: Non.
0: Pas de doute.
1: Non, vraiment pas. Non, non. J'ai eu un ou deux petits challenges, mais qui n'étaient pas de l'ordre du doute. Voilà. Mais pendant ma vie de séminariste, voilà, pour des questions, soit effectivement que je supportais plus d'être au séminaire, soit que il y avait des rencontres dans ma vie qui ont fait qu'il y a des moments où je me suis posé la question. Et en fait, j'arrivais pas à me retirer de l'esprit que, à part prêtre, je voyais pas ce que je pouvais faire, quoi.
0: Et alors, au début de cette émission, vous disiez que vous étiez issu d'une famille peu croyante, pratiquante, peut-être. Il y a eu des résistances. Est-ce qu'ils ont compris votre choix? Ça a été difficile?
1: Oui, c'est pas très simple. Alors, du côté de ma mère, je suis fils unique. Du côté de mon père, s'est remarié, il a eu une fille de son deuxième mariage, qui a 15 ans de moins que moi, avec qui je m'entends très bien, on est très proches. Mais... si vous voulez, la vie les parents qui sont déjà des parents croyants, accepter que leur fils partent dans les ordres, ne fondent pas de famille, etc., c'est pas si simple. Alors, des parents qui sont pas très pratiquants, je sais pas qu'ils sont pas croyants, il y a quand même un fond religieux chez eux, mais voilà, c'est pas des piliers d'église. L'église, il suffit pas d'être croyant, je dirais, pour accepter une vocation, il faut comprendre l'église. Alors là, c'était un peu abscon. Alors, je dirais que mon père, lui, il a fait comme beaucoup de papas, c'est si c'est ton choix, je le respecte, et si t'es heureux comme ça, tout va bien. Pour ma mère, ça a été un peu plus difficile, et j'ai bien senti que jusqu'au diaconat, c'est-à-dire jusqu'à ce que je m'engage dans le célibat, elle a dû prier jour et nuit pour que je trouve une dame qui m'enlève de cet enfer, quoi. Voilà. Et en fait, une fois que l'engagement était pris, c'était terminé. Les choses étaient réglées. Jamais ne m'embêter sur quoi que ce soit.
0: Alors, justement, pour revenir peut-être à cet incubateur Saint-Joseph, mais il y a un lien, selon vous, entre justement la foi et l'entrepreneuriat, et si oui, quel lien vous faites ?
1: Alors, il y a plein de liens. D'abord, il y a un lien naturel, c'est-à-dire que Dieu est le premier grand entrepreneur, il a créé à partir de rien, c'est ce qui le distingue de nous. Il faut toujours quand même qu'on ait une base de travail. Mais il a lancé cette espèce d'aventure incroyable qui est la création, et il a pris un peu cette initiative un peu folle, voilà. Et il faut bien comprendre que ça rejoint l'entrepreneur, parce que souvent, quand un entrepreneur lance sa boîte, il le fait pas uniquement par opportunisme, ça sort des tripes. C'est quelque chose qu'il a en lui, vous voyez, c'est un accouchement. Et le Seigneur, lui, quand il crée à partir de sa parole, qui est une des personnes de la Trinité, donc il crée de son propre et de son esprit. Donc il crée à partir de son propre fond. Donc ça sort vraiment de lui. Donc j'essaie d'expliquer déjà aux entrepreneurs que ce qu'ils font est tout à fait normal, puisqu'on est créé à l'image de Dieu, et qu'en fait on est fait pour faire des choses. Voilà. Ensuite, le Christ lui-même a fondé une structure qui dure depuis 2000 ans, qui est la seule structure humaine qui dure depuis aussi longtemps, puisque vous savez qu'on n'est pas la religion la plus ancienne, bien sûr, mais on est la seule structurée de cette façon, mondialement, avec une hiérarchie, etc. Aucune structure humaine n'a tenu cette durée. Les grands empires se sont effondrés, les entreprises pareil, tout ce que vous voulez. Et donc, il y a quelque chose, si vous voulez, dans l'Église catholique particulièrement, enfin dans l'Église en tout cas, d'un état d'esprit dont on peut vraiment s'inspirer. Je ne dis pas qu'on va copier, on va faire une entreprise qui va durer éternellement, mais en tout cas, il y a quelque chose de vertueux dans la subsidiarité, qui est très forte dans l'Église, contrairement à ce qu'on pense, c'est pas du tout pyramidal, dans la charité comme principe de relations humaines, plus que simplement les rapports de force. Et je pense qu'il y a des choses vraiment dont on peut s'inspirer.
0: Alors justement, comment est-ce que vous accompagnez ces entrepreneurs dans leur discernement? C'est quand ils arrivent avec leur projet, il faut arriver à discerner, alors à la lumière peut-être de l'Évangile ou de ce que peut dire l'Église.
1: Alors, il faut bien comprendre que nous, on ne prétend pas savoir mieux que l'entrepreneur quel est son métier. Quand il a passé le comité de sélection, parce qu'on trouve que le projet a du sens aussi loin que nous, on puisse émettre un avis, à partir de ce moment-là, on va lui donner les outils pour essayer d'y voir plus clair. On a notamment une personne, Serge Chanchol, qui est responsable de la formation, qui est un des fondateurs de l'incubateur de Polytechnique, qui fait toute la formation business. Et une de ses missions principales, c'est justement d'aider les entrepreneurs à formaliser leur projet et à l'affiner, parce que souvent ils arrivent avec, on va dire, des choses intéressantes, mais qui ont besoin vraiment d'être mûries. L'offre produit, le machin, etc. Donc sur la question, en tout cas business, on les aide vraiment à affiner leur proposition. Et du point de vue spirituel, moi, un de mes grands soucis, c'est de leur redonner confiance. L'entrepreneur a besoin d'être remis en confiance continuellement parce que il passe par des périodes de découragement qui sont importantes, qui peuvent être assez dévastatrices pour lui et pour son entourage. La question de la famille, on n'en a pas trop parlé, mais c'est un des éléments dont on tient compte aussi dans notre accompagnement. Et donc le but pour nous, c'est vraiment de lui donner confiance, parce qu'au fond, comme dirait saint Ignace de Loyola, aucun bon discernement ne se fait dans la désolation. C'est-à-dire que quand je suis dans le trouble et l'agitation, je ne dois pas décider. Donc il faut que je retrouve ma sérénité, il faut que je retrouve le cap de ma vie pour pouvoir poser une décision juste, qui peut être d'arrêter d'ailleurs le projet. On l'a pas encore eu beaucoup, mais ça peut très bien. On se voit très bien à un moment donné dire aux personnes: écoutez, est-ce que vous avez suffisamment d'éléments pour savoir si vous voulez continuer ou pas? Bon. Mais en tout cas, au moins pour passer toutes les périodes difficiles, quand on commence à vouloir lever des fonds, c'est très difficile en démarrant de zéro. Nous, on s'attache quand même à accompagner des entrepreneurs souvent qui n'ont pas beaucoup de moyens personnels. Voilà. Donc c'est des gens qui peuvent être d'avoir de très bons diplômes, tout ce que vous voulez, ou même un bon parcours professionnel, mais pas forcément une famille qui les aide. Oui. Et ces gens-là, donc, ils peuvent démarrer dans leur boîte avec presque rien, en fait. Et donc c'est des phases qui sont vraiment difficiles.
0: Alors vous parlez de la famille, justement, vous aidez ces porteurs de projets, mais vous accompagnez finalement toute la cellule familiale, si je comprends bien.
1: Vous voulez vous aider? Non, on rentre pas, justement. Il faut pas tomber dans l'esprit totalitaire de certaines entreprises qui veulent envahir votre vie privée. L'incubateur Saint-Joseph est là d'abord pour l'entrepreneur, voilà. Mais il se trouve que, en tout cas dans les formations spirituelles que nous donnons, la question de l'équilibre familial est forcément abordée. Voilà. Alors après, leurs situations sont très différentes. Vous avez des célibataires. Bon, c'est un peu plus facile, on va dire. On va parler d'équilibre personnel de vie, mais voilà. C'est... Puis vous avez, il y en a qui sont mariés, donc avec enfants, même pour certains, en bas âge. C'est là où on les remet toujours devant cette vérité que s'il y a un sacrement de mariage dans l'histoire, ça veut dire que le consentement mutuel est à la base de leur vie de couple et que le projet qu'ils sont en train de développer doit accueillir un vrai consentement de la part de leur époux ou de leur épouse. Voilà. Et même, d'ailleurs, d'une certaine manière, s'ils sont en mesure de le faire, des enfants. Parce que on peut pas monter son projet contre sa famille, c'est pas possible. Sinon, on va droit dans le mur.
0: Puisque c'est votre spécificité à l'incubateur Saint-Joseph, qu'est-ce que, finalement, l'Évangile a à dire à ces porteurs de projets?
1: Elle a à dire que il y a vraiment énormément à recevoir, à grandir dans ce type d'aventure. humainement, j'entends, et spirituellement, et en profondeur personnelle. Que ce n'est pas une aventure qui est simplement une aventure stressante ou une aventure lucrative, ou même qui peut coûter beaucoup d'argent si on se plante. C'est une aventure qui fait vraiment grandir dans les échecs et dans les réussites. Et l'Église, en fin de compte, c'est... Vous voyez, le Christ ressuscité, ça m'a toujours, c'est un passage qui m'a toujours beaucoup marqué chez saint Matthieu. Matthieu rassemble les disciples en Galilée, le Christ ressuscité leur apparaît, et leur dit, voilà, tout pouvoir m'a été donné au ciel et sur la terre, allez, de toutes les nations, faites des disciples. Donc on a à la fois le Christ qui dit, moi, je suis tout puissant, et en même temps, je veux passer par vous. Voilà, allez, de toutes les nations, faites des disciples. Il pourrait faire des disciples lui-même. Mais en fait, ça passe par nous. Ça veut dire que le Seigneur met un point d'honneur à nous faire participer. Pourquoi ? Parce qu'en fin de compte, c'est la seule façon pour nous de grandir profondément. Donc l'entrepreneuriat, c'est une participation à la construction du royaume de Dieu. Enfin, du moins, on essaie justement que ça le soit. Ça ne l'est pas forcément de fait, hein, mais on essaie que ça soit, dans les faits, une participation au royaume de Dieu, pour pouvoir justement faire grandir ces personnes-là et voilà, leur faire vraiment goûter la joie du Créateur et qui voit le monde surgir comme un cadeau extraordinaire qui vient de son propre fond. Voilà.
0: Merci beaucoup, Père Stéphane Mayor. Merci d'être venu témoigner cette semaine. Je rappelle que vous avez créé cet incubateur Saint-Joseph, unique en son genre. Il a vocation à accompagner les porteurs de projets dans leur aventure entrepreneuriale. Évidemment, vous formez, vous coachez, mais vous accompagnez aussi spirituellement ces porteurs de projets. Merci. Vous pouvez évidemment retrouver cette émission sur rcf.fr et sur toutes les plateformes. Merci.
1: Merci.

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2: L'existence est une flottaison parce que nous ne reposons pas sur une terre ferme. Nous sommes reliés aux autres, à l'ensemble des vivants, de manière souterraine par ce monde commun. Ce sont les mots de la philosophe Corinne Pelluchon dans un ouvrage absolument singulier, « L'être et la mer », un titre d'une grande sobriété avec un projet philosophique ample, d'une rare profondeur et qui parle à tous. Il nous faut partir en mer, changer notre rapport aux autres et aux éléments de la terre, éclairer notre monde par un renversement de perspective, accepter de nous décentrer. Il nous faut partir en mer, nager, naviguer, flotter, plonger, s'immerger, traverser des courants parfois dangereux, au risque de se laisser prendre dans des filets mortels et prouver nos limites. Comment prendre la mesure de l'interdépendance du monde vivant et du monde terrestre et du monde marin, l'unité de notre espace terrestre, constitué principalement d'océans. Comment sortir de la surexploitation de la mer qui est une menace pour notre terre et pour l'ensemble des humains. Le regard sur l'infini, l'éternité toujours recommencée de la mer, ne nous invite-t-elle pas à considérer notre finitude, nos faiblesses, comprises aussi comme des ressources? Bonjour Corinne Pelluchon.
3: Bonjour.
2: Vous êtes professeure à l'université Gustave Eiffel, vous êtes philosophe, vous êtes une des personnalités philosophiques les plus marquantes aujourd'hui et vous travaillez sur des questions éthiques, écologiques, politiques. Alors, l'être et la mer, sous-titre pour un existentialisme écologique. Commençons par ce sous-titre. Vous vous situez dans la lignée des existentialistes de Kierkegaard à Sartre, penseur de l'existence jusqu'à Merleau-Ponty, qui définissent avant tout l'humain par son existence. L'humain qui a à se faire lui-même entre sa naissance et sa mort, dans sa finitude. Mais vous renouvelez l'existentialisme. Quel sens lui donnez-vous ?
3: Alors d'abord, il faut dire pourquoi l'existentialisme me semble si pertinent aujourd'hui. Eh bien parce qu'il rend hommage à la complexité et aussi à l'ambivalence de l'être humain en obligeant à regarder en face notre déréliction. Le fait justement que notre existence a priori n'a pas un sens évident et qu'il s'agit de lui conférer, ce qui souligne le lien entre la contingence, le fait de ne pas être le fondement de son existence et la responsabilité. Alors moi, j'ai repris donc les idées majeures de l'existentialisme, son style aussi, mais en modifiant le climat de cette pensée, parce que d'abord, l'humain n'est pas considéré seulement à la lumière du projet, de la liberté, mais surtout parce que je trouvais que les philosophies de la liberté, celles de Sartre, de Heidegger, reposent sur une ontologie solide, sur un imaginaire terrestre où je pars d'ici pour aller là-bas, alors que moi, j'opère un renversement de perspective en pensant la condition insulaire de l'humain, en pensant l'humain à partir de l'eau et de la mer dont nous vivons, mais où nous ne pouvons pas vivre, du moins sans équipement.
2: Alors cet existentialisme est un existentialisme écologique pour montrer ce lien profond
3: à partir d'une convivance que vous évoquez. En quoi consiste-t-il cet existentialisme écologique ?
4: Alors, il y a effectivement le lien entre, enfin la différence entre l'existentialisme passé et aujourd'hui, celui que je propose, c'est cette prise en compte de l'interconnexion entre les vivants. Mais moi, effectivement, je vais changer un peu l'imaginaire. Et donc, il y a des structures de l'existence que je vais dévoiler. Et au lieu que ce soit seulement la liberté, le projet, où je vais ici vers là-bas, eh bien moi je vais parler de flottaison, en montrant que finalement nous sommes d'abord immergés, donc c'est d'abord l'immersion, dans un monde commun plus vieux et plus vaste que nous-mêmes, qui est fait de l'ensemble des générations et du patrimoine naturel et culturel, et que en faisant des choix, des projets, eh bien nous émergeons. Et donc c'est à partir de ce sans fond, notre existence, et avec l'idée que le sens est une interprétation. Ce n'est pas quelque chose de si solide, de si volontariste, parce qu'il y a, par exemple, chez Sartre, ce volontarisme où je suis ce que je fais, où il y a aussi une sorte d'individualisme, alors que dans le travail que je propose, la solitude de chacun est prise au sérieux, nous mourons seuls, il y a cette nécessité de faire des choix sans trop de repères. Mais vraiment, j'insiste sur ce il n'y a pas l'être et le néant, il y a l'être et la mer. C'est-à-dire un infini, ce monde commun dans lequel je suis immergée, et la phénoménologie et la conscientisation, l'intensification de cette immersion dans un monde plus vieux, plus vaste que soi, dont nous n'avons pas toujours conscience de façon ordinaire, mais et qui donne un horizon à mon existence, qui donne une profondeur, mais évidemment, c'est à la fois ce qui me permet de sentir profondément le lien aux autres vivants, humains et autres qu'humains, mais c'est aussi ce qui me fait prendre conscience de mon existence comme précaire et comme transitoire, éphémère, ce qui me fait prendre conscience de ma finitude. Donc je montre à la fois le caractère sublime et formidable de cette conscientisation de mon appartenance au monde commun, qui donne naissance à la conscience écologique, ou comme je le disais dans d'autres livres, à la transdescendance, à l'approfondissement de la connaissance de moi comme ouvrant un monde infini, mais c'est aussi ce qui peut me submerger, ce qui fait que je peux être débordée par moi-même et me perdre. Et je décris aussi les différentes modalités de la subversion, puisque, comme je disais tout à l'heure, j'ai voulu prendre au sérieux l'ambiguïté, l'ambivalence de l'humain. Donc, partir en mer, c'est aussi plonger dans le sans fond de notre existence pour en apprécier la beauté, le caractère sublime, mais également le caractère abyssal et les dangers que nous sommes pour nous-mêmes, y compris sur le plan politique.
5: Cette description phénoménologique de l'expérience de la mer, vous l'explorez aussi à partir de l'ambivalence de notre rapport, de notre perception, c'est-à-dire qui peut être une perception émerveillée, ce rapport à l'infini aussi, cette beauté, cette richesse, et puis également ces limites et ce qui peut nous effrayer aussi. Qu'est-ce que ce décentrement de perspective nous apporte, voilà, c'est par rapport au monde terrestre?
4: Tout à fait, oui, et ça c'est très important, c'est-à-dire l'être et la mer, d'ailleurs le titre est signale que nous sommes dans une ontologie marine, c'est-à-dire qu'au lieu de voir la mer à partir de la terre, la mer à partir de notre rivage, donc de commencer par nous, terrien, et de penser que l'eau est une étendue liquide bordant les terres, les continents, eh bien, je pense les deux principes majeurs de cette ontologie marine. Premièrement, l'unicité de l'océan, un seul océan, et deux, sa préséance sur les terres, qui sont comme des îles, qui sont émergées. Et cela veut dire qu'au lieu d'avoir l'eau comme une étendue liquide bordant nos continents, eh bien nous voyons plutôt la planète comme une surface fragile et submersible. Et nous sommes finalement, nous avons une condition insulaire. Et ça, c'était très important parce que ça a des conséquences à la fois pour la description de la condition humaine, l'anthropologie, mais également pour penser
3: l'unité de l'humanité à nouveau frais, mais comme archipélisation du monde, comme une unité sous-marine entre nous, mais également pour voyager dans ces espaces marins qui sont ils sont pas plats, qui sont pas silencieux et qui sont habités de présences sonores, habités d'autres vivants. Et ça a aussi une influence sur la manière dont nous pensons le politique. Au lieu de chercher à protéger, préserver l'océan, un petit peu comme un écosystème qui nous rendrait beaucoup de services, c'est vrai, il nous rend beaucoup de services, il est fondamental pour capter le CO2, pour réguler l'atmosphère terrestre. Mais je montre que finalement, il ne faut pas séparer ce qui se passe sur Terre, ce qui se passe en mer, et peut-être partir d'abord de la mer et prendre conscience finalement du fait que nous pouvons être submergés.
5: Alors c'est une question qui est complètement nouvelle que vous abordez de cette manière-là. On pense plutôt l'humain ou l'humanité à partir de sa condition terrestre. Nous ne pouvons pas vivre dans la mer, nous pouvons naviguer, nous pouvons exploiter la mer. Qu'est-ce que cela change par rapport à notre appréhension de l'existence? Est-ce que le mot exister prend un nouveau sens?
3: Oui, parce que c'est vrai que, et d'ailleurs moi-même, j'avais beaucoup travaillé sur notre condition terrestre, pensant l'alimentation, alors l'existence à la lumière de la réceptivité, pas seulement de l'extériorité ou du projet, ou de la liberté. J'avais pensé l'incorporation, l'alimentation, la passivité, la vulnérabilité, donc, et aussi le fait que nous habitons la Terre et la partageons, ou devrions la partager davantage avec les autres vivants, humains et autres qu'humains. Mais là, en pensant l'humain à partir de l'eau, dont il a tant besoin, dont il est fait, mais où il ne peut pas vivre sans équipement, et en pensant la mer et l'océan plutôt comme un, et dans sa préséance sur les terres, eh bien, on rompt avec cet imaginaire terrestre et territorial qui conduit à tout quadriller, qui est lié au vocabulaire de l'appropriation et de la conquête, de la souveraineté, et qui aussi est lié à la maîtrise. Et si vous voulez, pour accomplir la ruine de la représentation, qui est un des... Cette ruine de la représentation est une des caractéristiques de la phénoménologie dont je viens et dont vient l'existentialisme, eh bien, Merleau-Ponty, Lévinas ont insisté sur des sens plus internes. L'alimentation, moi je l'ai fait aussi, mais le toucher, bon, qui n'est pas forcément interne, mais qui souligne le fait qu'on est touchant touché, la réversibilité du sentir et la porosité de notre existence. Mais là, j'ai insisté beaucoup sur l'ouïe, qui est une immersion. Et, parce que c'est vrai que notre sens, nous sommes terrestres, nous sommes des êtres visuels, donc nous tenons un peu à distance les autres et le monde, comme si on pouvait les manipuler. Et puis, dans le projet, on est là, on va quelque part, on a l'impression qu'on organise comme ça, on fige, on solidifie tout. Or, la mer, c'est l'infini, elle est associée, et on va en parler, dans notre imaginaire, à la fois à la vie, à la mort, à quelque chose de nourricier. Il y a le rappel, ça rappelle le fait que nous avons baigné dans le liquide amniotique, dans l'utérus maternel, mais c'est aussi l'immémorial et la mort. Quand on est loin du rivage, on est à la fois émerveillé, mais on a peur, parce qu'on a peur d'être noyé. Donc du coup, toutes ces multiples dimensions de la mer permettaient justement de prendre conscience de tout ce qui échappe à au concept lequel fige, homogénéise le réel et passe à côté de tout un tas de dimensions inconscientes et archaïques que j'ai voulu prendre au sérieux aussi pour expliquer pourquoi, malgré tout ce que nous savons sur l'écologie, la démocratie, eh bien, il y a un décalage entre la théorie et la pratique. Nous savons ce qu'il faudrait faire, nous savons ce qui ne va pas, et nous avons du mal, tant individuellement, collectivement, à changer nos styles de vie et à réorienter l'économie. Et pour comprendre ce décalage, eh bien, qui est quand même un des défis qui est au cœur de mon travail depuis plusieurs années, eh bien, là, je voulais aussi travailler sur l'ambivalence de l'humain.
5: Cette recherche qui consiste à recentrer la philosophie sur l'existence à partir de cet élément aquatique, marin, océanique, vous conduit aussi à révéler toute sa dimension tragique dans votre conclusion, mais c'est tout un ensemble de choses que vous posez au fil de votre réflexion. en particulier le déni de nos propres limites, le déni de la mort. Comment le comprendre la singularité aussi de votre démarche, c'est de croiser, pour vous approprier cette question, la philosophie et la poésie, la philosophie et la littérature.
4: Oui, alors il y a donc deux choses dans ce que vous avez demandé, dans vos questions. Il y a la question du lien entre philosophie et littérature. Effectivement, d'abord, j'ai eu l'idée de ce livre en relisant Rimbaud et Saint John Perse. Donc c'est vrai que c'est la littérature qui m'a donné un peu l'idée. Et je me suis rendu compte que j'avais oublié cet élément si fondamental qu'est l'eau. Et la mer. Ensuite, j'ai aussi... essayer d'élaborer une ontologie des fluides qui doit beaucoup à Virginia Woolf dans Les Vagues. Elle insiste sur le fait que nous baignons justement dans un sans fond et dans cet immémorial, et chacun émerge, fait quelque chose, et en soulignant aussi ce risque de dissolution du sujet et puis cette fragilité de nos projets, de notre interprétation. Elle a cette image que je trouve très belle d'une nageoire qui fend les eaux et qu'elle suit, donc l'idée qu'aussi l'interprétation, l'herméneutique est une structure de l'existence. Mais la métaphore, puisqu'il est question de cela aussi, n'est pas une image ni une analogie, ni une manière d'habiller un propos philosophique qui serait trop pauvre. C'est, au sens de Ricoeur, une métaphore vive. C'est-à-dire qu'on associe plusieurs significations à celle au singulier qui est circonscrit par le concept. Et quand on parle de la mer, il y a énormément de résonance. Je le disais tout à l'heure, c'est la purification, la vie, mais c'est aussi le risque de noyade et de submersion. C'est l'immersion, c'est le fait de baigner dans un élément où on se sent chez soi, où on se sent bien, mais donc il y a la frayeur. C'est la mer, l'élément maternel, mais c'est l'engloutissement, la peur de perdre ses repères, de ne plus exister. C'est la mémoire et c'est l'immémorial et l'oubli. Et puis c'est aussi l'invisibilisation de beaucoup de choses.

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1: Corinne Peluchon, nous explorons votre existentialisme écologique, l'être et la mer. Une question que j'aimerais, sur laquelle j'aimerais revenir avec vous, celle de cette finitude que vous analysez de manière nouvelle à partir de votre nouvelle problématique donc sur la mer.
2: Oui, il y a toute une partie consacrée à la mort, ce que la mort fait à la vie. Et c'est d'ailleurs un thème existentialiste qu'on trouve chez Kierkegaard, chez Heidegger, l'idée que le rapport à ma mort, à la possibilité de mon impossibilité, au fait qu'un jour tout sera fini, tout est fini, dit Kierkegaard dans un très beau texte, hein, sur une tombe, eh bien le rapport à sa mort serait la clé

0: explique des stratégies de défense expliquées, décrites par le psychologue Ernst Becker dans The Denial of Death, le déni de la mort. Et il dit que l'addiction, la consommation, le présentisme, mais également le désir, le besoin de suivre des leaders qui font à croire que l'on participe à quelque chose de grandiose pour avoir une immortalité par procuration, eh bien tout cela, tous ces comportements qui sont écologiquement, on dirait, mais démocratiquement contre-productifs, s'expliquent par le déni de la mort. Donc j'ai vraiment insisté sur un déni du réel qui est finalement souvent, peut-être toujours un déni de la mort, lequel... Évidemment, est associé au refus de sa vulnérabilité, mais aussi de sa petitesse, de son manque d'aide, de son Hilflosigkeit. Et évidemment, c'est très important parce que nous sommes dans un monde, en tout cas dans nos sociétés, où cette terreur de la mort n'est pas accompagnée ni prise en charge par la religion, qui a eu cette fonction essentielle. Du coup... les êtres sont laissés avec cette terreur et quand dans notre époque, avec les risques de terrorisme, les guerres, plus l'effondrement, l'éventualité d'un effondrement qui pointe les menaces sur notre survie, mais également qui pointe la précarité de notre civilisation, tout cela a un coût psychique énorme. Et la tentation est grande de réprimer cette terreur de la mort. Et du coup, moi, j'explique vraiment, j'actualise un petit peu les propos de Ernst Becker. Hein, il a écrit ce texte il y a plusieurs décennies pour comprendre justement pourquoi finalement il y a ce décalage entre la théorie et la pratique. Pourquoi aujourd'hui le complotisme, la polarisation, la séduction liée au fanatisme, au nationalisme, au récit simplificateur et bien opère, et comment on pourrait surmonter le déni de la mort sans recourir à des récits totalisants, mais justement peut-être en atteignant cette maturité psychique qui est nécessaire pour répondre aux défis écologiques de manière démocratique. Moi, ce à quoi je tiens beaucoup, puisque je suis pas du tout pour des réponses coercitives à la question écologique. Et donc du coup, et l'existentialisme écologique est une manière de répondre à cette question-là.
1: Corinne Peluchon, la troisième partie de votre livre traite des enjeux juridiques et politiques. Alors, il existe un droit de la mer, vous pointez ses exigences, ses avancées, mais aussi ses contradictions. Alors, je vais poser cette question simple, mais j'ai été particulièrement intéressée par ce chapitre qui traite aussi du droit. À qui appartient la mer? Est-ce que vous pourriez rappeler un petit peu ces principes fondamentaux qui sont quand même assez étonnants?
0: Ah ben, c'est-à-dire que le problème de la mer, c'est que, alors sa genèse, je la restitue avec Grotius et tous ces débats-là.
1: Ce sont des principes philosophiques.
0: C'est des principes philosophiques, il y a eu des débats. Mais on pourrait dire aujourd'hui que ce qui sert de cadre au droit de la mer, depuis 82, si ma mémoire est exacte, c'est le CNUDUM. Hein, donc c'est une manière, si vous voulez, de partager la mer en deux. On a ce qu'on appelle des zones économiques exclusives qui font aujourd'hui environ 300 km des côtes et qui appartiennent à chaque État et alors qui a le droit de prélever les ressources, etc. Puis ensuite, la haute mer a été, au départ pour de très bonnes raisons, soustraite à la juridiction exclusive des États. Ce qui fait qu'on ne peut pas faire n'importe quoi en théorie en haute mer. Mais malheureusement, elle appartient quasiment à tout le monde ou à personne et... il y a une fragmentation du droit international, du droit qui fait que si un bateau fait du dégazage en haute mer, bien d'abord ce sera très dur de le prouver, mais aussi de le punir. Et puis qui le fera? Et de même, ça c'est quelque chose d'ailleurs que je n'ai pas suffisamment développé dans ce livre-là, c'est que un bateau qui bat pavillon, même un bateau français dans un autre État, donc une plaque d'immatriculation, on dirait, dans un autre État où il n'y a pas de droit du travail, eh bien, par exemple, il va embaucher son personnel en le payant comme dans le pays où il vient, où il a battu pavillon, c'est-à-dire, par exemple, bon, bah, parfois, en payant très mal. Donc, du coup, c'est un peu l'anarchie, quoi. C'est complètement l'anarchie. Alors, du coup, c'est la mer, et de fait, la mer est une poubelle. Non seulement parce que nos déchets terrestres arrivent en mer, il y a des gires incroyables, hein, des

0: des régions entières. De
1: parce que
0: plastique.
1: Que signifie ce quadrillage dans la mesure où tout peut circuler, les courants peuvent
2: c'est-à-dire,
1: conduire la pollution à tout autre
2: exactement.
1: Endroit.
2: Alors moi je m'insurge contre effectivement ce vocabulaire encore de la territorialité et de l'appropriation qui explique ces zones économiques exclusives, mais en même parce que moi je pense que en fait, au-delà du développement durable et même d'une définition forte du développement durable qui impliquerait qu'on ne prélève pas tout et qu'on on restaure les capacités de résilience de l'écosystème, au-delà même de notre vie, de la question du partage, je pense qu'il faut partir en mer, c'est-à-dire commencer par la mer et envisager les usages de la mer. Non pas comme si c'était un stock de ressources ou des champs qu'on quadrille, mais au contraire comme étant un élément essentiel. Donc déjà une thalassopolitique qui va au-delà de ce droit qui quand même qui quadrille, voilà. Et ensuite pour la haute mer qui est soustraite à la juridiction exclusive des États, il y a quand même un problème puisque c'est un petit peu l'anarchie et donc un peu n'importe quoi. Et du coup là. Il ne s'agit pas de la quadriller, mais il s'agirait encore une fois d'en signaler, de sortir carrément d'un rapport instrumental à la mer, en fait. Moi, si vous voulez, je déconstruis l'ontologie terrestre, territoriale, et le rapport instrumental à la mer qui sous-tend les législations et même, même la durabilité forte. Donc ce décentrement radical du regard qu'opère l'ontologie marine, laquelle en plus suppose de prendre en compte ce que le droit international ne fait pas, les autres vivants, les autres existants qui habitent l'océan et qui l'habitent vraiment plus que nous, à savoir les baleines, à savoir les dauphins, les tortues qui meurent massivement pris dans des filets ou dont la vie est totalement gênée par la pollution sonore, puisque c'est des animaux qui vivent avec l'élément, surtout avec la sensation qui s'organise spatialement avec l'ouïe, l'écolocalisation. Et bien donc la thalassomarine offre une autre perspective qui dépasse en l'incluant la question du droit.
1: Pour terminer notre entretien, je souhaiterais évoquer votre chapitre, votre réflexion sur la dissidence. Dans ce chapitre sur la dissidence, très beau chapitre sur la dissidence et le risque de tsunami. Le sol est fragile, tout peut être inondé. Il y a un aspect très réel, très concret de cette menace, mais c'est peut-être aussi une métaphore. Alors, simplement pour terminer assez rapidement, cette figure de la dissidence, il y a un philosophe, Patočka, ce philosophe tchèque qui lui-même est mort dans une circonstance tragique, qui nous reconduit à une dimension spirituelle. Ouais. Et j'aimerais que nous terminions sur cela.
2: Oui, il parle aussi de crue orgiaque pour parler justement de ce que moi j'appelle une submersion, mais négative, se penchant à des récits simplificateurs pour avoir le sens, pour avoir un sentiment d'exister, parce que l'humain, à la différence des animaux, il a besoin d'intensité, de sentir exister, et ça peut le perdre. Mais la dissidence, c'était l'idée aussi que la prise de conscience de la précarité et l'expérience de l'effondrement du sens établi ne conduit pas au nihilisme ni à l'indifférence, mais conduit à rétablir le sens, à le chercher, et c'est ce qu'il appelle la solidarité des ébranlés. Une solidarité qui ne vient pas de la solidité, de la conscience nationale et tout ça, mais au contraire de la prise de conscience d'une précarité commune. Et donc l'expérience de l'effondrement du sens reconduit à la vie nue. Et donc l'idée, la dissidence, c'est le fait qu'on est assis entre deux chaises, pour ainsi dire. Et je crois que c'est vraiment une responsabilité dans la négativité, mais qui est une chance pour penser aujourd'hui notre situation.
1: Merci infiniment Corinne Peluchon pour cet entretien passionnant. Je rappelle le titre de votre livre « L'être et la mer pour un existentialisme écologique » paru aux Presses universitaires de France. Merci.
2: Merci beaucoup.
1: On parle bioéthique dans un instant avec Frédéric Mounier.
3: Nous essaierons de comprendre pourquoi l'aide publique au développement a-t-elle été coupée si violemment, si récemment. Quelles sont les conséquences aujourd'hui dans le domaine de la santé, de l'éducation, de la promotion agricole, de la promotion féminine, et comment se dessinent aujourd'hui les relations Nord-Sud. Pour comprendre tout cela, nous serons en compagnie du père Grégoire Cata, jésuite théologien, maître de conférences aux facultés Loyola Paris, en compagnie également de Guillaume Nicolas, délégué général du CCFD Terre Solidaire, qui est la première ONG française de solidarité internationale et qui est également un service de l'Église catholique. Et puis enfin, nous serons avec Philippe Orliange, délégué national à la catholicité de l'Église pour la conférence des évêques de France et qui est diplomate et qui a longtemps été à la tête de plusieurs services de l'AFD, l'Agence française de développement. Voilà, c'est passionnant et c'est tout de suite.
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3: Bonjour à tous, nous sommes très heureux de vous accueillir sur l'antenne de RCF Notre-Dame pour cette nouvelle édition de notre émission Où va la vie ? Au micro, Frédéric Mounier. Chaque semaine, je vous accompagne tout au long de cette conversation consacrée aux questions éthiques d'aujourd'hui. Et chaque semaine, nous sommes en partenariat avec les facultés Loyola Paris, qui sont les facultés jésuites de Paris. Il y a un an, Donald Trump a coupé, dit-on, à la hache, l'aide publique au développement des États-Unis. Il a supprimé l'Agence nord-américaine de développement, l'USAID, et tout cela a eu des conséquences absolument considérables à travers le monde, dans les domaines de la santé, de la lutte contre les épidémies, de l'éducation, de la promotion féminine, de l'adaptation au changement climatique et dans bien d'autres domaines, touchant l'aide aux plus pauvres dans le monde. Avec nos invités, nous allons essayer de comprendre ce qui se passe, d'essayer de démêler le vrai du faux et d'envisager l'avenir de ce qu'on appelait, il n'y a encore pas si longtemps, la coopération ou la relation Nord-Sud. Je vous présente nos trois invités. Le père Grégoire Cata, bonjour.
7: Bonjour.
3: Merci beaucoup d'être avec nous. Vous êtes jésuite, théologien, maître de conférences en théologie aux facultés Loyola Paris, spécialiste de la doctrine sociale de l'Église, dont il sera beaucoup question autour de cette émission et également des deux suivantes. À vos côtés, Guillaume Nicolas, bonjour.
8: Bonjour.
3: Vous êtes délégué général du CCFD Terre Solidaire, qui est, faut-il le rappeler, la première ONG française de solidarité internationale, ainsi que l'un des services de l'Église catholique. L'Église catholique dont nous avons un éminent représentant avec nous, Philippe Orliange, bonjour.
9: Bonjour.
3: Merci beaucoup d'être avec nous. Vous êtes diacre permanent. Vous avez été directeur exécutif de la stratégie à l'AFD, l'Agence française de développement, également directeur exécutif des stratégies. Et aujourd'hui, vous êtes délégué national à la catholicité de l'Église au sein de la conférence des évêques de France. Vous nous direz en quelques mots en quoi consiste votre mission. Vous êtes également, je le disais, diacre permanent et vous avez publié avec Alizé Pornet un petit livre tout à fait intéressant aux presses universitaires de France intitulé « Géopolitique du développement, les enjeux de la solidarité internationale ». Voilà, nous allons donc ouvrir le premier volet de cette série de trois émissions « Où va la vie ?» sur le thème « Faut-il, pourquoi couper à la hache l'aide publique au développement ? Quelle solidarité Nord-Sud pour demain ?»
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3: Alors avec nos trois invités, nous allons essayer de faire le point sur cette situation Nord-Sud qui est très complexe en ce moment. On sait que les rapports de force diplomatiques, stratégiques, militaires ont beaucoup évolué, mais on parle beaucoup moins de ce qui se passe dans les relations de solidarité, dans les relations d'aide au développement. Et alors certains d'entre vous se souviennent peut-être qu'il y a donc tout juste un an, Donald Trump a brutalement coupé l'aide publique au développement américaine. Philippe Orliange, pouvez-vous nous rappeler l'ampleur de ces coupes et jusqu'à quel point ces coupes ne touchent-elles que les États-Unis ou bien d'autres pays sont-ils également touchés ? Philippe Orliange.
9: Merci, merci beaucoup Frédéric. Ce que Donald Trump a supprimé, L'an dernier, c'est une agence qui avait été créée par Kennedy et dont le budget annuel tournait autour d'une quarantaine de milliards de dollars.
7: Donc, c'est pas une petite chose.
9: Donc, c'est pas une petite chose, dont sur une aide publique au développement américaine qui en faisait à peu près 60. Mm-hmm. Il n'a pas supprimé la totalité des 40 milliards, puisqu'une partie petite a été ensuite recyclée, réattribuée au ministère américain des Affaires étrangères, au département d'État. Mais disons que le gros de cette somme a disparu. Donc on parle de ça. On parle aussi de baisse de l'aide publique au développement américaine qui transitait par des canaux multilatéraux, le commissariat aux réfugiés, le programme alimentaire mondial, etc.
7: Qui sont les agences des Nations Unies.
9: Qui sont les agences des Nations Unies.
7: Tout ça s'est arrêté.
9: Tout ça n'est pas arrêté parce que ces agences avaient d'autres bailleurs de fonds, mais dans ces agences, les États-Unis étaient très souvent le premier contributeur. Donc ça, c'est l'effet Trump, l'effet financier, disons. Mais il y a aussi, au-delà de ça, une mise en cause idéologique de l'aide publique au développement, que vous avez évoquée dans votre présentation. Et peut-être que d'une certaine manière, c'est ça qui est aujourd'hui, parce que des baisses de l'aide, il y en a déjà eu dans le passé.
7: Oui.
9: Il y a eu une très forte baisse de l'aide publique au développement après la chute du mur de Berlin, quand le moteur, l'aide a historiquement trois moteurs, dont un moteur géopolitique. Le moteur géopolitique s'est arrêté avec la chute du mur de Berlin. Les deux autres moteurs...
7: Pour quelle raison ?
9: Bah parce qu'on a estimé que, comme il n'y avait plus de compétition Est-Ouest,
7: oui.
9: La dimension un peu clientéliste, on aide nos amis... Mmh. On n'avait plus de raison d'être. Et donc, il y a une forte chute de l'aide qui va se poursuivre jusqu'au tournant des années 2000, quand on commence au tournant des années 2000 à reconstruire autour des objectifs du millénaire pour le développement, ce qu'on appelle en mauvais français un compact international autour d'une solidarité renouvelée. Et là, l'aide va repartir à la hausse et elle augmentera de façon ininterrompue jusqu'à ces dernières années.
7: Y compris en France ?
9: Y compris en France, avec un effet retard pour la France, mais y compris en France. Donc il y a cette remise en cause idéologique et cette décision financière. Est-ce que c'est la première fois qu'une grande agence disparaît ? Non. Ça, on l'a totalement oublié, ça a été passé sous silence, et c'est important de le rappeler.
7: Rappelez-nous.
9: Parce que ça explique aussi la crise idéologique. C'est la suppression du ministère britannique du développement.
7: Qui est totalement passé sous les
9: totalement.
7: Radars.
9: Totalement. Alors que...
7: C'était quand ?
9: Ben c'était il y a une petite dizaine d'années. Mm-hmm. Et c'est d'autant plus dommage qu'on l'ait oublié que ce ministère avait été créé par les Britanniques, par les travaillistes en 97. En 97, dans le programme travailliste, qui reviennent aux affaires, on va créer un grand ministère du développement pour mettre au premier rang de notre action internationale la lutte contre la pauvreté. Et ça marche, c'est-à-dire que ce DFID devient l'institution bilatérale de référence, plus que l'USAID d'ailleurs. Mmh. L'aide publique britannique augmente, les Britanniques vont atteindre les 0,7%.
7: Et 0,7% qui, il faut le rappeler, sont la ligne d'horizon depuis des années
9: depuis,
7: et des années.
9: Depuis le milieu des années 60.
7: Voilà.
9: 0,7% du PIB pour l'aide publique au développement. Et donc, retour aux affaires des conservateurs. Les conservateurs gardent quelques années le déficit, puis finissent par le supprimer en disant « c'est pas efficace, ça marche pas », un peu les mêmes
7: on va en parler,
9: arguments.
7: Oui.
9: Et ils le suppriment. Et ça, c'était à peu près une quinzaine de milliards. Donc c'était déjà très gros. Ça a été passé sous silence. La brutalité de l'opération USAID l'a fait oublier. Mais il faut s'en souvenir, parce que ça veut dire que la crise de l'aide est une crise longue.
7: C'est structurel, en quelque sorte.
9: Et probablement structurel, ouais. Y compris pour les raisons que vous évoquiez.
7: Le Nord a de moins en moins envie d'aider le Sud.
9: Ben c'est surtout que ce qu'il faut d'abord dire, c'est que le Sud, tel qu'il était à l'époque où on a inventé l'aide publique au développement, n'a plus rien à voir avec le Sud global. Donc c'est d'abord ça qu'il faut dire.
7: On ne peut plus parler de pays en voie de développement,
9: non.
7: De tiers-monde, comme on parlait autrefois.
9: On peut et on doit parler de pays qui restent très pauvres et très dépendant, y compris de financement extérieur. Mmh. Mais ça représente 40 pays sur les 135 pays de la liste officielle des pays en développement. Le reste du monde en développement, à l'échelle des pays, quand on regarde à l'échelle des sociétés, c'est sans doute plus nuancé, c'est des pays à revenus intermédiaires. Et dans ces pays à revenus intermédiaires, certains qui sont intermédiaires tranches supérieures, comme on dit dans le jargon.
7: Alors on va donner la parole au CCFD Terre Solidaire dans un instant pour qu'il nous explique concrètement sur le terrain les conséquences de ces coupes budgétaires. Mais peut-être avant, Philippe Orléans, pouvez-vous préciser, nous expliquer quelles sont les critiques qui sont globalement adressées dans nos pays du Nord à l'aide publique au développement, Philippe Orléans ?
9: Je crois qu'on peut dire, sans à peu près se tromper, que la plupart de ces critiques sont fausses à 90%, puis à chaque fois, il y a un petit 10% qui est vrai. Mm-hmm. Le premier, c'est aucun pays ne s'est développé avec l'aide au développement.
7: Donc notre argent ne sert à rien.
9: Oui, alors en fait, c'est faux. Si l'Europe s'est redressée après la guerre, c'est aussi parce qu'elle a bénéficié d'un apport de ressources extérieures. Ça ne s'appelait pas aide au développement à l'époque, mais ça y ressemble quand même beaucoup.
7: C'était le plan Marshall.
9: La Corée du Sud s'est développée après la guerre de Corée avec une injection massive de financements internationaux. Donc il y a tout un tas d'exemples de pays dont on ne peut pas dire qu'ils se sont développés uniquement à cause de l'aide. Mais c'est des pays dans lesquels des politiques publiques raisonnables ont bénéficié, d'accord, dans la durée, de financements externes. Donc ça, on l'entend partout et c'est à peu près faux partout. La deuxième chose, c'est que ça coûte cher.
7: Voilà. Donc, et on n'a plus d'argent.
9: Et on n'a plus d'argent. Alors non, ça ne coûte pas cher quand on le rapporte au budget d'où vient cet argent. La preuve, c'est qu'on a sabré les budgets d'aide au développement dans des pays qui avaient des déficits budgétaires, ils les ont toujours. Donc, si c'était aussi significatif qu'on le dit, ça se verrait, ça se voit pas.
7: C'est pas le fait de couper l'aide publique au développement qui va nous permettre de redresser nos finances publiques.
9: Non, pas du tout. Voilà. Mais cette perception est très ancrée dans les esprits parce que les enquêtes d'opinion le montrent. Les gens pensent qu'on consacre, un quart du budget à l'aide au développement. Bon, c'est le budget de l'aide au développement, c'est même pas 1% du budget de l'État.
7: Alors, on entend dire aussi, tout notre argent va dans la poche des leaders corrompus.
9: Mais ça aussi, c'est faux. Parce que quand vous êtes un leader corrompu, vous commencez par piquer là où l'argent est à votre main, c'est-à-dire dans les caisses de l'État. Il faut vraiment aimer la complexité pour se dire je vais aller piquer de l'argent d'une banque internationale qui, en l'occurrence, pour une banque, sera un prêt, donc il faut rembourser. Si on ne rembourse pas, ça va se voir, ça va avoir des conséquences. Et puis cette idée que le gros de l'aide publique, ce serait des transferts financiers non contrôlés. C'est faux aussi. On a besoin de ces transferts financiers vers les budgets des États. D'ailleurs, les Américains, on ne faisait pas tant que ça, en réalité. Mais non, quand on veut s'enrichir, on ne commence pas par piquer dans la caisse de la PDC.
7: Merci de ces mises au point, Philippe Orléans. Je rappelle que vous êtes diplomate et que vous avez longtemps travaillé à l'Agence française de développement. Donc, tous vos propos sont évidemment pleinement sourcés.
9: Pleinement sourcés.
7: À votre expérience. Guillaume Nicolas, vous êtes délégué général du CCFD Terre Solidaire. Je rappelle qu'il s'agit de la première ONG française de solidarité internationale et c'est également un service de l'Église catholique. Comment le CCFD Terre Solidaire a-t-il vu, compris et évalué les conséquences de ces coupes drastiques dans l'aide publique au développement à travers le monde ?
8: Et déjà, c'est important de dire qu'effectivement, les chutes de financement, comme l'a dit Philippe Orléans, sont considérables, mais qu'en fait, les attaques sur l'aide publique au développement, elles sont aussi idéologiques. Mmh. Et il y a depuis quelques années un dénigrement très fort des ONG, mais aussi de nos partenaires locaux, qui eux-mêmes vivent une restriction très forte des espaces civiques. Ils ont de moins en moins de liberté. Pour la première fois depuis 20 ans, on estime que le nombre de régimes autocratiques dépasse celui des démocraties. Ça veut dire que plus de 2/3 de la population vit sous un régime jugé autoritaire.
7: Sans liberté publique.
8: Voilà. Donc ça veut dire que déjà nos partenaires locaux étaient dans une grande difficulté. Voilà. Je vous remercie de me donner la parole parce qu'il manque un invité. Le Sud global n'est pas autour de la table.
7: Oui, absolument.
8: Et en fait, c'est un des
7: mais
8: gros...
7: Mais vous le représentez, Guillaume.
8: le puis-je vraiment ? Non, oui, mais c'est voilà, important c'est de le absolument. Signaler parce qu'en raison. Fait, c'est... On pourra sans doute y revenir. Oui. C'est sans doute...
7: Qui parle ?
8: Voilà, qui parle. Oui. Et qui juge des pays pauvres, des pays moins pauvres, des besoins locaux. Oui. Voilà, donc le CCF des Terres Solidaires...
7: Donc vous allez faire le porte-voix.
8: On va essayer, je vais essayer de le faire au mieux. Écoute ses partenaires pour comprendre quels sont leurs besoins, leurs initiatives locales, pour les soutenir dans leurs propres projets. Alors, les conséquences que l'on voit, alors, d'un point de vue général... C'est que les objectifs de développement durable ne seront pas atteints en 2030, c'est à peu près sûr.
7: Concrètement, par exemple.
8: Philippe Orléans, la précarité, la lutte contre la précarité, c'est l'objectif numéro un, ne pourra pas être atteint. Mais il y a eu un tel désengagement des États par rapport aux promesses de 2015 qu'on parle d'une dette de l'aide de plus de 7 milliards
7: de dollars. Une dette de l'aide,
8: c'est-à-dire... Dette de l'aide, c'est-à-dire tous les engagements pour viser de 0,7 qui n'ont pas été honorés. C'est une somme d'argent qui n'a pas été versée pour l'aide publique au développement.
7: Et qui était attendue.
8: et qui était attendu,
7: nécessaire et indispensable,
8: et qui était estimé pour pouvoir répondre à des besoins très concrets.
7: Alors, par exemple, dans quel domaine ?
8: Par exemple, sur je cite à nouveau la précarité, parce que c'est un domaine qui nous tient à cœur. S'agissant de la souveraineté alimentaire, on est encore aujourd'hui...
7: Pouvoir se nourrir.
8: Voilà, pouvoir se nourrir à une personne sur 10 qui souffre encore de la faim aujourd'hui. C'est 780 millions de personnes, et une personne sur 3 qui est en insécurité alimentaire. Mais Philippe Orliange a raison, il y a eu des progrès considérables, y compris sur ce terrain, grâce à l'aide publique au développement.
7: Oui, on a vu émerger une classe moyenne à travers le Sud, qui se porte de mieux en mieux, mais la population augmente, mais les besoins ne sont pas satisfaits.
8: Oui, et c'est une population qui est soumise à, à un système, à un commerce mondial, qui peut les vulnérabiliser, alors qu'ils le sont déjà. Et donc le CCF des Terres Solidaires cherche à leur offrir le plus possible d'autonomie dans leur choix, dans leur capacité de production, dans leur choix de consommation, pour qu'ils puissent moins dépendre d'un commerce extérieur.
7: Et ça, c'est de plus en plus difficile.
8: Et ça, c'est très difficile.
7: C'est de plus en plus fragile.
8: Parce qu'il faut aussi... alors, c'est une des forces du CCF des Terres Solidaires, c'est que nous, on lutte avec eux, avec un accompagnement local et des financements, mais on joue aussi d'une force de plaidoyer et de mobilisation citoyenne en France, parce que la solidarité internationale, il faut qu'elle s'exprime ici et là-bas.
7: Pour se faire l'écho ici, des initiatives locales.
8: Voilà.
7: C'est à ça que vous servez aussi.
8: Exactement. Mais c'est vrai que le système des ONG, comme le CCF des Terres Solidaires, un peu dans une moindre mesure que d'autres ONG, parce qu'on a beaucoup de donateurs, mais les ONG sont affaiblies. On a à peu près la moitié des ONG qui avaient des ressources publiques. 80% des ONG sont frappées par les coupes que l'on
7: 80%.
8: Évoque. 80%. Oui. Alors après, avec plus ou moins d'ampleur.
7: Donc c'est des programmes de soutien à la santé, à l'éducation, à la
8: souveraineté alimentaire. C'est des projets qui se ferment. C'est des fortes dépriorisations. C'est des effectifs aussi, concrètement.
7: Des licenciements.
8: Des licenciements. Alors nous, ce qui nous préoccupe le plus, c'est le local. C'est les partenaires locaux, c'est les populations locales. Mais enfin, il est de plus en plus difficile de faire notre travail pour soutenir cette solidarité internationale.
7: Parce qu'il y a de moins en moins d'argent.
8: Et oui. Et en fait, il faut... c'est sûr que nous avons plein d'éléments à soutenir pour soutenir la qualité de l'aide. Mais s'il n'y a pas assez, déjà, le terme de quantité d'aide, c'est un premier problème.
7: Alors, je me tourne vers le père Grégoire Cata. On sait que l'Église catholique s'est exprimée depuis longtemps sur ces questions-là, depuis la fameuse encyclique de Paul VI, Populorum Progressio, en 1967. L'Église a beaucoup parlé de la destination universelle des biens, de l'indispensable solidarité. On se souvient aussi de la vigoureuse encyclique de Jean-Paul II, Sollicitudo Rei Socialis, en 1987, sur les structures de péché qui président au commerce international. Quel regard, en tant que théologien, vous portez, Grégoire Cata, sur cette coupe, sur ce coup d'arrêt dont on vient de mesurer l'ampleur, qui est mis à la solidarité Nord-Sud?
10: Oui, je voudrais commencer de fait par dire le podcast s'appelle « Où va la vie ?» et peut-être pour il faut se rappeler que c'est bien une question de vie ou de mort. Simplement, ce qui me venait en entendant Guillaume Nicolas, c'est un exemple très concret. C'est vrai que les coupes dans l'aide au développement sont un problème, mais il y a aussi la manière dont ces coupes sont faites. Et ce qui s'est passé l'an dernier, on a eu un peu des échos, mais on n'a pas forcément tant parlé que ça dans les médias, mais ça a été d'une brutalité inouïe. Comme je suis jésuite, je connais le service jésuite des réfugiés, et je connais très bien ce qui s'est passé, notamment dans une des actions que faisait le JRS en Irak. Du jour au lendemain, en 6 mois, il a fallu que l'action du JRS en Irak ferme, parce qu'ils venaient d'obtenir un financement d'une agence américaine. Ils étaient partis sur développer un nouveau programme. Et au soutien aux populations, au bout de 6 mois, on leur coupe les vivres. Et donc, ils n'ont pas le temps d'organiser une transition pour trouver d'autres
7: financements. Ça a été brutal.
10: Ça a été très brutal. C'était une aide notamment psychologique aux rescapés de Daesh. Donc des gens en très grande souffrance psychique, avec mise en place de manière très, très professionnelle, formation d'acteurs irakiens pour aider les personnes. Du jour au lendemain, quand vous aidez l'aide psychologique et aussi les médicaments, il faut pas se voiler la face. Ce qui a conduit, c'est une augmentation du taux de suicide. Donc, c'est simplement pour rappeler, on parle d'aide au développement, on parle de choses. Derrière ça, il y a des personnes, il y a des questions de vie et de mort. Donc ça, je pense que c'est très important.
7: Et on peut rappeler que l'Irak, qui est un pays structurellement fragile, a été encore fragilisé par ce type de fermeture, parce qu'on peut imaginer que la fermeture de JRS n'est pas la seule difficulté.
10: C'est juste un exemple particulier, mais voilà. C'est que, voilà. Et encore une fois, c'est pour rappeler, il y a l'architecture générale et puis il y a la manière dont on fait les choses. Parce qu'on peut accompagner, on peut bien imaginer qu'il y a des évolutions, qu'on n'est plus de la même manière, qu'on va dire. Mais il y a aussi une forme de brutalité à dire d'un point de vue idéologique. Maintenant, il faut lancer un signal, donc on arrête. Oui, mais qu'est-ce qui se passe pour les gens? Voilà. Alors là, en disant ça, évidemment, on revient à une attention qui est centrale dans tout l'enseignement social de l'Église, qui est l'attention aux personnes, quoi, qui est l'attention à la dignité humaine. Vous avez évoqué Populorum Progressio. Je pense que c'est de fait, donc Populorum Progressio, c'est la grande encyclique de Paul VI, 1967, qui acte vraiment dans l'enseignement social de l'Église. Ça avait déjà été fait un petit peu auparavant par Jean XXIII, mais que la question sociale devient globale, quoi, devient mondiale, quoi. À la fin du XIXe siècle, dans Rerum Novarum, on pense la question ouvrière, ça reste très les problèmes qui se passent en Europe et en Amérique du Nord. Là, voilà, on prend en compte la question du développement. Et donc des questions, des relations Nord-Sud, voilà. Et avec une affirmation en fait centrale, c'est la question du développement de toute la personne humaine, de l'épanouissement de toute la personne humaine. Et on affirme au début de la deuxième partie de Populorum Progressio que ce développement de la personne humaine va de pair avec le développement de l'humanité entière en solidarité.
7: Et cela a été repris par tous les papes.
10: Et après, ça a été repris. Donc c'est cette idée d'une solidarité qui va à l'échelle de l'humanité, quoi, mais pas de manière universelle, abstraite, mais simplement parce que on peut pas imaginer se développer, être pleinement humain, si à côté de moi, il y a mon frère ou ma sœur, même si à côté de moi, ça peut être à des milliers de kilomètres, mais qui n'a pas les moyens de se développer. Donc, c'est ça qui est sans cesse répété par l'Église, cette solidarité qui ne peut se limiter à la solidarité simplement avec ceux qui seraient proches de moi physiquement, qui doit toujours s'étendre plus loin.
7: Je suis proche de mon frère, de ma sœur, mais je vais pas plus loin.
10: Voilà, mais
7: on a entendu ça de la part de l'administration américaine, justement.
10: Aussi, et du coup, on a entendu la réponse ou le contre-chose de dire, le bien commun, il doit être vraiment universel. Et il ne passe pas de se poser la question est-ce que les gens sont proches ou pas. La question, c'est comme dans la parabole du bon samaritain. La question de départ dans la parabole du bon samaritain, la question du légiste, c'est qui est mon prochain. Mais la question finale de Jésus, c'est pas de savoir dans quelle case on met les personnes, c'est de savoir, toi, quel est celui qui s'est laissé toucher par la souffrance de celui qui était en difficulté. Et toi, va et fais de même. Donc, du coup, on inverse la question, on se pose la question, qu'est-ce que je dois faire, quoi, pour venir au secours de celui ou de celle
7: donc
10: qui
7: là, si vous entendez bien, Père Grégoire Cata, il s'agit d'un élément structurant de la foi. C'est pas une démarche collatérale laissée à l'appréciation de chacun. C'est pas il ne s'agit pas de verser une aumône. Il s'agit de mettre en œuvre une vision du monde.
10: Voilà, de mettre en œuvre une vision du monde et une vision de la personne humaine, quoi. Selon, pour nous les chrétiens, quoi. Selon ce que l'Évangile nous montre, selon ce que le Christ nous montre.
7: Philippe Orléans, je vous avais longtemps travaillé à l'Agence française de développement, l'AFD, qui est un peu la banque française du développement. Vous avez donc travaillé avec l'un des acteurs majeurs du développement. À cette époque, vous qui êtes aujourd'hui diacre permanent et qui travaillez à la Conférence des évêques de France, quel regard vous portiez sur ce que vient d'expliquer Grégoire Cata ou ce que vient d'expliquer Guillaume Nicolas, c'est-à-dire l'action des ONG catholiques chrétiennes et leur soubassement de foi?
9: J'ai découvert Populorum Progressio assez tard. J'ai regretté de l'avoir découvert assez tard parce que si je l'avais découvert plus tôt, je me serais rendu compte plus tôt de son caractère prophétique, y compris du point de vue de ce qui marche et ce qui ne marche pas dans le développement. Et je pense que cette idée d'un développement intégral de tout l'homme et pour tous les hommes, qui en 67 est assez à rebours de la doxa dominante qui est très économiste, rattrapage, les pauvres, un pays pauvre a vocation à devenir riche en empruntant le même chemin que ceux qui sont devenus riches. Donc c'est très prophétique en 1967 et aujourd'hui c'est quand même rentré dans beaucoup d'analyses et en tout cas dans beaucoup d'analyses et en tout cas c'est quelque chose que l'AFD en tant que telle soutien de ces, à travers les moyens, les instruments qu'elle développe. Deuxième chose, c'est que, qui est aussi très actuelle, c'est que dans Populorum Progressio, il y a une mention des acteurs multilatéraux, il y a même l'idée d'un grand fonds, et ça montre bien

0: que le versant multilatéral de l'aide, qu'on a un peu évoqué, mais au-delà de tout ce qui a trait à la régulation de la mondialisation, est dans la doctrine sociale de l'Église. Et c'est très vrai, et on le mesure aujourd'hui encore.
1: Donc l'Église est aujourd'hui un acteur majeur de la pensée en matière de solidarité dans le Sud.
0: Je pense que c'est peut-être aujourd'hui, compte tenu de l'éclipse d'autres acteurs, le seul acteur qui ait cette pensée, cette pensée globale. Cette pensée cohérente qui relie ça à l'agenda de la paix. Donc c'est vraiment très fort. Un mot sur les ONG et un mot sur les États. Là encore, l'AFD, historiquement, il y a très longtemps, les ONG ne connaît pas trop. Et puis un jour, on lui dit, le ministère des Affaires étrangères, vous allez vous en occuper. Elle s'en occupe, elle les apprivoise. Les ONG découvrent aussi ce que l'AFD peut leur apporter. La relation est bonne et elle va très au-delà, d'ailleurs, des flux financiers. Dernière chose, les États, il faut le développement, l'aide au développement, c'est un tout petit bout du financement du développement. Le développement, c'est d'abord du financement domestique. Donc, la doctrine sociale de l'Église, elle s'applique aussi à ça. C'est-à-dire que s'il n'y a pas des politiques publiques qui établissent l'option préférentielle pour les pauvres, vous pouvez avoir une aide au développement très vertueuse, ça ne va pas marcher. Et dans la joie de l'évangile, le pape François a écrit deux, trois choses là-dessus qui sont très fortes, il faut s'en souvenir.
1: Alors on va revenir sur tout ça évidemment, un grand merci à vous Philippe Orliand. Je rappelle que vous êtes délégué national à la catholicité de l'Église auprès de la Conférence des évêques de France, que vous avez occupé des fonctions éminentes à l'Agence française de développement. La semaine prochaine, nous reviendrons sur tous ces thèmes en essayant d'expliquer ce que pensent les partenaires du Sud aujourd'hui, en essayant de discerner les nouveaux contours de la solidarité Nord-Sud. Pardon. Je rappelle que pour cette première édition de Où va la vie consacrée à l'aide publique au développement, nous étions en compagnie de Guillaume Nicolas, délégué général du CCFD Terre Solidaire, qui est la première ONG française de solidarité internationale, qui est en même temps un service de l'Église catholique, et puis du père Grégoire Cata, qui est jésuite théologien, spécialiste de la doctrine sociale de l'Église. Je rappelle qu'au fil des semaines, nous sommes en partenariat avec les facultés Loyola Paris et leur département d'éthique. Ces facultés, en lien avec l'Institut catholique de Paris, proposent un parcours de formation diplômant. Le diplôme universitaire d'éthique, soins et santé dans une société pluraliste, accompagné, discerné, décidé. Ce diplôme universitaire d'éthique, est mis en œuvre donc par les facultés Loyola Paris et l'Institut catholique de Paris, vise à permettre aux médecins, aux soignants, aux aidants, aux bénévoles, aux travailleurs sociaux, aux cadres d'établissements médico-sociaux et aux acteurs politiques de gérer des situations éthiques complexes et problématiques, comme nous en évoquons beaucoup au fil de nos différents épisodes de notre émission Où va la vie. Si vous souhaitez aller plus loin, nous vous invitons à visiter le site du département d'éthique des facultés Loyola Paris. C'est sur loyolaparis.fr. Un grand merci à notre réalisateur Eric Cobat. Vous pouvez évidemment nous écouter, nous réécouter où vous voulez, quand vous voulez, à partir des plateformes de podcast. Il vous suffit de taper Où va la vie. Je vous donne rendez-vous la semaine prochaine. La semaine prochaine, nous poursuivrons cette conversation passionnante sur la question de l'aide publique au développement et nous nous tournerons plus spécialement vers les pays du Sud pour voir un peu dans quel état sont-ils aujourd'hui, quelles sont les initiatives qui sont prises et quelle nouvelle tournure peut prendre la relation Nord-Sud après ce coup de hache à l'aide publique au développement. À la semaine prochaine.

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dans le genre rockabilly, Roy Orbison fut un pionnier d'une marque tout à fait particulière au début des années 1960. Compensant son manque de charisme et de beauté par une voix unique à la saveur de l'opéra et par des contes mélodramatiques d'amour non partagé, il a créé l'archétype du perdant romantique. Le rock'n'roll était défini par du dynamisme, des guitares insistantes et des paroles qui glorifiaient la rébellion juvénile. Peu chansons de Roy Orbison ont ces caractéristiques, ces structures et thèmes bravant la convention, et ses contemporains comparaient même sa musique à l'une d'un artiste de formation classique. C'est donc Roy Orbison aujourd'hui sur RCF, du lyrisme, de la nostalgie, de la rêverie, de l'espoir malgré tout.

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le Caruso du rock'n'roll. C'est comme ça que l'on appelait Roy Orbison, protagoniste de cette édition du blues autrement. En vous laissant en compagnie de mes collègues, retrouvons-nous la prochaine fois, comme d'habitude, sur RCL.

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2: Thierry Levaux, je n'ai pas de mots pour exprimer le plaisir que j'ai à te retrouver.
4: Merci.
2: Aujourd'hui, nous allons parler musique, hein, parce que c'est ce qu'on fait le mieux, finalement, nous deux. Hein. J'ai sous les yeux ta grosse brique que tu as sortie, le dictionnaire des compositeurs belges. À vue de nez, il y en a combien là-dedans ?
4: 1400 de tis, je crois.
2: Oh là là ! Et ça remonte à ? Ambiorix.
4: Non, mais quand même au Moyen-Âge.
2: Ah oui, c'est oui. Mais oui,
4: il y a des trouvères belges, notamment.
2: C'est ça. Il fallait les trouver.
4: Oui.
2: Mais aujourd'hui, nous allons parler de André Souris. C'est quelqu'un qui a eu quand même une grande notoriété, et pourtant le grand public le connaît nettement moins que son frère, peut-être. Dont nous parlerons peut-être une autre fois. Mais...
4: Léo Souris.
2: Oui, voilà. Ça, c'est la radio, hein, c'est RTBF, oui. Ça. Mais André Souris, compositeur.
4: Et musicologue. Et pédagogue, et.
2: Aïe, aïe.
4: Il y a beaucoup de choses à dire à son sujet.
2: Aujourd'hui, on dit multicarte.
4: Oui.
2: Et il est né où ?
4: À Marchienne-au-Pont, donc Charleroi, en fait. Hein, jusqu'en 1977, c'était une commune, et puis il y a eu la fusion. Et il est mort à Paris en 1970. 1899-1970.
2: Qu'est-ce qu'ils ont tous allés à Paris ?
4: Ah, c'est vrai qu'il y a beaucoup de musiciens belges qui ont été à Paris. Hein. Grétry, Dumont.
2: Franck,
4: évidemment.
2: Isaïe.
4: Mais lui, c'est plus large.
2: Oui, hein. Oui,
4: il
2: oui,
4: était international.
2: Oui. Alors, né à Marchienne-au-Pont, ce n'est pas vraiment la première ville à laquelle on pense quand on pense musique.
4: Non, et pourtant, il y a eu pas mal de musiciens issus de la région de Charleroi. C'était un milieu assez modeste. Et là, c'est assez amusant parce que ça rappelle très fort le début de Eugène Isaïe. Un milieu modeste avec, on a des tas de petits métiers et beaucoup de pratiques musicales en même temps. Son père était mécanicien, négociant en charbon, mais trompettiste, chef de chœur. Son oncle, cordonnier, comptable, mais jouait du violon, il jouait du saxhorn, de l'harmonium, il dirigeait des ensembles, et c'est lui qui va être le premier professeur du petit André. Il lui apprend notamment le violon, et comme il a l'air assez doué, il va très vite à l'école de musique locale, dont le directeur apprécie très très fort ses talents. Il a des cours de violon, solfège, d'harmonie déjà, et il parvient à convaincre les parents qu'il pourrait faire une carrière musicale. Et donc il va, non pas à Paris, mais à Bruxelles, au conservatoire, à l'âge de 12 ans. À cette époque, on y entrait.
2: Attends, on est début 20e siècle, c'est une entreprise hein, de partir de Charleroi jusqu'à Bruxelles.
4: En plus, oui. Il va rester plusieurs années, il finira en 1918, et là, bah, il a diplôme de solfège, de violon, d'harmonie, de contrepoint, de fugue, et peut-être le plus important d'histoire de la musique, qui était un cours tout nouveau, donné par Ernest Clausson, qui s'appelait encore formation culture générale pardon à ce moment-là. Et là, ben, il découvre la musique contemporaine, il découvre Debussy, qui est encore vivant, il découvre Ravel, il va découvrir plus tard Satie aussi, et ça le fascine, parce que dans les cours d'écriture qu'il a eus, il trouvait que c'était quand même fort conventionnel, tandis qu'avec Debussy, il découvre une musique où tout est libre, et donc il apprend ben, qu'il n'y a pas de loi absolue en composition musicale. Et ça, c'est vraiment très très important pour sa carrière. Alors, chose amusante, son professeur de violon l'initie au chant grégorien. C'est une association qu'on n'imaginerait pas a priori, et ce sera un grand essai de... Il s'intéresse beaucoup, pardon, au chant grégorien. Il ira notamment faire un stage à l'abbaye d'Olem plus tard.
2: C'est le son du chant grégorien, ça.
4: Ah oui, tout à fait. De découverte fait aussi que c'est un lecteur assidu à la bibliothèque du conservatoire, dont il dira, et ça je tiens à signaler cette citation, à peine fréquenté par les élèves, moins encore par les professeurs.
2: C'est long. Moi je relève une chose, c'est que de la classe sociale à laquelle il est issu, il y a vraiment une soif de savoir.
4: Ah tout à fait, c'est assez frappant, parce que lui, pendant toute sa vie, il a cherché en savoir plus, il a exploré des domaines vraiment très divers. Et puis après le conservatoire, il a gagné un peu sa vie, enseigné beaucoup, il joue le violon dans un quatuor, il écrit de la musique pour des petits ensembles de sa région. Et il compte très fort à l'actualité musicale. Et notamment, il assiste au concert, le fameux concert pro arte de Paul Collin, grand ami de Stravinsky. Et en effet, il découvre la musique de Stravinsky. Et à ce moment-là, Debussy n'est plus son modèle, il rejette tout ce qu'il a fait jusque-là. Stravinsky devient vraiment le compositeur numéro un pour lui. Et il rejette ses œuvres antérieures et il écrit une œuvre qu'il qualifie d'opus 1, dont le titre est à souligner « Chorale, marche et galop ».
2: C'est original, ça.
4: C'est assez original. D'abord, c'est écrit pour deux trompettes et deux trombones, ce qui est assez original aussi. Et ça ironise à propos, évidemment, de César Franck, prélude, chorale et fugue. Mais chorale, marche et galop, ben, chorale, un genre religieux, c'est sérieux, galop, un genre populaire.
2: On est dans la danse, là.
4: On est dans la danse, mais aussi dans un style de musique beaucoup plus léger.
2: Ouais.
4: Et donc, il y a beaucoup d'ironie, comme dans la musique de Stravinsky. Un principe de distanciation, donc on est tout à fait anti-romantique. Il y a des échos, d'ailleurs, de l'histoire du soldat de Stravinsky là-dedans. Et je propose d'écouter, pour commencer, ce choral Marche et galop. C'est une pièce assez brève, qui date d'exactement un siècle, 1925-1926.
2: On est dans l'entre-deux-guerres.
4: On est tout à fait, oui.
2: Et on n'a pas encore fait les enregistrements. Ça va venir dans peu de temps. Hein,
4: oui.
2: Dans peu de temps. Mais ça n'a pas été enregistré à l'époque.
4: Non.
2: Enfin, en tout cas, à notre connaissance.
4: Mais cela a été depuis.
2: Et on l'écoute.

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2: Nous sommes tirés à une époque qui est... comment époustouflante de nouveautés de tout genre. C'est la grande époque de Magritte. On a plein, là je parle peinture, mais on a plein de courants qui aujourd'hui font encore beaucoup parler d'eux, comme le surréalisme par exemple.
3: Voilà, et en fait, à cette époque, donc 1924, 25, 26, Soury va s'intéresser très fort au mouvement du surréalisme. Il rencontre le poète Paul Nouget, qui est un des surréalistes belges, et avec lui, ben, il va fonder le groupe des surréalistes bruxellois en 1926, qui comprendra notamment Achille Chavée et René Magritte.
2: Et donc là, est-ce que Tenner n'est pas dans le domaine ?
3: Je ne sais plus, ça, je ne crois pas.
2: Ben, voilà,
3: et en fait, il veut écrire une musique surréaliste.
2: Ça, c'est curieux.
3: C'est curieux. D'autant plus que si on prend le surréalisme français, André Breton était tout à fait indifférent à la musique. Et donc, les idées sont très différentes. Parce que le principe de l'écriture automatique de Breton, censé révéler l'inconscient, n'intéresse pas du tout les surréalistes belges. Ils veulent plutôt travailler sur des matériaux préexistants du quotidien, des clichés, des lieux communs, en les mettant dans des contextes inattendus qui leur donnent une autre dimension. Et je crois qu'il y a beaucoup de toiles de Magritte qui vont bien dans ce sens-là.
2: Je sais que vous êtes musicien, évidemment. L'écriture automatique en tant que musicien, je n'imagine pas comment on peut faire, à part des improvisations.
3: Oui, on peut, hein? Oui, parce que l'écriture, ça prend plus de temps d'écrire de la musique que d'écrire du texte, tout à fait.
2: Improviser sur un instrument, oui, ça j'entends, mais un compositeur qui se dit « je vais écrire automatiquement », je n'ai pas entendu parler de ça.
3: Non, moi non plus. En tout cas, ce n'est pas ça qu'il voulait faire. Et en musique, ben, ce qu'il fait, il prend des motifs mélodiques, rythmiques, tout simples, bien caractéristiques, issus soit d'œuvres connues ou bien de traditions folkloriques, populaires, éventuellement qu'il invente un petit peu dans le style, et il insère ça dans des contextes musicaux originaux qui donnent un aspect tout à fait différent, un travail de métamorphose. Les titres de ses œuvres, ben, j'en cite deux, « Les rengaines »,« Trois flonflons ».
2: Il est modeste et c'est de l'autodérision en fait. Hein.
3: Tout à fait. Dans les trois flonflons, ce sont des poèmes de Paul Nouget, justement. Il y a trois petites pièces que je vous propose aussi d'écouter, c'est très court. Une java, puis ça s'appelle Le cœur, puis Je te connais. Et là, on sent bien que c'est de la musique qui joue sur la citation et sur l'ironie, sur la distanciation. En même temps, c'est assez joli.
2: Eh bien, on l'écoute.

0: Alors, André Souris est vraiment un musicien qui s'intéresse à tout type de musique. On vient de parler du surréalisme, et puis là, il va faire un retour en arrière, musicalement parlant, vers la musique ancienne.
1: Oui, en fait, un retour en arrière qui est en même temps une marche en avant, parce que la musique ancienne, qui s'y intéressait, qui la connaissait, petit rappel, j'ai souvent dit ça à mes élèves dans mes cours, jusqu'à Mozart, on ne faisait que du contemporain. Et c'est au XIXe siècle qu'on va commencer tout doucement à s'intéresser à la musique ancienne, et surtout pas pour la respecter. On cite toujours, par exemple, Mendelssohn, qui a recréé la Passion selon saint Matthieu. Il l'a recréée, en même temps, un peu réécrite aussi. On ne cherchait pas l'authenticité, c'est une idée qui est venue beaucoup, beaucoup plus tard. Il fallait quand même que la musique ne soit pas trop différente, donc on la mettait au goût du jour.
0: Et est-ce que c'est par intérêt ou est-ce que c'est par manque d'inspiration personnelle?
1: C'est par intérêt. Mais c'est vrai qu'un des problèmes de Souris comme compositeur, c'est qu'il était tellement critique et qu'il connaissait tellement de choses qu'il avait un peu peur de s'exprimer lui-même, ce qui ne l'a pas empêché de composer beaucoup de choses. Mais c'est vrai que ce n'était pas un compositeur comme Prokofiev qui composait sans se poser de questions. C'était une toute autre démarche. Et puis, il y avait cette humilité de s'intéresser à plein de choses.
0: Il se cachait derrière ses recherches, en fait.
1: Peut-être, oui. Eh bien, en 1932, il publie des danseries de la Renaissance sur des pièces anonymes du XVIe siècle qu'il orchestre, ce qui, évidemment, fait que ça sonne autrement, puisque l'orchestre est symphonique. Mais d'autres faisaient cela. À la même époque, Francis Poulenc écrit une suite française d'après Claude Gervaise. Donc, c'était vraiment dans l'esprit de cette époque de faire découvrir cette musique de la Renaissance que presque personne ne connaissait. Et comme au XIXe siècle, on mettait un peu au goût du jour. Mais donc, ça donnait en fait une œuvre originale.
0: Ouais, bah évidemment, puisque personne ne la connaissait.
1: Oui, hein. Mais je dis qu'il en faisait autre chose, il en faisait quelque chose de lui-même. Ouais. Un peu comme Stravinsky quand il a orchestré des pièces de la baroque italienne dans Pulcinella. C'est du Stravinsky et en même temps, ça vient de quelqu'un d'autre.
0: Donc en fait, si on veut, ces gens-là, ils gardaient quoi? La mélodie et ils faisaient un
1: orchestre. Un peu plus, parce que la musique de la Renaissance est quand même polyphonique. Mais alors, c'était l'habillage orchestral. Et puis, dans cette musique, évidemment, il n'y a pas de nuance indiquée, il n'y a pas de tempo, il n'y a rien. Et tout ça, ben, d'après son instinct, il essayait d'être le plus correct possible.
0: Son bon ou mauvais goût.
1: Voilà.
0: Mais c'est assez original de faire redécouvrir ces musiques-là, parce qu'il faut bien se rendre compte. On connaît assez. Hein, j'ai parlé de la fameuse brique des compositeurs, et on ne parle que ceux des Belges. Mais il y a combien de partitions qui ont été perdues
1: Ou qu'on retrouve.
0: Qu'on retrouve, oui. Heureusement, il y en a.
1: Arrive.
0: Ça arrive dans les vieux châteaux, les bibliothèques un peu poussiéreuses.
1: Ou les greniers d'église. Je pense à la messe de Berlioz, qui était redécouverte à Anvers il y a une trentaine d'années, à l'église Saint-Charles-Borromée d'Anvers. Ça traînait dans une œuvre que Berlioz avait détruite lui-même, mais il restait une copie qu'on a retrouvée par miracle à Anvers, et l'œuvre est rentrée au répertoire.
0: Heureusement qu'on ne l'a pas mise au vieux papier.
1: Oui. Eh bien, écoutons un petit extrait de ses danseries, très court, une pavane d'Angleterre avec sa gaillarde.
0: Une pavane d'Angleterre, c'est pas Charles quand même,
1: non.
0: Avec sa gaillarde.
1: Oui.

0: À cette époque, dans les années 1930, il commence aussi une carrière de chef d'orchestre, et ça va amener un petit drame. Je m'explique. Dans le cadre d'une messe festive, une messe des artistes célébrée à la mémoire d'Henri Leboeuf, il dirige l'Orchestre symphonique de Bruxelles. Henri Leboeuf, tout le monde que le connaît, la grande salle Henri Leboeuf, c'est en fait un des fondateurs du Palais des Beaux-Arts. Mais seulement le groupe des surréalistes bruxellois était fondamentalement anti-religieux, et d'ailleurs il y avait plusieurs de ses membres qui avaient eu des accointances avec le Parti communiste, et Souris est considéré brutalement par un traître, comme un traître, parce qu'il a... Il a participé à quelque chose de religieux. Il est exclu avec violence, traîné dans la boue, notamment par Magritte, Chavée, Nouget, qui étaient ses amis et qui, évidemment, ne le seront plus tellement après. Donc, il est vraiment très meurtri par cela. Il ne renoncera pas au surréalisme, mais il aura perdu quelques contacts. Et alors, il va se diversifier davantage, développer sa carrière de chef d'orchestre. Il va commencer aussi à écrire beaucoup de musique de films, mais plutôt pour des films documentaires. Un titre assez connu, Le Monde de Delvaux, d'Henri Storck, qui était un des films pour lesquels il a écrit de la musique.
1: Ça m'intéresse très fort parce que dans une autre émission, je voudrais parler d'Henri Storck, justement. Donc là, merci du tuyau.
0: Ah ben voilà. Et alors, après la guerre, il participe activement à une association culturelle, le Séminaire des Arts, qui organise des concerts, des conférences, des auditions de disques pour faire connaître les nouvelles tendances de la musique et la musique ancienne. Donc c'est vraiment les deux domaines dans lesquels il se spécialise le plus. Et il s'intéresse en particulier au grand courant de l'époque poussé très fort, le sérialisme ou le dodécaphonisme. Il rencontre le jeune Pierre Boulez, notamment. Il va aller notamment à Paris aussi pour voir Boulez. Et il va collaborer aussi avec le groupe dodécaphonique de Liège. Donc le dodécaphonisme, sans sortir les détails, c'est une technique de musique atonale qui a été inventée par Schoenberg, développée par Webern, son élève, par Boulez et une série d'autres, qui était vue à l'époque comme vraiment le sommet de la modernité. Le groupe dodécaphonique de Liège, il y a des noms connus là-dedans. Pierre Froidebise, donc le père d'Anne Froidebise, l'organiste bien connu. Le jeune Henri Pousseur, à qui il va donner des cours, des conseils.
1: Il va devenir directeur du conservatoire.
0: Voilà, après avoir été presque exclu comme élève d'ailleurs dans sa jeunesse.
1: Bah écoutez.
0: Célestin de Liège, Édouard Seny, et des gens qui après ont eu des carrières tout à fait spécifiques, mais qui formaient un groupe vraiment passionné par la musique nouvelle. Mais il s'intéresse aussi à la musique concrète. Il va fréquenter Stockhausen, Luciano Berio, John Cage, vraiment tous les grands noms de l'avant-garde. En même temps, il est nommé professeur d'harmonie au conservatoire de Bruxelles. Là, ce n'était pas de l'avant-garde.
1: Non, on reste dans les clous, là. Hein.
0: Voilà. Et puis, il s'intéresse aussi à la musique belge, parce qu'il collabore avec René Van, un musicologue, pour écrire un dictionnaire des compositeurs belges. J'ai pris la suite.
1: J'allais le dire.
0: Je le dis modestement.
1: J'allais le dire.
0: Il est très actif dans la Société internationale pour la musique contemporaine. Et l'on s'intéresse aussi au répertoire populaire belge, dont il va publier des arrangements ou bien les utiliser dans certaines de ses œuvres, des chansons, des danses wallonnes de différents endroits. Et avec cela, eh bien, il va encore ajouter quelque chose que j'oublie, pardon, la musique de luth. Le luth, instrument de la Renaissance et de l'époque baroque qui avait beaucoup de succès, il faut savoir que les partitions, ce n'étaient pas des notes sur des portées comme on fait le plus souvent, c'était ce qu'on appelle des tablatures.
1: Des tablatures, oui.
0: Attention, j'entends tous les guitaristes dire « Je sais ce que c'est une tablature ».
1: Non.
0: Oui, mais seulement il y avait eu beaucoup, beaucoup de styles de tablature.
1: Beaucoup de styles, hein.
0: L'idée de la tablature, c'était en fait de publier des partitions qui coûtent beaucoup moins cher que faire de la gravure sur des portées, avec des chiffres, avec des lettres. Il y a eu plein de systèmes différents. Et donc, il s'est passionné pour cela et il a participé à tout un énorme travail de publication en notation moderne de pièces pour luth françaises, la Renaissance et du XVIIe siècle.
1: C'est incroyable, une carrière tellement remplie. Hein.
0: Oui, tout à fait. Et l'on comprend évidemment qu'il n'ait pas eu le temps de composer énormément. On s'est étonné, par exemple, qu'il a tellement parlé du dodécaphonisme, il écrit une seule œuvre dodécaphonique, qui est très jolie d'ailleurs. Mais... il a fait plus de musique de film et de musique d'arrangement que de totalement personnel.
1: Moi, ce que je retiens surtout, c'est que c'est quelqu'un qui est évidemment qui a une formation classique, mais qui n'a eu de cesse que d'en sortir et de découvrir
0: et de l'élargir
1: tous les côtés de la musique.
0: Et c'est ça qui le rend vraiment très intéressant et assez fascinant comme personnage. Robert Wangermé lui a consacré une grosse brique vraiment intéressante à lire, qui s'appelle André Souris, ou le complexe d'Orphée, ce complexe du créateur.
1: Oui, voilà.
0: Donc il insiste très fort sur ça, le fait qu'il soit passionné par tellement de choses et qu'il a un peu bridé, si on veut, sa créativité personnelle.
1: On ne peut pas non plus lui dire qu'il s'est dispersé, parce qu'il était quand même assez pointu dans
0: Ah oui, tout à fait. C'est ce qu'il le faisait, il le faisait à fond.
1: C'est bien.
0: Oui. C'est vraiment pas dispersé qu'il faudrait dire. C'est passionné par des tas de choses, en leur donnant à toutes la même importance, je crois.
1: André Souris, rappelle-moi, il avait 70 ans, quelque chose
0: Oui,
1: comme
0: c'est
1: ça.
0: Ça. Il est mort en 1970 et né en 1899.
1: C'est ça, 71 ans.
0: Voilà, oui.
1: Ce qui n'est pas vieux, mais
0: non.
1: Il a quand même tellement travaillé en
0: oui,
1: même temps.
0: Oui, il a une carrière en tout cas bien remplie.
1: Qu'est-ce qui reste aujourd'hui? On le passe encore sur les autres? À part nous.
0: Il y a déjà nous. moi, je possède en tout cas deux disques de ses œuvres. Un disque de petites pièces très très diverses qui s'appelle Musique.
1: Tout simplement.
0: Et un autre qui contient notamment les danseries de la Renaissance qu'on a écoutées tout à l'heure, et Le Marchand d'images, qui est en fait une cantate rurale, qui est peut-être son œuvre la plus importante, où il utilise des quantités de chansons, mais de dictons, de danses de chez nous, qu'il assemble à sa façon, avec un accompagnement orchestral qui est tout à fait de sa plume, mais là qui est tout à fait original. Et dans cette cantate, ben, on entend des chansons populaires, mais dans un contexte particulier. Et donc là, on retrouve en fait cette idée du surréalisme.
1: Un peu comme Duisinx.
0: Comme
1: Duisinx, le compositeur liégeois. Duisinx, non? Ça ne te parle pas?
0: Pas grave. J'avoue. Et ce que je propose, c'est d'écouter le début de cette cantate, Le Marchand d'images, où il y a donc des textes parlés, des vieux dictons. Il s'est amusé à associer tout cela. Et passe alors d'une chanson à une autre, mais en leur donnant à chaque fois des couleurs particulières.
1: Super. Eh bien, merci Thierry pour toutes ces informations. Dans le dictionnaire des compositeurs de Belgique, on a encore quelques belles émissions à faire. Hein.
0: Oui. Et donc je rappelle qu'il avait un jeune frère, Léo Souris, qui était bien connu des auditeurs de la radio pour ses émissions sur le jazz. Ou paraît-il, Bazur, parfois il demandait conseil à son grand frère pour certaines choses.
1: Il a bien fait. Merci et à bientôt.
0: À bientôt.

0: En hiver, bergers sont vêtus de robes de laine bien épaisses, de draps velus fourrés de renard, car c'est la plus chaude fourrure qu'ils puissent vêtir. En ce temps, bergers mangent chair de bœuf et de porc.
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1: Voilà, aujourd'hui nous sommes en compagnie de deux personnages hauts en couleur de la FAMEN, à savoir le doyen de marche bien connu, notre Bernard Van Vinkt, et Fernand Streber, qui est... tu es en paroisse, enfin tu es suffragant, comment on était pensionné en fait.
2: Oui, je suis pensionné.
1: Et tu donnes des coups de main.
2: Et je donne des coups de main, mais je suis appelé pratiquement toutes les semaines. Et je n'ai jamais eu autant de célébrations de mariage que depuis que je suis pensionné.
1: J'allais dire, voilà. On ne te fiche pas la paix.
2: On ne fiche pas la paix, mais j'aime beaucoup et j'ai encore été à Saint-Saint dimanche, donc je me sens à l'aise, j'étais accroché tout le temps par l'un ou l'autre, donc j'aime beaucoup ce type, et ça me permet de rester le pied dans l'étrier et de continuer à approfondir ma foi et de relever des défis.
1: Ce qui m'amène à dire que les paroissiens de l'un et de l'autre vont avoir du mal parce que vous allez partir en voyage tous les deux.
3: On va partir ensemble.
1: Même temps,
3: oui.
1: En même temps,
3: oui.
1: En plus.
3: Oui.
1: Pas loin, mais quand même suffisamment longtemps que pour qu'il y ait des remplacements qui soient prévus. Bernard, raconte-nous, parce que tu retournes sur tes terres, là.
3: Oui, c'est ça. Donc l'idée était venue déjà il y a... J'ai organisé une première fois, ou plutôt les pèlerinages namurois ont organisé une première fois, des pèlerinages dans les trois Flandres. Donc, je vais, pour être simple, Flandre orientale, Flandre occidentale, et puis Flandre française, orientale Gand, occidentale Bruges, et puis on était passé donc à Lille. Alors, c'était une idée qui avait germé en moi de dire, mais ce serait bien pour des gens de la région de Marche ou d'ailleurs, de remettre cela, mais cette fois-ci dans les deux Flandres. Et donc, les deux Flandres...
1: Pour rester en Belgique, quoi.
3: Pour rester en Belgique, voilà. Et donc, alors, pour quelle raison? Eh bien, parce que les pèlerinages namurois, depuis des années, m'ont demandé, est-ce que tu ne pourrais pas aller dans des lieux autres que ce qu'on a d'habitude? Les pèlerinages, c'est à la fois Lourdes, évidemment, mais c'est à la fois aussi la Terre Sainte, mais ça ne se fait plus de ces temps-ci, évidemment, aussi. Mais la Turquie, sur les pas de Saint-Paul, la Grèce et tout ça. Et alors aussi, il était commencé de faire des pèlerinages vers des églises proches qu'on ne connaît pas bien. Alors, il y a eu des pèlerinages en Corse, il y a eu des pèlerinages dans certaines régions de France, en Savoie, par exemple. Et donc, au nom des pèlerinages, et parce que je parle un peu français, et pas seulement flamand, ou plutôt néerlandais, eh bien, j'ai été appelé aussi...
1: Vos causons comptent troisième langue.
3: Oui, mais ça, on va le dire en un autre jour deux. Mais j'ai été appelé alors à aller en Irlande, en Écosse, et en Angleterre. Et c'est là que... Par hasard ou par erreur, nous avons collaboré avec Fernand. Et c'est ainsi que l'idée est venue de dire, mais et pourquoi est-ce qu'on ne le ferait pas ensemble, un pèlerinage à la découverte de la Flandre ou des deux Flandres?
1: Moi, je trouve ça une excellente idée parce que vous êtes vachement complémentaires tous les deux.
3: Et on le sentait très très fort dans le pèlerinage en Angleterre. D'ailleurs, Fernand pourra compléter. D'autant qu'il a fallu que je prenne un peu en charge certaines initiatives dans le pèlerinage lui-même. C'était une nouveauté, ben voilà. Et donc, mon anglais m'a permis de pouvoir être traducteur pour certaines initiatives particulières qui n'étaient pas nécessairement au programme.
1: Fernand, tu as accueilli l'idée comment ? De repartir sur la route avec Bernard ?
2: Avec Bernard, ça va tout de suite, avons formé un duo... que j'ai beaucoup apprécié, et les gens l'ont beaucoup apprécié aussi. Et quand Bernard m'a proposé d'aller sur les, ici dans ce pélé, moi j'ai dit oui très rapidement. Moi j'ai été faire le marathon à Bruges, et j'avais passé quelques jours dans la région, et je trouve intéressant d'y retourner. Il y a des endroits qu'on ira revoir et que j'ai déjà vu lors de mon marathon de Bruges, voici quelques années.
1: Mais tu les as vus trop vite.
2: Je les ai vus trop vite à ce moment-là, bien sûr. Le jour du marathon, on ne voit pas grand-chose. Mais je suis resté quelques jours dans la région et on a même bougé. Donc je vais refaire des choses que j'ai fait à ce moment-là. Et retourner à Gand, ça, j'y suis déjà allé aussi lors d'une course que j'ai fait à Gand. Et j'avais aussi été voir l'incontournable de Gand. Donc quand Bernard m'a proposé de faire ça, et avec des gens, l'année dernière, le groupe était très sympa. Oui. Vraiment, vraiment un groupe très très bien. À la fin du Pelé, on se connaissait. Et je dis que c'est bien parti pour cette année-ci de refaire la même chose. C'est tout prêt. L'investissement en temps n'est pas énorme. On part dans la semaine. Donc on part du lundi au vendredi. Donc je dis, c'est à prendre. Tant que j'essaie encore marcher, de vivre des choses pareilles que je ne savais pas, évidemment, entreprendre quand j'étais dans les paroisses et les prisons.
1: Le programme, on va en parler tout de suite, hein,
3: oui.
1: Mais est-ce que le danger n'est pas de faire un pèlerinage qui soit avec une tendance culturelle et historique trop importante par rapport à la dimension pèlerinage elle-même? Il a fallu trouver un dosage assez savant quand même là.
3: Oui, bien sûr. Alors l'idée est venue, à partir de la première expérience, de faire trois petites choses très précises. Un, visiter des lieux. Et donc, au programme, il y aura pas seulement du culturel, mais si nous allons à la cathédrale Saint-Bavon, c'est aussi parce que est venu, a été rénové en profondeur et remarquablement d'ailleurs, l'agneau mystique, le fameux tableau connu, que les Américains appelaient le mouton magique. On se demande pourquoi, mais les Américains déforment beaucoup d'affaires. Enfin, passons. Alors, deuxième chose aussi, et ça c'était déjà un peu au programme, mais je l'ai réapprofondi, c'est, il y a le thème, mais où en est l'Église en Flandre aujourd'hui? Et donc ça c'est un sujet qui est très très important, parce qu'on va à la découverte aussi, comme chaque fois en pèlerinage, de communautés, de gens qui sont aussi impliqués dans la vie de leur communauté. Nous allons aller séjourner, par exemple, dans une maison diocésaine du côté de Torhout, près de Bruges, donc. Et là, il y a une communauté religieuse qui accueille et ce type de démarche que l'on va vivre. Donc, c'est aussi intéressant. Ce sera là l'occasion de dire, mais qu'est-ce que l'Église est devenue, celle qu'on appelait la Flandre catholique ? Que je rappelle, il n'y a pas très longtemps. Voilà. Ça, c'est un peu le deuxième thème. Et le troisième thème, c'est qu'avec Fernand, et la complicité était grande au premier voyage, c'est que nous célébrons chaque soir. C'est un pèlerinage. Et nous célébrons chaque soir autour des grandes fêtes qu'il y a dans les parages de notre pèlerinage.
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1: Nous retrouvons avec grand plaisir Bernard et Fernand. On va un peu approfondir le programme de ce pèlerinage. Ce sont des noms qu'on connaît, qu'on croit connaître.
2: Oui, voilà. Alors, comme tu disais tout à l'heure, mais c'est un côté culturel, historique et artistique, bien sûr. Et donc, la première étape sera Gand. Alors, à Gand, il est prévu de faire toute une balade, mais c'est surtout pour faire de la marche à travers le lieu très marquant de cette qui a été capitale de la Flandre pendant des années, et avec les Van Artevelde et même Charles Quint qui y serait né, vous voyez que l'histoire était très marquée. Et donc, on se promène pour voir un peu à la fois le style des constructions flamandes, qui remonte quand même à la période fastueuse de ces villes, qui étaient commerçantes, comme Bruges d'ailleurs par après, mais donc... Bon, puis alors, il y a encore et toujours le Steen, qui est le château des comtes de Flandre, qui est un bâtiment assez remarquable. On passera comme ça tout le long, à son aise, hein, pour alors aboutir à la cathédrale Saint-Bavon. Où là, bien sûr, il y a le
1: mouton.
2: Le mouton, oui. Mais l'agneau mystique. Mais pour l'avoir expérimenté il y a déjà 2-3 ans, je trouve qu'il y a quelque chose qui est assez prenant, c'est que maintenant ils ont une scénographie. Donc tout au long du parcours, on voit à travers des images, mais que l'on porte soi-même par un casque.
1: Oui, un casque de réalité virtuelle.
2: Comment le bâtiment a son origine, comment il a évolué, comment telle statue, etc.
1: Qui n'était d'ailleurs pas cathédrale au départ. Hein.
2: Non, qui était un monastère, hein, oui, puisqu'il y a un cloître, etc. Et donc, ce qui est intéressant aussi, c'est de voir un peu comment il nous redonne, par les techniques modernes, je dois dire que c'est assez remarquable, il nous plonge dans différentes époques de cette histoire. Et alors évidemment, hein, le tableau qui est un des grands tableaux de la famille Van Eyck, hein, que l'on va admirer, maintenant dans une salle complètement séparée, où on peut alors s'arrêter, s'asseoir, regarder.
1: C'est l'original, parce que pendant très longtemps, ça a été une copie. Hein.
2: Oui, parce que la rénovation a duré un très très long moment, et il y avait une partie qui avait disparu. Ce qu'on appelait les juges impartiaux, entre guillemets. Et donc, tout ça a été remis en évidence dans ce panneau. Il reste un panneau qui a disparu dans l'ensemble de cette œuvre majestueuse.
1: Magistrale. Hein. Magistrale. Oui. Il semblerait que ce soit le frère Hubert qui a commencé et Yann qui a terminé. Qui fait quoi, on ne sait pas trop.
2: Et puis c'est souvent une école aussi. Comme qu'on a connu dans notre région, ici à Marche aussi. Hein, lorsqu'on parle du maître de Waha, il avait aussi plein de disciples pour faire toutes les œuvres qu'il avait. C'était impossible de faire autrement. Voilà. Alors, après, nous irons dans un coin particulier, avec un petit clin d'œil, puisque nous irons jusqu'à Vinkt.
1: Tiens donc.
2: Alors, le nom s'écrivait de la même manière que le nom de famille que nous portons, les Van Vinkt. Et mes parents habitaient deux villages plus loin, donc on est vraiment dans la région. Mais c'est un lieu qui est très marqué par ce qui a été la Deuxième Guerre mondiale, et beaucoup ne le savent pas. Alors, pourquoi est-ce que j'ai un peu choisi ce lieu? C'est parce que sur certains monuments aux morts de Marche, et entre autres à Haye, il y a le nom d'un ancien chasseur ardennais qui a été tué dans la bataille de la Lys.
1: Au tout début de la guerre.
2: Et le village a été la seule contre-offensive victorieuse de la guerre des 18 jours, on appelle ça la bataille des 18 jours, parce que les chasseurs ardennais ont fait reculer les Allemands à un certain moment. Et en représailles, les Allemands ont massacré le village. Donc, c'est un des villages martyrs de la Deuxième Guerre mondiale, comme il y a eu Oradour-sur-Glane, comme il y a eu Anvercors, certains villages, et, enfin, etc. Et donc, ça reste peu connu, Beaucoup ne savent pas, mais c'est un village martyr de la Deuxième Guerre mondiale. Et alors, ce qui m'a poussé à le mettre un peu au programme, bien, c'est que chaque année encore, les chasseurs ardennais vont en pèlerinage du côté de Courtrai, où ils ont là eu aussi beaucoup de leurs membres tués, mais particulièrement, ils vont célébrer à Vinct, où un monument a été érigé avec des pierres venant d'Oradour sur Glane. On a fraternisé après la guerre entre villages martyrs. Et donc, c'est un lieu qu'il me tenait de montrer et qui nous parle d'une première page d'une histoire qui touche notre région, en fin de compte, puisque Marche a été très partie prenante dans cette partie de l'histoire.
1: Qui touche même dans le sang et dans l'histoire des familles. Hein.
2: Oui, tout à fait. Donc ici à Marche, on le voit encore sur les monuments. Et puis les chasseurs ardennais sont très fraternels, c'est le cas de le dire, au sens ils ont une fraternelle qui est très, très marquante ici dans le coin. Et donc leurs anciens et l'hommage aux anciens est quelque chose qui est fort important à leurs yeux.
1: Et c'est aussi l'occasion de se souvenir de la bravoure de ces hommes parce qu'ils ont permis à ce qu'à l'arrière les troupes se regroupent pour pouvoir défendre.
2: Et puis il y a eu évidemment la débâcle jusqu'aux portes de Dunkerque. Hein, donc,
1: on est dans le coin.
2: Voilà.
1: Ben, on s'écoute un deuxième morceau. Ben, la marche des chasseurs ardennais.
2: Et pourquoi pas.

0: Voilà, la rencontre est évidemment passionnante comme toujours. Nous retrouvons Bernard et Fernand. On a quitté le Pelé du côté de Vingt. La route est encore longue.
1: Oui, donc le deuxième jour sera Bruges en entier. Avec, bien sûr, aussi, on aime, dans ce pèlerinage, on aime par les pieds découvrir une ville. Hein, et donc, et ses monuments. Il ne manque pas à Bruges, évidemment. Et donc, nous y serons un jour et demi.
0: Il faut serrer, parce que Bruges,
1: c'est trop. Il y a trop partout, en fin de compte. Alors, on a privilégié la découverte de la ville. Et puis, nous irons évidemment dans deux grands sites, que sont l'hôtel de ville et puis à côté la chapelle 500, ce qui est quand même un des lieux marquants de la ville, un must, mais aussi au musée qui a pour nom, je retrouve mon papier, Groninge. Ça fait penser un tout petit peu aux Hollandais de l'époque, et puis Groninge. Alors, Gant a mis en évidence les Van Artevelde, les frères Van Artevelde, qui ont été une famille puissante à l'époque, eh bien Bruges met en évidence Jan Breydel.
0: Qui a inventé le stade. Hein.
1: Oui, non, ce n'est pas lui qui a inventé le stade, mais on lui a donné son nom au stade de foot. Mais Jan Breydel.
0: Jan Breydel a bouché, été... hein, la gilde des bouchers.
1: Et donc.
0: Le pendant des Van Artevelde.
1: Ça fait le pendant. Et c'est d'ailleurs aujourd'hui encore, et avec un peu d'humour, lorsqu'il y a un match de football entre Bruges et Gand, on appelle ça la bataille des Flandres. Hein. Oui. Donc, en souvenir de tout cela. Alors, non, sur ce. Et puis, le Groningen Museum contient des perles. D'œuvres
0: primitifs flamands.
1: Et donc ça,
0: je pense qu'il y a des tableaux de Memling qui s'y trouvent.
1: Il y en a d'un peu partout, mais ils sont remarquables. Et donc, c'était vraiment l'occasion de se dire, mais quelle a été cette culture au cœur de la ville. Et puis nous promènerons, on ira visiter les canaux comme d'habitude, puisque bon, c'est à cause d'eux en partie que la ville a été si florissante économiquement, puisque la ville était port de mer à l'époque.
0: Bien sûr.
1: Hein, ouais. Et donc voilà. Et si la ville s'est ensablée, ben, c'est parce que la mer a gagné sur la terre. Hein, voilà.
0: Rien de neuf sous le soleil. Hein.
1: Non, rien de neuf sous le soleil. Alors le deuxième jour, on ira aussi à Dam, qui est une belle petite cité juste après. Mais entre, ça donne aussi un peu la culture de ce qu'il y avait à l'époque. On a beaucoup construit pour assécher la Flandre. On a construit des canaux. Et les moulins qui étaient le long étaient asséchants.
0: C'était les pompes, en fait.
1: Les pompes, hein, pour remettre l'eau dans des canaux qui conduisaient vers la mer. Et donc, on va un peu aller découvrir cette originalité qu'on voit beaucoup moins en Wallonie, mais que si vous vous promenez dans la Flandre profonde, il y a encore nombre de moulins qui ont été restaurés en souvenir de cette période-là.
0: Et je rappelle, ce n'était pas des moulins à farine, c'était des pompes pour pomper la flotte.
1: Oui, et puis parfois, ben, on s'en servait aussi pour voir devenir de la farine. Et puis alors, le tout dernier lieu qu'on voudrait aller visiter, ben, c'est aussi un lieu d'histoire, hein, qui est à la fois Passchendaele et puis Ypres.
0: Là, donc, on est là, dans la Première Guerre mondiale.
1: Et alors, Passchendaele, ben, c'est la fameuse bataille de 17 où les Anglais ont un mémorial incroyable là-bas. Ils ont perdu tellement. Churchill avait dit après la Première Guerre mondiale que le général Haig, qui dirigeait les troupes et qui les avait envoyées à la boucherie, il faut quand même reconnaître, en plein temps, des terrains marécageux, parce qu'il n'avait plus, etc., etc. Il les envoyait à la boucherie. Mais alors, il avait une très grande estime de Churchill du maréchal Haig, puisqu'il avait dit il avait dû boire trop de whisky qui portait son nom pour prendre une telle décision et envoyer des centaines de milliers d'Anglais à la mort, quoi. Hein. Ça, c'est impressionnant. Et donc, on ira un peu se souvenir de cela. Mais bon, il y a la grande ville qui en est le symbole, c'est Ypres.
0: Qui a été rasée pratiquement. Hein.
1: Oui. Et qu'on a reconstruit de manière fabuleuse. Hein. Et dans la ville de Ypres, il y a une église typiquement anglaise, hein, où on a tous les drapeaux des compagnies, régiments. Des régiments qui ont bataillé dans cette région. Et donc c'est intéressant.
0: Une église catholique ou une église anglicane?
1: C'était une église anglicane.
0: Ah ouais.
1: Oui.
0: Et vous allez peut-être rencontrer le.
1: Ben, le s'il y en a encore un. S'il y en a encore un maintenant. Je ne sais, je n'ai pas souvenir.
0: Un chapelain des servants, peut-être.
1: Oui, non, je ne l'ai pas.
0: Ce serait intéressant de le
1: savoir. Oui, ce serait intéressant, oui, oui. Ouais. Parce que lui peut nous raconter un peu par l'intérieur.
0: Et puis aussi parler de la particularité de l'Église d'Angleterre, que vous avez certainement abordé déjà lors du voyage en Angleterre. Mais en expatrié, c'est encore un peu différent.
1: Et puis tous les soirs, mais on ne sera pas à ce moment-là, mais on passera à la porte de Menin où il y a encore le Last Post qui est. Sonner tous les soirs, tous les soirs, tous les soirs à la même heure, en souvenir de ces milliers et des milliers de martyrs anglais, en fin de compte.
0: Hein. Et australiens aussi.
1: Australiens, oui, enfin, de tout le Commonwealth.
2: C'est assez impressionnant. Hein. J'y suis allé une fois, hein, donc, à cette sonnerie, c'est assez impressionnant. Et moi, j'ai senti très fort la présence du Commonwealth, là.
1: Mmh. Oui, oui, oui. D'ailleurs,
2: j'ai parlé avec des gens. Le Commonwealth continue à respirer partout où les Anglais sont passés. Et il est préférable de ne pas toucher à ça. C'est une fierté du Royaume d'Angleterre.
1: Oui, oui.
2: Moi, je l'ai très bien senti à Ypres.
1: Oui, oui. Et dans toute la région. Et donc, c'est le lieu le plus grand de pèlerinage anglais. Annuel, hein. Ils viennent sur les terres de leurs ancêtres, hein, beaucoup, chaque année.
0: Hein. In Flanders Fields.
1: Yes. Au XXe siècle, il y a quand même deux fois des lieux forts, forts de notre histoire en ces deux Flandres.
0: Alors, on s'inscrit évidemment au pèlerinage namurois.
1: Tout à fait, oui. Facilement, vous donnez un coup de fil au pèlerinage namurois. Les adresses, vous les avez facilement sur Internet et ils sont très, très heureux de pouvoir compléter la liste qui est déjà en cours depuis quelques semaines.
0: Et le pèlerinage a lieu quand ?
1: Donc, il est du 15 au 18 juin.
0: Ben c'est bien, ça termine avec mon anniversaire, c'est parfait.
1: C'est pas plus mal, oui, c'est pas plus mal. Mais peut-être qu'il viendra faire un petit reportage sur les lieux, voilà, et nous aurons l'occasion alors...
0: Et pourquoi pas ?
1: ...de trinquer à une bonne sainte, Bernardus,
0: oui,
1: qui est une des bières de la région que nous traverserons.
2: Ce que je trouve important dans l'organisation du Pélé, c'est que l'autocar, il passe... dans plusieurs villes francophones, et on prend les pèlerins sont pris à Libramont, à Marche, à Namur, enfin, en fonction des inscrits, le car ramasse les gens où ils sont.
1: Oui, oui, voilà.
2: Donc ils n'ont pas loin
0: pour se faire conduire.
2: Pour se faire conduire.
0: Ah, c'est plutôt ça. Hein. Merci Fernand, merci Bernard, et bon voyage alors.
1: Et nous en ferons en sorte que ça aille au mieux.
0: Je n'en doute pas. Allez, bonne route.
2: Merci à toi, Théo.

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6: Eh bien, cette semaine, on va accueillir Bénédicte de Tisbar. Bonjour Bénédicte.
5: Bonjour.
6: Alors vous revenez d'un voyage au Népal, donc on va partir très loin. On va partir dans un pays aussi un peu controversé hein, au niveau politique, où il y a une demande qui est très importante au niveau social. Et c'est là-dedans que vous avez décidé de vous engager.
5: Oui, tout à fait.
6: Alors expliquez-nous un peu comment est née cette idée de partir au Népal pour aider sur place, faire du volontariat.
5: J'avais aucune idée de ça avant un an. Donc c'était au mois de mai l'an passé à la Maison de l'écologie, il y avait un stage de yoga. Et la veille, j'avais appris qu'il y avait une conférence du fameux prof népalais qui venait donner ce stage. Et je suis allée à cette conférence, la bouche en cœur. Et en fait, j'ai écouté ce gars et je me suis dit, waouh, c'est quand même un chemin de dépouillement, de spiritualité, de lâcher prise. Ce gars est quand même impressionnant. Et il avait dit dans sa conférence... En fait, on manque... Donc, il a créé, je vais aller jusqu'au bout. Suite à ce chemin assez exceptionnel de ce monsieur Ramchandra, il a créé un ashram à Katmandou, dans la banlieue de Katmandou, vraiment sur le début de la montagne, pour les enfants des rues. Et il a dit, pendant sa conférence, et en fait, on manque cruellement de bénévoles. Et je me suis dit, waouh, mais ça me parle. Il disait des bénévoles, soit pour la cuisine, soit pour la couture, soit pour le jardin, soit pour l'enseignement. On manque vraiment de main, quoi. Et je me suis dit, il a dit minimum 3 mois, et tout de suite, ça a fait oui en moi, mais comme une évidence. Et donc, c'est pour dire que c'est un truc qui n'était pas du tout prévu beaucoup plus à l'avance que ça. Et je suis donc partie janvier, février, mars. Vivre là-bas, j'ai fait le choix de donner des cours de français, c'est ce que j'avais choisi, c'est ce qui avait l'air d'être important. Et c'est là que voilà, un fameux voyage, une belle aventure a commencé, une aventure humaine avant tout, oui.
6: Le Népal, c'est un pays qui vous attirait avant ou bien pas du tout ?
5: J'ai été faire un beau trekking là, il y a quelques années quand même, à l'Annapurna, j'avais vraiment beaucoup aimé et le paysage et les gens. C'est quand même, les Népalais sont quand même, j'ai beaucoup voyagé en Afrique, j'aime beaucoup les Burkinabés. J'avais énormément aimé les Népalais. C'est toujours cette gentillesse du peuple profonde, de la grande majorité du peuple. On n'a pas ça partout. Et j'ai ça avec le peuple burkinabé, j'ai ça avec les Népalais. Donc c'est à chaque fois une partie de mon cœur qui reste un peu. Donc c'est vrai que le Népal, j'aimais bien.
6: Une rencontre,
5: vous me posez question. Une rencontre, point d'interrogation.
6: Oui, point d'interrogation, c'est vraiment ça. C'est une rencontre avec ce peuple qui
5: ah oui,
6: vous,
5: d'accord,
6: qui
5: okay,
6: vous anime,
5: oui, à fond.
6: Quoi.
5: Et
6: oui,
5: moi, ici, ça. Avec les enfants, qui
6: oui.
5: sont exceptionnels.
6: Oui, c'est ça.
5: Mais exceptionnels. Donc, ce sont des enfants qui, soit ont été de fait prélevés de la rue, parce que, voilà, complètement dans la rue. Il y en a un qui est arrivé en même temps que moi, tout début janvier, qu'on a amené de la rue, parce qu'en fait, il avait failli se faire accidenter... par un camion, et on l'a amené en disant, mais il y a plusieurs jours qu'il est là, il erre, il n'a pas de parents. Et donc, il est vraiment, c'est bien la preuve que c'est vraiment ces enfants-là qui n'ont pas d'autre endroit que ce genre de lieu, parce que ce n'est pas le seul ashram de Ramchandra, il y en a d'autres. Mais Ram en a ouvert un gros, c'est un gros internat, si vous voulez.
6: Oui.
5: Et il y a aussi des enfants qui ne viennent pas directement de la rue, mais dont les parents, soit n'ont pas l'argent du tout pour l'enseignement, soit habitent très haut en montagne, dans des endroits où il n'y a pas d'école, soit les parents sont séparés, ou il y en a un des deux qui est décédé, et c'est difficile pour eux de conjuguer l'enseignement et leur boulot. Donc il y a plusieurs raisons, mais c'est clair que l'urgence pour Ramchandra, et ça je l'ai quand même vu au Népal, c'est qu'on est capable de laisser des enfants dans la rue. Juste, c'est des choses qui se font assez souvent. parce qu'on n'en peut plus, parce qu'on ne sait pas nouer les deux bouts, parce que c'est là qu'il y a une vraie misère. Et ces enfants-là, ben, ils espèrent, ils se doutent qu'ils vont être pris par des associations, par des fondations, etc. Mais c'est quelque chose d'assez courant. Et c'est ça qui fait qu'il a voulu vraiment... Il a dit, mais il y a une urgence, il faut arrêter de laisser ces enfants dans les rues. C'est une catastrophe, parce qu'on le sait, enfin, on n'a pas besoin de dessin. Un enfant dans la rue, où que ce soit, c'est la catastrophe. Et là, ils ont un toit, ils ont un enseignement de qualité en plus, vraiment. Et les repas, ils ont une maison pour les garçons, une maison pour les filles. Donc, ils sont entre... À l'école même, il y a entre 3 et 18 ans.
6: Ah oui.
5: Et le jeune qui est arrivé en même temps que moi, il avait 10 ans. Il n'avait jamais été à l'école. Il ne connaissait rien. Donc, on a tout commencé à zéro. Les lettres, on a recommencé. Il dessine extrêmement bien. Donc, est-ce qu'il a dessiné au sol ou quoi? Là, j'ai suspecté qu'il avait peut-être déjà dessiné quelque part. Mais les lettres et tout ça, il ne connaissait rien. Aucun mot d'anglais, aucun mot de français. Donc, en 3 mois, il a fait un progrès magnifique. Ouais.
6: Et quand on est européen, qu'on débarque comme ça, vraiment dans une culture qui est différente, vous avez parlé de spiritualité. La spiritualité est très présente aussi au Népal.
5: Ouais. Très touchant.
6: Donc, et c'est vraiment quelque chose qui est important. On est dans un autre rythme, une autre culture. Comment est-ce qu'on est confronté? Enfin, comment parvient-on, en tout cas, à être confronté à ça et s'en sortir? Parce que le choc, il doit quand même être rude les premiers jours. Parce que vous parlez des enfants abandonnés. Pour nous, Européens, c'est complètement... Enfin, voilà, on se dit, c'est pas possible, quoi.
5: Le choc n'était pas rude pour moi, parce que j'ai quand même beaucoup, beaucoup travaillé en Afrique noire, au Maghreb, comme sage-femme, parce que j'étais enseignante et je partais chaque année avec mes étudiantes, 1-2 mois par an. Donc, c'est vrai que pour moi, le choc n'a pas été grand, pas du tout. Au contraire, j'ai été touchée de voir qu'ils étaient quand même tous habillés. On se soucie qu'ils soient propres, on se soucie... c'est l'éducation intégrale de Aurobindo, donc c'est vraiment la notion de... On va enseigner, mais dans la globalité et aussi avec de la spiritualité. Et ça, c'est quelque chose qui était beaucoup plus nouveau et beaucoup plus touchant et inspirant pour moi, de voir que tous les matins, ils ont méditation, yoga, et ils ont des enseignements. Et le soir, Ramchandra n'a pas été beaucoup là pendant mes 3 mois, mais quand il était là, il y a 2 à 3 soirs par semaine où il fait un enseignement. C'est Aurobindo, c'est Zomodor de Pondichéry. Et c'est vraiment la notion de le divin est en tout et le divin est en toi. Donc honore ce divin qui est en toi pour faire quelque chose de beau de ta journée. Et je frissonne quand je le dis parce que je trouve que c'est tellement juste, c'est tellement beau qu'il ne faut pas aller le chercher dans des endroits compliqués en fait. Et il y a une sorte de... J'étais allée en Inde il y a 2 ans et j'avais été un peu heurtée par le côté très... Beaucoup d'offrandes, beaucoup de bruit, beaucoup de musique, beaucoup de couleurs, beaucoup d'objets, beaucoup... Et là, pas du tout. C'est beaucoup plus dépouillé, c'est beaucoup plus sobre, en fait. Dans le mandir, dans le temple, il y a 3 fleurs au centre, sur un autel blanc, carré, voilà. Il n'y a rien d'autre, quoi. Il n'y a pas de musique, Et on va méditer là, si on le souhaite. Le matin, c'est le plus chouette parce que c'est silencieux. Parce qu'après, c'est quand même pas l'endroit le plus silencieux de la Terre, puisqu'il y a beaucoup d'enfants.
6: Oui, c'est ça.
5: Voilà. Mais c'est un lieu très dépouillé et c'est très inspirant, ce dépouillement. Et c'est la même chose dans leur spiritualité. C'est en eux, en fait, qu'ils la vivent. Et ça, je trouve que c'est quand même très, très, très inspirant. Et on ne sent pas de hiérarchie, on ne sent pas de... La notion du bien et du mal. Par exemple, le matin, les enfants, pendant ces moments d'enseignement, ils peuvent venir avec quelque chose dont ils sont fiers, qu'ils ont fait bien, où ils ont dépassé quelque chose. Je ne comprenais pas tout, mais je sais que c'est ça qui se passe, parce que c'était en Népalais à ce moment-là. Et il y en a d'autres qui peuvent venir avec des choses dont ils sont un peu moins fiers, mais quoi qu'ils fassent, ils sont applaudis, en fait. Donc ça, c'est cette notion du bien et du mal qui n'est pas du tout la même que chez nous. Ce qui est important, c'est d'être honnête, c'est de voir clair sur qui on est. C'est d'être clairvoyant sur une situation. Et moi, ce qui m'a le plus impressionné, donc je suis arrivée pour donner cours de français, Ramchandra m'avait dit, tu verras, il y a tout ce qu'il faut. En fait, on ne m'a pas du tout donné accès à tout ce qu'il faut, donc j'ai dû beaucoup pondre moi-même. Là, je ne regrette pas d'avoir eu accès à Internet quand même, pour trouver des idées, pour arranger et tout. Et à un moment donné, je viens avec 2 cordes. Je me dis, tiens, on va faire des jeux avec des cordes. Et j'ai dit aux enfants, je vous amène 2 cordes et en fait, je ne sais pas ce qu'on va faire avec ça. Mais ils ont trouvé une série de jeux, mais inimaginables. C'était la même chose. Si je venais avec une idée, quelques cartes ou quoi, j'avais peut-être 2 ou 3 idées, mais ils ont trouvé 10 ou 6 en plus que moi, quoi. Et ça, c'est fantastique, parce qu'il y a... des ressources en eux, une confiance en eux, une créativité, une débrouillardise. Si un truc, à un moment donné, je ne savais pas faire, il disait, t'en fais pas, je vais le faire. Et elle le faisait beaucoup mieux que moi. Un truc un peu dur, un peu, où il fallait être un peu, voilà. Mais c'est impressionnant, comme ils ont cette faculté, avec peu, de faire tant, en fait. Ce qui était très beau aussi, ça c'est grâce à un couple de Belges, un couple de... Je pense que c'est vraiment wallon, mais je ne sais plus d'où ils viennent exactement. Tous les deux instituteurs de mémoire qui sont venus l'automne passé dans cet ashram là, et qui sont venus créer, parce qu'ils avaient été formés là-dedans, le jeu de peindre. Je ne sais pas, moi je ne connaissais pas avant. C'est Arnaud Stern, c'est un gars qui a mis ça au point après-guerre. C'est un concept où on invite les enfants ou les adultes, toute génération, à peindre, mais de manière très naturelle, très spontanée, sans jugement, parce qu'en fait, on ne va pas dire si c'est bien, si c'est beau ou pas. On ne va même pas avoir la possibilité de reprendre son œuvre avec soi. On va la laisser. Et donc, il n'y a personne qui ne va jamais dire ce que c'est.
6: Une expression libre de la créativité.
5: Et donc ça, je faisais tous les matins, parce que j'ai profité de ce qu'ils avaient fait. Donc les murs qui étaient prêts pour qu'on n'ait plus qu'à punaiser. Un grand, espèce de grand, je dirais, bureau central avec toutes les couleurs et les pinceaux, tout bien rangé et tout. Et j'ai continué. Donc ils ont commencé ça en décembre, je pense. Ils ont dû faire ça une quinzaine de jours. Et moi, j'ai continué les 3 mois, mais ça a été extraordinaire. Ça, c'était des moments aussi. Et parfois, ils se lâchaient. C'était vraiment des moments de liberté pour eux et d'expression que aussi je les ai trouvés exceptionnels. C'était tous ces moments-là qui m'ont nourri. C'est ça la rencontre pour moi.
6: Je vous propose une petite pause musicale, parce que vous êtes bien loquace. Vous avez décidé d'écouter Anne Sylvestre.
5: Ouais.
6: C'est quelque chose qui vous porte aussi ?
5: Ben, en tant que sage-femme, on a été bien confrontés à l'identité d'une femme qui ne pense pas toujours comme les autres et qui ose peut-être d'autres approches que l'approche classique. Et donc, je trouve que c'est un très beau chant. Ouais, j'aime beaucoup.
0: S'il vous plaît.

0: Bénédicte de Tisbar, avec vous, on parle avec tellement de passion. Enfin, vous parlez surtout avec tellement de passion du Népal, de ces rencontres, de ces enfants de la rue, que je ne veux absolument pas utiliser le terme de sauver, que vous êtes là pour sauver, pas du tout. Vous êtes là pour les accompagner, en fait, leur offrir de nouveaux outils. Pour vous aussi, apprendre certaines choses.
1: Oui, c'est un échange.
0: C'est une remise en question totale aussi.
1: C'est une rencontre, c'est un échange, parce qu'ils apportent beaucoup.
0: Ouais.
1: Et en fait, je vais être honnête avec vous, je crois qu'ils n'ont pas fait beaucoup de progrès en français. Parce qu'ils n'avaient pas du tout de base, parce que je ne suis pas prof de français, parce qu'en fait, j'ai joué avec eux en français.
0: Ouais.
1: Et à un moment donné, j'avais même dit avec une prof de là-bas, Ramita, qui est très chouette, j'avais dit, Ramita, est-ce que tu crois que c'est juste que je continue à donner cours? Je trouve qu'ils ne font pas beaucoup de progrès. Elle m'a dit, Béné, laisse bien, ils aiment tellement le cours avec toi. Et au fond, c'est ça.
0: Oui, c'est ça.
1: C'est ça, c'est la rencontre, c'est le plaisir d'être ensemble,
0: oui.
1: et que chacun potentialise l'autre, qui fait que le moment est magnifique, en fait, c'est ça. Mais ça n'empêche que c'est comme de l'énergie.
0: Oui,
1: je ne vais pas dire que c'était de tout repos, ce n'est pas le mot juste. Mais j'avais fait comme astuce, c'est que j'avais réalisé que ça me fatiguait comme à la première semaine. Je me dis, ouf, c'est costaud, c'est anglais, français. Moi, mon anglais n'est pas parfait du tout, loin de là. Donc, bon, quelques mots de népalais quand même. Tenir quand même ce groupe, ce n'est pas des enfants qui sont hyper, hyper, hyper disciplinés. Donc, j'avais dit, au bout d'une semaine, je me suis dit, je suis trop fatiguée, je vais donner cours le lundi, le mardi. Le mercredi, je me repose pour repréparer les cours du jeudi, de vendredi. Et donc, le samedi, je préparais mes cours du lundi, mardi. Et le dimanche, j'avais congé. Voilà, donc comme ça, je n'étais pas trop
0: nulle. Oui, c'est ça.
1: Parce qu'eux, quand ils vous le proposent, c'est
0: oui,
1: par
0: c'est
1: jour,
0: non-stop.
1: Tous les jours. C'est ouais. 6 jours sur 7. Hein. Mais ils ne se rendent pas compte que, en fait, pour nous, c'est très exigeant oui. de nous adapter quand même. Voilà, donc... C'était une très belle adaptation avec beaucoup, beaucoup de retours positifs, ça c'est sûr. Et donc vous disiez...
0: Et par rapport à la barrière de la langue, on fait comment? Parce que vous ne connaissiez pas le népalais avant de partir.
1: Pas du tout, non, mais j'ai appris quelques mots, hein,
0: oui.
1: vraiment, pour me débrouiller avec eux, l'essentiel, quoi. Hein.
0: On communique par...
1: Les gestes et l'anglais. L'anglais, ils connaissent un peu, pas
0: ah
1: tous,
0: oui.
1: mais un peu, oui. Quand on avance en âge, on a... Alors parfois ce qu'on a, c'est que dans la classe, il y en a un qui est plus grand, et qui a l'habitude un peu de se dire, ah, il y a beaucoup de solidarité entre eux, énormément. Ça, je ne l'ai pas encore dit, mais c'est très, très touchant. On ne laisse jamais quelqu'un galérer tout seul. Ça n'existe pas.
0: Ah
1: il y a
0: oui.
1: vraiment un concept de collectivité qui est là. Et donc, il y a souvent un qui est un peu plus grand, ou qui comprend un peu mieux l'anglais, ou qui a quand même un peu ce rôle d'être médiateur, ou de celui qui peut à tout moment prendre le relais s'il y a un prof qui cale un peu avec un enfant ou quoi. Oui. Donc, il y a aussi au sein de la classe même, c'est organisé pour que ce soit temporisé dans le sens où ils sont là comme oui ils sont là comme tampons ou en tout cas comme fluidifiant
0: oui,
1: entre nous
0: ça.
1: Voilà
0: et interprète en même temps
1: exactement ouais, exactement
0: traducteur
1: oui, tout à fait oui
0: c'est un lâcher prise total
1: ah oui ça c'est vrai j'ai été étonnée mais je pense que c'est mon expérience en Afrique qui fait que j'ai pas été du tout heurtée ou en difficulté avec eux pas du tout. Je m'attendais.

0: d'aller acheter tout le temps des trucs. L'idée, c'est de venir ici, c'est pas pour manger comme chez moi, ouais. aller au resto tout le temps. Donc... Mais là, j'ai quand même senti à un moment donné que je saturais. Ouais, donc, c'est vraiment par là que j'ai... Alors, quand ils m'ont demandé si je reviendrais, j'ai dit oui, sûrement, mais plus 3 mois. C'était quand même long pour moi au niveau repas, tout le temps la même chose. Et oui, vraiment.
1: Ça, et vous aviez quand même la possibilité de
0: j'aurais pu partir, oui, ça... mais je l'ai fait peu. Je l'ai fait très peu parce que... À partir du moment où on est là-bas, c'est pas pour vivre comme chez nous. Hein.
1: Non.
0: Donc, c'est pour vivre aussi l'expérience. Et je me suis dit, il faut quand même que je sois cohérente, quoi. Ça m'arrivait de revenir avec des fruits, me regarder avec des...
1: Oh, ah oui, c'est ça, alors, l'envie, quoi.
0: Énorme. Alors, le tout dernier jour, je leur apportais plein de fruits, je leur donnais plein de fruits, mais je n'aurais pas pu donner à chaque fois que je reviens avec des fruits, j'en sors pas si je donne à un. Enfin, et d'ailleurs, ils savent bien qu'ils ne peuvent pas mendier, ce n'est pas du tout comme ça que ça fonctionne là-bas. C'est pas... Mais je voyais leurs yeux. Donc, il faut pas trop non plus... On peut le faire, hein. Il y a des gens qui viennent là pour quelques jours et qui viennent pas du tout travailler, qui vont au resto et qui vont manger, qui ramènent plein de trucs. Enfin, mais c'était pas mon truc. C'était pas pour ça que j'allais, en fait. Mais j'ai quand même été prise à mon propre...
1: Oui, c'est
0: ça. Je me suis un peu surestimée quand même. Voilà, je veux dire en toute humilité, oui.
1: Oui, bah après, c'est une expérience qui est quand même magnifique, quoi.
0: C'est... Oui, de partir 3 mois, déjà, c'est magnifique. De vivre aussi simplement, c'est magnifique.
1: Et puis, c'est nécessaire, probablement, pour déconnecter complètement ces 3 mois, justement, pour être confronté à soi-même aussi, hein, parce que c'est un travail sur soi aussi. Vous avez parlé de spiritualité, de relaxation. Bon, on est vraiment dans autre chose. Est-ce que c'est des moines bouddhistes aussi qui sont présents là-bas, non ?
0: Non, pas du tout. Non, c'est pas du tout ça. En fait, Ramchandra est vraiment quelqu'un qui a... quelqu'un qui aspire, hein, par rapport à l'hindouisme, par rapport à la spiritualité, mais qui n'a pas du tout, il n'est pas beaucoup là. C'est un ashram qui fonctionne de manière assez autonome, en fait, avec tous les gens qui sont là. Soit ils ont été eux-mêmes enfants dans l'ashram, parce qu'il est ouvert depuis une vingtaine d'années, cet ashram. Par exemple, le directeur de l'école, qui est un type très, vraiment très chouette, Veda, il est arrivé là, tout petit, dans cet ashram, et aujourd'hui, il est directeur. Il était prof, et puis maintenant, il est directeur. Donc, il y a des gens qui sont là depuis le début, et qui ont cette philosophie, cet esprit de l'ashram, cet esprit collectif, et bienveillant quand même, et de simplicité. Parce qu'ils pourraient certainement être payés bien mieux ailleurs, et les profs qui sont là savent qu'ils pourraient être payés beaucoup mieux ailleurs.
1: Et il y a combien d'enfants, enfin, plus ou moins ?
0: Ils sont une centaine, là.
1: Ah oui, quand même. Oui, donc c'est quand même...
0: C'est quand même un bon chiffre.
1: Oui, tout à fait.
0: Quand il faut vendre des repas pour tout ça, on comprend que les repas soient simples.
1: Oui, c'est clair. Et puis les moyens ne sont pas les mêmes non plus, évidemment.
0: Ouais,
1: donc, et ça fonctionne comment aussi ? C'est des ASBL qui leur donnent, comme en Belgique ?
0: Alors, Ramchandra revient en Belgique et en France. Là, il revient, justement, il sera chez moi là au mois de... Il donnera une conférence au mois de juin. Semaine de juin, voilà. Il vient parce qu'il vient donner encore un week-end de yoga. Il sera chez moi cette fois-ci, à Bonin, donc près de Namur. Et il fait ça en France aussi, mais il reste 2 mois en France. Il va aux États-Unis, donc il va donner des formations un peu partout. Et suite à ça, mais d'abord, il se fait payer comme prof de yoga. Et puis...
1: Ça finance aussi.
0: Ça finance aussi. Et puis, alors, des gens qui donnent plus. Et c'est comme ça que ça... Oui. Et puis, il y a des gens... Il y a une fondation aussi qui s'appelle les Enfants de Ram, qui est une association française, où il y a aussi pas mal de donations. Et c'est eux qui organisent tout le séjour de Ram en France. Voilà. Donc, c'est comme ça qu'ils trouvent aussi de l'argent. Et je pense que l'enseignement est en partie... subsidié par l'État, mais c'est quand même très faible. Hein. On s'en est au courant. Et la bonne nouvelle, c'est que les élections ont tourné dans...
1: Voilà,
0: oui,
1: exactement.
0: Oui, parce c'est que les démocrates, c'est ils espéraient beaucoup.
1: Il y a eu quand même, en septembre,
0: ça va bouger.
1: Je pense, il y a eu quand même un souci au niveau politique. Quoi. Je sais que tous les réseaux sociaux avaient été bloqués, les journalistes ne pouvaient plus sortir d'informations du pays. Donc c'est vrai que bon, quand la liberté d'expression est un peu mise à mal...
0: Oui, on voit ça. Donc là, il y a un très très beau tournant qui se prend, dont ils sont très fiers, parce que 2/3 de la population a voté pour les démocrates.
1: Okay.
0: Et ils sont déjà en train de faire des choses par rapport à la nature, par rapport aux enfants, et donc ça bouge bien. Ça, c'est un pays qui est en train de bien bouger, dans le bon sens.
1: Dans
0: ça
1: le
0: fait
1: bon
0: plaisir.
1: Sens. Oui, ça fait plaisir.
0: Ça fait très plaisir. Et je pense que leur spiritualité, qui est quand même très présente, est très
1: ça
0: discrète,
1: aide, en fait.
0: Qui n'est pas dans... C'est ça qui est beau, c'est qu'elle est très discrète.
1: Ils ne sont pas dans la démonstration, comme dans d'autres pays.
0: Ça n'empêche que leur principale place du pays, qui est à Katmandou, c'est quand même un Bouddha Stupa, quoi. C'est énorme, hein, c'est... Donc, leur principale place est occupée par, un des monuments spirituels, qui est le plus grand Bouddha Stupa du monde, je crois.
1: Oui.
0: Et c'est un très, très, très bel endroit où les gens marchent extrêmement calmement, où ils méditent, où il y a beaucoup de fleurs, beaucoup de... Waouh, c'est c'est quand même touchant. Ça, on le voit.

0: Ah, je dirais. Et ils ont installé leur plus belle place, c'est ça. Mais sinon, ils sont assez discrets, vraiment.
1: Vous avez dit, j'y retournerai certainement.
0: Oui, parce que c'est un pays que j'aime beaucoup. Et des gens que
1: Au
0: j'aime
1: même
0: beaucoup.
1: endroit ou
0: J'irai plus dans la nature. Je pensais que c'était un peu plus dans la nature que ça, mais bon, ça a quand même pas mal construit tout autour en 20 ans. Et j'avais vu une évolution un peu, mais je crois qu'on était plus proche, plus directement dans la forêt, dans la montagne, qui est une forêt primaire magnifique. On n'est pas tout à fait contre. J'espérais être plus dans la nature, mais je crois que j'irai à un endroit peut-être un peu plus dans la nature, mais peut-être encore dans un ashram de Ramchandra, peut-être ailleurs, je ne sais pas où, ou encore tout à fait autre chose. Je suis assez fort dans le lâcher prise, moi, dans ma vie. C'est l'avantage quand on est retraité, c'est qu'on
1: Oui,
0: peut voler comme ça un
1: mais c'est
0: peu là où le cœur nous
1: formidable.
0: porte.
1: C'est vraiment formidable. Si vous aviez clôturé cette émission avec vraiment quelques phrases par rapport à cette expérience vécue au Népal, par rapport au pays qu'est le Népal, par rapport à ces rencontres que vous avez pu faire durant ces 3 mois, ce que ça vous a apporté
0: Alors, ce qui me
1: aussi,
0: vient tout de
1: parce
0: suite
1: que
0: là, ce qui me vient tout de suite, ce qui m'a frappé chez les enfants, c'est le nombre d'enfants qui dessinent les montagnes. Et je crois qu'habiter en montagne, habiter avec des montagnes devant soi, avec des sommets enneigés, habiter avec des vues aussi belles, nous élève quand même. Et il y a quelque chose de ce peuple qui... Il n'y a pas un Népalais qui a été agressif ou pas gentil ou pas correct. Pas un pendant 3 mois. Ça, c'est quand même fort. Et ils le disent tous.
1: le respect de l'autre.
0: Vraiment. Mais la joie de vivre, bah alors que c'est dur.
1: Merci beaucoup en tout cas à Bénédicte de Tisbar pour ce beau témoignage sur le Népal. Bah, à mon avis, on se retrouvera pour parler d'autres choses parce que j'ai l'impression que vous avez un petit air de globe-trotteur.
0: Un peu,
1: Donc un
0: oui, un
1: peu.
0: peu.
1: Et puis, bah, vous viendrez nous permettre de rencontrer ce prof de yoga alors,
0: Oui, avec plaisir,
1: hein,
0: avec
1: au
0: plaisir.
1: mois de juin, on en reparlera. Merci beaucoup.
0: Vous pouvez même l'interviewer, il sera certainement OK.
1: Certainement.
0: Voilà.
1: Eh bien, on le fera venir
0: Il
1: en
0: parle bien en
1: studio.
0: français, oui.
1: Ah, mais ça,
0: Ouais.
1: c'est fabuleux. On
0: Ouais.
1: préfère encore.

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2: Bonjour à toutes et à tous, il est 6h30, vous avez choisi RCF Notre-Dame.
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2: Belle journée à tous et merci de débuter ce jeudi de l'Ascension avec nous. Nous sommes aujourd'hui le 14 mai et nous fêtons également Saint-Mathias. Les explications tout à l'heure à 6h45 d'Isabelle Delaunay, ça sera dans le Saint du Jour. Et avant de nous plonger dans l'histoire de l'année 1988, voici la météo de ce jeudi. Les

0: L'inverse des pluies concerne les trois quarts du pays, alors que le soleil continue de briller près de la Méditerranée. En Belgique, le ciel est très nuageux avec de courtes éclaircies pour ce 14 mai. Les températures ce matin, 6 degrés relevés à Reims, Bourges et Aurillac. 7 à Lille, Rouen, Paris, Rennes et Dijon. 10 degrés ce matin à Lyon et Bordeaux, 11 à Montpellier, 13 à Marseille et déjà 15 degrés pour la ville d'Ajaccio. Les températures pour votre jeudi après-midi, 188.
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0: Mais que s'est-il passé pendant ces 12 mois ? Le RMI, le revenu minimum d'insertion, a été créé par le gouvernement de Michel Rocard. Claude Nougaro relançait sa carrière avec l'album Nouga York et l'entre-deux-tours de l'élection présidentielle en France était marqué par plusieurs rebondissements. Retour en 15 minutes sur les 366 jours de l'année bissextile 1988.
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0: Le Grand Louvre est l'un des grands chantiers lancés par François Mitterrand après son élection en 1981. Le 4 mars, une nouvelle étape du projet est franchie avec l'inauguration de la fameuse pyramide.
2: Traversant la cour Napoléon, François Mitterrand a pénétré alors sous la pyramide de verre qui coiffe le hall d'accès au Grand Louvre, accompagné par François Léotard, le ministre de la Culture. Le président a parlé.
3: Au revenu minimum est une innovation d'une portée considérable.
0: Michel Rocard, Premier ministre.
3: Après la création de la sécurité sociale, puis sa généralisation, c'est là construire le dernier étage. Il n'est pas digne de notre passé, ni concevable pour notre avenir, que tant de gens survivent dans la misère et se voient rejetés aux franges d'une société qui les frappe d'exclusion sans appel.
0: Le RMI sera versé à partir de février 1989. Il concernera 570 000 foyers. Le 7 décembre à 11h41, l'Arménie est touchée par un séisme.
4: Impossible pour les habitants de décrire le choc sous lequel ils sont encore un jour et de nombreux villages autour de Spitak anéantis.
0: Le bilan est très lourd, plus de 25 000 morts et 400 000 sans-abri. Une mobilisation internationale pour aider les Arméniens se mettra en place. En France, Charles Aznavour coordonnera l'enregistrement d'une chanson, Pour toi, Arménie. Comme tous les 4 ans, les Américains sont appelés aux urnes pour élire leur président. Le 9 novembre, le vice-président républicain George Bush est opposé au démocrate Michael Dukakis.
5: Il était tout à l'heure 3h17, heure de Paris, quand CBS News a annoncé la victoire de George Bush. Will be the next president of the United States
0: and that Dan sera celui de la droite. Et oui, depuis 1986, la France expérimente la cohabitation. C'est la première fois que les deux têtes de l'exécutif se retrouvent dans une élection. Le premier à s'engager dans la campagne, c'est Jacques Chirac. Il officialise sa candidature le 16 janvier.
6: J'ai décidé d'être candidat à la présidence de la République. Au cours des prochaines semaines, et à votre intention, je développerai mon projet. C'est un projet qui exprime toute ma conviction. C'est un projet de rassemblement, d'effort, de solidarité et d'ambition pour servir les Français et pour servir la France.
0: Deuxième des favoris à cette élection, Raymond Barre, il lance sa candidature le 8 février depuis Lyon.
7: Je ne me résigne pas pour ma part au déclin de mon pays. Il est temps de mettre fin aux faux-semblants. Il est temps de prendre un nouveau départ. C'est pourquoi j'ai décidé d'être candidat à la présidence de la République.
0: D'autres candidats s'étaient déclarés dans les mois précédents. Jean-Marie Le Pen pour le Front National en avril 1987, André Lajoigny pour le Parti communiste en mai 87. Quant à François Mitterrand, il attend. Le 4 mars 1988, lors de l'inauguration de la pyramide du Louvre, il fait une allusion à son éventuelle candidature.
8: Je ne sais pas si les Français s'impatientent. Ce que je pense, c'est qu'ils comprennent très bien que je fasse mon métier de président. C'est pourquoi ils m'ont élu il y a bientôt 7 ans. Si je ne le fais pas, est-ce que l'État se trouvera en déshérence ? Je ne suis pas candidat. Je veux garder mon autorité le plus longtemps possible, notamment sur la scène internationale.
0: Nous sommes à 51 jours du premier tour. Et le 22 mars, à 20h, François Mitterrand donne enfin sa réponse.
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10: Bonsoir, l'événement politique en direct, une nouvelle fois dans le journal d'Antenne 2. Dans quelques instants, Monsieur François Mitterrand répondra à nos questions. Êtes-vous à nouveau candidat à la présidence de la République?
11: Oui. Vous avez mûrement réfléchi?
10: Je le crois.
0: D'autres candidats se rajouteront à la liste. Antoine Wechter pour Les Verts, Arlette Laguiller, la seule femme pour Lutte Ouvrière, et Pierre Boussel pour le Parti des Travailleurs. Le premier tour a lieu le 24 avril.
12: François Mitterrand, 34,5%. Jacques Chirac, 19,2%.

0: 5,5%. Raymond Barre, 16,5%. Jean-Marie Le Pen, 14,8%. André Lajoigny, 6,8%. André Vechter, 3,6%. Arlette Laguiller, 2,1%. Et Pierre Boussel, 0,4%.
1: Les leçons de ce premier tour, la percée de Jean-Marie Le Pen, la chute du représentant du Parti communiste André Lajoigny. Le second tour opposant François Mitterrand et Jacques Chirac est prévu le 8 mai. Et le traditionnel débat d'entre-deux-tours a lieu le 28 avril.
2: Permettez-moi juste de vous dire que ce soir, je ne suis pas le Premier ministre et vous n'êtes pas le Président de la République. Nous sommes deux candidats à égalité.
1: Jour des bruits couraient annonçant des tractations entre les camps des deux candidats et les preneurs d'otages. Autre événement, le 5 mai, à Ouvéa, en Nouvelle-Calédonie, une opération est lancée pour libérer 23 gendarmes retenus par des indépendantistes kanaks.
3: La nuit dernière, sur l'île d'Ouvéa, en Nouvelle-Calédonie, les 23 personnes qui étaient détenues en otage ont elles aussi été libérées. Contexte différent, vous le savez, car sur place, en Nouvelle-Calédonie, les forces de l'ordre ont lancé un assaut contre les preneurs d'otages. Le bilan est très lourd. 17 morts, 15 militants indépendantistes et 2 militaires.
1: Malgré tous ces rebondissements, la victoire du favori, François Mitterrand, va-t-elle être remise en cause? La réponse arrive le 8 mai à 20h.
4: François Mitterrand vient d'être réélu selon l'estimation Bulle BVA avec 53,9% des voix. Ce qui veut dire, on va le voir tout de suite, que Jacques Chirac a obtenu de son côté 46,1% de ces mêmes voix.
1: Malgré la maladie, François Mitterrand achèvera son mandat en 1995. Ses 14 ans de présidence resteront dans l'histoire comme un record.
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1: En 1988, dans les écouteurs du Walkman, on écoute Elsa, Jour de neige, Glenn Medeiros et Début de soirée.

0: La musique en 1988, c'est début de soirée, nuit de folie. Sabrina et Léopold Nord et vous, c'est l'amour.
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0: La culture, on va commencer par le cinéma. Le film Rain Man avec Tom Cruise et Dustin Hoffman reçoit l'Oscar du meilleur film. En France, le César du film de l'année est attribué à Louis Malle pour Au revoir les enfants. En littérature, c'est Eric Orsenna qui obtient le prix Goncourt avec l'exposition coloniale. Côté musique, Laurent Voulzy et Alain Souchon signent pour Véronique Jeannot la chanson « Aviateur ».

0: Véronique Jeannot en 1988 avec Aviateur pour refermer cette année dans l'histoire. 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Très belle fête de l'Ascension à toutes et à tous à l'écoute de RCF Notre-Dame. Il est l'heure d'accueillir Mgr Hugues de Walmont, le directeur général de l'œuvre d'Orient. Bonjour Mgr.
1: Bonjour Bruno, bonjour chers amis.
0: Le week-end dernier, vous marquiez vos 170 ans, l'occasion pour le pape Léon XIV de vous adresser un message.
1: Oui, nous avons pu fêter les 170 ans de l'œuvre d'Orient et nous avons reçu beaucoup de nos amis orientaux venus de l'Europe de l'Est, du Moyen-Orient évidemment, de l'Inde, de l'Égypte et d'Éthiopie. C'était des responsables d'églises orientales, des religieux, des religieuses, des prêtres, des laïcs. Vraiment, on a eu un grand moment de grâce finalement de pouvoir se retrouver entre amis dans la diversité des églises latines et orientales, en particulier pour une messe qui a été célébrée à Notre-Dame de Paris et au cours de laquelle un message du pape a été envoyé. Cette messe était présidée d'ailleurs par un de ses proches collaborateurs, le cardinal Guggerotti, le préfet du dicastère pour les églises orientales. Et en guise de chronique aujourd'hui, je voulais vous lire ce message que le pape Léon nous a adressé. Le pape Léon XIV est heureux de s'associer par la pensée et la prière à la célébration du 170e anniversaire de la fondation de l'œuvre d'Orient. Il salue bien cordialement toutes les personnes présentes, reconnaissant pour cette expression de la charité de l'Église en France. Votre pays entretient en effet, depuis des siècles, une prédilection pour cette région du monde, lieu de l'accomplissement des promesses de Dieu dans l'incarnation et la rédemption opérées par son Fils Jésus-Christ. Cet intérêt pour l'Orient, inscrit dans le cœur des Français, se traduit dans l'aide concrète et quotidienne que vous apportez à nos frères et sœurs éprouvés. L'œuvre soutient chaque année des centaines de projets vitaux pour les communautés grâce à des milliers de donateurs dont je salue l'inlassable générosité. Votre soutien dans la formation des enfants, des jeunes, comme des futurs religieux et des prêtres, votre précieuse aide humanitaire, autant que la préservation du patrimoine chrétien, sont un secours inestimable et vital pour ces populations qui, à force de conflits ou de guerres, perdent courage et ont parfois l'impression d'être oubliées. Chers membres de l'œuvre d'Orient, bénévoles, volontaires et donateurs, sachez que vos prières et vos actions sont de grande valeur au regard de Dieu, comme sont précieux à ses yeux ceux qui en bénéficient et qui, sans votre concours, risquerait de disparaître de cette ère bénie. En signe d'encouragement, Sa Sainteté le pape Léon XIV accorde de grand cœur à l'œuvre d'Orient la bénédiction apostolique. Voilà, nous sommes très honorés d'avoir ce message du Saint-Père et nous recevons également par là une belle feuille de route pour les prochaines années. Merci à vous.
0: Et oui, merci Mgr Hugues de Walmont. On se retrouve la semaine prochaine pour ce rendez-vous avec l'œuvre d'Orient. Allez, courage pour ceux qui partent travailler en ce jeudi de l'Ascension. 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Il est l'heure d'accueillir Isabelle Delaunay. Voici le Saint du jour. Bonjour Isabelle.
2: Bonjour. En ce 14 mai, nous fêtons les Matthias. Saint Matthias est l'un des 12 apôtres. C'est celui qui remplaça le traître Judas après sa mort. La façon dont il fut choisi est originale. Elle eut lieu après l'Ascension de Jésus dans la chambre haute de Jérusalem où, en attendant la venue du Saint-Esprit, se réunissait l'Église naissante. Selon les Actes des apôtres, Pierre prit la parole au milieu d'une assemblée de 120 frères et il dit « Mes amis, il fallait que s'accomplisse ce que le Saint-Esprit prédit dans l'Écriture au sujet de Judas, qui n'a guère partagé notre ministère. Vous savez ce qu'il est advenu de lui. Après avoir livré Jésus et avoir acheté un champ avec le salaire du crime, il s'est pendu. » Il est dit dans les psaumes que sa charge passe à un autre. C'est ce que nous allons faire en lui donnant un remplaçant que nous prendrons parmi ceux qui étaient avec nous quand Jésus vivait parmi nous, afin qu'il puisse désormais témoigner comme nous qu'il est ressuscité. Mais comment ont-ils choisi Matthias? Ce fut un vote à deux degrés. On commença par élire Joseph Barsabbas, surnommé Justus, et Matthias. Puis, après avoir prié, ils tirèrent au sort entre les deux. Et c'est Matthias qui fut ainsi désigné pour être le 12e apôtre. Selon la tradition, Matthias prêcha la bonne nouvelle de la résurrection tout d'abord en Judée, puis pour certains en Éthiopie. Ses reliques, rapportées par sainte Hélène, la mère de Constantin, furent dispersées à Trèves, Cologne, Padoue, Prague et dans la basilique de Sainte-Marie-Majeure de Rome.
0: Et oui, merci Isabelle Delaunay, c'était le saint du jour. Et puis aujourd'hui, 40 jours après la fête de Pâques, c'est également le jeudi de l'Ascension. Vous écoutez RCF Notre-Dame, il est 6h50, c'est l'heure de la prière du matin. Dans quelques instants, le Père Richard Escudier nous proposera sa méditation de l'Évangile. Pour ce jour de la fête de l'Ascension, l'Évangile selon saint Matthieu, au chapitre 28, les versets 16 à 20. « Tout pouvoir m'a été donné au ciel et sur la terre. »

En ce temps-là, les 11 disciples s'en allèrent en Galilée, à la montagne où Jésus leur avait ordonné de se rendre. Quand ils le virent, ils se prosternèrent, mais certains eurent des doutes. Jésus s'approcha d'eux et leur adressa ces paroles. « Tout pouvoir m'a été donné au ciel et sur la terre. Allez, de toutes les nations, faites des disciples. Baptisez-les au nom du Père et du Fils et du Saint-Esprit. Apprenez-leur à observer tout ce que je vous ai commandé. Et moi, je suis avec vous tous les jours jusqu'à la fin du monde. »

Nous faisons un saut vers le terme de l'évangile de Matthieu, en cette fête, où Jésus renvoie ses apôtres en mission, en les assurant de sa présence, à l'image même de Dieu dans la révélation faite au Père dans la foi biblique, à savoir que Dieu est avec son peuple. D'une certaine manière, toute la révélation est enclose dans cette affirmation. Si Jésus est avec son Église, cela signifie que Dieu est définitivement avec son peuple, comme il l'avait promis. Désormais, l'humanité tout entière se voit promettre son entrée dans ce mystère d'amour. Nous pouvons compter sur la présence de Jésus sans laquelle les promesses seraient tenues en échec. Mais si Jésus est présent à son Église, ce n'est pas pour réjouir un petit microcosme. C'est bien entendu pour annoncer au monde cette présence indéfectible de Dieu. Notre monde a bien besoin de redécouvrir ce que dans une théologie plus classique l'on appelait, rappelez-vous, la providence divine. Si nous croyons que l'histoire est désormais accompagnée par le Christ ressuscité, cela nous engage à retrousser les manches pour être associés à l'œuvre du royaume, de toutes les nations faites des disciples. Bien entendu, Dieu est souverain, il connaît toutes choses. Mais si au sein des ténèbres du monde brille la lumière du ressuscité, alors l'ascension de Jésus signifie que nous sommes désormais les acteurs de l'histoire sur la route sur laquelle le Seigneur nous précède. Et c'est en cela que la providence agit. Oui, elle agit à travers les hommes que nous sommes, les disciples de Jésus dans l'histoire des hommes. La providence divine inclut notre liberté. Alors, à nous de jouer

Notre Père, qui es aux cieux, que ton nom soit sanctifié, que ton règne vienne, que ta volonté soit faite sur la terre comme au ciel. Donne-nous aujourd'hui notre pain de ce jour. Pardonne-nous nos offenses, comme nous pardonnons aussi à ceux qui nous ont offensés, et ne nous laisse pas entrer en tentation, mais délivre-nous du mal. Car c'est à toi qu'appartiennent le règne, la puissance et la gloire pour les siècles des siècles. Amen.

Ce chant de la communauté de l'Emmanuel par toute la terre pour refermer la prière du matin. C'est le père Richard Escudier qui avait préparé la méditation de l'Évangile. Pour ce jour de la fête de l'Ascension, l'Évangile selon saint Matthieu, chapitre 28, les versets 16 à 20. Vous écoutez RCF Notre-Dame, voici à présent le chant du Regina Celi.

0: C'était le chant de Regina Celli. Dans un instant sur RCF Notre-Dame Contre-Courant, notre magazine de reportage, Madeleine Vatel nous emmène ce matin à Lourdes.
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0: Bon réveil avec vous de RCF Notre-Dame, il est 7h. Voici Contre-Courant, notre magazine de reportage présenté ce matin par Madeleine Vatel.

0: Nous partons aujourd'hui dans un bus qui va nous conduire au sanctuaire de Lourdes. Les voyageurs sont des pèlerins venus avec le Secours catholique et pendant 5 jours, ces participants vivent ensemble une expérience de fraternité et de partage. Ils vivent aussi une aventure spirituelle, humaine, faite d'une amitié qui a commencé avant le voyage et qui se poursuivra ensuite, à leur retour, accompagnée par le Secours catholique.
1: Voilà reparti pour de nouvelles aventures. Au sanctuaire cet après-midi, on va passer d'abord à la grotte. Et puis, j'ai sur mon programme chemin de croix ou geste de l'eau. On fera des groupes. On se donnera rendez-vous pour remonter à 17h au petit train. Voilà, en face le petit train. Eh bien, bon après-midi à tout le monde.
2: Merci.
0: Plus qu'un pèlerinage, c'est un voyage de l'espérance. Benoît Grelty accompagne et anime la délégation du Secours catholique du Maine-et-Loire. Il nous explique.
3: La prise en compte de la dimension spirituelle des personnes est quelque chose d'important au Secours catholique. On veut vraiment prendre en compte toute la personne, et donc y compris sa dimension spirituelle, le sens qu'elle peut donner à sa vie. Et donc, c'est un travail de proximité des bénévoles qui invitent des personnes qui ne vont pas forcément contacter le diocèse pour participer à un voyage, n'iront pas par ce biais-là. Et moi, je pense très clairement à une personne qui a partagé comment elle trouvait pendant ce voyage à Lourdes un moment où elle pouvait se décharger d'un poids difficile pour elle, quoi. Et qu'elle n'avait pas forcément eu de lieu avant de parole pour ça. Au retour, il peut y avoir le coup de blues, mais il y aura des bénévoles qui seront là aussi pour continuer à l'accompagner. Donc, c'est un fondamental, en fait. Voilà, tout simplement. On dit souvent que les personnes... elles ne sont pas guéries, mais il y a quand même des miracles de Lourdes parce qu'elles peuvent trouver une force qui va continuer à les accompagner après le voyage. C'est bien ça qu'on cherche. C'est comment ça va rejoindre les personnes au cœur, quoi.
0: Parmi les participants, Renée est enjouée, curieuse aussi de revoir un endroit dans lequel elle n'est pas revenue depuis ses 20 ans. Qu'est-ce que vous pensez de ce programme ?
4: Chargé. On ne va pas se reposer, semble. Oui, j'aime beaucoup, mais je préfère le chemin de croix.
0: Est-ce que la foi, ça vous aide à vivre les douleurs que vous avez ?
4: Ben, disons que moi, je ne peux pas passer un dimanche sans aller à la messe. Alors, je sais qu'il me manque quelque chose à ce moment-là. Ouais. D'être à l'église avec les autres, c'est important.
0: Est-ce que vous croyez au miracle, vous ?
4: Ben, pour l'instant, je ne sais pas trop. Je voudrais bien, de toute façon, pas pour moi, j'en attends pas. J'ai vécu ma vie, bon ben.
0: Nous arrivons à la grotte de Lourdes, là où la Vierge Marie est apparue 18 fois à la petite Bernadette Soubirous au 19e siècle. Pour le groupe, notre délégation du Secours catholique du Maine-et-Loire, c'est un lieu et un moment impressionnant. Stéphane va découvrir cet endroit pour la première fois.
5: Attention au trottoir.
6: On est en séjour depuis quelques jours et je n'ai pas touché la roche encore. C'est quand même un des symboles les plus importants ici. Et j'avouerai que l'intensité du monde et tout ça me fait un petit peu peur. Bon, faut prendre son mal en patience. On est tous pèlerins sur le chemin de la vie et prêts à partager tous ensemble le bonheur.
0: Et pourquoi c'est important pour vous de toucher la roche ?
6: Mais c'est l'un des symboles les plus importants, comme le cierge, la lumière. J'ai vu que à chaque apparition, il y avait un souffle de la Vierge Marie dans les yeux de Bernadette. Et puis voilà, quoi. Moi, je suis venu en pèlerinage parce que j'avais beaucoup de déboires comme ça, notamment psychologiques. Et puis, je ne sais pas si c'est un miracle ou pas, mais là, on est bien. Je remercie la Vierge Marie et le Christ, les pouvoirs célestes, pour la longévité de mes parents. Je remercie quand même le ciel pour tout ça. Merci, oui. Merci à la fois pour moi, pour des raisons maladie, mais aussi pour mes parents, tous mes proches. Il est temps, c'est le moment, c'est magnifique, je me sens bien.
2: Ah. Ici à Massabielle, la roche de la grotte, nous sommes nous aussi invités à passer à l'intérieur. Vous verrez comme le roc est poli, luisant du frottement de milliards de caresses.
0: L'abbé Loïc Bruno, prêtre du diocèse d'Angers, accompagnateur du Secours catholique sur ce diocèse.
2: En entrant dans la grotte, nous pourrons faire le signe de la croix, regarder la source, toucher le rocher, ouvrir notre cœur à Notre-Dame, lui confier une intention.
5: D'accord. Oh, pardon.

0: Nous suivons ce groupe, accompagné par le Secours catholique, qui va maintenant découvrir ce qu'est le geste de l'eau. Il est désormais souvent proposé à la place d'une immersion dans les traditionnelles piscines de Lourdes.
1: Baptiser, ça veut dire plonger, alors on peut repenser à notre baptême. Puis on peut repenser aussi à tous ceux qui ont retrouvé l'espérance à Lourdes. Hein. Parce que l'eau, c'est le signe de la vie que Dieu nous donne. Mais cette vie, au cœur même des sources qui sont dans des endroits un peu boueux, ben, c'est quand même la vie qui est la plus forte. Hein, et ça, on peut y croire.

0: Yeah.
1: Alors ce que je vous propose, c'est que vous alliez prendre d'abord de l'eau, puis faire un beau signe de croix. Mais vraiment un beau signe de croix. Hein. Comme Bernadette de Faisais, un signe qui nous évoque pour nous Dieu qui nous aime, Jésus qui nous rejoint dans notre vie, et puis l'esprit d'amour qui nous enveloppe. Et puis après avoir fait le signe de croix, en nous rappelant notre baptême, puis en rappelant aussi le geste de Bernadette, ben, s'immerger, enfin, se mettre de l'eau sur le visage. Et puis après dire un « Je vous salue Marie » puis un autre Père. Ça va ?
2: D'accord. Hein ?
3: Vous êtes bénie entre toutes les femmes. Et Jésus, le fruit de vos entrailles, est béni. Sainte Marie, Mère de Dieu, priez pour nous, pour vos péchés, maintenant et à l'heure de notre mort. Amen.
4: Certains participants connaissent aujourd'hui encore une vie douloureuse. Rien ne leur est facile, ni la santé, ni les conditions de vie, ni le poids de douleurs passées. Ils vont rejoindre le chemin de croix. Et comme un signe que le Christ est avec eux, le récit de la souffrance de Jésus ne s'ajoute pas à la leur. Au contraire, cette souffrance les touche beaucoup, mais ne les alourdit pas. Chacun se recueille profondément devant les stations du chemin de croix. C'est le cas d'Apollonie. C'est la première fois qu'elle vient à Lourdes depuis son arrivée en France, il y a 16 ans.
5: Ça me fait penser à des souffrances que Jésus il a endurées pour sauver l'humanité tout entière. Donc ça me touche quand je revois la souffrance qu'il a eue. J'oublie d'abord la mienne. Et je me dis, mais c'était une personne, il avait tout comme nous, lui en tant que Jésus, fils de Dieu. Il ne regarde pas sa souffrance à lui d'abord, il regarde la nôtre. Malgré tout ce que lui porte sur lui, il vient encore prendre nos charges. C'est ça qui m'émue et oui. Ça me parle.
4: Oui, vous êtes émue à la troisième station de ce chemin de croix.
5: Oui. Toutes les stations me parlent parce que à chaque fois, c'est vrai que je suis toujours émue comme si c'était la première fois que je rencontre Jésus dans ma vie. C'est pas la tristesse, c'est la joie, c'est des questions que je me pose. Pourquoi ? Pourquoi on lui a fait ça, quoi ? Pourquoi ? C'était quelqu'un de bien, il faisait pas de mal. Il était là pour nous enseigner, pour nous éduquer, pour nous accompagner, montrer le chemin de son Père. Et pourtant, nous, les hommes, nous lui avons fait ça, quoi. Ce voyage, je le voulais depuis toute ma jeunesse. Je voulais voir le lieu où a eu l'apparition de la Vierge, l'endroit où tout ça a commencé. Et donc, le fait que je suis là, je ne sais pas, j'ai dit à Dieu, merci de m'avoir permis de réaliser ça. Merci au Secours catholique, parce que j'y pensais depuis longtemps, mais je n'ai jamais eu l'occasion. Quand j'ai parlé à ma voisine, elle m'a dit que le Secours catholique, il organise des voyages comme ça, tu peux en profiter. Et puis je lui ai dit... J'ai vraiment envie d'y aller, vraiment, vraiment. Si on part aujourd'hui, je pars aujourd'hui avec vous. Je sais que rien n'est impossible au Seigneur.

0: Retour à la Cité Saint-Pierre, une maison d'accueil et d'hébergement du Secours catholique Caritas France. Située sur les hauteurs de Lourdes, en pleine nature, la Cité Saint-Pierre permet depuis 70 ans au groupe du Secours catholique de se retrouver pour des temps d'échange, de marche, de prière. Un espace confortable, convivial, verdoyant, nous retrouvons les participants de ce voyage de l'espérance qui partage un temps commun. Ils sont invités à préparer la messe du lendemain à travers plusieurs ateliers. Nous rejoignons les personnes qui rassemblent les intentions de prière rédigées la veille.
1: Plein de joie, de bonheur avec mes collègues au travail. Alors ça, qu'est-ce qu'on peut, on peut mettre ça dans quoi?
2: J'avais une petite rubrique société.
1: Société, ben c'est avec ça.
2: Oui, voilà.
1: Ça va avec ça, impeccable.
2: Oui, alors une prière pour qu'il n'y ait plus de pauvres.
1: Oui.
2: C'est un beau rêve.
1: Voilà, plein de... Bon, bah, écoute, on a bien travaillé.
3: Oui, j'ai fait quelque chose de bien.
1: Alors, là, prions pour que le bonheur familial est à la longue le plus solide et le plus doux qu'il soit.
0: Qu'est-ce que vous lisez là?
1: Des intentions de prière. C'est ça. Qui contrit, parce que les gens les ont écrites et on les a toutes récoltées. Et maintenant, on les trie pour que demain, on s'en sert pendant la messe.
0: Donc c'est chacun a proposé des intentions qui lui étaient personnelles.
1: Oui. Qui lui étaient personnelles ou ouvertes au monde entier, à la paix, etc.
2: Il y a aussi plein d'intentions directes avec des prénoms de familles, de sœurs, de frères, de parents, d'enfants, de petits-enfants, d'arrière-petits-enfants. Il y a aussi plusieurs qui demandent de la force en tant que malades. Il y a aussi des prières pour l'Église. Pour nos évêques nouvellement nommés. Merci. Et puis il y a aussi pour les défunts. Merci. Il y en a beaucoup, beaucoup, beaucoup.
0: Hein, donc. Vous travaillez en groupe en plus, vous êtes en équipe.
3: C'est pour ça que j'ai bien en plus. Ça me fait penser quand j'étais enfant, en fin de compte, quand on apprenait à lire. Mais moi j'ai eu beaucoup de difficultés tant que jeune. Alors, c'est pour ça. Alors, maintenant ça va beaucoup mieux maintenant. C'est pour ça que je veux venir à Lourdes. C'est la première fois que je viens en plus. Oui, c'est la première fois. J'ai beaucoup de découvertes d'un seul coup. Non, mais je suis contente en fin de compte. Mais c'est vrai, puis maintenant je suis heureuse. Je ne sais pas, je me sens très bien maintenant.
0: Pourquoi ça fait du bien d'être à Lourdes?
3: Ben, moi, ça me soulage, je sais pas. Ça enlève les problèmes que j'avais étant jeune et tout ça. Ah oui, moi, ça me. Je suis plus ouverte maintenant.
2: C'est peut-être la particularité aussi des voyages de l'espérance. Ah oui, c'est vrai que... Nous sommes des petits groupes. Et du coup, chacun peut être accompagné tranquillement, à son rythme, avec les capacités qu'il a sur le moment, comme dit Micheline. Mais je crois que c'est une des particularités qui nous distingue un petit peu d'un pèlerinage où on viendrait pour un programme. Et je pense que vraiment, il y a une attention à l'autre, vraiment, vraiment au quotidien, à la minute qui se présente. Et je crois que c'est gagnant-gagnant pour nous tous, que nous soyons bénévoles et accueillis. Je pense que c'est une particularité qui fait aussi que la personne, comme tu disais Micheline, tu te sens bien.
0: Et alors là, vous avez quand même beaucoup travaillé, parce que je vois qu'il y a beaucoup d'intentions, que tellement de demandes à Dieu.
3: C'est pour ça que je me suis mis là, c'est un peu moi là-dedans. Alors, c'est pour ça.
0: C'est-à-dire, en fait, quand vous lisez les intentions...
3: Moi, j'ai eu beaucoup de décès. J'ai eu beaucoup de naissances aussi, beaucoup de... De toute façon, tout ce qu'il y a là, ça fait comme si ça m'appartenait, en fin de compte. Pour les pauvres et tout ça, pareil, moi, j'ai connu ça étant toute petite. Les tristesses et tout ça, puis des bagarres et des tout, quoi. C'est vrai que c'était triste. C'est vrai que étant jeune, moi, je sais que j'ai eu beaucoup de misère dans ma vie. Hein. Beaucoup de morts, de bagarres, des accidents. Il y en a eu. C'est pour ça que ça me fait beaucoup penser à ça.
0: Vous pensez que le Seigneur peut exaucer et pensez qu'il entend?
3: Oui, parce que moi, je sais que moi, j'ai eu beaucoup de problèmes dans ma vie. J'allais à l'église comme beaucoup de personnes et j'étais aidée. Je sentais que... On m'aidait, en fin de compte. Je crois sur beaucoup de choses, moi. Parce que j'ai vécu ça, en fin de compte. C'est un peu ma vie, comme on dit.
0: Chaque atelier mêle bénévoles et personnes accompagnées de tous âges et conditions sociales.
4: Alors, les animaux, on les met en bas.
5: Il y en a deux. Qui est-ce qui ferait les chats?
6: Enchantée.
0: Comment vous appelez?
6: Colette.
5: C'est quoi pour vous, quand on dit c'est le voyage de l'espérance? On ne parle pas de pèlerinage, on parle de voyage de l'espérance. C'est quoi l'espérance pour vous?
6: L'espérance, je suis. Savoir aimer, apprendre. Voilà. Faut bien un début. Changer le monde, c'est très important. S'entendre déjà, entre nous. Communiquer, beaucoup. C'est pas évident aujourd'hui tout ça. Et là, c'est pour ça qu'on est là aujourd'hui. On est très bien accueillis, avec amitié, avec amour, avec beaucoup de choses qui font du bien.
5: Et est-ce que pour vous, Marie, vous la priez régulièrement?
6: Non, parce que je suis pas complètement. Je suis un peu croyante, et bon, je suis pas non plus complètement. Dans... non, je suis pas. Bref. Et...
5: Mais ces jours comme celui-là. Tout le monde y trouve quelque chose.
6: Ah oui,

0: Mais alors vous allez souvent dans la nature ?
1: Oui. Dès que j'ai l'occasion, qu'il fait beau, je profite d'être dehors pour... J'aime bien me promener dans la nature, même m'asseoir sur un banc et puis admirer la nature, ça j'adore. Me promener en forêt ou me promener au bord de l'eau, soit toute seule ou avec ma famille, ça j'aime bien. Quand j'ai des soucis, je me pose et puis je respire, j'admire ce qu'il y a autour de nous. Dans notre vie où on est toujours à 100 à l'heure, et bien je trouve qu'on ne prend pas assez le temps d'observer la nature. Par exemple, un soir, on est retourné à la grotte, et bien on est allé à pied et qu'est-ce qu'on a vu ? Une biche. Ouais, ici.
2: Ça tient pas. Mais le scotch qui vaut rien.
0: Alors vous vous collez.
2: Deux lierres. Boutons d'or, des pâquerettes, c'est tout. De la fougère.
0: Qu'est-ce qui vous plaît ici ?
2: Tout. Du monde, tout ça. Ce matin, j'étais à la chapelle, prier. La basilique hier, c'était 12 000 personnes, je crois. C'est grand, la basilique.
3: Ça, je vais faire attention parce que...
4: Quoi ?
3: Celui-là.
4: Ah oui.
3: Alors, tu vas voir, attends, je vais couper quand même, je vais voir.
4: Faut pas le mettre, alors ?
3: Ben, je sais pas.
4: Faut pas le mettre ?
3: Ah ouais ? Alors, normalement, ça donne du jus. Ça donne du jus, normalement.
4: Faut pas le mettre.
5: Faut pas le mettre,
3: vous avez... Non, attends, je sais pas, c'est peut-être pas la même fleur.
4: Moi, j'ai ça chez moi et j'en ai partout après quand je l'ai coupé.
3: Alors, on commence par en bas.
5: Tu vas
3: à nous ? Ici ?
4: Oui.
3: Parfait.
5: Allez.
3: Ça suffit déjà sur ma tête ?
5: Oui, c'est bien.
6: Le père Loïc Bruno anime l'atelier consacré à la parole de Dieu autour du livre des Actes des Apôtres.
7: Alors, on peut peut-être reprendre maintenant le texte des Actes des Apôtres.
5: Oui. Qu'est-ce qu'elle a dit ?
7: Ce serait les Actes des Apôtres, chapitre 2, les versets 42. Alors, ceux qui avaient accueilli la parole de Pierre. Donc Pierre, après la résurrection, il a fait un grand discours pour dire, ben voilà, ce Jésus que vous avez crucifié, eh bien, il est vivant, nous en sommes témoins. Alors, ceux qui avaient accueilli la parole de Pierre furent baptisés. Ce jour-là, environ 3000 personnes se joignirent à eux. Ils étaient assidus à l'enseignement des apôtres et à la communion fraternelle, à la fraction du pain et aux prières. La crainte de Dieu était dans tous les cœurs à la vue des nombreux prodiges et signes accomplis par les apôtres. Tous les croyants vivaient ensemble, ils avaient tout en commun. Ils vendaient leurs biens et leurs possessions. Ils en partageaient le produit entre tous en fonction des besoins de chacun. Voilà. C'est une sorte de tableau, le tableau de ce que vivaient les premiers chrétiens. Quoi. Qu'est-ce que ça vous dit ?
1: Les familles qui étaient rassemblées, disons, les parents, grands-parents, tout ça, ça veut dire ça. Enfin, moi, j'ai connu ça comme ça dans le temps.
8: Ça se fait. Mais quand on touche au bien matériel, mettre en commun,
1: c'est
8: compliqué, là. Ah
5: ouais. Qu'est-ce qui est compliqué ?
8: Ben parce que chacun tient à son bien. Il ne veut pas le donner. Enfin, j'ai l'impression, dans certains cas. Déjà, quand il faut qu'on aille en maison de retraite et qu'on laisse tout ce qu'on a aimé à la maison... Je sens bien autour de moi que c'est compliqué. Il faut se détacher.
7: Il y a une phrase comme qui est intéressante, qui dit « selon les besoins de chacun ». Il partageait « selon les besoins de chacun ». Et je trouve que c'est quelque chose auquel on est toujours... Enfin, qu'on essaie d'être attentif, les besoins des uns et des autres. On voit bien que quand on n'y est pas attentif, on ne peut pas partager.
8: Être attentif aussi aux besoins, par exemple, de nos enfants. Fils qui a 59 ans, il est au chômage, mais il ne trouve pas de boulot. Parce qu'il pleure de ne pas avoir de boulot. Et au mois d'octobre, il sera au RSA. Donc, il va revenir chez moi. À mettre toutes ses affaires dans le hangar et partager la maison avec moi. Eh bien, ni l'un ni l'autre n'en a

0: envie. Mais pourtant, c'est ce qui va se passer.
1: Moi, ce que je trouve beau aussi au Secours catholique, c'est qu'on est une grande équipe. C'est agir pour que dans la société, le partage il se fasse un peu plus justement. Le partage des richesses.
2: De l'emploi.
1: L'accès à un travail pour tous, etc. Donc voilà, on essaye de rejoindre aussi l'acte des apôtres tous ensemble.
3: Voilà.
4: Le voyage de l'espérance est un séjour qui permet les échanges, l'écoute, l'accueil de chacun autour de la Vierge Marie à Lourdes. Et le mot de la fin, c'est Chantal qui nous le partage. Elle prépare depuis 15 ans les voyages de l'espérance du Secours catholique du Maine-et-Loire pour sa partie logistique.
5: Eh bien, après plus de 6 mois de préparation, quand je finis mon voyage, je suis heureuse. Je suis contente de moi et pour toute la joie que j'ai donnée à tous ces gens que j'emmène.
6: Là-bas. Ça vous émeut?
5: Oui, ça m'émeut beaucoup, oui. À toutes les fois, ça m'émeut beaucoup.
6: Parce qu'en fait, vous leur faites vivre quelque chose qui est quand même étonnant.
5: Ce n'est pas facile pour eux, et quand ils repartent, ils se sentent plus allégés, c'est vrai. Donc, oui, je suis heureuse.
6: C'est vrai.
5: Ils ne se connaissent pas. Je sens qu'entre eux, ils prennent contact, ils se parlent, des gens qui ne se connaissaient pas avant. Et parfois, ils se rencontrent après. Après le voyage, ils ont échangé leur adresse et ils peuvent se revoir après. Donc ça se poursuit et j'en suis heureuse. Voilà.
7: Oui, super.
8: C'était trop beau. Les lumières allumées, les prières que tout le monde reprend dans toutes les langues. Ah ouais, c'était trop bien.
4: Merci au Secours catholique et aux participants qui ont accepté de témoigner. Merci notamment à Michel, Colette, Chantal, Patrick, Micheline, le père Loïc, Janine, Anne-Marie, Stéphane, Benoît, Maude, René, Mélina et tant d'autres pour ce temps passé au micro. Les voyages de l'espérance, comme celui que vous venez d'entendre, sont organisés chaque année dans les différentes délégations du Secours catholique. Ils sont ouverts à tous.
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9: Sept heures et demie sur RCF Notre-Dame, l'heure du grand témoin avec vous, Louis Dauphresne. Vous recevez ce matin Bénédicte Renaud Boulestex.
13: Oui, c'est un ouvrage collectif qui fait écho à un colloque qui s'est tenu à l'Institut catholique de Paris en 2023. Et donc, on a les fruits de ce colloque à travers la réflexion collective qui est menée. Et outre notre invité ce matin, il y a le père Bernard Bourdin ou Émilie Tardivelle qui enseigne à Strasbourg, notamment parmi les signatures également célèbres, il y a Pierre Manant, Philippe Portier, Elena Lassida, et qui composent cet ouvrage. Bonjour Bénédicte Renaud Boulestex.
14: Bonjour Louis Dauphresne, merci pour votre invitation.
13: C'est moi qui vous remercie d'être présent en cette matinée, et d'être présente en cette matinée. Dites-nous un petit peu ce qu'il en est du bien commun, parce que c'est une notion dont on parle de plus en plus. Mais là, l'intérêt de ce colloque, c'est que la question va au-delà. C'est quelle efficacité politique et économique ? Comment passer de la notion que l'on fait un peu semblant de connaître, parce qu'il va falloir quand même la préciser, et puis comment la mettons en pratique dans une société éclatée où il existe une forme d'impossibilité de l'action commune ?
14: Alors en fait, effectivement, ce colloque est né d'une question. C'est-à-dire derrière le bien commun qui paraît évident, tout le monde finalement aujourd'hui parle du bien commun, comme une formule un petit peu incantatoire et précisément pour répondre à ce besoin d'unité d'une société particulièrement fracturée avec des enjeux majeurs au niveau global, planétaire. Nous nous sommes interrogés d'une part sur ce que voulait dire la notion même de bien commun. Et on peut s'apercevoir qu'au cours de l'histoire, il y a eu plusieurs définitions même du bien commun. Les antiques, les philosophes antiques, les premiers, que ce soit chez Aristote ou Platon, définissaient en fait un bien supérieur qui s'opposait aux biens propres et aux intérêts singuliers. Et déjà, on pouvait identifier qu'il y avait une élévation d'être en commun et d'agir en commun et permettait en fait l'épanouissement de la personnalité humaine. Bien évidemment, on a Thomas d'Aquin qui, même s'il n'a jamais théorisé à proprement parler du bien commun, en fait quand même une pierre angulaire et finalement va donner l'acception chrétienne très forte du bien commun qui est un bien voulu par Dieu pour les hommes. Et il s'appuie...
13: C'est ça la définition ?
14: C'est ça la définition
13: un peu vague, quand
14: pour
13: même,
14: les
13: non
14: chrétiens. C'est un peu vague parce qu'ensuite il faut évidemment le traduire très concrètement et des jésuites comme Gaston Fessard y ont énormément réfléchi, notamment une période critique de l'histoire française, sous Vichy, et il va travailler sur la notion d'autorité et de bien commun. On commence déjà un petit peu à réfléchir comment rendre opérationnelle une prescription morale qui est d'agir pour le bien de chacun et de tous, mais comment le faire ensemble. Et là, on va avoir des gens comme Fessard ou Maritain qui vont réfléchir à comment atteindre cet objet qui est un bien qui est communément partagé et qu'on va pouvoir traduire très concrètement comme étant la paix, la sécurité collective, le bien, les ressources naturelles, qui sont aussi des phénomènes d'actualité aujourd'hui. Quand on pense aux objectifs de développement durable, dont parle Émilie Tardivel dans son article sur l'entreprise à mission, est-ce que c'est un modèle de bien commun ? Oui, puisque en fait l'entreprise à mission peut être un modèle dans la mesure où on va outrepasser le strict enjeu de bénéfices et de profits d'une entreprise pour aller au-delà et estimer que la recherche finalement du profit, ce n'est pas l'unique objet d'une entreprise, c'est aussi participer à l'équilibre écologique, à la justice sociale et finalement concourir à une paix civile.
13: Ça n'est pas si simple, hein. Des entreprises s'y sont essayées, des chefs d'entreprise aussi sont partis avec de bonnes intentions et parfois ont dû quitter leur poste. Je pense à Emmanuel Faber à Danone par exemple.
14: Tout à fait. Et c'est là où on voit que la notion de bien commun, c'est aussi une notion dissidente du capitalisme et de l'ordre libéral. Et on le voit d'ailleurs très tôt, c'est une intuition que l'Église a à la fin du XIXe siècle. Léon XIII, dont aujourd'hui l'actuel pape se met finalement dans son sillage, indique très précisément qu'il faut réveiller l'Église et il faut comprendre la notion de bien commun à la lumière de la question de la justice sociale et de la question ouvrière comme étant une critique du libéralisme. Qu'est-ce que le libéralisme dans ces cas-là ? C'est finalement l'hubris humain, l'orgueil et l'égoïsme.
13: Ça se limite à ça ?
14: Ça se limite à ça, c'est déjà pas mal quand même.
13: Non, parce que les libéraux vous diront un petit peu le contraire. Vous diront que le libéralisme ne se prononce pas sur, en fait, les passions humaines. Il se prononce sur comment on crée des richesses, quel est le meilleur système pour créer des richesses, avant de les distribuer.
14: Certes, mais pour créer des richesses, il faut savoir comment, et des gens comme Adam Smith notamment, vont identifier que finalement c'est la recherche de l'intérêt et la maximisation finalement de son intérêt qui va... Et précisément, le bien commun, c'est le calcul de l'intérêt, mais pas de l'intérêt particulier, de l'intérêt commun, d'être en commun, et qu'est-ce qui nous est propre à notre humanité. Donc c'est quelque part une notion qui va venir réguler les excès de la recherche du profit particulier.
13: Alors comment l'Église se situe-t-elle dans le paysage idéologique, dans la mesure où dans Rerum Novarum, Léon XIII estime qu'on a besoin du capital et on a besoin du travail, on a besoin des deux. Et donc elle essaie de trouver une ligne d'équilibre entre capitalisme et socialisme, en récusant en fait l'organisation de la société par l'État et la soumission de la personne à un parti politique, par exemple.
14: Tout à fait. C'est une logique, en fait, de troisième voie, de voie d'équilibre entre, d'un côté, la production d'une richesse qui est absolument inhérente aux besoins, pour répondre aux besoins, j'allais dire, les plus primaires des hommes, se nourrir, se vêtir, se chauffer, se loger, et en même temps comprendre que dans cette recherche de la création de richesse en elle-même n'est pas une fin en soi. Elle est au service de la personnalité spiritualité et du développement de ce qu'il y a de plus digne dans l'homme, c'est-à-dire sa capacité à connaître Dieu.
13: Oui, parce que c'est ordonné à une finalité transcendante, hein, puisqu'il faut quand même rappeler que le bien commun trouve son accomplissement ultime en Dieu. L'ordre social n'est pas une fin en soi, mais doit ouvrir à la vie spirituelle et au salut. C'est ce qu'indique l'Église, qui définit d'ailleurs aujourd'hui dans le catéchisme le bien commun comme l'ensemble des conditions sociales qui permettent à la personne, aux familles et aux groupes d'atteindre plus pleinement et plus facilement leur perfection propre. Qu'est-ce qu'on entend par l'ensemble des conditions sociales ? Qu'est-ce que vous diriez aujourd'hui sur cette réalité-là ?
14: C'est l'ensemble des conditions qui permettent en fait de satisfaire les besoins premiers, hein, et matériels finalement. Donc le bon logement, le bien se loger, bien se nourrir, s'éduquer. C'est en fait l'ensemble des conditions matérielles et intellectuelles qui vont permettre aux hommes d'épanouir leur perfection, à tout le moins leur complétude. La notion de perfection renvoyant aussi à déjà une logique qui préempte, j'allais dire, leur condition de saint dans l'au-delà.
13: Mais ça, Bénédicte Renaud Boulay-Stex, tout le monde est d'accord pour dire qu'il faut se nourrir, se loger, être instruit. Mais la question de savoir comment et qui le fait ?
14: Alors après, effectivement, vous avez la question du bon gouvernement. Et ça, c'est une question, enfin, c'est un sujet qui est assez intéressant, puisque le bien commun préconise à la fois la recherche des fins, mais indique que l'utilisation des moyens, et pas n'importe quel moyen, conditionne le respect de la fin. Et ça, c'est assez intéressant, fin F-I-N, bien sûr. Mmh. Et ce qui est intéressant, c'est le débat qu'il y a pu avoir entre Raymond Aron et Jacques Maritain dans les années 40, où Aron, finalement, diverge profondément de Maritain sur le fait que pour Maritain, c'est la recherche du bien pour le bien et par le bien. Donc l'utilisation de moyens vertueux est absolument fondamentale, sinon on corrompt quelque part et on s'éloigne de cette recherche de la vertu. Pour Raymond Aron, c'est absolument pas réconfortant, puisque finalement un dirigeant, qu'il soit chrétien ou pas, sera confronté à l'utilisation de moyens, si vous me passez l'expression, peu catholiques, pour aboutir parfois à des fins vertueuses. Et c'est ça tout le débat, en fait, entre d'un côté, effectivement, une recherche des moyens vertueux qui vont permettre d'y aller, mais pas toujours réaliste, parce que la réalité du monde est faite que, eh bien, il n'y a pas que des saints en ce bas monde, et de l'autre, où on est dans une logique beaucoup plus pragmatique. Et finalement, la fin peut justifier certains moyens, et c'est tout l'enjeu de définir jusqu'où on peut utiliser des moyens, on va dire, peu amènes, ou en tout cas, pas forcément dans l'orthodoxie du bien commun.
13: Est-ce que le bien commun préconise la coercition collective ?
14: Oui, il peut préconiser la coercition collective. Par exemple, je vais prendre la théorie de la guerre juste. Alors, là, il y a une position d'ailleurs qui se rouvre au sein de l'Église sur cette question de la guerre juste. La guerre juste, c'est une guerre de défense. Donc, on refuse la guerre d'agression, mais à partir du moment où les intérêts d'une communauté, je vais prendre par exemple le cas de l'Ukraine, à partir du moment où les intérêts de l'Ukraine ont été particulièrement agressés et mis en cause par la puissance russe, la notion de guerre juste est donc guerre de défense des intérêts, justement pour préserver le bien de la communauté, est absolument nécessaire. Donc, cette logique, j'allais dire, d'utiliser des moyens de coercition pour la défense du bien, oui, dans certaines conditions.
13: La subsidiarité, qu'est-ce que ça veut dire ?
14: La subsidiarité, en fait, c'est une notion qui date, on va dire, des temps médiévaux, mais qui permet, en fait, à chaque niveau de décision, d'avoir suffisamment de marge de manœuvre pour comprendre et pour décider au regard du bien de chaque communauté à chaque niveau. Alors, le cas de l'Europe est tout à fait typique. On peut considérer qu'il y a un principe de subsidiarité qui va de la Commission européenne jusqu'à la commune en fait française, ou la commune allemande, ou la commune italienne.
13: Sauf que c'est l'inverse, parce que c'est quand même l'Europe qui prend les décisions et les directives.
14: Alors, effectivement, le principe de subsidiarité dans son application pose la difficulté de l'indépendance ou de la capacité des marges de manœuvre qui sont laissées à chaque petite communauté politique à son niveau de prendre les bonnes décisions. L'enjeu ensuite de la subsidiarité, c'est qu'il y ait une cohérence entre chacun de ces niveaux qui répondent au bien le plus grand de la communauté la plus grande.
13: Aujourd'hui, est-ce que vous estimez que c'est appliqué ?
14: Alors, le principe de subsidiarité, oui, est appliqué lorsque, par exemple, on réfléchit à la déconcentration et à la décentralisation en France. C'est d'autant plus le cas dans des pays fédéraux comme l'Allemagne. Après, effectivement, le vrai sujet, c'est dans quelle mesure la définition des lignes de la Commission européenne influe ou pas sur la capacité et la liberté d'action de ces différents niveaux de décision de l'action publique.
13: Et même en France, les maires se plaignent par exemple qu'un certain nombre de leurs prérogatives soient ramenées au niveau du préfet ou au niveau de l'État.
14: Oui, et de l'autre côté, certains maires ou présidents de conseils départementaux estiment qu'on leur donne trop de responsabilités et pas assez de moyens. Et de ce fait, eh bien, ils ne sont pas en mesure de répondre et de satisfaire aux responsabilités qu'on leur a transférées.
13: Aujourd'hui, Bénédicte Renaud-Boulestex, il y a une controverse pour savoir dans quelle mesure on peut taxer ou ne pas taxer les ultra-riches. Comment appréciez-vous cette question-là ?
14: Alors, la question est de savoir dans quelle mesure, si je puis dire, les ultra-riches participeraient au bien commun. Si on devait reformuler finalement cette question. Et ça peut s'apprécier de deux manières. Et d'ailleurs, je fais référence à un débat qui a eu lieu assez récemment et qui a été retranscrit par le magazine Challenge entre M. Zucman et M. Aguillon sur le fait de savoir finalement dans quelle mesure la taxation des riches permet finalement de renforcer la richesse du pays et notamment de l'État. Et participe à la redistribution et à la justice sociale. Vous avez deux voix. Chacun, finalement, interprète le bien commun. Vous avez Philippe Aguillon qui va indiquer que, eh bien, non, il ne faut pas taxer les ultra-riches dont la richesse, en fait, porte sur le capital, on va dire, industriel ou qui constitue, en fait, leur entreprise. Et Zucman va indiquer et commence en fait à infléchir sa position en se disant oui, effectivement, il faudrait peut-être taxer uniquement sur la plus-value, mais pas forcément sur le capital de l'entreprise.
13: Donc ça, ce sont deux notions qui aujourd'hui s'opposent autour de cette question du bien commun.
14: Oui, le bien commun est en fait éminemment polémique. En fait, c'est une évidence, mais c'est une évidence polémique, parce que chacun l'interprète à la lumière de ses propres conceptions, voire même dans certains cas, de sa propre idéologie.
13: Mais ça veut dire qu'on ne peut pas le limiter en fait à la redistribution obligatoire, puisque
14: non.
13: Le bien commun requiert la participation libre des citoyens.
14: Tout à fait.
13: Donc ça, c'est aussi un point clé. Si on veut que la société fonctionne davantage, il faut que chacun soit engagé pleinement dans ce projet.
14: Tout à fait. Et que donc, à un moment donné, on partage une vision commune du bien commun.
13: Comment situer le bien commun par rapport aux questions auxquelles l'Église est souvent amenée à faire face sur les questions sociétales, la vision que l'on porte de la place de l'homme, de la famille, etc., dans la société. Est-ce que ça, c'est un point clé, dans la mesure où le bien commun s'attarde souvent sur les questions économiques, mais assez peu sur les questions de société.
14: Ce qui est juste, c'est qu'effectivement, le bien commun renvoie à une logique aussi morale, c'est-à-dire qu'est-ce qui est bien pour la vie humaine. Et effectivement, la question des lois éthiques et le respect de la vie, on pourrait considérer que le bien commun premier, avant même de connaître Dieu, c'est celui de la vie qui est donnée à chacun de nous.
13: Mais c'est assez
14: et
13: peu
14: la
13: traité.
14: Manière de le préserver.
13: C'est assez peu traité par les spécialistes du bien commun.
14: Tout à fait. C'est une vision qui, aujourd'hui, une acception qui a été peu investie et qui a été peu investie par l'Église et par la doctrine sociale de l'Église. Et qui renvoie beaucoup plus à des conditions d'éthique et qui mériterait certainement aujourd'hui d'être beaucoup plus investie.
13: Alors vous-même, les suites, puisque ce colloque a eu lieu en 2023 avec un ouvrage qui s'appelle donc « Bien commun, quelle efficacité politique et économique de la prescription ?» Morale, est-ce qu'aujourd'hui on peut trouver un débouché quelque part ou une mesure qui serait absolument emblématique et qui incarnerait en fait la réflexion commune que vous avez menée ?
14: Alors je pense qu'il y a certainement un secteur qui répond aujourd'hui à ces préoccupations, mais qui est très mal mené, c'est tout ce qui concerne l'aide au développement. Et dans la logique d'aide au développement, il y a cette logique des équilibres sociaux internationaux entre les pays du Sud et les pays développés, et puis le fait que dans cette recherche des équilibres, il y a cette intégration des objectifs du développement durable, c'est-à-dire qu'on ne peut pas avoir un équilibre économique et entre État du Sud et État, on va dire, développé, sans avoir une réflexion écologique et la manière dont les États du Sud doivent participer à cet effort écologique. Et ça fait débat aujourd'hui. On est très très loin d'y être. Ce que je veux dire par là, c'est que le bien commun, il ne faut pas considérer que c'est une formule magique qui va, simplement d'un point de vue incantatoire, aboutir à des décisions très concrètes et vertueuses. C'est une mise en débat de la manière dont nous vivons et dont nous agissons en commun tous les jours.
13: Est-ce que c'est discuté par d'autres religions ?
14: Alors c'est un sujet en soi, non, le bien commun est en soi fondamentalement une acception chrétienne. Néanmoins, il est débattu en dehors d'ailleurs même des religions. Vous prenez Jean-Jacques Rousseau, il ne parlait pas vraiment du bien commun, mais il y a toute une tradition républicaniste, y compris aux États-Unis aujourd'hui, qui débat du bien commun, indiquant que la démocratie est un bien commun fort malmené, mais qu'il faut mettre en action. Après, on peut considérer qu'indépendamment de sa religion, tout le monde peut participer du bien commun et s'accorder sur ces questions-là. Ça a d'ailleurs été débattu aux Nations Unies en 1948 dans le cadre de la Déclaration universelle des droits de l'homme.
13: Merci beaucoup, Bénédicte Renaud Boulestex. Et donc cet ouvrage aux éditions Hermann qui s'appelle « Bien commun, quelle efficacité politique et économique de la prescription morale ». Je rappelle que vous êtes haut fonctionnaire et docteur en études politiques de l'EHESS. À bientôt.
9: Merci Louis Dufresne, merci également à votre invité. C'était le grand témoin à revivre grâce à notre site internet rcfnotredame.fr. Très belle fête de l'Ascension à toutes et à tous. Dans quelques instants, à 7h50, vous retrouverez la prière du matin.

Petit frère, le groupe Siméon. Le texte de cette chanson s'appuie sur la Genèse au chapitre 4, le verset 9. L'évangile selon Saint Jean, chapitre 13, le verset 34 et 35. Très bon début de journée à toutes et à tous, à l'écoute de RCF Notre-Dame, courage pour ceux qui partent travailler. Il est 7h50, c'est l'heure de la prière du matin. Dans quelques instants, le Père Richard Escudier nous proposera sa méditation de l'Évangile. Pour ce jour de la fête de l'Ascension, l'Évangile selon Saint Matthieu, au chapitre 28, les versets 16 à 20. « Tout pouvoir m'a été donné au ciel et sur la terre ».

En ce temps-là, les 11 disciples s'en allèrent en Galilée, à la montagne où Jésus leur avait ordonné de se rendre. Quand ils le virent, ils se prosternèrent, mais certains eurent des doutes. Jésus s'approcha d'eux et leur adressa ces paroles. « Tout pouvoir m'a été donné au ciel et sur la terre. Allez, de toutes les nations, faites des disciples. Baptisez-les au nom du Père et du Fils et du Saint-Esprit. Apprenez-leur à observer tout ce que je vous ai commandé. Et moi, je suis avec vous tous les jours jusqu'à la fin du monde. »

Nous faisons un saut vers le terme de l'évangile de Matthieu, en cette fête, où Jésus renvoie ses apôtres en mission en les assurant de sa présence, à l'image même de Dieu dans la révélation faite au Père dans la foi biblique, à savoir que Dieu est avec son peuple. D'une certaine manière, toute la révélation est enclose dans cette affirmation. Si Jésus est avec son Église, cela signifie que Dieu est définitivement avec son peuple, comme il l'avait promis. Désormais, l'humanité tout entière se voit promettre son entrée dans ce mystère d'amour. Nous pouvons compter sur la présence de Jésus sans laquelle les promesses seraient tenues en échec. Mais si Jésus est présent à son Église, ce n'est pas pour réjouir un petit microcosme. C'est bien entendu pour annoncer au monde cette présence indéfectible de Dieu. Notre monde a bien besoin de redécouvrir ce que dans une théologie plus classique l'on appelait, rappelez-vous, la providence divine. Si nous croyons que l'histoire est désormais accompagnée par le Christ ressuscité, cela nous engage à retrousser les manches pour être associés à l'œuvre du royaume, de toutes les nations faites des disciples. Bien entendu, Dieu est souverain, il connaît toutes choses. Mais si au sein des ténèbres du monde brille la lumière du ressuscité, alors l'ascension de Jésus signifie que nous sommes désormais les acteurs de l'histoire sur la route sur laquelle le Seigneur nous précède. Et c'est en cela que la providence agit. Oui, elle agit à travers les hommes que nous sommes, les disciples de Jésus dans l'histoire des hommes. La providence divine inclut notre liberté. Alors, à nous de jouer

Notre Père, qui es aux cieux, que ton nom soit sanctifié, que ton règne vienne, que ta volonté soit faite sur la terre comme au ciel. Donne-nous aujourd'hui notre pain de ce jour. Pardonne-nous nos offenses, comme nous pardonnons aussi à ceux qui nous ont offensés, et ne nous laisse pas entrer en tentation, mais délivre-nous du mal. Car c'est à toi qu'appartiennent le règne, la puissance et la gloire pour les siècles des siècles. Amen.

0: par toute la terre, chant de la communauté de l'Emmanuel pour refermer la prière du matin. C'est le père Richard Escudier qui avait préparé la méditation de l'Évangile. Pour ce jeudi de l'Ascension, l'Évangile selon saint Matthieu, au chapitre 28, les versets 16 à 20. Très belle journée à toutes et à tous, à l'écoute de RCF Notre-Dame. Il est l'heure d'accueillir Isabelle Delaunay. Voici le saint du jour. Bonjour Isabelle.
1: Bonjour, en ce 14 mai, nous fêtons les Matthias. Saint Matthias est l'un des 12 apôtres. C'est celui qui remplaça le traître Judas après sa mort. La façon dont il fut choisi est originale. Elle eut lieu après l'ascension de Jésus dans la chambre haute de Jérusalem, où, en attendant la venue du Saint-Esprit, se réunissait l'Église naissante. Selon les Actes des apôtres, Pierre prit la parole au milieu d'une assemblée de 120 frères et il dit « Mes amis, il fallait que s'accomplisse ce que le Saint-Esprit prédit dans l'Écriture au sujet de Judas, qui n'a guère partagé notre ministère. Vous savez ce qu'il est advenu de lui. » Après avoir livré Jésus et avoir acheté un champ avec le salaire du crime, il s'est pendu. Il est dit dans les psaumes que sa charge passe à un autre. C'est ce que nous allons faire en lui donnant un remplaçant que nous prendrons parmi ceux qui étaient avec nous quand Jésus vivait parmi nous, afin qu'il puisse désormais témoigner comme nous qu'il est ressuscité. Mais comment ont-ils choisi Matthias? Ce fut un vote à 2 degrés. On commença par élire Joseph Barsabbas, surnommé Justus, et Matthias. Puis, après avoir prié, ils tirèrent au sort entre les deux, et c'est Matthias qui fut ainsi désigné pour être le 12e apôtre. Selon la tradition, Matthias prêcha la bonne nouvelle de la résurrection tout d'abord en Judée, puis pour certains en Éthiopie. Ses reliques, rapportées par sainte Hélène, la mère de Constantin, furent dispersées à Trèves, Cologne, Padoue, Prague et dans la basilique de Sainte-Marie-Majeure de Rome.
0: Merci Isabelle Delaunay, c'était le saint du jour. Et puis je vous rappelle également qu'aujourd'hui, c'est le jeudi de l'Ascension. Dans un instant, cette année dans l'histoire, coup de projecteur ce matin sur l'année 1988.
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0: Belle journée à l'écoute de RCF Notre-Dame, il est 8h. Et on s'intéresse maintenant à l'histoire pour poursuivre ce jeudi matin.
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0: Aujourd'hui, 1988.
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0: Mais que s'est-il passé pendant ces 12 mois ? Le RMI, le revenu minimum d'insertion, a été créé par le gouvernement de Michel Rocard. Claude Nougaro relançait sa carrière avec l'album Nouga York. Et l'entre-deux-tours de l'élection présidentielle en France était marqué par plusieurs rebondissements. Retour en 15 minutes sur les 366 jours de l'année bissextile 1988.
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0: Le Grand Louvre est l'un des grands chantiers lancés par François Mitterrand après son élection en 1981. Le 4 mars, une nouvelle étape du projet est franchie avec l'inauguration de la fameuse pyramide.
8: Traversant la cour Napoléon, François Mitterrand a pénétré alors sous la pyramide de verre qui coiffe le hall d'accès au Grand Louvre, accompagné par François Léotard, le ministre de la Culture. Le président a parcouru le grand hall, puis les accès souterrains qui mèneront les visiteurs au futur musée.
0: En 1989, sous la pyramide, François Mitterrand recevra l'occasion du bicentenaire de la Révolution les membres du G7. RMI, trois lettres pour désigner le revue minimum d'insertion. Il est définitivement adopté par l'Assemblée nationale le 30 novembre.
9: Instaurer un droit au revenu minimum est une innovation d'une portée considérable.
0: Michel Rocard, Premier ministre.
9: Après la création de la sécurité sociale, puis sa généralisation, c'est là construire le dernier étage. Il n'est pas digne de notre passé, ni concevable pour notre avenir, que tant de gens survivent dans la misère et se voient rejetés aux franges d'une société qui les frappe d'exclusion sans appel.
0: Le RMI sera versé à partir de février 1989. Il concernera 570 000 foyers. Le 7 décembre à 11h41, l'Arménie est touchée par un séisme.
10: Impossible pour les habitants de décrire le choc sous lequel ils sont encore un jour et demi après le séisme. Impossible encore maintenant de décrire et de mesurer l'étendue du désastre. Imaginez deux villes de plus de 200 000 habitants ravagées. Léninakan, la deuxième ville du pays, détruite aux deux tiers, tous les immeubles de plus de 9 étages effondrés, Kirovakan détruite pour la moitié, et puis aussi Spitak. 50 000 habitants totalement rayés de la carte, et de nombreux villages autour de Spitak anéantis.
0: Le bilan est très lourd, plus de 25 000 morts et 400 000 sans-abri. Une mobilisation internationale pour aider les Arméniens se mettra en place. En France, Charles Aznavour coordonnera l'enregistrement d'une chanson, « Pour toi, Arménie ». Comme tous les 4 ans, les Américains sont appelés aux urnes pour élire leur président. Le 9 novembre, le vice-président républicain George Bush est opposé au démocrate Michael Dukakis.
11: Il était tout à l'heure 3h17, heure de Paris, quand CBS News a annoncé la victoire de George Bush.
12: Will be the next president of the United States and that Dan Quayle will be the next vice president of the United States.
0: George Bush sera investi 41e président des États-Unis le 20 janvier 1989. Il sera battu en 1992 par Bill Clinton.
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0: Au début de l'année, on le disait fini. Sa maison de disques avait rompu son contrat. Et après un voyage aux États-Unis, Claude Nougaro revient avec l'album Nouga York, un véritable carton.

0: Album de l'année aux Victoires de la musique, c'était Claude Nougaro sur RCF avec Nouga York.
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0: L'élection présidentielle de 1988 est particulière à plus d'un titre. Le président sortant, François Mitterrand, est le champion de la gauche, alors que son premier ministre, Jacques Chirac, sera celui de la droite. Et oui, depuis 1986, la France expérimente la cohabitation. C'est la première fois que les deux têtes d'exécutif se retrouvent dans une élection. Le premier à s'engager dans la campagne, c'est Jacques Chirac. Il officialise sa candidature le 16 janvier.
2: J'ai décidé d'être candidat à la présidence de la République. Au cours des prochaines semaines, et à votre intention, je développerai mon projet. C'est un projet qui exprime toute ma conviction. C'est un projet de rassemblement, d'effort, de solidarité et d'ambition pour servir les Français et pour servir la France.
0: Deuxième des favoris à cette élection, Raymond Barre, il lance sa candidature le 8 février depuis Lyon.
3: Je ne me résigne pas pour ma part au déclin de mon pays. Il est temps de mettre fin aux faux-semblants. Il est temps de prendre un nouveau départ. C'est pourquoi j'ai décidé d'être candidat à la présidence de la République.
0: D'autres candidats s'étaient déclarés dans les mois précédents. Jean-Marie Le Pen pour le Front National en avril 1987, André Lajoigny pour le Parti communiste en mai 87. Quant à François Mitterrand, il attend. Le 4 mars 1988, lors de l'inauguration de la pyramide du Louvre, il fait une allusion à son éventuelle candidature.
4: Je ne sais pas si les Français s'impatientent. Ce que je pense, c'est qu'ils comprennent très bien que je fasse mon métier de président. C'est pourquoi ils m'ont élu il y a bientôt 7 ans. Si je ne le fais pas, est-ce que l'État se trouvera en déshérence? Je ne suis pas candidat. Je veux garder mon autorité le plus longtemps possible, notamment sur la scène internationale.
0: Nous sommes à 51 jours du premier tour. Et le 22 mars, à 20h, François Mitterrand donne enfin sa réponse.
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6: Bonsoir, l'événement politique en direct, une nouvelle fois dans le journal d'Antenne 2. Dans quelques instants, monsieur François Mitterrand répondra à nos questions. Êtes-vous à nouveau candidat à la présidence de la République?
7: Oui, vous avez mûrement réfléchi?
8: Je le crois.
0: D'autres candidats se rajouteront à la liste. Antoine Wechter pour les Verts, Arlette Laguillé, la seule femme pour Lutte ouvrière, et Pierre Boussel pour le Parti des Travailleurs. Le premier tour a lieu le 24 avril.
9: François Mitterrand, 34,5%. Jacques Chirac, 19,2%. Raymond Barre, 16,5%. Jean-Marie Le Pen, 14,8%. André Lajoigny, 6,8%. André Wechter, 3,6%. Arlette Laguillé, 2,1%. Et Pierre Boussel, 0,4%.
0: Les leçons de ce premier tour, la percée de Jean-Marie Le Pen, la chute du représentant du Parti communiste André Lajoigny. Le second tour opposant François Mitterrand et Jacques Chirac est prévu le 8 mai. Et le traditionnel débat d'entre deux tours a lieu le 28 avril.
10: Permettez-moi juste de vous dire que ce soir, je ne suis pas le Premier ministre et vous n'êtes pas le Président de la République. Nous sommes deux candidats à égalité. Vous me permettrez donc de vous appeler Monsieur Mitterrand.
11: Et vous avez tout à fait raison, Monsieur le Premier ministre.
0: En attendant, l'actualité va être riche en rebondissements. Le 4 mai, les derniers otages français au Liban sont libérés.
12: La liberté enfin pour Marcel Fontaine, Jean-Paul Kaufmann et Marcel Carton. Les otages français au Liban, libérés hier soir, sont arrivés ce matin à Paris.
0: Depuis plusieurs jours, des bruits couraient annonçant des tractations entre les camps des deux candidats et les preneurs d'otages. Autre événement, le 5 mai, à Ouvéa, en Nouvelle-Calédonie, une opération est lancée pour libérer 23 gendarmes retenus par des indépendantistes kanaks.
13: La nuit dernière, sur l'île d'Ouvéa, en Nouvelle-Calédonie, les 23 personnes qui étaient détenues en otage ont elles aussi été libérées. Contexte différent, vous le savez, car sur place, en Nouvelle-Calédonie, les forces de l'ordre ont lancé un assaut contre les preneurs d'otages. Le bilan est très lourd. 17 morts, 15 militants indépendantistes et 2 militaires.
0: Malgré tous ces rebondissements, la victoire du favori, François Mitterrand, va-t-elle être remise en cause? La réponse arrive le 8 mai à 20h.
14: François Mitterrand vient d'être réélu selon l'estimation Bulle BVA avec 53,9% des voix. Ce qui veut dire, on va le voir tout de suite, que Jacques Chirac a obtenu de son côté 46,1% de ces mêmes voix.
0: Malgré la maladie, François Mitterrand achèvera son mandat en 1995. Ses 14 ans de présidence resteront dans l'histoire comme un record.
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0: En 1988, dans les écouteurs du Walkman, on écoute Elsa, Jour de neige, Glenn Medeiros et Début de soirée.

0: La musique en 1988, c'est début de soirée, nuit de folie. Sabrina et Léopold Nord et vous, c'est l'amour.
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0: La culture, on va commencer par le cinéma. Le film Rain Man avec Tom Cruise et Dustin Hoffman reçoit l'Oscar du meilleur film. En France, le César du film de l'année est attribué à Louis Malle pour Au revoir les enfants. En littérature, c'est Eric Orsenna qui obtient le prix Goncourt avec l'exposition coloniale. Côté musique, Laurent Voulzy et Alain Souchon signent pour Véronique Jeannot la chanson « Aviateur ».

0: Véronique Jeannot, 1988, Aviateur, pour refermer cette année dans l'histoire. 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Très belle journée à tous à l'écoute de RCF Notre-Dame. C'est le courant du protestantisme le plus dynamique en France. Et de très loin, les trois quarts des pratiquants protestants français sont évangéliques. Un mouvement qui passe largement sous les radars médiatiques. Et lorsqu'il est traité, ce qui est rare, c'est pour souligner les dérives sectaires, les risques d'abus. Mais à quoi ressemble vraiment le courant évangélique aujourd'hui en France? Vaste question à laquelle répond votre invité, Pierre-Hugues Dubois, Sébastien Fatt, historien du protestantisme, chercheur au CNRS et auteur de ce livre « Le nouveau pouvoir évangélique » qui sort chez Grasset.
1: Bonjour Sébastien Fatt.
2: Bonjour, merci de m'avoir invité.
1: Et merci d'avoir accepté cette invitation. Vous signez ce vaste recueil dans lequel vous expliquez très bien ce qu'est le courant évangélique. Pourquoi ce courant passe-t-il sous les radars médiatiques?
2: Parce qu'en fait, il fait partie d'une minorité au sein d'une minorité. Le protestantisme lui-même est historiquement très minoritaire en France, et les évangéliques sont une part de ce protestantisme. Alors, longtemps minoritaire, à vrai dire, aujourd'hui, c'est plus le cas, puisque la majorité des pratiquants, vous l'avez indiqué, des pratiquants protestants, sont aujourd'hui évangéliques. Donc, ils sont sortis un petit peu, je dirais, de la marginalité au sein du protestantisme. Mais longtemps, c'était quand même un petit peu, le wagon d'arrière-garde du protestantisme. C'était une petite frange du protestantisme. Et du coup, c'est vrai que c'est une relative nouveauté pour les médias aujourd'hui, même si en réalité, on fait face à une implantation chrétienne qui est vieille de plus de 200 ans.
1: C'est-à-dire qu'il y a plus de 200 ans d'histoire de l'évangélisme en France.
2: Absolument.
1: Lorsqu'il est traité, c'est de façon très, très, très critique, comme ça a été le cas au mois de septembre avec un reportage à charge du service public, envoyé spécial sur France 2. Pourquoi est-ce si critiqué ?
2: Je crois que d'une façon générale, en France, nos grands médias ont parfois des difficultés à appréhender le fait religieux. Nous sommes dans une société extrêmement sécularisée, une des sociétés les plus sécularisées du monde. Donc ça, c'est un élément. Par ailleurs, une certaine conception de la laïcité, qui à mon sens d'ailleurs n'est pas la laïcité des origines, mais qui est devenue une forme de vision de la laïcité dans un certain nombre de franges de la société en tout cas, qui privatise le religieux, fait qu'on manque de codes pour comprendre ces minorités religieuses. Et effectivement, ça induit parfois certains biais. Alors cela dit, sur ce reportage, il n'y avait pas que des choses à critiquer, bien entendu. Il y avait aussi des éléments tout à fait pertinents qui permettent de comprendre certaines dérives de ces milieux, et il y en a.
1: C'est aussi dû peut-être, ces reportages critiques, dû à l'absence d'églises structurées, hiérarchisées, puisqu'en France, en fait, on a l'habitude de l'église catholique avec quelqu'un à la tête. Il y a pourtant le CNEF qui représente 70% des églises évangéliques, mais ça ne suffit pas tout à fait.
2: Oui, c'est cela. Il n'y a pas une église évangélique, effectivement. Il y a une multiplicité d'étiquettes, de réseaux, d'églises locales. Et par-dessus cette structure fêtière, le CNEF, en effet, le Conseil National des Évangéliques de France, qui est officieux depuis 2002 et officiel depuis 2010, et qui effectivement représente quand même aujourd'hui une belle majorité des évangéliques. Il ne représente pas l'ensemble des évangéliques, mais cela dit, c'est compliqué de représenter l'ensemble de ces églises, puisqu'il y a une très grande diversité interne, mais il représente quand même la majorité. Il faut souligner aussi que par ailleurs, au sein de la Fédération protestante de France, qui est la structure fêtière de l'ensemble du protestantisme, il y a également une forte minorité évangélique, de plus en plus importante.
1: C'est-à-dire ?
2: Qui aujourd'hui, dans les financements de la Fédération protestante de France, pèse, alors je ne veux pas trop m'avancer, mais je dirais bientôt la moitié des financements. C'est une part de plus en plus importante, sachant que c'est le financement qui détermine bien souvent après aussi un certain nombre d'orientations. C'est la manière dont on soutient un réseau qui fait qu'ensuite le réseau va s'exprimer ou non va s'exprimer ou non pour les minorités qu'elle représente.
1: En France, les évangéliques, on estime, c'est combien de pratiquants ?
2: Alors, les évangéliques, c'est à peu près 750 000, 800 000 pratiquants. Au total, c'est 1 100 000 personnes, à peu près, donc 1,6% de la population. On en était à 50 000 au sortir de la Seconde Guerre mondiale, donc il y a une vraie dynamique de progression, effectivement, mais qui n'est pas uniforme. C'est pas un tsunami évangélique, c'est pas un raz-de-marée. L'évangélisation reste difficile en France, il faut pas imaginer que c'est facile. Mais cela dit, effectivement, au fil des décennies, on observe une implantation croissante, y compris dans la diagonale du vide, dans des espaces de plus en plus désertés, on repère aujourd'hui des églises évangéliques.
1: Vous dites 1 100 000 personnes évangéliques en France, alors que la Croix estime qu'il y a 3,5 millions de catholiques qui vont à la messe au moins une fois par mois. Ça veut quand même dire aujourd'hui que pour 3 catholiques pratiquants, il y a un évangélique. Ce qui est dans un rapport de 1 à 3, c'est à peu près ça qu'on peut avoir aujourd'hui en France ?
2: Possiblement, en sachant que sur les statistiques, ça reste difficile.
3: Oui, bien
2: sûr. On n'a pas de données de recensement complètes, donc on est tributaire soit des données qui viennent des églises, soit des sondages, hein, des enquêtes du type IFOP, par exemple. Donc ça reste approximatif, mais en effet, le poids réel des évangéliques, en tout cas en termes de pratiquants, n'est pas du tout négligeable aujourd'hui dans le paysage religieux français.
1: Et d'où viennent-ils ces évangéliques ? Quelle était leur religion avant d'être évangélique ? C'est des athées, des catholiques déçus ?
2: Alors, ils viennent de tous horizons. Dans la dernière enquête IFOP, qui date d'il y a quelques mois, on s'aperçoit que 22% d'entre eux, 22% des néo-évangéliques, en fait, viennent des populations dites sans religion. Donc ça, c'est intéressant parce que ça signifie que les évangéliques ne sont pas, si je puis dire, simplement la voiture balai, hein, d'un certain catholicisme, hein, des catholiques déçus qui, pour diverses raisons, voilà, ne se retrouveraient plus forcément aujourd'hui dans le catholicisme tel qu'il est, rejoindraient les églises évangéliques. Alors certes, il y a beaucoup d'anciens catholiques, hein, qui rejoignent les églises évangéliques, mais il y a aussi des personnes agnostiques, athées, d'anciens musulmans. Ils viennent un petit peu de tous les horizons, et du reste, le prosélytisme évangélique est vraiment tous azimuts. Il s'adresse à toutes les catégories de la population sans exclusive.
1: Il y a aussi l'immigration.
2: Il y a aussi l'immigration, bien entendu. Et c'est l'occasion de rappeler que la structure démographique de l'immigration a changé, hein, depuis 40 ou 50 ans. Aujourd'hui, l'immigration dite subsaharienne est de plus en plus importante. Hein. Plus d'un million de personnes aujourd'hui viennent de ces horizons subsahariens. Or, parmi ces migrants, il y a beaucoup de chrétiens, hein, beaucoup de personnes qui sont déjà chrétiens en arrivant en France. Voilà, et c'est un peu un cliché qu'il faut démonter. Le cliché migrant égale musulman est vraiment à démonter, parce qu'aujourd'hui, voilà, il y a des populations importantes, hein, qui arrivent en France, qui s'installent en France, qui sont déjà francophones et qui sont déjà chrétiennes.
1: Pour quelle part dans ces migrants qui sont chrétiens ?
2: Alors là, on n'a pas de données quantitatives non plus, mais on a des données qui viennent du Pew Forum, qui sont un petit peu anciennes, mais je vais vous les donner quand même. En gros, aujourd'hui, si je me rappelle bien, d'après ces chiffres du Pew Forum, on est autour de 42-43%, quelque chose comme ça, hein, de migrants chrétiens, hein, qui arrivent en France, qui sont déjà chrétiens. Donc c'est quand même pas du tout négligeable. Et parmi ces chrétiens, il y a en fait beaucoup d'évangéliques, puisque l'évangélisme s'est énormément développé en Afrique de l'Ouest, en Afrique centrale. Et donc ces migrants qui arrivent en France, bien souvent, se rattachent spontanément à une église évangélique, parce qu'en fait, ils viennent de cet horizon-là.
1: Et d'ailleurs, quand on parle de mouvement évangélique, on pense méga-church. En région parisienne, il y a notamment l'église MLK, avec des milliers de pratiquants chaque week-end. Est-ce représentatif de l'évangélisme en France ? Vous parliez de Diagonale du Vide tout à l'heure.
2: Alors là aussi, c'est un peu un cliché à démonter, parce que médiatiquement, en effet, ces églises sont très spectaculaires, visuellement, elles attirent le regard, et on a tendance à les surexposer. Mais dans la pratique, la réalité de l'évangélisme, c'est des petites assemblées, des petites communautés qui recréent du lien dans des contextes où bien souvent on fait face à une désertification, hein, des quartiers, de moins en moins de services de proximité, de moins en moins de lieux de rencontre. Or, on ne vit pas tout seul devant son écran, même si c'est le rêve du capitalisme néolibéral, hein, qu'on soit tout seul devant son écran à commander sur Amazon.com. Mais la réalité de la vie humaine, c'est pas ça. On a besoin de liens, on a besoin de solidarité, on a besoin tout simplement d'affection. Et dans ce contexte-là, dans ce contexte des églises évangéliques, eh bien, on propose ce lien, puisque là, on est dans des églises qui ne mettent pas simplement l'accent sur la pratique dominicale, hein, les dimancheurs, comme disait un pasteur d'une méga-église de Brazzaville, c'est pas simplement des dimancheurs, mais on met l'accent aussi sur la vie communautaire dans la semaine, avec des réunions de prière, avec des rencontres proposées, des activités proposées en semaine, des activités de chorale, etc. Et donc, il y a toute une fabrique du lien qui répond à une vraie demande aujourd'hui dans la société française.
1: Il y a la réputation d'ailleurs que les évangéliques sont entre guillemets plus pratiquants que les catholiques. Est-ce exact ?
2: Alors oui, c'est tout à fait exact. Oui, là le différentiel est impressionnant. En effet, la majorité des évangéliques français sont pratiquants. Et quand on regarde les taux de prière quotidienne, de lecture de la Bible et tout simplement de participation...

0: Il y a un consensus sur Jésus-Christ, qui est vraiment le nucléus de la foi, si je puis dire. Et cet œcuménisme kérigmatique progresse beaucoup, et indépendamment, on va dire, des relations institutionnelles. Et on le repère à de multiples indicateurs. On le repère, par exemple, dans la croissance des groupes de prière interconfessionnels, qui est un point qui a notamment été signalé par ma collègue Valérie Aubourg, dans un ouvrage remarquable intitulé « Réveil catholique ». Donc il y a ces groupes de prière, mais il y a aussi, par exemple, les concerts. Les concerts de musique, par exemple, de groupes comme EXO, comme Glorious, qui rassemblent à la fois beaucoup de jeunes catholiques et beaucoup de jeunes évangéliques se retrouvent.
1: Il y a aussi des événements maintenant qui sont conjoints, en fait. On ne sait plus si c'est les catholiques, si c'est les évangéliques qui organisent.
0: Absolument. Le Jesus Festival, par exemple, à Paray-le-Monial, le congrès Mission, aussi, où il y avait une participation évangélique importante, là, qui était organisée, je crois, à l'Accor Arena, il y a quelques mois. Donc, en effet, on est loin, aujourd'hui, d'une position conflictuelle, même si, bien entendu, on peut retrouver de l'anticatholicisme dans certains milieux évangéliques, mais néanmoins, les lignes ont énormément bougé.
1: Parce que, historiquement, il y a une forme d'anticatholicisme chez les évangéliques ?
0: Oui, pour des raisons liées à l'histoire du protestantisme, liées au rapport compliqué au pluralisme, qu'entretient notre société. Donc, il y a des héritages du passé, en effet. Mais pour la génération d'aujourd'hui, à l'entrée de ce 21e siècle, on peut dire que ce passé est vraiment passé, si je puis dire. Et pour les jeunes chrétiens, qu'ils soient évangéliques ou catholiques, l'heure est beaucoup plus à la communion qu'au conflit.
1: Et on sent qu'il y a aussi une certaine inspiration. Je pense, vous parliez du groupe Glorious, qui s'est inspiré aussi des cultes évangéliques pour organiser ce qui se passe à l'église Lyon-Centre, dans le centre de Lyon. Il y a également aussi, dans les prédications d'un certain nombre de prêtres, une inspiration de la prédication des pasteurs. De l'autre côté, est-ce que les évangéliques s'inspirent de certains points du catholicisme ?
0: Oui, de plus en plus. Et ça, c'est un aspect qui n'est pas assez noté. Mais absolument. De nombreux apports catholiques sont à noter dans les recompositions des cultures évangéliques aujourd'hui. Je pense notamment à la question du silence, qui est valorisé dans la piété catholique et qui a longtemps été mise de côté côté évangélique, où il s'agissait, si je puis dire, de faire du bruit, où on met l'accent sur
1: Jésus.
0: Faire du bruit pour Jésus, sur les décibels, mais il y a une demande de silence aussi, de plus en plus. Et il y a un essor des retraites spirituelles dans un certain nombre de milieux évangéliques qui s'inspirent en effet du catholicisme. On pourrait mentionner de nombreux aspects, comme la Lectio Divina également, qui est pratiquée dans certains cercles évangéliques pour des retraites. On a parlé de la musique également. On pourrait même parler sur le plan théologique de la doctrine de la présence réelle, qui est un point d'achoppement considérable entre le protestantisme et le catholicisme. Mais quand on regarde de près, on s'aperçoit que certaines églises évangéliques sont très très proches en réalité de la doctrine de la présence réelle. C'est-à-dire qu'on n'est plus du tout dans une approche purement symbolique de la scène, mais on est beaucoup plus proche en réalité de la signification donnée par les catholiques à l'Eucharistie.
1: Sébastien Fatt, il y a aussi une certaine réputation des pasteurs évangéliques comme étant de grands prédicateurs. Ils sont capables d'emmener les foules, de toucher, de parler à la première personne, de parler à la deuxième personne en disant « Toi, tu vas te convertir, tu vas trouver Jésus ». Une forme de libération de la parole très facile, beaucoup plus incarnée que chez les prêtres catholiques dont les homélies sont parfois jugées rébarbatives. Est-ce que c'est un indicateur que vous avez retrouvé ici et là, la qualité de la prédication ?
0: Oui, c'est souvent mentionné. Et là, c'est peut-être l'occasion aussi de déconstruire un petit peu une quasi-certitude qu'on entend beaucoup encore aujourd'hui, l'idée que la jeunesse aujourd'hui, les nouveaux publics ne supporteraient pas une homélie de plus de 10 minutes ou de plus d'un quart d'heure. Eh bien, c'est faux. Il m'est arrivé d'aller dans des églises évangéliques où on prêche pendant plus d'une heure. Notamment à les méga-churches Charisma, par exemple, la prédication peut durer une heure et quart, 1h20, et on s'aperçoit qu'il y a un public extrêmement nombreux
1: et attentif.
0: Qui va assister à l'ensemble de la prédication, l'ensemble du culte, sans aucune difficulté. Et on pourrait transposer au cinéma aussi, après tout, des films comme Avatar, qui font plus de 3 heures, attirent le public jeune. Donc c'est pas du tout une question de longueur, mais c'est effectivement beaucoup plus une question d'incarnation, une question de style, une question de rhétorique, disons les choses. Et là-dessus, en effet, les prédicateurs évangéliques sont parfois assez innovants. Ils bougent les lignes. Pourquoi ? Parce qu'ils sont extrêmement dépendants, en fait, de la base. Ils ne sont pas là parce qu'ils dépendent d'un périmètre territorial ou qu'ils ont été nommés par une institution. Ils sont là parce que les fidèles choisissent de venir. Et donc, pour qu'ils continuent à venir, pour fidéliser son audience, eh bien, il s'agit de tenir un discours qui soit qui soit audible, qui soit attractif au maximum de personnes.
1: Ah bah oui, parce qu'il y a besoin pour être pasteur d'avoir une communauté qui vous finance tout simplement en fait.
0: Exactement.

0: Exactement, on est dans des modèles bottom-up, hein, c'est-à-dire bottom-up, oui, c'est bien ça, oui.
1: Ouais.
0: C'est le problème de l'anglais. Parfois,
1: ou l'Église catholique est top-down, comme on
0: voilà,
1: dit en mauvais anglais.
0: L'Église catholique est plutôt top-down. Le système évangélique est beaucoup plus bottom-up, c'est-à-dire qu'il part de la base, il part de la communauté des fidèles, et ce sont eux, en effet, qui financent.
1: Est-ce que le dynamisme que l'on voit dans l'Église catholique, avec une recrudescence du nombre de catéchumènes adultes, est-ce qu'on retrouve le phénomène chez les évangéliques ?
0: Alors, chez les évangéliques, je dirais que c'est assez classique, oui. En effet, on ne se convertit pas à la naissance, on se convertit...
1: Mais est-ce qu'il y en a de plus en plus ces dernières années ?
0: Oui, il y a de plus en plus de conversions. Oui, effectivement, les églises évangéliques, globalement, continuent à se développer, même si, encore une fois, ce n'est pas uniforme. Hein. On peut trouver des unions d'églises qui perdent des fidèles. Hein. Ça existe, donc ce n'est pas uniforme. Mais globalement, en effet, il y a une vraie demande de la jeunesse aujourd'hui. Et quand on regarde un certain nombre d'indicateurs statistiques lourds, je pense à l'enquête européenne sur les valeurs, par exemple, je pense à l'enquête Théo2, par exemple, également, on s'aperçoit qu'il y a quand même un certain regain d'intérêt chez les jeunes, pour la religion, pour la foi, pour la pratique religieuse. Et c'est tout à fait intéressant, parce qu'on ne l'observait pas trop dans ces mêmes enquêtes il y a une quinzaine ou vingtaine d'années. Mais aujourd'hui, on s'aperçoit qu'il y a peut-être une bascule. Alors, ce n'est pas massif, hein. Les mouvements de sécularisation continuent. Mais néanmoins, très clairement, je pense, pour les institutions religieuses en général, c'est un signe d'espoir.
1: Merci beaucoup, Sébastien Fatt, d'être venu ce matin. Ça s'appelle « Le nouveau pouvoir évangélique », c'est chez Grasset. Je rappelle que vous êtes historien du protestantisme, chercheur au CNRS. J'avais encore beaucoup de questions à vous poser, puisque vous revenez du Bénin, savoir comment les évangéliques sont présents en Afrique. Il y a aussi l'influence de l'évangélisme chez Donald Trump et aux États-Unis, mais ce sera pour une autre émission. On vous réinvitera. Merci.
0: Avec plaisir,
1: Sébastien
0: merci
1: Fatt.
0: Beaucoup.
2: Sébastien Fatt était votre invité ce matin, Pierre-Hugues Dubois. 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Dans un instant, les infos avec la rédaction de Radio Vatican.
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2: Belle fête de l'Ascension à toutes et à tous. 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Voici le journal de Radio Vatican.
7: Rencontre au sommet à Pékin entre Xi Jinping et Donald Trump. Derrière les sourires de façade et les paroles flatteuses, pas de surprise, les questions économiques l'emportent au terme du premier entretien entre les présidents chinois et américains. Le haut représentant du Conseil de la paix pour Gaza prend la parole. Il reconnaît que le cessez-le-feu n'est pas parfait. Nous verrons qu'en fait, sur le terrain, la situation est même bien pire. Keir Starmer tient bon. Le premier ministre britannique a assisté au discours du trône hier, mais pourrait bien être défié aujourd'hui par son ministre de la Santé, soutenu par au moins le quart des députés travaillistes. Fin de la tournée en Afrique d'Emmanuel Macron. Le président français était en Éthiopie hier. Il s'est exprimé à la tribune de l'Union africaine, une première pour lui. Au terme de ces quelques jours passés avec les représentants des pays africains, nous reviendrons également sur les nouvelles relations que le chef de l'État français tente de tisser avec l'Afrique. Ce sera dans notre dossier à suivre à la fin de ce journal.
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7: Bonjour, longue poignée de main, sourire et premier mot affable, honneur militaire et tapis rouge. Donald Trump a été reçu en grande pompe à Pékin par Xi Jinping. Les deux hommes ont déjà eu leur entretien en tête-à-tête. Le président américain a même déjà quitté le Palais du Peuple pour visiter un site incontournable de la capitale chinoise, le Temple du Ciel. Mais les deux principaux dirigeants mondiaux ne se sont pas contentés d'échanger des amabilités, Jean-Charles Puzolu.
8: Effectivement, Xavier, l'Iran Taïwan et l'ouverture des marchés sont les principales thématiques, on le sait, qui accompagnent la visite de Donald Trump à Pékin. Et ce matin, la crise au Moyen-Orient était au centre de l'entretien privé avec Xi Jinping. La Chine, alliée de l'Iran, a peut-être les clés pour aider les États-Unis à sortir de l'impasse dans le détroit d'Ormuz. C'est précisément sur ce point que Pékin joue la carte de Taïwan. Revers des déclarations amicales lancées par le locataire de la Maison-Blanche à son homologue chinois à sa descente d'avion, Xi Jinping avertit Donald Trump qu'une mauvaise gestion du dossier taïwanais pourrait déboucher sur un conflit sino-américain. Dans la balance du déblocage du détroit d'Ormuz, donc, il pourrait y avoir le sort de Taïwan, fermement soutenu par Washington, mais également revendiqué par la Chine. En revanche, une bonne gestion de ce dossier laisse entendre Pékin peut garantir une stabilité mondiale. Nous devons être partenaires et non rivaux, a clairement dit Xi Jinping à son hôte américain. Car Pékin est de fait en quête de stabilité commerciale et veut tourner la page de la guerre des droits de douane de l'année dernière pour relancer les échanges commerciaux, lesquels ont besoin, entre autres, de voies maritimes sûres, dont le détroit d'Ormuz, par lequel Pékin importe son pétrole iranien.
7: Jean-Charles Puzolu. Rien ne dit que Donald Trump ait parlé de la guerre en Ukraine comme le lui avait demandé Volodymyr Zelensky. Le président ukrainien a dit beaucoup compter sur ce voyage de son homologue américain pour convaincre Xi Jinping de faire pression sur Vladimir Poutine. En attendant, la Russie ne fait aucune pause dans ses bombardements. Après avoir lancé 800 drones hier, de nouvelles attaques ont eu lieu cette nuit. Les autorités ukrainiennes affirment que 670 drones et 56 missiles ont visé leur pays ces dernières heures. Dernier bilan, un mort et une trentaine de blessés parmi la population de Kiev, la capitale. Autre zone de conflit, la bande de Gaza. Le cessez-le-feu est officiellement entré dans son 8e mois, mais pour les Palestiniens, le quotidien n'a guère évolué. L'armée israélienne bombarde quotidiennement le territoire, toujours soumis à un blocus quasi total. Très discret jusqu'alors, le haut représentant du Conseil de la paix, créé par Donald Trump, a pris hier la parole lors d'une conférence de presse après des réunions avec le Hamas la semaine dernière et avec le Premier ministre israélien cette semaine. Pour Nikolai Mladenov, le cessez-le-feu tient bon, même s'il n'est pas parfait. Or, sur le terrain, la réalité est tout autre. À Jérusalem, Valérie Ferron.
9: Les propos tenus par Nikolai Mladenov ont beaucoup choqué les Palestiniens, en fait à l'appui. En 7 mois, depuis l'entrée en vigueur du soi-disant cessez-le-feu, plus de 900 civils ont été tués, dont 120 depuis le 8 avril, et des milliers d'autres blessés par l'armée israélienne. Le blocus empêche toujours quasi totalement l'aide internationale d'entrer, et au lieu de procéder à des retraits, les forces d'occupation israéliennes sont en fait en train de consolider leur présence dans environ 60% de la bande de Gaza. Le comité palestinien chargé de gérer les affaires courantes dans ce territoire, sous la tutelle du Conseil de la paix du président Trump, est pour sa part toujours empêché de se rendre sur place. Israël maintient donc une situation intenable pour les civils et tente de provoquer un chaos social, notamment en tuant régulièrement les équipes chargées du maintien de l'ordre et utilise également des milices à sa solde contre les civils. De son côté, la presse israélienne publie régulièrement des articles affirmant que le Hamas reste la menace. Le mouvement, qui de son côté déclare vouloir privilégier la voie diplomatique.
7: À Jérusalem, Valérie Ferron. Et en Cisjordanie, un adolescent palestinien a été abattu hier par l'armée israélienne, intervenu dans un village palestinien où étaient entrés des colons israéliens. Les soldats ont affirmé avoir tiré sur des lanceurs de pierres. Suspension des sanctions américaines contre la rapporteure spéciale de l'ONU sur la situation des droits de l'homme dans les territoires palestiniens occupés. Une décision hier d'un juge américain envers la décision prise en juillet dernier par l'administration Trump contre Francesca Albanese. Elle avait critiqué publiquement la politique américaine concernant la bande de Gaza et n'avait pas hésité à parler de génocide. L'avis du juge est motivé par la protection de la liberté d'expression. Les négociateurs israéliens et libanais se retrouvent aujourd'hui à Washington pour la deuxième fois. La trêve entre Israël et le Hezbollah doit expirer dimanche. En attendant, les bombardements israéliens n'ont pas cessé. Hier, 22 Libanais ont été tués dans une trentaine d'attaques. Le gouvernement libanais a également annoncé que plus de 10 000 logements ont été endommagés ou détruits depuis près d'un mois, accentuant encore un peu plus la crise ouverte par le déplacement des populations du sud du pays, principales victimes de l'offensive israélienne. israélienne. Le sort de Keir Starmer, de plus en plus incertain. Une semaine après la déroute des travaillistes aux élections locales, le Premier ministre britannique voit son autorité ouvertement contestée par ses troupes. Aujourd'hui, son ministre de la Santé, Wes Streeting, devrait se porter candidat pour le remplacer. Le discours du trône hier, lors duquel sont présentés formellement les projets de loi du gouvernement, ne lui a offert qu'un bref répit. À Londres, Jean Jaffray.
10: 37 projets de loi ont été annoncés, concernant notamment la santé, la sécurité, l'économie et l'énergie. Le ministre de la Santé, Wes Streeting, par respect de la tradition, aurait donc attendu aujourd'hui pour se déclarer candidat au poste de Premier ministre. Andy Burnham, ancien ministre et maire du Greater Manchester, figure comme favori. Ses soutiens cherchent un député qui voudrait bien démissionner pour qu'il puisse être élu député et donc participer au processus d'élection du leader du parti. Les fidèles à Keir Starmer estiment que ce n'est pas le moment de se lancer dans une course à sa succession. Son départ, disent-ils, provoquera le chaos. Le taux des emprunts d'État britanniques à 10 ans atteint 5,13%, presque le niveau durant la crise financière de 2008. Et de citer aussi la guerre en Ukraine et le conflit au Moyen-Orient. Cependant, une majorité de députés estime que Keir Starmer ne pourra pas conduire le Parti travailliste aux prochaines législatives en 2029. Londres, Jean Jaffray, Radio Vatican.
7: Fin de la tournée en Afrique d'Emmanuel Macron pour sa dernière étape. Le président français était en Éthiopie, un pays qu'il a déjà visité 3 fois depuis 2019. Outre sa visite à ce pays, il s'est rendu au siège de l'Union africaine à Addis Abeba, où il s'est exprimé pour la première fois. Les précisions sur place d'Augustine Passilly.
11: Le Premier ministre Abiy Ahmed a conduit son invité dans l'enceinte du palais national fraîchement rénové, mais aussi au cœur du projet de ville intelligente dans les collines situées au nord de la capitale. Emmanuel Macron s'est ensuite entretenu avec le secrétaire général des Nations Unies, Antonio Guterres, puis avec le président de l'Union africaine, Mahmoud Ali Youssouf. C'est avec ce dernier que Macron a tenu une brève conférence de presse au siège de l'instance panafricaine. Il en a profité pour annoncer la tenue à Paris au dernier trimestre 2026 d'une conférence internationale pour lever des financements dédiés au Fonds pour la paix de l'Union africaine. Nous allons soutenir le continent africain face à la crise au Moyen-Orient et à la fermeture d'Hormuz, a ajouté le président. Il promet ainsi de trouver des solutions face au risque de pénurie d'engrais qui fait craindre une aggravation de l'insécurité alimentaire sur le continent. Addis Abeba, Augustine Passilly pour Radio Vatican.
7: Avant de passer à notre dossier consacré aux relations entre la France et l'Afrique, n'oubliez pas de suivre la visite du pape à l'université romaine de La Sapienza. C'est là que Benoît XVI aurait dû se rendre en 2008. Léon XIV s'exprimera devant les enseignants et les étudiants aux alentours de 11h30, heure de Rome. Vous pourrez suivre en direct, commenté en français, cette rencontre sur notre site internet et notre page Facebook. Retour donc dans notre dossier sur les nouvelles relations que la France veut instaurer avec l'Afrique. Pour preuve, ce sommet Africa Forward à Nairobi, au Kenya, cette semaine. Pour la première fois depuis 1973, un sommet franco-africain a été organisé dans un pays anglophone. 30 pays étaient représentés. Confrontés à des relations de plus en plus tendues avec plusieurs États, en particulier ceux de la Confédération des États du Sahel, la France tente désormais de redéfinir son approche du continent. Paris mise surtout sur le partenariat économique comme stratégie. C'est ce qu'estime le père Arsène Brice Badeau. Il est enseignant-chercheur en sciences politiques au Centre de recherche et d'action pour la paix à l'Université jésuite d'Abidjan.
12: Le sommet Africa Forward ouvre probablement un nouveau cycle, mais celui-ci reste ambivalent. Je dirais que c'est un cycle post-France-Afrique. La logique verticale de dépendance laisse place à une relation davantage transactionnelle, fondée sur les investissements, nous l'avons beaucoup entendu durant ce sommet. Il y a aussi une intensification de la compétition géoéconomique.
13: Et ce nouveau cycle n'ouvre-t-il pas la voie à l'accélération des luttes pour le contrôle de prédation sur le continent?
12: Ce nouveau cycle ne supprime pas les rapports de force. Il les reconfigure, à mon sens. L'Afrique devient un espace central de compétition pour les minerais, les terres agricoles, les marchés émergents, les routes logistiques. Ce nouveau cycle, il est bien, mais il ne garantit pas la fin de la prédation. Ce nouveau cycle peut même encore intensifier justement la prédation. En réalité, ce que l'on voit, ce n'est que simplement une modification des instruments, mais ce n'est pas le fond qui est changé. Cela va défendre beaucoup des Africains de la manière dont justement ils vont prendre part à cette nouvelle dynamique et faire de telle sorte qu'ils puissent être au-devant de cette scène et non pas être instrumentalisés.
13: Les relations entre la France et l'Afrique ont-elles changé, si j'ose dire, ou poser cette question, où en est la transformation des relations justement entre la France et le continent africain?
12: Je pense que la transformation reste inachevée. Il y a toujours le maintien d'intérêts stratégiques français, malgré tout ce que l'on dit. Il y a la présence économique forte de groupes français tels que Total Energy, Orange, Bolloré, EDF, etc. Il y a l'importance de la langue française, de l'éducation et de la culture française. Il y a aussi la question du franc CFA, ainsi de suite. Donc, c'est quand même des continuités, des tendances lourdes qui existent malgré tout. C'est vrai, il y a des ruptures. On peut noter parmi les ruptures, par exemple, le recul de l'influence militaire française dans les pays francophones, la contestation justement populaire accrue contre l'influence française. Il y a aussi les passages d'un discours paternaliste à un discours de partenariat. Cela semble montrer des ruptures, mais ces ruptures ont quand même des limites parce que les structures de décision et les asymétries de pouvoir restent importantes.
13: La France veut-elle adapter sa stratégie en se tournant vers l'Afrique anglophone?
12: En fait, c'est un élargissement de l'intervention française. C'est-à-dire au lieu de se confiner dans les pays francophones où elle est de moins en moins acceptée, elle essaie de s'élargir. En réalité, c'est une façon de contourner la France-Afrique, ou du moins de se réinventer. Et de fait, des pays comme le Nigeria ou l'Afrique du Sud, par exemple, ont beaucoup d'importance économique pour la France que des pays francophones tels que la Côte d'Ivoire. Donc je pense que c'est une façon pour la France de se consolider et se réorienter.
13: Face donc à l'érosion de son influence politique dans plusieurs pays francophones, la France mise-t-elle désormais sur l'économie pour définir sa présence en Afrique?
12: Il est clair que la France privilégie désormais l'économie et notamment les investissements privés. Il a été vraiment beaucoup question d'investissements privés, de partenariats industriels durant justement ces sommets. Même les questions d'innovation renvoient toujours à la réorientation économique que la France se propose justement de faire. Cette stratégie repose sur l'idée que l'influence durable se construit sur la création de valeurs partagées plutôt que par la seule présence diplomatique ou militaire. Et donc, la France veut substituer la présence diplomatique et militaire sur le continent, justement, désormais par sa présence économique. Mais encore faudrait-il que cette présence économique-là ne se transforme pas en une autre forme de France-Afrique.
14: Interrogé par Augustine Asta, le père Arsène Brice-Badeau était ce matin l'invité de Radio Vatican. Voilà, c'est la fin de cette édition. Prochain retour de l'actualité en langue française, ce sera 13h, heure de Rome. D'ici là, vous pouvez retrouver toutes nos informations sur notre site internet www.vaticannews.va ainsi que sur notre page Facebook ou notre compte.
2: C'était le journal de Radio Vatican. 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Place à la musique avant de retrouver à 8h50 la prière du matin avec le groupe Presse qui nous propose cette chanson qui est sortie tout juste ce matin. Et oui, c'est tout chaud. Céleste Jérusalem, reprise d'un titre d'Emmanuel Musique.

0: C'est tout nouveau puisque c'est sorti ce matin, le groupe Presse avec Céleste Jérusalem, reprise d'un titre d'Emmanuel Musique. Cette sortie, le jour de la fête de l'Ascension, nous dit le groupe, vient souligner le message d'élévation, de lumière et de promesse que représente la montée du Christ vers la Jérusalem céleste.
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0: h 50 sur RCF Notre-Dame, voici la prière du matin. Dans quelques instants, le Père Richard Escudier nous rejoindra pour sa méditation de l'Évangile. Pour ce jour de la fête de l'Ascension, l'Évangile selon saint Matthieu, chapitre 28, les versets 16 à 20. « Tout pouvoir m'a été donné au ciel et sur la terre ».

En ce temps-là, les 11 disciples s'en allèrent en Galilée, à la montagne où Jésus leur avait ordonné de se rendre. Quand ils le virent, ils se prosternèrent, mais certains eurent des doutes. Jésus s'approcha d'eux et leur adressa ces paroles. « Tout pouvoir m'a été donné au ciel et sur la terre. Allez, de toutes les nations, faites des disciples. Baptisez-les au nom du Père et du Fils et du Saint-Esprit. Apprenez-leur à observer tout ce que je vous ai commandé. Et moi, je suis avec vous tous les jours jusqu'à la fin du monde. »

Nous faisons un saut vers le terme de l'évangile de Matthieu, en cette fête, où Jésus renvoie ses apôtres en mission, en les assurant de sa présence, à l'image même de Dieu dans la révélation faite au Père dans la foi biblique, à savoir que Dieu est avec son peuple. D'une certaine manière, toute la révélation est enclose dans cette affirmation. Si Jésus est avec son Église, cela signifie que Dieu est définitivement avec son peuple, comme il l'avait promis. Désormais, l'humanité tout entière se voit promettre son entrée dans ce mystère d'amour. Nous pouvons compter sur la présence de Jésus sans laquelle les promesses seraient tenues en échec. Mais si Jésus est présent à son Église, ce n'est pas pour réjouir un petit microcosme. C'est bien entendu pour annoncer au monde cette présence indéfectible de Dieu. Notre monde a bien besoin de redécouvrir ce que dans une théologie plus classique l'on appelait, rappelez-vous, la providence divine. Si nous croyons que l'histoire est désormais accompagnée par le Christ ressuscité, cela nous engage à retrousser les manches pour être associés à l'œuvre du royaume, de toutes les nations faites des disciples. Bien entendu, Dieu est souverain, il connaît toutes choses. Mais si au sein des ténèbres du monde brille la lumière du ressuscité, alors l'ascension de Jésus signifie que nous sommes désormais les acteurs de l'histoire sur la route sur laquelle le Seigneur nous précède. Et c'est en cela que la providence agit. Oui, elle agit à travers les hommes que nous sommes, les disciples de Jésus dans l'histoire des hommes. La providence divine inclut notre liberté. Alors, à nous de jouer.

Notre Père, qui es aux cieux, que ton nom soit sanctifié, que ton règne vienne, que ta volonté soit faite sur la terre comme au ciel. Donne-nous aujourd'hui notre pain de ce jour. Pardonne-nous nos offenses, comme nous pardonnons aussi à ceux qui nous ont offensés, et ne nous laisse pas entrer en tentation, mais délivre-nous du mal. Car c'est à toi qu'appartiennent le règne, la puissance et la gloire pour les siècles des siècles. Amen.

0: ce chant de la communauté de l'Emmanuel par toute la terre pour refermer la prière du matin. C'est le Père Richard Escudier qui avait préparé la méditation de l'Évangile. Pour ce jour de la fête de l'Ascension, l'Évangile selon saint Matthieu, au chapitre 28, les versets 16 à 20. Merci de débuter ce jeudi avec nous. Vous avez choisi RCF Notre-Dame, il est 8h56. L'heure de rejoindre Isabelle Delaunay, voici le Saint du jour. Bonjour Isabelle.
1: Bonjour, en ce 14 mai, nous fêtons les Matthias. Saint Matthias est l'un des 12 apôtres. C'est celui qui remplaça le traître Judas après sa mort. La façon dont il fut choisi est originale. Elle eut lieu après l'ascension de Jésus dans la chambre haute de Jérusalem, où, en attendant la venue du Saint-Esprit, se réunissait l'Église naissante. Selon les actes des apôtres, Pierre prit la parole au milieu d'une assemblée de 120 frères et il dit « Mes amis, il fallait que s'accomplisse ce que le Saint-Esprit prédit dans l'Écriture au sujet de Judas, qui n'a guère partagé notre ministère. Vous savez ce qu'il est advenu de lui. Après avoir livré Jésus et avoir acheté un champ avec le salaire du crime, il s'est pendu. Il est dit dans les psaumes que sa charge passe à un autre. C'est ce que nous allons faire en lui donnant un remplaçant que nous prendrons parmi ceux qui étaient avec nous quand Jésus vivait parmi nous, afin qu'il puisse désormais témoigner comme nous qu'il est ressuscité. Mais comment ont-ils choisi Matthias ? Ce fut un vote à 2 degrés. On commença par élire Joseph Barsabbas, surnommé Justus, et Matthias. Puis, après avoir prié, ils tirèrent au sort entre les deux. Et c'est Matthias qui fut ainsi désigné pour être le 12e apôtre. Selon la tradition, Matthias prêcha la bonne nouvelle de la résurrection tout d'abord en Judée, puis pour certains en Éthiopie. Ses reliques, rapportées par sainte Hélène, la mère de Constantin, furent dispersées à Trèves, Cologne, Padoue, Prague et dans la basilique de Sainte-Marie-Majeure de Rome.
0: Merci Isabelle Delaunay, c'était le Saint du jour. Je vous rappelle également qu'aujourd'hui, c'est le jeudi de l'Ascension. Côté météo, les averses les plus concernent les 3/4 du pays, alors que le soleil continue de briller près de la Méditerranée. En Belgique, le ciel est très nuageux avec de courtes éclaircies. Les températures pour l'après-midi, 11 degrés à Rouen et Nancy, 12 à Lille, Rennes, Tours, Dijon et Saint-Étienne, 13 à Paris, 14 à Bordeaux, 15 à Lyon, 17 à Marseille et Ajaccio et 18 à Montpellier. Pour la Belgique, 11 degrés aussi bien à Bruxelles qu'à Liège. C'est la fin de cette matinale. Un grand merci pour votre fidélité. Je vous retrouve très bientôt sur cette antenne. Encore un très grand merci à toutes et à tous pour votre fidélité au programme de RCF Notre-Dame.
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1: Bonjour à toutes et à tous, nous sommes de nouveau de retour dans le magnifique musée gallo-romain de Tongres. Bonjour Alex.
2: Bonjour.
1: Vous êtes guide ici au musée et ce sont les vacances en Flandre, donc il y a beaucoup d'enfants dans le musée.
2: Il y a pas mal d'enfants.
1: Pas mal d'enfants et il y a aussi des activités spéciales qui sont organisées.
2: Ah oui, on a organisé une visite gourmande.
1: Ah ça, ça me parle.
2: Ah oui, ça, ça veut dire que... peuvent trouver toutes sortes de trucs pour manger. Mais avant de manger, il faut...
1: C'est pas comme aller au supermarché du coin.
2: Non.
1: On va faire comme nos ancêtres le faisaient.
2: On va le faire comme le faisaient nos ancêtres, oui. Ouais.
1: Et ils faisaient comment?
2: Ils étaient tout d'abord, ils commençaient à chasser, à cueillir. Ils ont trouvé toutes sortes de nourriture. De temps en temps, c'était très pénible parce que les animaux n'aimaient pas être chassés, donc ils s'enfuyaient, il fallait les poursuivre. Mais de temps en temps, ça réussit, alors que c'était le régal. Quant à la cueillette, il y avait toutes sortes de petits fruits, de noix, de champignons, de racines peut-être même, de bulbes qu'on trouvait. Et on ne sait pas si c'était le travail spécifique des femmes de cueillir,
1: oui, d'aller
2: cueillir,
1: oui.
2: Je crois qu'un peu tout le monde le faisait. Quand on n'avait pas de viande, il fallait manger ce qu'il fallait.
1: Comme on dit chez nous, il fallait tirer son plan. Hein.
2: Ah oui. Et la sauce, et la meilleure sauce, c'est la faim.
1: C'est l'appétit, c'est la faim, l'appétit. Vous avez sûrement, dans ce cas-là, travaillé avec des historiens pour être sûr de ce qu'on avance,
2: raconte. Oui.
1: Qu'est-ce que les historiens ont pu... comment font-ils? Ils vont chercher dans les monuments funéraires. Parfois, il y a des vases avec des céréales ou des choses comme ça. Comme ça qu'on a fait.
2: Oui. Non, en fait, quand on veut réaliser une construction et on doit creuser, il se peut qu'il y ait là des empreintes archéologiques. Donc, il faut les examiner, les étudier. Et c'est une loi qui dit... Quand vous trouvez quelque chose, il faut tout d'abord examiner ce que vous avez trouvé.
1: Il faut se dépêcher. Parce que...
2: Oui.
1: Ça, c'est très
2: c'est en grande hâte, oui, parce que ça coûte. Si on a un retard de 2 semaines ou de 2 mois, de 3 mois, alors...
1: Ah, les archéologues, ils ne dorment plus, là.
2: Un des trucs qu'on essaye d'apprendre aux enfants ici, c'est qu'ils doivent faire de bonnes observations. Qu'ils doivent très bien regarder... même goûter de temps en temps, pour très bien voir ce qu'il y a de vraiment d'important. Et ça, c'est parce que quand on est en train de creuser, tout ce qu'on trouve, c'est une couleur grisâtre, noirâtre, donc on peut à peine discerner les choses. Donc il faut très bien voir.
1: Eh bien, on va aller voir ça. On va y observer nous-mêmes.
2: Oui. Je vais sortir l'assiette. Vous prenez...
1: Qu'est-ce que c'est ça ?
2: Un petit truc, une fourchette.
1: Ah.
2: Oui, toi aussi. Et maintenant, Valentin, c'est à toi.
1: Qu'est-ce que c'est ?
2: Oui, tu peux prendre les deux. Joséphine, c'est à toi.
1: Qu'est-ce que c'est ? Qu'est-ce que vous en pensez ? Est-ce que c'est bon ?
3: Je sais pas.
1: T'as pas encore mangé?
2: C'est du cerf. Et qu'est-ce qu'on faisait à l'époque? On chassait un cerf, par exemple Valentin ici, on le tuait, on lui coupait la viande et alors on laissait sécher la viande au-dessus d'un feu. Et comme ça, on pouvait conserver la viande pour plusieurs semaines. Parce qu'à l'époque, il n'y avait pas de congélateur ni de frigo. Ah! Est-ce que... Oui.
1: Oui, oui je veux... J'ai goûté, hein.
2: Ah, vous avez...
1: Évidemment, la viande séchée, c'est toujours plus dur, hein. Il faut des dents.
2: Oui.
1: Et en plus, la viande séchée, elle est salée parce que ça se concentre, hein.
2: Oui, ça se concentre, oui.
1: Mais c'est assez proche de la viande de grison qu'on met sur les raclettes aujourd'hui, hein.
2: Ah oui.
1: Hein, c'est assez proche, hein. Ceux qui n'aiment pas, il y a une petite poubelle, là. Mais ça demandait quand même de sacrés efforts, hein, pour manger.
2: Oui.
1: Parce qu'avant d'avoir la viande séchée, il fallait courir.
2: Oui. Et qui est le plus rapide, le cheval ou l'homme?
3: Le cheval.
2: Oui. Donc il fallait s'organiser. Vous deux ici et vous deux un peu plus loin et vous chassiez. le cheval. Et les autres étaient là avec leur épieu pour lui piquer.
1: Ouais. C'est de la chasse à l'affût. Mais Alex,
2: ouais.
1: les gens de cette époque-là, si c'était des chasseurs, ils n'étaient pas sédentaires parce qu'ils bougeaient, ils étaient nomades.
2: C'est pourquoi il y a des tentes.
1: Voilà.
2: Ouais.
1: Les tentes sont très proches de ce que font les Indiens d'Amérique du Nord aujourd'hui.
2: Ce sont des tipis, des soi-disant tipis, oui. Avec des pierres qu'on mettait dessus
1: pour que ça ne s'envole pas, oui, ouais. Tout à fait.
2: Et je suis curieux, si quelqu'un de vous sait de quel... Oui, c'est de quel animal, ça? C'est la peau de...
3: Un bison.
2: Pas de bison.
3: Rennes.
2: Non, non, ça c'est des rennes. Mais regardez bien, regardez tout en haut là, qu'est-ce que vous voyez là? C'est la peau d'un cheval. Ouais.
1: C'est Lucie qui a trouvé la réponse. Bravo Lucie, peau de chevaux.
2: On avait besoin de 40 peaux pour une seule tente. Et ces 40 peaux étaient portées par deux personnes. Donc ce monsieur-là, il ne portait que la moitié d'une tente.
4: La récolte fut particulièrement bonne aujourd'hui, mes Gaulois. Des pommes juteuses, des noisettes craquantes et des champignons à ne plus savoir quoi en faire. Et savez-vous ce que l'on fait lorsque la terre nous gâte autant?
5: On tape du pied, Gaulois.

0: Il est sacrément bon, ce ragoût.
1: Ce monsieur-ci, il avait un problème. Il avait un grand poisson, il voulait le cuire, mais il n'avait pas de peau, il n'avait pas de marmite. Et il n'a pas de feu, donc il doit commencer à faire du feu. Et vous voyez, il cherche du matériau qui est très inflammable, hein, qu'on peut mettre en feu. Il ramasse. Et alors, il prend deux pierres. Voyez, dans sa main droite, c'est du silex, et dans sa main gauche, c'est du marcassite. Et le marcassite contient un tout petit peu de fer et de soufre. Et en frottant, l'acier, la fer est libéré par la soufre qui commence à s'inflammer. Et alors, on obtient des étincelles qui tombent dans ce matériau très inflammable. Et vous voyez, il n'y a pas encore de flamme, il n'y a pas encore de feu, mais ça commence à fumer un peu. Et ce que vous voyez là, c'est la peau d'un animal qu'on a chassé. On veut en faire une chemise ou des pantalons, je ne sais pas quoi. Mais il faut tout d'abord nettoyer la peau en la grattant et en éliminant toutes les saletés.
2: Toute la viande qui reste. Alors évidemment,
1: et
2: la peau elle est étanche. Ouais. Alors voilà le feu qui prend.
1: Et maintenant, il a un peu de foin. Foin, c'est de l'herbe séchée.
2: Voilà, ça commence à prendre
1: et
2: feu.
1: Ça commence à fumer.
2: Oui.
1: Et à un moment donné, il y a des flammes. Et monsieur souffle, mais il fait attention à ce que son visage ne se trouve pas au-dessus.
2: Surtout le barbu. Hein.
1: Oui.
3: Des flammes.
2: Oui.
1: Voilà. Et maintenant, il peut faire un grand feu. Il a besoin de ces pierres que vous voyez là. Il les met dans le feu pour qu'il ramasse
2: la chaleur. Voilà. Il chauffe les pierres.
1: Oui, il chauffe les pierres.
2: Un peu comme dans les saunas. Hein?
1: Ah oui, comme dans les saunas, oui.
2: Ah, les gens, ça leur parle, quand on dit ça.
1: Oui, c'est ça.
2: Et voilà la peau.
1: Ah oui, c'est la peau. C'est en fait bien. Le pot, hein, la marmite.
2: Oui, la peau devient le pot.
1: Oui.
2: Alors les pierres qui sont chauffées à blanc vont chauffer l'eau. Et du coup, il ne doit plus mettre de flamme en dessous.
1: Oui.
2: Ils étaient ingénieux quand même. Hein.
1: Oui. Alors, j'y mets le poisson.
2: Et voilà.
1: Et j'obtiens du poisson cuit. Et quand on cuit, la nourriture, c'est plus digestive.
2: Ah oui.
1: Donc, ça va plus vite. On récupère plus d'énergie et plus de toutes sortes de nutriments.
2: De nutriments,
1: que si l'on l'avant.
2: Tout cru.
1: Oui, tout cru.
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2: C'était toute une affaire hein, pour se nourrir à l'époque. Toute maladie mise à part, quelle était l'espérance de vie de ces gens-là? Mais ils ne devaient pas vivre vieux quand même.
1: Oui, disons, à cette époque, à l'époque que nous voyons maintenant, disons il y a 12 000, 15 000 ans, à peu près 40, peut-être 50.
2: C'était des vieillards.
1: Oui, c'était des vieillards. Mais, bien sûr, il y avait pas mal de gens qui subissaient des accidents.
2: Bien sûr, la mortalité était très importante.
1: On a eu une dame, on a trouvé dans une grotte, je crois, tout près de Dinan, les restes d'une femme. Et on a su reconstruire son visage.
2: Il y avait encore de l'ADN dedans ou pas?
1: Oui, mais c'est pas seulement
2: c'est pas l'ADN seulement
1: dont on a besoin. Vous voyez? Non.
2: Pas, oui.
1: La crâne,
2: le crâne,
1: il y a les os.
2: Oui.
1: Hein,
2: oui.
1: Eh bien, on voit, il doit avoir ici un muscle qui
2: c'est
1: s'attache.
2: Oui.
1: Ici aussi.
2: Oui. Hein.
1: Et comme ça, on sait reconstruire.
2: Oui, on sait qu'il y a ça, donc on reconstruit. Oui.
1: Et c'est ce que les têtes que vous avez vues,
2: c'est
1: la même chose, c'est le même principe. On le fait même quand il y a des crimes, des
2: reconstitutions.
1: Oui. On essaye de reconstruire pour savoir qui est la victime,
2: La victime.
1: Mais donc, la femme, la Mozan, elle avait à peu près 42 ans. Ce que tu vois ici, c'est la petite fille qui a cueilli tout un panier avec toutes sortes de fruits, de noix, etc. Et dans ton bouquin, il y a des questions, et peut-être qu'il y a indiquer toutes sortes de baies, etc. Maintenant, il faut bien regarder et indiquer ce que vous voyez dans son panier.
2: Et qu'est-ce que tu vois, Joséphine?
3: Des champignons.
1: Des champignons.
3: C'est baies, ce
1: baies. Regardez ça,
2: c'est des baies.
1: C'est quoi? C'est tout petit truc. C'est quoi?
3: Framboises.
1: Ce sont pas de framboises. Non, non, non.
2: Non?
1: Ce sont des fraises.
2: Ouh!
3: Oui. Ah oui! Des fraises de bois.
2: Des fraises de bois.
1: Et alors, il y a toutes sortes de baies. Oui. Et ça, ce sont des canneberges.
2: Des canneberges.
1: Et si tu veux, tu peux les goûter. Et...
2: Tu aurais bien aimé vivre à cette époque, Valentin?
3: Non, il n'y avait pas le foot.
5: Depuis l'aube des temps, les druides chantent pour éveiller les esprits et communier avec la nature. Leur voix résonne à travers les vagues de la mer et le silence des forêts.

0: Est-ce qu'il t'arrive d'aider en cuisine à la maison? Cette salle est consacrée à la nourriture et aux boissons de l'époque romaine. Regarde donc sur ta droite dans la vitrine. Elle contient toutes sortes d'objets utilisés dans les cuisines à l'époque romaine pour préparer à manger. Des cuillères, des couteaux, des marmites. Ces dernières étaient posées sur les grilles en métal, au-dessus du feu. Sur la gauche, à côté de la vitrine, tu vois aussi des mortiers. Cela servait à écraser finement les herbes aromatiques.
1: Voilà, on a quitté les chasseurs-cueilleurs, maintenant nous voici

0: et les deux amphores à côté du grand pot contenaient du vin, de l'huile d'olive ou même de la sauce de poisson. Parfois des fruits au sirop. Comme je te l'ai déjà dit, notre région connaît un grand nombre de changements pendant l'époque romaine. Les gens construisent leurs maisons autrement. Ils utilisent des pièces de monnaie comme moyen de paiement. Et le latin devient la nouvelle langue. À côté de cela, un grand nombre de nouveaux produits apparaissent, avec des goûts jusque-là inconnus. Huile d'olive, sauce de poisson, figues, viande de poulet, fruits et légumes, épices et même des huîtres. Tous ces aliments nous étaient auparavant totalement inconnus. Et toi, aimes-tu découvrir de nouveaux aliments? Ma prochaine question concerne ce sujet des aliments. D'après toi, les gens qui vivaient à l'époque romaine, connaissaient-ils les tomates? A. Oui. B. Non. C. Nous n'en savons rien.
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2: Il s'agit ici d'un dieu. Et c'est un dieu qui aime les raisins.
3: Ah.
2: Enfin, ce qu'on fait des raisins.
3: Qu'est-ce qu'on fait avec les raisins?
4: Du vin.
2: Du vin. Donc c'est le dieu du vin. Et il s'appelle Bacchus. Mais Bacchus s'est assis sur un aliment un peu spécial. Et c'est quel aliment?
4: Un lion.
2: C'est pas de lion.
4: Un tigre.
2: C'est pas de tigre. C'est un léopard, oui, un panthère. Donc ça, c'est monsieur Bacchus. Que faisaient les Romains encore? Des raisins, non seulement le vin, mais aussi des raisins séchés. Le grand pot, là, ça contenait ou bien des olives ou bien de l'huile d'olive. Donc c'est un très grand pot et les Romains aimaient l'olive et la l'huile d'olive pour rôtir un beefsteak, pour faire la cuisine. Ouais. Et alors
4: Athènes, un truc comme ça, avait donné un arbre d'olive.
3: Un olivier.
4: Pour que ce soit son nom et que ce soit elle la protectrice de la ville, un truc comme ça.
3: Ah ben voilà, t'as bien travaillé à l'école alors. C'est du latin, hein.
2: Ah oui, ok. Et qui veut goûter une olive?
3: Finalement, il y a plein de choses, Alex, que nous mangeons encore toujours aujourd'hui,
2: ah,
3: qui datent de cette époque-là. Hein.
2: Oui, oui.
3: Ah, les olives, l'huile, tout ça.
2: Maintenant, on a des dieux.
3: Pour avoir des bonnes récoltes, il faut prier les dieux.
2: Oui. Hein? Et est-ce que tu pourrais lire l'histoire ici?
4: Les Romains croyaient que leur maison était habitée par les esprits d'ancêtres décédés. Il y avait des bons esprits, les Larès, et les mauvais esprits, les Lémures. Une fois par an, les familles chassaient les mauvais esprits de leur maison. Comment? À minuit, le père jetait des haricots par-dessus son épaule en prononçant 9 fois cette phrase en latin. Haec ego mito es redimo meque meosque fabis. Je jette ces fèves et avec elles, je rachète moi et les miens. Si le rituel se passait bien, les mauvais lémures laissaient la famille en paix pendant un an.
3: Bravo, magnifique.
2: Donc les fèves, les haricots.
3: Les fèves.
2: Et
3: oui. Sans doute que, Alex, il y a une expression en français qui dit que quand ça ne va pas bien, c'est la fin des haricots.
5: Je suis Taranis, dieu du tonnerre.
6: Je suis Lugus, dieu de la lumière.
7: Je suis Toutatis, dieu de la guerre.
8: Bardix n'est pas un dieu, mais il a une flûte.

petits Gaulois, puissent mon pouvoir faire gronder le ciel pour votre peuple. Que les éclairs frappent ceux qui menacent vos terres et que le tonnerre annonce vos victoires.

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2: Ce 1er avril, dans le musée de la Red Star, cette fameuse ligne maritime qui transportait pendant 50 ans des immigrants de notre pays, particulièrement du port d'Anvers, bien sûr, vers les États-Unis, un aller-retour. Beaucoup de gens, 2 millions de gens, sont partis par ce port et ont émigré. Alors, l'émigration, c'est quelque chose qui est aussi vieux que l'humanité. Les gens ont voyagé tout le temps pour se mettre en sécurité, pour trouver à manger, pour s'abriter, pour élever leur famille comme ils pouvaient. Et ce n'est que beaucoup plus tard dans l'histoire de l'humanité que les gens se sont établis, se sont sédentarisés et sont devenus des agriculteurs. Et voilà, pour nous expliquer un petit peu comment ça se passe, on a la conservatrice, la patronne, la directrice, la chef.
3: La coordinatrice de cette expo.
2: Voilà, très bien. Voilà, pour nous parler un peu où nous sommes, de ce lieu qui existe depuis quand même pas mal de temps déjà. Et l'exposition a été mise sur pied par Machid, qui est une artiste visuelle, surtout.
3: Visuelle, oui.
2: Même s'il y a de l'audio dans l'exposition, on va en parler tout de suite. Hein. Et voilà, l'exposition s'appelle « Les Belges à la dérive »,« Drifting Belgians ». On ne s'imagine pas, en 2026, que des gens de notre pays ont dû quitter leur terre pour trouver finalement une vie meilleure, Nadia.
3: Oui, c'est vrai. Donc, on est ici au musée Red Star Line. Et ici, on raconte l'histoire des passagers du Red Star Line qui allaient à l'Amérique il y a 100 ans, on peut dire. Et pour nous, on raconte l'histoire ici parce que nous sommes un lieu de mémoire. Donc, c'est exactement ici où maintenant nous, on sommes. Il y avait des gens avec ses enfants, avec ses bagages, et ici il y avait des contrôles.
2: On imagine toujours qu'un musée c'est un endroit très calme. Ouais. Les gens vont voir des tableaux, on ne peut pas parler. Et ici, écoutez, on entend des gens qui parlent. C'est même peut-être plus calme que ce ne l'était à l'époque, avec les gens et des familles qui étaient stressés.
3: Ils ont tout mis. Dans le bagage et tout, et
2: ont
3: quitté leur pays et quitté pour toujours. Ce sont des gens de la Russie, de l'Ukraine, de la Pologne, donc c'était vraiment pour partir pour toujours. Et ici, dans ce building, il y avait des contrôles. Il y avait les douches, il y avait le contrôle administratif, et il y avait aussi la visite médicale. La visite
2: parce que
3: médicale.
2: Les Américains ne voulaient pas laisser rentrer des gens qui étaient malades. Hein.
3: Non.
2: Mais même si certains sont devenus malades après, mais ça c'est un autre problème.
3: Mais on quitte pas Anvers malade. Donc et c'est surtout les passagers du troisième classe.
2: Oui, c'est ça. Alors, il faut bien se rendre compte que ces gens ne payaient que le voyage aller. Ils n'achetaient que le voyage aller parce qu'ils n'avaient pas d'idée de revenir.
3: En
2: principe, ils ne revenaient pas.
3: Non.
2: Même s'il y a quand même un pourcentage important hein, qui est rentré.
3: Oui, après la crise et tout ça, il y a des gens qui sont revenus. On a aussi des interviews avec des gens qui sont revenus, qui sont toujours ont un peu de... Comment on dit, nostalgie.
2: Oui, bien sûr, le mal du pays.
3: Ouais.
2: Homesick.
3: Homesickness, yes.
2: Homesick. Ouais. Alors, je me tourne vers Machid, qui est artiste. Qu'est-ce qui vous a poussé, vous, à faire cette exposition sur des Belges à la dérive? Parce qu'à l'origine, vous n'êtes pas belge non plus.
4: Non, c'est vrai. Mais j'ai déjà travaillé beaucoup dans le Middle East.
2: Au Moyen-Orient.
4: Au Moyen-Orient et le Sud en général. Et quand il m'a demandé de faire un travail pour sur le travail précaire.
2: Voilà, vous êtes bien rendu compte que notre ami Machid a beaucoup plus de facilité de s'exprimer en néerlandais, donc on va la laisser parler dans sa langue et je vais m'efforcer de traduire tout cela après coup. J'ai commencé à réfléchir
4: over
2: ce que ça aurait pu devenir. Et entre-temps, j'ai reçu un texte d'un historien qui travaillait ici, un curateur, qui avait écrit un texte par lequel cette expo allait voir le jour.
4: Il y avait une recherche sur une histoire oubliée.
2: Des
4: Belges qui ont aussi qui essayaient d'aller en Amérique, mais l'Amérique ne voulait pas les Belges.
2: Donc le travail précaire, on quitte la Belgique, l'Eldorado, pour aller travailler là-bas.
4: Ouais, et là-bas, c'est pas facile. On n'est pas les bienvenus. Il y avait beaucoup de règles. Et les gens essayaient de passer par Canada.
2: Justement, le Canada était plus souple?
4: Oui, c'était très souple. Et c'est ce texte qui m'a touché beaucoup. Et pour ça, ça m'a inspiré aussi beaucoup.
2: C'est pourquoi j'ai décidé de faire quelque chose autour de ce texte. Les ressemblances entre les différentes histoires et de les confronter. Alors que maintenant, il y a aussi des conditions de travail fragiles. J'ai décidé de regarder ce que nos ancêtres ont pu faire. Les ancêtres de l'endroit où nous sommes aujourd'hui. Et j'ai trouvé que ça avait du sens dans ce lieu précis. Une histoire qui est grandement oubliée.
4: Een verhaal dat eigenlijk grotendeels vergeten is.

0: Machid, quelles étaient les difficultés pour trouver les documents?
1: Il y a peu de choses qui ont été conservées. En plus, il s'agit d'immigration illégale. Les gens ne voulaient pas être retrouvés. Même certains noms ont été changés. On n'a pas conservé grand-chose, à cause de l'illégalité. Ça n'a pas été facile de trouver des choses.
2: Alors
1: on s'est basé sur un certain nombre d'histoires. Et ces histoires, on les a interprétées.
0: Les histoires se ressemblent, la filière est toujours la même chose. On arrive au Canada, dans un port, Halifax peut-être, je ne sais pas, j'ai dit quelque
2: Halifax.
0: Chose comme ça.
2: Ah
0: ben voilà,
2: c'est Halifax.
0: J'ai bien chuté.
2: Oui.
0: Et puis
2: vous
0: après,
2: êtes vraiment bien informé.
0: Oui, mais... Et puis après, il y a certainement des passeurs, des gens comme aujourd'hui qui aident. Moyennant finance, bien entendu, les migrants, ils les amènent vers une frontière.
2: C'était un peu différent parce que ils sont de gens qui ils connaissent les gens parce qu'ils sont de Belges qui font le smuggling.
0: Oui, les contrebandes.
2: Le contrebande aussi. Donc c'est prévu.
0: Tout est décidé à l'avance.
1: C'est prévu à l'avance.
2: C'est prévu à l'avance. Et donc voilà, mais il y a beaucoup de parallèles.
0: Entre les différents voyageurs, évidemment. Ils ont tous à peu près la même histoire.
2: Avant et maintenant, je veux dire.
0: Ah oui, oui, oui. Que... Par rapport à la migration d'aujourd'hui.
2: Oui, voilà, par rapport à la migration d'aujourd'hui.
0: Quelles étaient les toutes grandes difficultés? Ils étaient quoi, ma...
1: J'ai ici un document d'un certain monsieur Achille, qui avait appris par des amis qu'un certain
2: Alphonse Joy,
1: fonctionnait comme intermédiaire pour l'aider à traverser la frontière du Canada.
2: Pour la somme de 25 $.
1: Yeah, for him
2: is it heel slick.
1: Ça s'est très mal passé pour lui. Il a eu toutes sortes de promesses déjà depuis la Belgique. Il est arrivé à un endroit en fait qui n'existait pas, une adresse fictive.
2: Il est aangekomen op een plaats waar dat er geen dat niet bestond, een adres die eigenlijk er niet was.
1: Il a été arrêté et très maltraité.
2: Arresteerd geweest en
1: il a été maltraité et renvoyé en Belgique.
2: Mishandeld geweest en teruggestuurd naar België. Zelfs bij aankomst wordt hij een nacht opgesloten.
1: À l'arrivée, il est enfermé pendant une nuit dans le cachot de la gare et il est resté 18 jours dans une cellule à Detroit. Il raconte que pendant 18 jours, il a dormi sur la pierre nue et il a eu très faim. Après qu'il ait été transféré à une autre prison, à Wayne County, il est victime d'un traitement encore pire si possible. On m'a donné des poudres spéciales et des piqûres qui travaillaient très fort sur mon esprit et m'ont très fort affaibli.
0: Ce médicine.
2: Ja, wellicht. Wellicht,
1: ik denk sans doute des médicaments.
2: Ja, dat
1: oui,
2: zijn,
1: en effet.
2: Ja, inderdaad. En hij is dan uiteindelijk.
1: Il a été renvoyé finalement à Anvers avec 43 cents en poche.
2: 43 cents op zak.
0: Om te zo te zeggen, niks.
2: Ja, inderdaad. Dus hij is vertrokken.
1: Il est parti, il a payé sans doute beaucoup d'argent.
2: Veel geld betaald, denk ik, voor die tijd. Om die oversteek te maken, want in die tijd.
1: À l'époque, 5 dollars par jour valait 25 fois plus qu'aujourd'hui.
2: D'un
1: salaire moyen en Europe.
2: Dus dan kan ik mij voorstellen dat 25.
0: Ja, die 25 dollars maal zoveel.
2: Wel best als.
0: Het zijn altijd.
1: C'est toujours les pauvres gens qui partent, les riches ils restent où ils sont.
2: Ja, klopt. Op dat moment natuurlijk wel.
1: À ce moment, oui.
2: Natuurlijk waren er.
1: À d'autres périodes, il y avait évidemment des riches, des Belges riches qui partaient. Mais cette partie de l'histoire est beaucoup moins connue.
2: Dit stukje geschiedenis is zo iets minder gekend.
0: We zijn in de jaren.
1: Nous sommes dans les années 20.
2: Ja,
1: avant le crash. C'est entre les deux guerres. Après la Première Guerre mondiale, l'Europe a eu beaucoup de difficultés, surtout dans les petits villages. Et beaucoup de ces gens qui sont partis sont des villageois. Ils sont séduits par les vendeurs de billets de transport. Et les vendeurs ont un pourcentage. Il y a des contrebandiers. Il y a eu aussi des gens chez nous qui ont gagné pas mal d'argent avec ça.

0: Et voici Yann qui nous a rejoint. Yann a été responsable de toute la partie sonore de cette exposition. Alors quand on dit les années 20, ça a été chocolat pour retrouver des documents sonores et de la restauration sonore aussi.
1: Absolument. Les années 20, ce sont les Roaring Twenties. Donc il était beaucoup de big band, de brass, le jazz qui a commencé. Et évidemment, en Detroit, important pour ce projet-là.
0: Monsieur Henry Ford.
1: Oui, voilà. Il était beaucoup de musique. Donc, quand on était là-bas, on a cherché et cherché et cherché pour trouver les instrumentaux originaux de ce temps-là et aussi des enregistrements.
0: Est-ce que Al Jolson avait déjà fait son film? Il était déjà sorti, ce film-là le...
1: Non, c'était juste après.
0: Juste après.
1: Ouais. Dommage parce que j'adore.
0: Oui, oui, pas de chance.
1: Ouais.
0: Et ces documents sonores, vous les avez trouvés où?
1: On a cherché dans des petits friperies. Parce que ça...
0: Des vieux 78 tours?
1: Oui, voilà, c'est ça. Et on a trouvé juste un, en fait. Et voilà, j'ai commencé à travailler avec ça, avec cela, pour restaurer un petit peu, mais aussi pour donner la qualité de, d'ailleurs.
0: Oui, la restauration, merci, on a inventé les ordinateurs depuis. Hein.
1: Voilà, c'est ça. Et c'était ça un travaux, ça.
0: Ouais. ça aide beaucoup. Peut-être la VRT ou la RTBF de l'origine, peut-être avait-il des documents?
1: Peut-être, mais c'était aussi un peu le concept que tout le son... les sources sont des sons que j'ai enregistrés là-bas, donc les vagues, la neige, tout ça, et avec ça j'ai composé la musique. Mais donc aussi pour cette raison, il était important pour moi, en fait, pour trouver ou acheter les disques là.
0: Donc il y a tout un travail de sound design qui a été fait,
1: oui,
0: par vous pour illustrer autrement que par la musique d'époque.
1: Oui, voilà. Donc c'est peut-être 60% musique nouveau ou sound design. Et l'idée, c'était de combiner le présent et le passé et pour donner un peu l'impression d'être là-bas avec l'inconnu, la peur, mais aussi la merveille. Donc, c'est quelque chose totalement nouveau. On ne sait pas comment ça va arriver là-bas. Donc ça doit être quelque chose qu'on connaît, mais on connaît pas en même temps. Donc c'était le travail avec la design sonore. Et j'ai un j'ai un marimba, très très vieux en fait. Et j'ai utilisé cette marimba pour faire des pattes. Avec ça, j'ai utilisé un trigger pour la glace. Donc voilà, c'est une combinaison de les deux là pour donner un peu le son de la neige qui tombe sur ta face quand tu es dans le forêt.
0: Magnifique.
1: Oui, c'était chouette ça.
0: On va écouter ça.

0: Machid, votre approche artistique, comment était-elle? Par quel biais êtes-vous, par quelle fenêtre êtes-vous rentré dans le projet?
1: Comme entrée à l'expo, nous avons créé une sorte de tunnel dans lequel il y a 10 écrans qui jouent des images en même temps. Et l'idée, c'est de créer une sorte d'expérience pour se mettre dans les pas de ces migrants et d'être étonné d'entrer dans un nouveau monde.
2: Nieuwe wereld in te stappen.
0: Quel est l'objectif? C'est de montrer au spectateur qui va visiter l'exposition l'universalité de la migration, de dire c'est intemporel, le migrant il est de hier, il est d'aujourd'hui et malheureusement il sera de demain. C'est effectivement le cas. Le moment historique est effectivement le même que celui de l'actualité.
2: Et
0: c'est peut-être encore plus fort de pouvoir regarder en arrière quelle ressemblance il y a. Est-ce que c'est quelque part une recherche de l'espérance, a search for hope? C'est plus un espoir pour avoir plus de compréhension. Une sorte de miroir pour son histoire propre. De voir l'universalité de la chose. Porter un regard sur le migrant, c'est notre voisin proche, c'est nos parents qui sont partis il y a 100 ans, ce sont les mêmes gens. En effet, en certaines circonstances, les gens prennent les mêmes décisions. Et ce n'est pas dépendant d'une race ou d'une culture. Purement les circonstances.
3: Nadia, faire une exposition comme celle-là dans un musée qui a transporté 2 millions de migrants, ça avait évidemment beaucoup de sens. On n'a pas hésité longtemps.
4: Non, on n'a vraiment pas hésité. Pour nous, c'est très important de faire le lien avec aujourd'hui. L'histoire d'hier, c'est aussi l'histoire d'aujourd'hui et de demain. Et d'avoir cette regard, humanité, les gens ne quittent jamais leur pays pour rien. C'est une décision très difficile. Il y a beaucoup de démarches et il y a toujours le manque. Parce qu'on a aussi, Machita a aussi travaillé avec la collection de la Red Star Line, donc la collection qu'on a des lettres, des gens qui écrivaient des lettres à leur famille, leurs proches, oui. Et si tu vois cette lettre, c'est vraiment, on se manque. On dit bonjour à toute la famille. On parle pas beaucoup des problèmes parce qu'on est loin. Et on voit ça aussi aujourd'hui. On a aussi parlé aujourd'hui avec des gens. On a fait une petite installation avec des WhatsApp, des messages du WhatsApp du gens qu'on travaille avec. Et tu vois, on se dit bonjour, on se manque, on raconte qu'il y a beaucoup de choses à faire ici. On raconte pas toujours les problèmes, mais il y a aussi le silence parfois. On s'excuse de ne pas écrire.
0: Je n'ai pas beaucoup de temps d'écrire, mais est-ce que les pommiers sont en fleurs?
4: Oui, c'est joli. Donc cette humanité, cette universalité, pour nous c'est très important de raconter cette histoire ici.
0: Et le faire par un regard d'artiste.
4: Oui, parce que le regard d'artiste, ça donne quelque chose d'autre. Ça inspire, ça donne une autre réflexion et on espère que ça donne du nuance sur le thème de la migration qui est si complexe mais qui a si besoin de l'humanité et de ce sont des gens, on est des gens.
0: Oui, c'est profondément humain. Une dernière chose, est-ce que c'est pas dangereux quelque part, dangereux le mot n'est pas bon, mais de rendre trop beau par un regard d'artiste, justement de rendre trop belle cette histoire? Il faut quand même garder un regard de difficulté finalement. C'est difficile.
4: Oui, on espère. On a vraiment commencé cette histoire parce que on a, quand les gens visitent notre exposition principale, on a parfois des réactions des gens qui disent « Ah, mais à l'époque, il y avait des règles, parce qu'ici, il y avait les règles, il y avait les douches, il y avait le contrôle médical. » Donc, c'est un monument des règles. Donc, les gens pensent... À l'époque, il y avait des règles, mais maintenant, les gens, ils viennent bien. Comme ça. Mais c'est pas vrai. On va vraiment nuancer aussi et donner le regard de l'histoire des gens, des Belges qui ont aussi quitté tout pour une meilleure vie.
0: Meilleure vie. Machid, la dernière chose, quelle est la partie de l'exposition de laquelle vous êtes la plus fière?
5: Ik ben wel trots op de installatie in de zin dat het iets is dat wij allemaal nog nooit hadden gedaan. Het is een moeilijke weg geweest, maar het is een experiment geweest bijna. En we hebben de gelegenheid gekregen ook van Red Star Line om dat te mogen maken. En daar ben ik wel trots op dat het uiteindelijk vandaag eigenlijk net gelukt is om het te laten werken. Dus ja, daar ben ik wel trots op.
0: Nadia, l'exposition est visible à partir d'aujourd'hui, à partir de demain.
4: Oui.
0: Jusque.
4: On est vraiment le bienvenu jusqu'à le 30 août.
0: Très bien.
4: Il y a l'exposition, mais pour nous, une exposition, c'est toujours aussi un début. Un début du dialogue, des rencontres. Donc, il y a des tours dans l'expo avec les guides. Il y a aussi les activités avec les enfants. Il y a des activités avec les adultes. Il y a aussi un performance de Machit encore. Il y a Museumnacht. Donc, il y a Antwerp Art Weekend. Il y a beaucoup de choses
0: beaucoup à faire.
4: Donc, j'invite les gens de voir notre site web. Pour voir et vraiment venir ici et voir l'exposition.
0: Alors c'est très facile, hein, vous prenez le train jusqu'à la gare centrale et puis le tram 24 qui vous amène ici à 100 mètres. C'est très simple, ne vous amusez pas à prendre une voiture, hein, c'est beaucoup plus facile avec le tram. C'est fermé les lundis comme tous les musées?
4: Oui, le lundi on est fermé.
0: Voilà, ce sera le mot de la fin. Ça a beaucoup de sens que ce soit une jeune femme originaire de l'Iran qui monte cette exposition sur la migration, parce que je pense que dans les semaines, les mois, peut-être les années qui viennent, on va avoir des gens à accueillir dans notre plat pays. Merci beaucoup, Machid.

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1: Bah oui, c'est vrai qu'on a tous grandi en regardant la Lune briller dans le ciel. Aujourd'hui, notre satellite n'est plus juste un joli point lumineux. C'est redevenu le cœur d'une nouvelle ruée scientifique et technologique. Après plus de 50 ans de pause, la conquête lunaire repart à grande échelle grâce au programme Artemis de la NASA. Une série de missions ambitieuses qui vise à ramener des humains autour, puis sur la Lune d'ici la fin de la décennie. Alors pourquoi cet engouement? Déjà parce que la Lune n'est pas seulement un souvenir des missions Apollo. Elle pourrait bien sûr nous révéler des secrets sur la formation du système solaire, servir de base pour de nouvelles découvertes scientifiques et devenir aussi le tremplin vers un futur encore plus lointain, vers Mars et au-delà. Mais si on retourne un petit peu les pieds sur Terre ou sur la Lune avec la mission Artemis 2 qui vient de faire tourner des astronautes autour de la Lune avec des images et des photos à couper le souffle, et je suis sûr que vous en avez vu, le retour des humains dans l'espace lointain s'officialise. On va en parler avec nos quatre invités dont je pense donc j'agis ce matin. Et comme chaque matin, avec vos réactions et vos témoignages, que vous inspire l'exploration de l'espace et notamment de la Lune, quelles devraient être les priorités de l'humanité dans cette conquête spatiale? Et puis, dites-nous pourquoi ou non d'ailleurs la Lune vous fascine, elle vous interpelle. 01 56 56 44 00 pour témoigner, par mail à direct@rcf.fr et en vidéo sur la chaîne YouTube de Radio Notre-Dame.
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1: On a un plateau bien complet jusqu'à 11h dans cette émission. Je vais vous présenter nos quatre invités, quatre spécialistes de la Lune et plus généralement aussi de l'espace. Bonjour Patrick Michel.
2: Bonjour.
1: Merci beaucoup d'être avec nous dans cette émission. Je pense donc j'agis. Vous êtes astrophysicien, directeur de recherche au CNRS et à Nice Côte d'Azur. Vous êtes responsable scientifique à l'Agence spatiale européenne. Bonjour Emmanuel Juin.
3: Bonjour.
1: Merci également à vous. Vous êtes astrophysicien à l'Université de Liège et directeur de recherche au FNRS. Ce n'est pas le CNRS qu'on connaît, c'est le FNRS. C'est plutôt du côté de la Belgique et vous êtes notamment spécialisé dans l'étude des comètes et des astéroïdes. Bonjour Michel Blanc.
4: Bonjour.
1: Vous êtes professeur émérite à l'Université de Toulouse, planétologue, à l'IRAP, c'est l'Institut de recherche en astrophysique et planétologie. Vous êtes aussi président d'un panel sur l'exploration du COSPAR, le comité de la recherche spatiale du Conseil scientifique international. Et puis, notre quatrième et dernier invité qui va rester avec nous pendant une demi-heure, c'est vous, Stéphane Baranski. Bonjour.
5: Bonjour.
1: Bienvenue, chers confrères. Vous êtes journaliste, rédacteur en chef d'Aérospatium, un magazine qui traite bien sûr de la recherche spatiale, mais aussi de l'industrie aéronautique et spatiale. Alors ce matin, tous les quatre, on va parler bien sûr de la Lune avec nos auditrices et nos auditeurs qui peuvent témoigner, je le rappelle, en direct au 01 56 56 44 00. Patrick Michel, la Lune, elle vous fascine toujours et encore, malgré vos nombreuses recherches sur le sujet?
2: Oui, absolument. Elle est fascinante parce qu'elle elle nous raconte une partie de l'histoire du système solaire, puisque déjà, on s'intéresse à savoir comment elle a été formée. Et effectivement, grâce d'ailleurs aux échantillons ramenés avec les missions Apollo, on a pu mesurer sa composition, qui est similaire à celle de la Terre, à part pour les éléments les plus volatiles, eh bien c'est grâce à ces analyses qu'on a pu définir que la Lune est probablement née d'un impact géant, d'un objet de la taille à peu près de Mars qui a tapé la Terre, et une partie du manteau s'est mélangée avec l'impacteur, a créé un disque de débris, et tout ça s'est réaggloméré pour former la Lune. Donc on voit déjà que notre satellite naturel vient d'une histoire assez intéressante avec notre Terre et a donc aussi des implications sur les propriétés de la Terre elle-même, notamment son axe de rotation qui permet les saisons et qui ne serait pas tel qu'il est si la Lune n'était pas là. Donc son importance est évidemment presque vitale pour nous. Et puis scientifiquement aussi, la compréhension de son origine, qui nous permet aussi de comprendre l'origine de l'une d'autres planètes, hein, puisque beaucoup de planètes ont des lunes, alors toutes ne sont pas dues à la même origine, mais voilà, donc il y a cet intérêt-là, puis c'est quand même le corps solide le plus près de nous, et donc le plus accessible pour l'humain.
1: Alors ce qui est vraiment passionnant dans ce qu'on va entendre dans cette émission, et puis aussi quand on parle de la Lune, il y a à la fois ce côté poétique, il y a quelque chose de mystérieux autour de la Lune. Quand on entend Indochine chanter « J'ai demandé à la Lune », bah voilà, tout le monde connaît ses paroles sans comprendre vraiment de quoi ça parle, mais pourtant ça parle de la Lune, et ça c'est une certitude. Michel Blanc, à travers cette mission Artemis de la NASA, que cherche-t-on à comprendre? Parce que cette conquête, on va dire, lunaire, elle était quand même mise en pause depuis à peu près 50 ans.
4: Oui, je crois qu'aujourd'hui, il y a un regain d'intérêt pour la Lune, effectivement, qui se traduit avec cette mission Artemis 2 et puis celles qui vont suivre, surtout. Bon, celle-ci, c'est surtout une mission de précurseur, de préparation. C'est pour la première fois, on survole vraiment la Lune de près, mais avec l'idée d'y revenir, de se poser et de vraiment commencer à regarder en détail la surface de la Lune, les conditions dans lesquelles on pourra y vivre de façon durable avec les bases qui vont s'implanter. Et puis, bah, le système physique dans lequel les astronomes de la Lune vont pouvoir et devoir vivre. Donc, tout ça, c'est extrêmement important. C'est une préparation de l'avenir. On va apprendre à vivre sur la Lune dans un premier temps.
1: Oui.
4: Et bien entendu, avec l'idée que derrière, bah, on prépare des aventures humaines plus importantes, aller vers Mars. Et en même temps, bien sûr, l'exploration de l'ensemble du système solaire se poursuit, avec des sondes automatiques de façon tout aussi intéressante.
1: Emmanuel Juin, et après je vous donnerai la parole, bien sûr, Stéphane Baranski, pour terminer ce premier tour de table. Et Emmanuel, il y a en ce moment, évidemment, ces photos absolument incroyables hein, qu'on découvre en direct de cette mission Artemis 2, avec les personnes qui sont, on va dire, sur place, hein, pas très loin de la Lune. Je crois que c'est à peu près, ils sont à 6000 km de la Lune. C'est fascinant. Il va y avoir un objectif aussi dans cette mission à Artemis, c'est de retourner sur la Lune, de remarcher sur la Lune. Qu'est-ce qu'on cherche à faire exactement, Emmanuel Géin? Est-ce qu'on a envie d'habiter la Lune ou toujours ça reste de l'exploration pour essayer de comprendre d'où on vient?
5: Oui, alors, il y a plusieurs objectifs, mais il est clair qu'aujourd'hui, probablement, les Américains, avec cette idée de retourner vers la Lune, c'est peut-être d'essayer d'arriver peut-être pas trop tard après les Chinois, qui semblent être vraiment prêts aussi à l'unir de nouveau. La mission est quand même fort différente des missions Apollo, puisqu'en effet, ici, c'est plutôt un retour sur la Lune pour y rester de façon semi-permanente, d'apprendre à y vivre, et à exploiter finalement les ressources de la Lune en local par rapport à des hommes qui pourraient y vivre pour justement faire une sorte de répétition géante avant d'aller sur Mars. En réalité, il y a beaucoup d'objectifs. Aujourd'hui, en tant que scientifique, on peut se poser la question, évidemment, si la science est vraiment le premier motif des Américains quand on voit leur nouveau budget où ils coupent énormément et de façon complètement idiote, je dirais, dans les missions scientifiques, ce qu'ils avaient déjà essayé de faire l'année dernière, et on peut espérer que le Congrès ne va pas les suivre. Donc en fait, Trump et son administration, c'est vraiment ce qui vise une exploitation business, notamment avec la Lune et le New Space, puisque ici, c'est vraiment beaucoup d'entreprises privées qui sont dans cette course à la Lune.
1: Stéphane Baranski, je rappelle que vous êtes journaliste et rédacteur en chef du magazine Aérospatium. On peut aller sur votre site internet aérospatium.info. Ça fait longtemps que vous travaillez sur l'espace, sur la conquête spatiale, sur l'aéronautique, avec ce magazine qui, je cite, prend de la hauteur. La Lune, évidemment, c'est un sujet qui revient souvent dans vos articles.
6: Alors oui, la Lune, c'est un sujet qui revient souvent, c'est un peu le sujet à la mode en ce moment, ce qui, pour moi, me rappelle quand même mon enfance. Moi, j'avais 4 ans quand les hommes ont marché sur la Lune, c'est quelque chose qui ne s'oublie pas, c'est à la base, c'est l'origine de ma passion. Mais aujourd'hui, je vois ça avec un œil un peu plus, je dirais, critique, voire triste.
1: Oui.
6: Parce que justement, moi aussi, j'ai lu les propositions budgétaires de la NASA. Il n'est pas question d'exploration, il est question de domination américaine sur la Lune. C'est dans le texte. La raison pour laquelle on y va, la science va en profiter, mais ce n'est pas la raison principale. La raison principale, c'est d'y être avant les Chinois et de les empêcher finalement de pouvoir se vanter d'être sur la Lune pour garder cet exceptionnalisme américain bien vivant.
1: Mais un peu comme la mission Apollo, où l'idée c'était d'arriver le plus rapidement sur la Lune.
6: Alors, Apollo est un programme qui a eu très mauvaise presse, surtout après. parce qu'il n'a pas vraiment été compris. Apollo, à la base, c'était de lancer un défi aux Soviétiques pour développer un outil industriel et technologique aux États-Unis qui permettrait ensuite de faire approximativement tout et n'importe quoi. Ouais. Donc l'objectif n'était pas que d'aller sur la Lune, c'était de construire quelque chose. Mais suite à la mort de Kennedy, le fait d'arriver sur la Lune avant 1970 est devenu tellement important qu'on a un peu élagué tout le reste. Et finalement, comme les Soviétiques étaient partis en retard dans la course, on a eu l'impression qu'ils n'y étaient pas et que finalement, Apollo n'avait été qu'une affaire de prestige et, et beaucoup d'argent dépensé pour rien. Ce qui est un peu faux quand même, parce qu'il y a eu énormément de retombées technologiques et les outils industriels créés pour Apollo sont ceux qui servent aujourd'hui à faire Artemis.
1: Ouais. Je rappelle ce matin que nous parlons de la Lune sur RCF Notre-Dame avec nos quatre invités. Vous pouvez nous regarder en vidéo également sur la chaîne YouTube de Radio Notre-Dame. Vous pouvez même commenter dans le chat et vous pouvez bien sûr nous appeler pour discuter avec nous au 01 56 56 44 00.
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1: Et on a Nicole, justement, depuis La Rochelle, qui aimerait réagir. Bonjour, Nicole.
7: Oui, bonjour, Melchior. Bon, je souris parce que, bon, moi, mon histoire, voilà. Disons que je pense avoir eu rendez-vous avec la Lune. Mon histoire tient un peu du conte ou d'une ode à la Lune, voilà. Toute petite, vraiment encore bébé, si vous voulez, je demandais qu'on me prenne au cou pour voir la Lune quand c'était la pleine Lune à travers une fenêtre un petit peu en hauteur.
1: Oui.
7: Et je ne voulais pas descendre des bras de ma maman ou de ma tante.
1: Parce ça vous fascinait
7: que ça fascinait.
1: Oui.
7: Ça, c'est une chose, si vous voulez, qui m'est évidemment restée. En juillet 69, sur la plage, le jour de la veille, de la, enfin non, ils étaient déjà sur la Lune. L'après-midi, j'étais sur la plage de Royan et je voyais la Lune blanche, évidemment, pleine lune d'ailleurs. Et je me disais les cosmonautes étaient déjà sur la Lune.
1: Oui.
7: Et évidemment, le soir, à 1h du matin, j'étais devant la télévision.

0: et fascinée aussi.
1: Et ça vous a marqué, voilà. Ça, mais, Nicole,
0: oui,
1: on
0: mais je vais résumer, mais il y a encore autre chose.
1: Allez, un dernier point, ça. Alors.
0: Non, oui, ça va être très vite. En 1975, j'ai visité le musée du Vatican.
1: Oui.
0: Il y avait une petite vitrine où, dans la petite vitrine, il y avait un morceau de lune.
1: Ah oui.
0: D'accord. Et ensuite, pour finir, je suis allée au...
1: Blanc, on a entendu ce beau témoignage de Nicole avec ses images. Alors... Je pense que vous avez vécu tous en 1969. Ce n'est pas faire offense à votre âge, mais je suis un tout petit peu plus jeune que vous. Ça a marqué, il y a eu un avant et un après. Avec les images qu'on est en train de voir aussi en direct, Michel Blanc, de la part de cette mission Artemis 2, est-ce qu'on est en train de revivre un peu la même chose d'après vous? Est-ce que le monde est en train de voir des images totalement inédites également?
2: Oui, tout à fait. Je pense que avec les progrès, en plus de l'imagerie, on voit des images qui sont encore plus belles en tout égard que ce qui avait été produit par Apollo, évidemment, avec les moyens d'aujourd'hui. Et la différence, je pense, je veux m'approprier un morceau de la Lune alors que c'est interdit par le droit de l'espace.
1: Oui.
2: Et là-dessus, il faudra être extrêmement ferme. Donc, moi, je pense que le nouvel enjeu, c'est de faire que cette nouvel élan de la Lune, il soit partagé, que ça soit une aventure de l'ensemble de l'humanité pour le progrès des connaissances et de notre compréhension de la place dans le cosmos.
1: Ça, c'est sur le papier, Michel Blanc. Mais Patrick Michel, je me tourne vers vous parce que vous êtes responsable scientifique à l'Agence spatiale européenne. La conquête spatiale, c'est aussi un peu qui mettra le plus de billets sur la table.
3: Oui et non. Alors, moi, je voudrais quand même aussi... partager ce que vient de dire Michel et tourner la chose d'un point de vue positif, parce qu'on l'a présenté un peu négativement. Je pense d'ailleurs, la dame qui a témoigné montre à quel point finalement le fait d'envoyer des êtres humains dans l'espace et quand un être humain se pose sur un autre corps, ce que ça peut émettre comme émotion, émerveillement, on a besoin de ça. Ça montre que quand l'intelligence humaine est mise au service de la connaissance, elle est capable de relever des défis absolument extraordinaires. Et si ça ne servait qu'à démontrer ça, c'est déjà une bonne chose. Par ailleurs, effectivement, on est dans une ère... Alors, on était dans l'ère de la coopération après la guerre froide. On est retourné un peu dans l'ère de la compétition, mais pas tant que ça. Comme le dit Michel, tout ça se fait en coopération. Artemis, c'est pas que les Américains. Le module de service crucial pour propulser le véhicule Orion et lui le mettre sur la bonne trajectoire est européen. Donc, ce n'est pas complètement américain. Maintenant, il y a l'Europe dedans. Il y a aussi un Canadien qui est astronaute à bord de Artemis 2. Et ça, c'est aussi...
1: Et le Japon aussi.
3: Et le Japon, bien sûr. Et ça, c'est... Alors, même si après, l'architecture change, on a abandonné une partie de ce que devait faire l'Europe, mais elle est quand même là. Et je pense que c'est aussi quelque chose de fondamental, c'est le fait que l'espace, ça a été le cas pour l'ISS, et en particulier, là maintenant, Artemis, eh bien, c'est aussi un terrain de coopération en dépit parfois des contextes géopolitiques tendus. On voit quand même que, malgré tout, on continue à travailler ensemble. Et c'est le cas non seulement pour les missions humaines, mais aussi les missions robotiques. Et donc ça, c'est quelque chose qu'il faut absolument maintenir. Et donc, je dirais qu'il y a un petit peu des deux. Il y a une compétition qui est saine aussi. Hein. C'est bien d'avoir de la compétition quand elle est faite de façon sportive. Mais il y a aussi cette volonté quand même de coopérer, parce que de toute façon, les budgets qu'il faut, notamment pour l'exploration humaine, sont tels que maintenant, c'est très difficile pour un seul pays, pour des raisons budgétaires d'abord, de pouvoir tout financer. Et puis aussi parce que nous-mêmes, les scientifiques qui sommes derrière, parce que même si, faut pas se mentir, le premier objectif n'est pas scientifique, bien sûr, il est d'abord de démonstration, etc. Enfin, il y a d'autres enjeux. On fait de la science avec. On va aller au pôle sud de la Lune. Et c'est ça l'idée, hein, d'envoyer des êtres humains d'abord.
1: Et on n'y est jamais allé. Voilà, c'est ça.
3: On n'y est jamais allé. Et la raison pour laquelle on veut aller là, c'est parce qu'il y a des cratères qui n'ont jamais vu le Soleil et qui contiennent de la glace d'eau. Et donc... D'où vient cette eau? Scientifiquement, c'est intéressant. Il y a plusieurs hypothèses, mais comprendre ça, ça a aussi une application sur le de l'eau sur Terre, par exemple.
1: Alors, justement, vous parliez de ces cratères. Je me tourne vers vous, Emmanuel Juin, parce que vous êtes spécialiste aussi des comètes et des astéroïdes. Forcément, étudier ces cratères, c'est étudier ce qui s'est passé dans le passé. Ça vous fascine d'entendre que les astronautes qui se trouvent actuellement dans cette mission Artemis 2 ont vu de leurs propres yeux des comètes atterrir, s'écraser même sur la Lune? C'est tout frais, ça.
4: Alors, ça, je ne pense pas qu'ils ont vu de leurs propres yeux s'écraser des comètes.

0: Ah ben, ils ont vu des flashs.
1: Oui, alors, ce qui se passe, c'est qu'en effet, régulièrement, vous avez des petites météorites, parfois un petit peu plus grosses, qui impactent la Lune. Elle est impactée depuis maintenant 4,5 milliards d'années. En fait, le gros avantage de la Lune pour étudier le passé du système solaire par rapport à la Terre, c'est que la Lune, elle est restée quasi figée depuis cette époque très reculée. Elle est un véritable enregistreur de tous les flux de matière dans notre système solaire et notamment d'astéroïdes qui sont écrasés sur la Lune. Ça permet de remonter dans le temps. On peut aussi géologiquement étudier, bien sûr, la structure de la Lune en tant que mini-planète, on va dire, par rapport à la Terre, et en apprendre plus sur les autres planètes du système solaire. Alors, les astronautes, ce sont des êtres privilégiés qui ont reçu, qui ont cette chance de pouvoir et partager aussi avec le reste de la planète cette vision de la Lune, de la face cachée de la Lune notamment. Ils ont pris ces photos et comme tout être humain, ils ont aussi leur appareil photo, ils ont fait des photos, ils les ont partagées avec la planète entière. Donc c'est évident qu'il y a un message très positif là derrière. Au niveau scientifique, leur observation à l'œil par rapport à des caméras beaucoup plus poussées et peut-être par rapport à des missions très complexes au niveau robotique est intéressante, mais n'est pas ce qui va faire la grande différence. On connaît déjà bien la surface cachée de la Lune avec des retours d'échantillons, avec beaucoup de photographies. Mais c'est clair que la Lune est pour nous un enregistreur. Elle est la plus proche aussi. On a appris beaucoup de choses en allant un petit peu sur la Lune. On peut imaginer tout ce qu'on pourrait apprendre encore, notamment aller explorer ces glaces d'eau. Alors, on n'est pas très sûr sur quelle forme elles se trouvent, dans ces cratères au pôle sud, mais elles sont également un enregistrement du passé du système solaire. C'est un petit peu la thématique qu'on fait quand on étudie les petits corps du système solaire, c'est pouvoir étudier le système solaire avant la formation des planètes et notamment avant la formation de la Terre.
0: Stéphane Baranski, quand on est journaliste pour un magazine comme Aérospatium, comment on raconte aussi ce qu'il se passe dans l'espace?
2: Alors, justement, sur les aspects de ce genre de mission, nous, ce qui nous intéresse beaucoup, c'est la technologie et. On dit beaucoup d'argent est dépensé, mais cet argent, il n'est pas dépensé là-haut, il est dépensé sur Terre. Il fait travailler des gens, il fait développer des compétences. Et justement, il est important de rappeler que ces compétences ne servent pas qu'à ça. Elles ont des retombées sur notre vie quotidienne, elles ont des retombées sur d'autres technologies. Des technologies d'Apollo sont utilisées aujourd'hui sur les A320, par exemple, au niveau des commandes numériques. Tout cela fait partie d'un tout global et il est important comment dire, de ne pas perdre de vue tout ce qu'on peut ramener de ça pour intéresser les jeunes à aller vers des carrières scientifiques et techniques, car à terme, le risque...

0: développer les moyens d'y aller et d'y rester et d'y travailler, ça, c'est un super enjeu d'ingénieur.
1: Ouais. Michel Blanc, c'est intéressant, hein, cette distinction à faire entre la conquête spatiale, la conquête de la Lune et puis plutôt son étude.
2: Oui, tout à fait. Moi, je rejoins complètement ce que vient de dire Stéphane. D'ailleurs, le parallèle avec l'Antarctique est tout à fait pertinent. On occupe l'Antarctique, mais effectivement, on y vit dans des conditions extrêmes. Sur la Lune, bah, ça sera encore plus difficile, effectivement. Mais il y a un enjeu de connaissance, il y a un enjeu de apprendre à vivre dans des conditions extrêmes. Et au-delà de ça, développer des technologies pour aller encore plus loin. Donc, oui, je rejoins tout à fait cette démarche.
1: On va marquer une petite pause assez rapide sur RCF Notre-Dame. Stéphane Baranski, je sais que vous devez nous quitter à 10h30. Si vous avez envie de rester, la porte est ouverte. Donc c'était vraiment à vous de choisir. En tout cas, Michel Blanc, Emmanuel Juin et Patrick Michel, vous restez avec nous dans cette émission. Je pense donc j'agis consacrée à la Lune. Vous avez bien sûr la parole pour discuter avec nous, nous dire en quoi elle vous fascine. Qu'est-ce que vous pensez aussi de cette mission Artemis 2? Est-ce que ça vous fascine de vous y intéresser? Qu'est-ce que vous pensez de cette notion entre guillemets de conquête spatiale ou lunaire? Bref, 01 56 56 44 00 pour témoigner. Et regardez-nous en direct sur la chaîne YouTube de Radio Notre-Dame. A tout de suite!
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0: Indochine sur RCF Notre-Dame avec cette chanson « J'ai demandé à la Lune », une émission, je pense, donc j'agis en direct jusqu'à 11h avec nos quatre invités sur la Lune, hein, forcément, avec donc Patrick Michel, astrophysicien, directeur de recherche au CNRS et responsable scientifique à l'Agence spatiale européenne. Emmanuel Jehun, vous êtes astrophysicien à l'Université de Liège et directeur de recherche au FNRS. Stéphane Baranski, je crois que vous êtes resté. C'est avec grand plaisir, journaliste et rédacteur en chef du magazine Aérospatium. Et Michel Blanc, vous êtes professeur émérite à l'Université de Toulouse et notamment planétologue à l'IRAP, l'Institut de recherche en astrophysique et planétologie. Vous êtes aussi président du panel sur l'exploration du COSPAR, le comité de la recherche spatiale du Conseil scientifique international. Voilà pour le CV de chacun. Michel Blanc, vous en avez parlé tout à l'heure en démarrant cette émission. L'un des objectifs de cette mission Artemis 2, c'est aussi de mieux comprendre la relation Terre-Lune. Parce que quand on parle de la Lune, c'est inévitable de parler de son lien assez intime avec la Terre.
1: Oui, bien sûr. D'ailleurs, Patrick a bien planté le décor en parlant de l'origine de la Lune. Dès le départ, la Lune, c'est un morceau de la Terre, on peut dire. Elle est née d'une collision géante. Maintenant, c'est quelque chose d'établi. Et donc, c'est vraiment un morceau du manteau de la Terre qui a réaccrété pour former notre satellite. C'est d'ailleurs ce qui explique le caractère assez unique de ce système Terre-Lune dans le système solaire. Il n'y a pas d'autre système binaire comme ça, avec des rapports de masse équivalents. Donc, c'est un objet tout à fait unique qui nous concerne directement. La Lune fait partie de notre vie, elle rythme nos marées, elle a joué un rôle dans nos climats et leur stabilisation, et donc, je veux dire, même dans l'évolution de la biosphère. Donc, bien sûr, oui, on va sur la Lune un petit peu pour mieux comprendre la Terre. Et d'ailleurs, je veux dire au passage que moi, j'ai trouvé personnellement que la photo qui a le plus fasciné, finalement, dans cette aventure Artemis 2, c'est la photo qui a été prise dans le cône d'ombre de la Terre pour voir la Terre elle-même. Et quelque part, je crois que quand on va dans l'espace, on est aussi fasciné par la Terre que par la Lune. Mais là, avec Artemis, on fait complètement le lien entre les deux.
0: Patrick Michel, alors on ne va pas refaire l'histoire du monde, mais sans la Lune, la Terre ne serait pas la même chose. Alors, je ne sais pas comment expliquer ça, mais on ne pourrait pas vivre sur Terre.
2: Oui, alors c'est possible parce qu'en fait, l'axe de rotation de la Terre, donc la Terre tourne sur elle-même, selon un axe qui n'est pas parfaitement perpendiculaire à sa trajectoire autour du Soleil. Il est incliné de 23 degrés et en plus, comme une toupie qui ralentit, il fait ce mouvement qu'on appelle de précession. Et c'est grâce à cette inclinaison qu'on a les saisons, le fait que les journées sont plus courtes l'hiver que l'été, etc. Et tout ça est dû au fait que la Lune, sur la trajectoire sur laquelle elle est, a stabilisé cet axe selon cette orientation. Et certains calculs ont montré que si on enlevait la Lune, cet axe de rotation évoluerait de façon complètement chaotique. Donc c'est déjà même philosophiquement intéressant de se dire qu'il a fallu un impact complètement aléatoire, un impact géant avec en plus une géométrie bien précise pour former la Lune telle qu'elle est, favorisant les saisons, etc. Et ça, je trouve que c'est déjà fascinant. Oui. Et puis, je voudrais aussi insister sur ce qu'a dit Michel, c'est que, en fait, moi, c'est ce qui me fascine à chaque fois, c'est quand je vois la Terre depuis l'espace. Alors, par ces missions-là, la mission Apollo 8 aussi avait pris une belle image d'un lever de Terre. Même pire, depuis Saturne, la mission Cassini américaine avait fait une image où on voyait notre Terre, alors même pas résolue, un petit point bleu. Et j'arrive pas à me dire que, alors que ça, là, on se rencontre, et j'aimerais qu'on montre ça tous les jours dans les journaux, d'abord parce que c'est magnifique, c'est vraiment, elle est unique, notre Terre, avec cette atmosphère de tiers d'eau à sa surface, et se dire que là-dessus, on se tape dessus, alors qu'on est comme dans un vaisseau spatial, un peu plus gros que le vaisseau Orion, mais dans un immense océan de vide, face à plein de périls potentiels, et que tout notre vie dépend de cette petite pellicule d'atmosphère qu'on ne voit même pas sur les images. On les voit quand on est dans l'ISS, mais on ne la voit même pas sur les images d'Artemis. Je pense que c'est des images qui sont importantes et des messages que les gens peuvent vraiment réaliser en voyant ces images, parce qu'on voit bien notre Terre, d'ailleurs en contraste par rapport à la Lune, qui est toute sec, noire, etc. Ouais. Notre Terre est assez unique et isolée. Et je pense que c'est des messages dont on a besoin en ce moment, Et ces missions-là, je pense, servent aussi à ça. En plus, comme l'a dit Stéphane, j'espère d'inspirer le public, en particulier les jeunes. Les jeunes adorent les astronautes. Hein. On voit l'effet de Thomas Pesquet sur les filières aérospatiales. Donc, et on a besoin de ça. On a besoin de redonner le goût aux jeunes de la connaissance, des défis. Et le spatial, c'est le meilleur message pour ça, parce que c'est du temps long, c'est des efforts, c'est des échecs en cours de route. Tout ce qu'on ne leur apprend pas, puisqu'on leur dit que réussir, c'est d'avoir des likes sur Instagram, devenir influenceur. Donc, rappeler ces messages et montrer ce que ça permet de faire, je trouve que c'est vraiment essentiel et on voit des images extraordinaires.
0: Et c'est exactement ce qu'aimerait nous dire Marie-Josée. Bonjour Marie-Josée.
3: Oui, bonjour à tous, bonjour à vous tous. Ce que j'ai regardé l'émission sur la Lune l'autre jour et j'ai été vraiment émerveillée. Parce que, bon, on disait, oh, c'est beau, la Lune. Et nous, on voyait une grosse masse grise. Et là-bas, là-bas, là-bas, là-bas, on voyait un minuscule point bleuté. Et c'était nous qui étions là-dessus, sur ce minuscule beau, belle petite boule minuscule bleue, bleutée. Et nous étions là-dessus. Une autre fois, c'était il y a déjà longtemps, un de mes petits-fils regardait la Lune et disait « Mais comment ça se fait que des hommes peuvent se tenir debout dessus ?»
0: Eh ben merci beaucoup Marie-Josée pour votre appel. Donc je pense donc j'agis au 01 56 56 44 00 sur RCF Notre-Dame. Stéphane Baranski, ce qui est intéressant, évidemment, on en a parlé, hein, ce sont ces images qu'on voit, ces photos qui nous arrivent directement d'Orion. Au niveau justement de l'objectif de cette mission Artemis 2, et vous en avez parlé tout à l'heure, Stéphane, c'est aussi de tester finalement ce système technique, le vaisseau Orion, de voir comment il survit aussi autour de la Lune, d'essayer de comprendre aussi comment on peut améliorer tout ce système technique.
4: Alors oui, aller autour de la Lune, c'est pas du tout la même chose que d'aller autour de la Terre, vers l'ISS. À partir du moment où on s'éloigne de la Terre et qu'on sort de la protection que fait le champ magnétique terrestre autour de nous, on se retrouve exposé à tout un tas de rayonnements épouvantables, en provenance du cosmos, en provenance du Soleil. Et si vous regardez bien les photos qui ont été postées par les astronautes, à côté des hublots, on voit des capteurs. Et en fait, ce sont des capteurs de radiation, parce qu'ils sont soumis à un flux de radiation extrêmement important. Et donc, si on veut que les astronautes puissent aller vers la Lune ou plus loin, il faut trouver des moyens de les protéger de ces radiations, pour éviter qu'ils développent des cancers, par exemple. Le risque n'est pas nul. Et là aussi, finalement, on se rend compte, quand on s'éloigne de la Terre, combien la Terre est un oasis, combien on est protégé. On est protégé par la Lune, pour notre axe de rotation, on est protégé par notre champ magnétique, qui est très puissant. Partout où on va aller ailleurs, il n'y aura pas d'atmosphère, il y aura de la poussière. Si on s'éloigne du Soleil, ça sera froid. S'il n'y a pas d'atmosphère, ça sera silencieux. Partout ailleurs, en fait, c'est horrible. Ouais. Laissez-moi le dire comme ça.
2: Ouais. Oui, si je peux me permettre.
0: Oui, Patrick, Michel.
2: Oui, c'est bien pour ça qu'il faut rappeler au public que l'espace est hostile. Il est hostile pour notre organisme, pour le corps humain. Donc l'idée, quand on cherche à explorer, c'est pas d'aller coloniser d'autres corps, c'est d'explorer. On envoie des astronautes sur la Lune. On en enverra aussi sur Mars, certainement, sur un plus long terme. Encore qu'il faut voir justement tous ces effets sur... Parce que là, ce n'est pas quelques jours de voyage pour aller sur Mars, hein, c'est plusieurs mois. Et s'il y a un petit problème de santé en cours de route, on ne peut pas revenir aussi facilement. Donc, ça va être beaucoup plus compliqué, mais c'est des beaux challenges. Voilà, l'humanité doit se donner ce genre de défi, parce que de toute façon, ça a permis d'accomplir énormément de choses. Mais on ira explorer, on ne va pas s'installer. On voit bien que, par exemple, sur Terre... on a un problème de réchauffement climatique et que le risque d'atteindre plus de 2 degrés de différence de température dans l'atmosphère peut nous mettre en péril sur une planète qui a toutes les conditions pour nous. Donc, je ne vois pas comment on va aller coloniser une planète qui, dès le départ, n'a rien pour nous. Voilà, donc faut vraiment, c'est pour ça qu'il faut vraiment faire très attention et se rendre compte de la chance qu'on a de pouvoir être sur cette planète qui est unique pour nous et tout le reste est très loin, et c'est le seul vaisseau qui est capable de nous accueillir en tant qu'espèce.
0: Oui.
2: Mais par contre, c'est très important et c'est dans nos gènes d'aller explorer. Moi, je trouve quand même incroyable qu'en quelques centaines d'années, on soit passé de l'exploration d'autres continents sur Terre à l'exploration de, en quelque part, hein, des continents ou des surfaces hors de notre planète. Et pousser ces défis au maximum pour explorer, ça nous permet d'en apprendre tellement aussi bien techniquement, scientifiquement. Voilà, en plus, ce sont des aventures humaines incroyables parce qu'énormément de gens sont impliqués avec des tas de métiers, etc. Donc, c'est des aventures, nous, on en vit. Et j'espère que beaucoup de jeunes pourront vivre ce genre d'aventure. Mais pour ça, ben, il faut bosser, il faut être curieux, il faut avoir le goût de la connaissance. Et quand vous avez tout ça, peu importe ce qu'il arrive, même si vous vous plantez en cours de route de temps en temps et que parfois c'est trop long, vous avez quand même une vie exaltante et c'est aussi le message qu'on cherche à porter.
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0: Emmanuel Juin, on parlait de la planète Mars, qui n'est pas du tout à la même distance que la Lune, hein, puisque la Lune, c'est 384 000 km à peu près, un peu plus d'ailleurs. Mars, ce sont 225 millions de kilomètres, hein, donc on n'est pas du tout sur la même distance. Ce qu'on est en train de vivre avec Artemis 2, c'est un peu une répétition générale pour Artemis 3 et Artemis 4, avec l'objectif, c'est de se reposer sur la Lune d'ici 2028. Est-ce que là, nous, on va connaître l'exploration de Mars, ou c'est beaucoup trop tôt pour le dire, Emmanuel Juin?
6: Oui, alors bon, on l'espère tous, bien sûr. Alors, Mars, au plus proche de nous, elle est à environ 60 millions de kilomètres, mais le voyage pour y arriver, c'est 400 millions de kilomètres. C'est environ 6 mois, alors que pour aller sur la Lune, c'est 3 jours. Donc là, on est vraiment dans un contexte totalement différent. Donc, en effet, l'objectif à long terme de la mission Artemis, il faut le voir comme aussi au niveau technologique, comme on l'a déjà dit, de pouvoir développer une base sur laquelle on va pouvoir exploiter, en effet, pour produire de l'oxygène, de l'hydrogène, et éventuellement construire les habitats. On parle d'imprimantes 3D sur la Lune. Il y a des centaines, en fait, de start-up qui sont en train de développer toute une série de technologies pour pouvoir habiter, en quelque sorte, sur la Lune. Et il faut pouvoir le faire d'abord sur la Lune avant de pouvoir le faire sur Mars, parce qu'il faudra produire son carburant sur Mars. On va pas pouvoir. Il faut savoir que pour aller sur Mars, si vous prenez 1 kilo de carburant pour revenir, il faut utiliser 250 kilos pour envoyer ce kilo sur Mars. Donc, c'est totalement fou. Il faut pouvoir produire localement. Et donc, vraiment, ce gros challenge d'Artemis et des futures missions qui vont arriver avec éventuellement en 2032, comme ils le disent, cette base qui pourrait être habitée de façon semi-permanente, c'est de pouvoir développer toute cette technologie, voir si ça va marcher avant de pouvoir rêver éventuellement d'aller sur Mars. En fait, ce qu'on peut se dire aussi, je pense qu'il y a eu un grand chamboulement depuis le mois de janvier, donc le Lunar Gateway, où l'Europe était fort impliquée, était abandonnée pour quelque chose de plus simple, de plus optimisé, pour aller finalement plus vite sur la Lune et faire le principal, c'est cette base sur le pôle sud de la Lune. S'ils y arrivent, en fait, je pense que ça va peut-être en réalité retarder l'aller sur Mars, parce qu'on risque d'être intéressé par ce qui se passe sur la Lune, de développer des choses sur la Lune avant de pouvoir aller sur Mars, qui est quelque chose d'extrêmement compliqué. Il va falloir un moment prendre des décisions. Est-ce que c'est juste pour tester une série de choses, être prêt et puis aller le plus vite possible sur Mars? Là, parfois, la compétition entre les grandes puissances est en jeu. Alors qu'en fait, aujourd'hui, le spatial, il faudrait plutôt le voir comme une coopération.
0: Oui,
6: quelque chose
0: exactement.
6: Qui est complètement fou, c'est que chaque grande puissance redéveloppe dans l'espace ces méga constellations de satellites, alors qu'il pourrait y avoir une utilisation commune de tout ce potentiel, plutôt que de chaque fois renvoyer pour des milliards, et surtout commencer à polluer tout doucement notre espace proche. Donc tout ça, c'est vraiment des questions très importantes. Le New Space, depuis 10 ans, a complètement explosé, c'est-à-dire le privé qui aujourd'hui s'investit dans l'espace, et c'est parce qu'il y a des potentiels de faire du business. Les Américains ne s'en cachent pas du tout pour produire une nouvelle richesse dans l'espace. Et on voit que c'est une affaire de milliardaires, en fait, aujourd'hui. Tous ceux qui sont dans cette sorte de course au business dans l'espace, qui augmente exponentiellement quand on regarde les budgets qui sont alloués, notamment c'est les Jeff Bezos, les Elon Musk, Virgin Galactic, Richard Branson, etc.
0: C'est vraiment très intéressant quand vous dites ça, Emmanuel Juin, parce qu'on a une auditrice, Marie-Clotilde, qui regrette un peu justement ce côté financier de on va dire, la conquête spatiale. Bonjour Marie-Clotilde.
7: Bonjour, monsieur Gormand, bonjour.
0: Bonjour madame Marie-Clotilde, on vous écoute.
7: Eh bien, comme j'ai pu l'exprimer à l'accueil de Radio Notre-Dame, je suis outrée de cette mise en scène, ça rejoint le rêve, c'est entre guillemets un nouveau jouet, c'est mieux que le train électrique d'autrefois, pour les industriels, pour les puissants, alors qu'il y a à faire peut-être autre chose sur notre Terre.
0: Et écoutez, merci beaucoup d'avoir apporté ce témoignage, Marie-Clotilde. En tout cas, ça permet de pouvoir en parler avec nos invités ce matin.
6: Pour continuer sur ce que je disais, il faut peut-être voir les choses de façon plus positive. C'est ce qu'on essaye de dire ici aussi autour de la table. C'est que ce développement technologique et scientifique, c'est une réussite de l'humain. En général, et des collaborations entre les différents peuples, justement, pour arriver à faire mieux. Et les retombées du spatial sur la vie de tous les jours ont été très importantes, notamment des missions Apollo et de ce qui s'est passé par la suite. Donc, je pense qu'on peut voir les choses par un autre bout de la lorgnette qui est nettement plus positif, même s'il ne faut pas être naïf que c'est une grande compétition entre les grandes puissances.
0: Patrick Michel, qu'est-ce que vous en pensez ?
2: Oui, c'est une très bonne question, bien sûr. Oui. Mais l'un n'empêche pas l'autre, en fait. Il faut voir que le spatial, le coût du spatial, c'était Jean-François Clairvaux, l'astronaute, qui me rappelait ça. Pour les Européens, c'est 1 euro par an, par Européen. Voilà. Pour l'exploration humaine, le coût de l'exploration humaine de l'Agence spatiale européenne. Trump dépense 2 milliards par jour pour la guerre en Iran. Donc, ce n'est pas des budgets si énormes que ça. Et du coup, si c'était ça ou régler les problèmes sur Terre, évidemment, il faut régler les problèmes sur Terre. Oui. Mais en fait, ça n'empêche pas de régler les problèmes sur Terre. Et il faut d'ailleurs aussi rappeler que c'est par le spatial qu'on comprend mieux la Terre et le climat. Parce que tous les satellites que l'on met autour de la Terre, ce sont eux qui nous ont permis de constater ce réchauffement climatique, même de prévenir parfois, quand il y a eu des inondations à Valence, ce sont des satellites qui ont pu voir comment l'eau s'écoulait pour évacuer les zones pertinentes. Donc, tout cet argent mis dans le spatial sert avant tout, j'allais dire, à la protection de la planète. Parce que justement, c'est en ayant, encore une fois, poussé nos limites avec l'exploration humaine qu'on a pu mieux comprendre les technologies spatiales. Parce que dans le cadre de l'exploration humaine, et c'est ça qui fait que ça reprend du temps d'aller sur la Lune, on ne se permet pas les mêmes risques que dans l'exploration robotique. Donc ça nous permet de renforcer la fiabilité des instruments qui après, bien sûr, bénéficient à toutes les missions robotiques, en particulier les missions d'observation de la Terre. Donc il faut vraiment voir ça comme des projets qui accompagnent les projets qui sont au service de la protection de l'humanité, de la protection de la planète, de la faim dans le monde, etc. C'est vraiment pas exclusif du tout.
0: Un autre exemple, bon, c'est une petite parenthèse de l'utilisation justement de ces outils comme les satellites. Pour le Vendée Globe 97, quand Jerry Roof avait disparu en mer, l'organisation du Vendée Globe avait demandé justement des images satellites pour essayer de le retrouver en mer. Donc comme quoi aussi, ça peut être aussi utile. Malheureusement,
2: Et les GPS,
0: bah, tout à fait.
2: Donc voilà, il faut vraiment voir ça comme ça, plus le côté, encore une fois, hein, ça a un prix de pouvoir continuer à s'émerveiller. Moi, je pense toujours que si on était voué à régler que les problèmes, entre guillemets, anxiogènes, on ne les résoudrait pas bien si on n'avait pas une part de rêve d'un autre côté. Et donc, avoir aussi des projets ambitieux qui font rêver, qui maintiennent la coopération internationale, etc., pour nous aider à avoir l'énergie pour régler le reste, je pense que c'est aussi important.
0: Stéphane Baranski, qu'est-ce que vous en pensez ? On est sur une ligne de crête, à la fois entre ce qui nous fait rêver et puis la réalité, c'est aussi parfois des
4: plus... Oui. Allez-y. Toujours cette confrontation entre le rêve et la réalité. Et moi, je note que l'un des acquis oubliés d'Apollo, c'était cette magnifique photo qu'on appelle la Blue Marble, photo de la Terre prise par Apollo 17 sur le chemin du retour, qui est une photo emblématique qui a vraiment fait prendre conscience à beaucoup de gens de la Terre comme étant un écosystème fermé et fragile. Et on peut dater une bonne partie des préoccupations écologiques de la publication de cette photo. Et donc je pense que dans tout ce qu'on fait, donc il y a beaucoup il y a l'aspect malheureusement politique et financier, il y a l'aspect scientifique, mais il ne faut pas perdre de vue aussi un aspect philosophique. Ça nous replace au cœur de l'univers et ça aussi, ça pose la question de nos responsabilités. Nous avons des responsabilités envers la Terre, mais nous avons des responsabilités aussi envers les endroits que nous allons visiter, comme par exemple Mars. Je suis très content qu'il y ait représentant du COSPAR ici, puisqu'il y a une notion très, très magnifique qui s'appelle la protection planétaire. C'est-à-dire qu'on va essayer, en allant sur Mars, de ne pas y faire n'importe quoi. L'un des sujets les plus intéressants qu'il peut y avoir sur Mars, c'est de chercher des traces de vie ancienne ou qui auraient pu survivre sous la surface et d'y débarquer avec des humains sans prendre de précautions. Non seulement ça peut être dangereux pour nous, mais ça peut être dangereux pour, je dirais, les traces de vie qu'on pourrait y trouver, parce qu'une fois qu'il y aura des humains sur Mars, il y aura de la vie sur Mars.
0: Michel Blanc, justement, je me tourne vers vous, peut-être pour réagir à ce que dit Stéphane Baranski. Il y a un autre écueil aussi à cette, je reprends cette expression, conquête spatiale, parce que je pense qu'au moins tout le monde situe un petit peu de quoi on parle, en tout cas l'exploration spatiale. Ce sont ces débris spatiaux, malheureusement, hein, liés à nos outils, à ce qu'on a produit sur Terre et qu'on a envoyé dans l'espace, qui d'ailleurs sont une menace pour les engins spatiaux qui sont opérationnels. Comment ça, on prend en compte au COSPAR ?
1: Eh bien, il y a au COSPAR un panel qui travaille spécifiquement sur ce sujet-là et qui effectivement, premièrement, surveille la prolifération de ces débris et réfléchit à des solutions techniques pour les limiter et pour s'en débarrasser, et aussi à des solutions réglementaires pour limiter la production des débris. Donc c'est ça, c'est quelque chose à quoi le COSPAR fait très attention grâce à ce panel qui travaille justement sur les débris. Mais je voulais aussi rebondir sur ce qu'a dit Stéphane, parce que c'était très intéressant. Par rapport à Mars et au-delà dans le système solaire, en fait, les grandes questions scientifiques, pour beaucoup d'entre elles, peuvent être traitées sans envoyer des hommes sur place. Heureusement d'ailleurs, parce que…
0: C'est ce qu'on a déjà fait.
1: Moi, ce qui m'intéresse, c'est plus les planètes géantes et on n'est pas prêt d'y envoyer des hommes. Mais par contre, en termes de retour scientifique, avec les sondes automatiques, je crois qu'on a fait des choses magnifiques. Patrick, tout à l'heure, a parlé de cette superbe photo qui a été prise depuis Saturne, où on voit toutes les planètes internes du système solaire. Mais pour parler plus spécifiquement de Mars, il y a des choses à faire tout de suite. Nous avons toute une communauté scientifique qui travaille actuellement sur les rovers qui, tous les jours et toutes les nuits, roulent sur Mars, collectent des échantillons. Et au passage, d'ailleurs, je serais bien content que la NASA trouve une solution pour ramener les 10 échantillons, puisqu'ils viennent justement décider d'attendre jusqu'à ce qu'ils aient une solution technique pour les ramener. Alors que ces échantillons vont peut-être nous donner la clé d'une question essentielle de l'exploration, qui est: est-ce qu'il y a eu une biosphère sur Mars? Est-ce qu'il y a eu dans le passé de la vie sur Mars? Tout ça, on peut le faire sans les hommes. Et c'est du progrès des connaissances, c'est du progrès technique avant d'envoyer des hommes. Je pense que c'est très, très important que nos auditeurs comprennent ça. Sans envoyer des hommes, on peut explorer tout le système solaire et au-delà, pénétrer dans l'univers interstellaire et regarder des exoplanètes à la recherche d'une deuxième Terre.
0: Patrick Michel ?
2: Oui, je suis tout à fait d'accord avec ça. C'est pour ça que je disais tout à l'heure que l'argument d'envoyer des hommes ne peut pas être scientifique comme premier argument.
0: Ouais, absolument.
2: Encore une fois, moi je trouve que c'est très bien qu'on aille explorer et puis on s'identifie plus à un être humain, donc ça bouleverse tout, évidemment. Mais l'argument scientifique, ne serait-ce que parce que le coût des missions robotiques est incroyablement plus bas que le coût d'une mission humaine, donc on peut en envoyer plein par rapport à un être humain. Et effectivement, ça nous permet d'aller voir très loin et d'avoir des images absolument incroyables. Et quand on imagine que les sondes Voyager parties en 77 ont dépassé le système solaire, alors maintenant, je ne sais plus si elles sont en vie, mais elles ont envoyé un signal encore l'année dernière depuis 27 milliards de kilomètres parties en 77. Ce sont les seuls d'ailleurs qui nous ont fourni des images des deux dernières planètes géantes, Uranus et Neptune, depuis on n'y est pas retourné. Et ça, c'est avec des robots, et c'est dans les années 70. Donc on arrive à faire des choses absolument incroyables. Et ça aussi, ça contribue à l'émerveillement. D'ailleurs, on aura, si je peux me permettre, on aura une autre... tout à l'heure, on disait, je crois que c'est une dame qui disait qu'elle voyait la Lune dans son jardin, et puis après, elle voyait atterrir les astronautes sur la Lune et lier les astronautes à la télé avec une image dans le ciel. Eh bien, en 2029, par exemple, on a un petit astéroïde qui s'appelle Apophis, qui va passer à 32 000 km de la Terre, donc à l'intérieur de l'orbite des satellites qu'on envoie géostationnaires, donc moins d'un dixième de la distance de la Terre à la Lune. Il fait entre 300 et 400 mètres de diamètre, et on pourra voir depuis la France, depuis l'Europe, l'Afrique, ce vendredi 13 avril au soir sans risque, 2029, sa lumière à l'œil nu, puisqu'il fait 300 à 400 mètres de diamètre. Et on a une sonde spatiale de l'Agence spatiale européenne, qui s'appelle Ramsès, qui sera sur place et qui enverra des images de l'astéroïde au public pendant qu'il verra la lumière à l'œil nu. Donc on pourra avoir le même effet de se dire, bah tiens, on a une petite lumière, ça se produit qu'une fois tous les 7000 ans, hein, donc c'est la seule fois qu'on pourra voir ça, on a une petite lumière dans le ciel, et en même temps, sur vos écrans, vous aurez les vraies images d'un astéroïde, ah oui, et vous reliez les deux, et là, pour le coup, il n'y a pas d'être humain. Donc c'est vrai qu'avec les robots, on arrive à faire aussi des choses absolument incroyables, mais ça sert aussi de précurseur pour justement après envoyer des êtres humains. Par exemple, le fait qu'on ait des robots sur Mars, etc., c'est fondamental pour comprendre le jour où on veut y aller avec des êtres humains, comment on peut les faire atterrir, etc. Parce que pour le coup, depuis la Terre, les informations dont on a besoin concernant Mars sont très difficiles à avoir.
0: On arrive à la fin de cette émission. On est tout petit, en fait, quand on vous écoute, je trouve. On n'est pas grand-chose dans cet univers. Ça doit nous rendre un peu plus humbles, d'après vous, Stéphane Baranski.
4: On est à la fois tout petit, mais on est aussi quelque part assez exceptionnel, puisque jusqu'à preuve du contraire, on est la seule planète sur laquelle on soit sûr qu'il y a de la vie. Et le fait que ce soit une planète double avec une grosse lune, c'est peut-être pas innocent. On sait que beaucoup de... par les robots, on sait que beaucoup de composés organiques apparaissent assez naturellement dans l'univers, ouais. Mais la conjonction qui est sur Terre est quand même assez particulière. Donc, à la fois, on est un grain de sable dans l'infini, mais on est aussi quelque chose de magnifique qu'il faut préserver.
0: Eh bien, écoutez, en tout cas, c'était magnifique de vous entendre tous les quatre. Ça nous a permis de prendre un petit peu de hauteur sur cette mission Artemis 2 et sur la Lune, et puis plus généralement sur ce qui nous entoure. Stéphane Baranski, rédacteur en chef d'Aérospatium, merci beaucoup d'avoir tenu une heure finalement avec nous. C'est un plaisir. Michel Blanc, professeur émérite à l'Université de Toulouse, planétologue à l'IRAP notamment. Emmanuel Juin, astrophysicien au FNRS, et puis Patrick Michel, astrophysicien également et responsable scientifique de l'Agence spatiale européenne. Je vous laisse avec Marie-Ange de Montesquieu.

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3: Thierry Levaux, je n'ai pas de mots pour exprimer le plaisir que j'ai à te retrouver.
7: Merci.
3: Aujourd'hui, nous allons parler musique, hein, parce que c'est ce qu'on fait le mieux, finalement, nous deux. Hein. J'ai sous les yeux ta grosse brique que tu as sortie, le dictionnaire des compositeurs belges. À Vutney, il y en a combien là-dedans?
7: 1400 de Tis, je crois.
3: Ouh là là. Et ça remonte à Ambiorix.
7: Non, mais quand même au Moyen-Âge.
3: Ah oui, c'est ça. Oui. Mais oui, il y a
7: des trouvères belges, notamment.
3: C'est ça. Il fallait les trouver.
7: Oui.
3: Mais aujourd'hui, nous allons parler de André Souris. C'est quelqu'un qui a eu quand même une grande notoriété, et pourtant le grand public le connaît nettement moins que son frère, peut-être. Dont nous parlerons peut-être une autre fois. Mais...
7: Léo Souris.
3: Oui, voilà. Ça, c'est la radio, hein, c'est RTBF, oui. Ça. Mais André Souris, compositeur.
7: Et musicologue. Et pédagogue, et.
3: Aïe, aïe.
7: Il y a beaucoup de choses à dire à ça.
3: Aujourd'hui,
7: sujet.
3: On dit multicarte.
7: Oui.
3: Il est né où?
7: À Marchienne-au-Pont, donc Charleroi, en fait. Hein, jusqu'en 1977, c'était une commune, et puis il y a eu la fusion. Et il est mort à Paris en 1970. 1899-1970.
3: Qu'est-ce qu'ils ont tous allés à Paris?
7: Ah, c'est vrai qu'il y a beaucoup de musiciens belges qui ont été à Paris. Hein. Gretry, Dumont.
3: Franck,
7: évidemment.
3: Isaïe.
7: Isaïe. Mais lui, c'est plus large.
3: Oui, hein. Oui,
7: il
3: oui,
7: était international.
3: Oui. Alors, né à Marchienne-au-Pont, c'est pas vraiment la première ville à laquelle on pense quand on pense musique.
7: Non, et pourtant, il y a eu pas mal de musiciens issus de la région de Charleroi. C'était un milieu assez modeste. Et là, c'est assez amusant parce que ça rappelle très fort le début d'Eugène Isaïe. Un milieu modeste avec, on a des tas de petits métiers et beaucoup de pratiques musicales en même temps. Son père était mécanicien, négociant en charbon, mais trompettiste, chef de chœur. Son oncle, cordonnier, comptable, il jouait du violon, il jouait du saxhorn, de l'harmonium, il dirigeait des ensembles, et c'est lui qui va être le premier professeur du petit André. Il lui apprend notamment le violon, et comme il a l'air assez doué, il va très vite à l'école de musique locale, dont le directeur apprécie très très fort ses talents. Il a des cours de violon, solfège, d'harmonie déjà, et il parvient à convaincre les parents qu'il pourrait faire une carrière musicale. Et donc, il va, non pas à Paris, mais à Bruxelles, au conservatoire, à l'âge de 12 ans. À cette époque, on y entrait.
3: Attends, on est début 20e siècle. C'est une entreprise hein, de partir de Charleroi jusqu'à Bruxelles.
7: En plus, oui. Il va rester plusieurs années. Il finira en 1918. Et là, il a diplôme de solfège, de violon, d'harmonie, de contrepoint, de fugue. Et peut-être le plus important, d'histoire de la musique, qui était un cours tout nouveau, donné par Ernest Clausson, qui s'appelait encore formation culture générale pardon à ce moment-là. Et là, il découvre la musique contemporaine, il découvre Debussy, qui est encore vivant, il découvre Ravel, il va découvrir plus tard Satie aussi, et ça le fascine, parce que dans les cours d'écriture qu'il a eus, il trouvait que c'était quand même fort conventionnel, tandis qu'avec Debussy, il découvre une musique où tout est libre, et donc il apprend qu'il n'y a pas de loi absolue en composition musicale. Et ça, c'est vraiment très très important pour sa carrière. Alors, chose amusante, son professeur de violon l'initie au chant grégorien. C'est une association qu'on n'imaginerait pas a priori, et ce sera un grand intéressé, il s'intéressera beaucoup au chant grégorien. Il ira notamment faire un stage à l'abbaye de Solesmes un peu plus tard.
3: Ah ben c'est le summum du chant grégorien, ça.
7: Voilà, ah oui, tout à fait. Sa soif de découverte fait aussi que c'était un lecteur assidu à la bibliothèque du conservatoire, dont il dira, et ça je tiens à signaler cette citation, à peine fréquenté par les élèves, moins encore par les professeurs.
3: Excellent. Moi je relève une chose, c'est que de la classe sociale de laquelle il est issu, il y a vraiment une soif de savoir.
7: Ah tout à fait. C'est assez frappant, parce que lui, pendant toute sa vie, il a cherché à en savoir plus. Et il a exploré des domaines vraiment très divers. Et puis après le conservatoire, il tente de gagner un peu sa vie, il va enseigner beaucoup, il joue du violon dans un quatuor, il écrit de la musique pour des petits ensembles de sa région, et il continue très fort à suivre l'actualité musicale. Et notamment, il assiste au concert, le fameux concert pro arte de Paul Collard, grand ami de Stravinsky, et en effet, il découvre la musique de Stravinsky, et à ce moment-là, Debussy n'est plus son modèle, il rejette tout ce qu'il a fait jusque-là, Stravinsky devient vraiment le compositeur numéro un pour lui. Et il rejette ses œuvres antérieures et il écrit une œuvre qu'il qualifie d'opus 1, dont le titre est à souligner « Chorale, marche et galop ».
3: C'est original, ça.
7: C'est assez original. D'abord, c'est écrit pour deux trompettes et deux trombones, ce qui est assez original aussi. Et ça ironise à propos, évidemment, de César Franck, prélude, chorale et fugue. Mais chorale, marche et galop, chorale, un genre religieux, c'est sérieux, galop, un genre populaire.
3: On est dans la danse, là.
7: On est dans la danse, mais aussi dans un style de musique beaucoup plus léger.
3: Ouais.
7: Et donc, il y a beaucoup d'ironie, comme dans la musique de Stravinsky. Un principe de distanciation, donc on est tout à fait anti-romantique. Il y a des échos, d'ailleurs, de l'histoire du soldat de Stravinsky là-dedans. Et je propose d'écouter, pour commencer, ce choral Marche et galop. C'est une pièce assez brève, qui date d'exactement un siècle, 1925-1926.
3: On est dans l'entre-deux-guerres.
7: On est tout à fait, oui.
3: Et on n'a pas encore fait les enregistrements. Ça va venir dans peu de temps. Hein,
7: oui.
3: Dans peu de temps. Mais ça n'a pas été enregistré à l'époque.
7: Non.
3: Enfin, en tout cas, à notre connaissance.
7: Mais cela a été depuis.
3: Et on l'écoute.

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2: Nous sommes tirés à une époque qui est époustouflante de nouveautés de tout genre. C'est la grande époque de Magritte. On a plein, là je parle peinture, mais on a plein de courants qui aujourd'hui font encore beaucoup parler d'eux, comme le surréalisme par exemple.
3: Voilà, et en fait, à cette époque, donc 1924, 25, 26, Soury va s'intéresser très fort au mouvement du surréalisme. Il rencontre le poète Paul Nouget, qui est un des surréalistes belges, et avec lui, il va fonder le groupe des surréalistes bruxellois en 1926, qui comprendra notamment Achille Chavée et René Magritte.
2: Et donc là, est-ce que Tenner n'est pas dans le domaine ?
3: Je ne sais plus, ça, je ne crois pas.
2: Enfin, voilà,
3: et en fait, il veut écrire une musique surréaliste.
2: Ça, c'est curieux.
3: C'est curieux. D'autant plus que si on prend le surréalisme français, André Breton était tout à fait indifférent à la musique. Et donc, les idées sont très différentes. Parce que le principe de l'écriture automatique de Breton, censé révéler l'inconscient, n'intéresse pas du tout les surréalistes belges. Ils veulent plutôt travailler sur des matériaux préexistants du quotidien, des clichés, des lieux communs, en les mettant dans des contextes inattendus qui leur donnent une autre dimension. Et je crois qu'il y a beaucoup de toiles de Magritte qui vont bien dans ce sens-là.
2: Je sais que vous êtes musicien, évidemment. L'écriture automatique en tant que musicien, je n'imagine pas comment on peut faire, à part des improvisations.
3: Oui, on peut, hein? Oui, parce que l'écriture, ça prend plus de temps d'écrire de la musique que d'écrire du texte, tout à fait.
2: Improviser sur un instrument, oui, ça j'entends, mais un compositeur qui se dit « je vais écrire automatiquement », je n'ai pas entendu parler de ça.
3: Non, moi non plus. En tout cas, ce n'est pas ça qu'il voulait faire. Et en musique, ce qu'il fait, il prend des motifs mélodiques, rythmiques, tout simples, bien caractéristiques. Il suit soit d'œuvres connues ou bien de traditions folkloriques, populaires, éventuellement qu'il invente un petit peu dans le style. Et il insère ça dans des contextes musicaux, originaux, qui donnent un aspect tout à fait différent. Un travail de métamorphose. Les titres de ses œuvres, j'en cite deux, Les Rengaines, Trois Flonflons.
2: Il est modeste et c'est de l'autodérision en fait. Hein.
3: Tout à fait. Dans les Trois Flonflons, ce sont des poèmes de Paul Nouget, justement. Il y a trois petites pièces que je vous propose aussi d'écouter, c'est très court. Une Java, puis ça s'appelle Le Cœur, puis Je te connais. Et là, on sent bien que c'est de la musique qui joue sur la citation et sur l'ironie, sur la distanciation. En même temps, c'est assez joli.
2: Eh bien, on l'écoute.

0: Alors, André Souris est vraiment un musicien qui s'intéresse à tout type de musique. On vient de parler du surréalisme, et puis là, il va faire un retour en arrière, musicalement parlant, vers la musique ancienne.
1: Oui, en fait, un retour en arrière qui est en même temps une marche en avant, parce que la musique ancienne, qui s'y intéressait, qui la connaissait, petit rappel, j'ai souvent dit ça à mes élèves dans mes cours, jusqu'à Mozart, on ne faisait que du contemporain. Et c'est au XIXe siècle qu'on va commencer tout doucement à s'intéresser à la musique ancienne, et surtout pas pour la respecter. On cite toujours, par exemple, Mendelssohn, qui a recréé la Passion selon saint Matthieu. Il a recréé, en même temps, un peu réécrite aussi. On ne cherchait pas l'authenticité, c'est une idée qui est venue beaucoup, beaucoup plus tard. Il fallait quand même que la musique ne soit pas trop différente, donc on la mettait au goût du jour.
0: Est-ce que c'est par intérêt ou est-ce que c'est par manque d'inspiration personnelle?
1: C'est par intérêt. Mais c'est vrai qu'un des problèmes de Souris comme compositeur, c'est qu'il était tellement critique et qu'il connaissait tellement de choses qu'il avait un peu peur de s'exprimer lui-même, ce qui ne l'a pas empêché de composer beaucoup de choses. Mais c'est vrai que c'était pas un compositeur comme Prokofiev qui composait sans se poser de questions. C'était une toute autre démarche. Et puis il y avait cette humilité de s'intéresser à plein de choses.
0: Il se cachait derrière ses recherches, en fait.
1: Peut-être, oui. Eh bien, en 1932, il publie des danseries de la Renaissance sur des pièces anonymes du XVIe siècle qu'il orchestre, ce qui évidemment fait que ça sonne autrement puisque l'orchestre est symphonique. Mais d'autres faisaient cela. À la même époque, Francis Poulenc écrit une suite française d'après Claude Gervaise. Donc c'était vraiment dans l'esprit de cette époque de faire découvrir cette musique de la Renaissance que presque personne ne connaissait. Et comme au XIXe siècle, on mettait un peu au goût du jour. Mais ça donnait en fait une œuvre originale.
0: Ouais, bah oui, évidemment, puisque personne ne la connaissait. Hein.
1: Oui, hein, mais je dis qu'il en faisait autre chose, il en faisait quelque chose de lui-même. Ouais. Un peu comme Stravinsky quand il a orchestré des pièces de la baroque italienne dans Pulcinella. C'est du Stravinsky et en même temps, ça vient de quelqu'un d'autre.
0: Donc en fait, si on veut, ces gens-là, ils gardaient quoi? La mélodie et ils faisaient un
1: orchestre. Un peu plus, parce que la musique de la Renaissance est quand même polyphonique. Mais alors, c'était l'habillage orchestral. Et puis, dans cette musique, évidemment, il n'y a pas de nuance indiquée, il n'y a pas de tempo, il n'y a rien. Et tout ça, ben, d'après son instinct, il essayait d'être le plus correct possible.
0: Son bon ou mauvais goût.
1: Voilà.
0: Mais c'est assez original de faire redécouvrir ces musiques-là, parce qu'il faut bien se rendre compte. On connaît assez, hein, j'ai parlé de la fameuse brique des compositeurs, et on ne parle que ceux des Belges. Mais il y a combien de partitions qui ont été perdues,
1: hein, ou qu'on retrouve.
0: Qu'on retrouve, oui. Heureusement,
1: ça
0: il y
1: arrive.
0: En a. Ça arrive dans les vieux châteaux, les bibliothèques un peu poussiéreuses.
1: Ou les greniers d'église. Je pense à la messe de Berlioz, qui était redécouverte à Anvers il y a une trentaine d'années, à l'église Saint-Charles-Borromée d'Anvers. Ça traînait dans une œuvre que Berlioz avait détruite lui-même, mais il restait une copie qu'on a retrouvée par miracle à Anvers, et l'œuvre est rentrée au répertoire.
0: Heureusement qu'on ne l'a pas mise au vieux papier.
1: Hein. Oui. Eh bien, écoutons un petit extrait de ses danseries, très court, une pavane d'Angleterre avec sa gaillarde.
0: Une pavane d'Angleterre, c'est pas Charles quand même,
1: non.
0: Avec sa gaillarde.
1: Oui.

0: À cette époque, dans les années 1930, il commence aussi une carrière de chef d'orchestre, et ça va amener un petit drame. Je m'explique. Dans le cadre d'une messe festive, une messe des artistes célébrée à la mémoire d'Henri Leboeuf, il dirige l'Orchestre symphonique de Bruxelles. Henri Leboeuf, ben, tout le monde que le connaît. La grande salle Henri Leboeuf, c'est en fait un des fondateurs du Palais des Beaux-Arts. Mais seulement, le groupe des surréalistes bruxellois était fondamentalement anti-religieux, et d'ailleurs, il y avait plusieurs de ses membres qui avaient eu des accointances avec le Parti communiste. Et Soury est considéré brutalement par un traître, comme un traître, parce qu'il a participé à quelque chose de religieux. Il est exclu avec violence, traîné dans la boue, notamment par Magritte, Chavée, Nouget, qui étaient ses amis et qui, évidemment, ne le seront plus tellement après. Donc il est vraiment très meurtri par cela. Il ne renoncera pas au surréalisme, mais il aura perdu quelques contacts. Et alors il va se diversifier davantage, développer sa carrière de chef d'orchestre. Il va commencer aussi à écrire beaucoup de musique de films, mais plutôt pour des films documentaires. Un titre assez connu, Le Monde de Delvaux, d'Henri Storck, qui était un des films pour lesquels il a écrit de la musique.
1: Ça m'intéresse très fort parce que dans une autre émission, je voudrais parler d'Henri Storck justement. Donc là, merci du tuyau.
0: Ah ben voilà. Et alors après la guerre, ben, il participe activement à une association culturelle.

0: qui était inventé par Schoenberg, développé par Webern, son élève, par Boulez et une série d'autres, qui était vu à l'époque comme vraiment le sommet de la modernité. Le groupe dodécaphonique de Liège, il y a des noms connus là-dedans. Pierre Froidebise, donc le père d'Anne Froidebise, l'organiste bien connu. Le jeune Henri Pousseur, à qui il va donner des cours, des conseils.
1: Qui va devenir directeur du conservatoire.
0: Voilà, hein. Après avoir été presque exclu comme élève d'ailleurs dans sa jeunesse.
1: Bah écoutez.
0: Célestin de Liège, Édouard Seny, et des gens qui après ont eu des carrières tout à fait spécifiques, mais qui formaient un groupe vraiment passionné par la musique nouvelle. Mais il s'intéresse aussi à la musique concrète. Il va fréquenter Stockhausen, Luciano Berio, John Cage, vraiment tous les grands noms de l'avant-garde. En même temps, il est nommé professeur d'harmonie au conservatoire de Bruxelles. Là, ce n'était pas de l'avant-garde.
1: Non, on reste différent. Dans les clous, là. Hein.
0: Voilà. Et puis, il s'intéresse aussi à la musique belge, parce qu'il collabore avec René Van, un musicologue, pour écrire un dictionnaire des compositeurs belges. J'ai pris la suite.
1: J'allais le dire.
0: Je le dis modestement.
1: J'allais le dire.
0: Il est très actif dans la Société internationale pour la musique contemporaine. Et on s'intéresse aussi au répertoire populaire belge, dont tu vas publier des arrangements ou bien les utiliser dans certaines de ses œuvres, des chansons, des danses wallonnes de différents endroits. Et avec cela, eh bien, il va, encore ajouter quelque chose que j'oublie, pardon, la musique de luth. Le luth, instrument de la Renaissance et de l'époque baroque qui avait beaucoup de succès, il faut savoir que les partitions, ce n'étaient pas des notes sur des portées comme on fait le plus souvent, c'était ce qu'on appelle des tablatures.
1: Tablatures, oui.
0: Attention, j'entends tous les guitaristes dire « Je sais ce que c'est une tablature ».
1: Non.
0: Oui, mais seulement il y a eu beaucoup, beaucoup de styles de tablature.
1: De style, hein.
0: L'idée de la tablature, c'était en fait de publier des partitions qui coûtent beaucoup moins cher que faire de la gravure sur des portées, avec des chiffres, avec des lettres. Il y a eu plein de systèmes différents. Et donc, ben, il s'est passionné pour cela et il a participé à tout un énorme travail de publication en notation moderne de pièces pour luth françaises, la Renaissance et du XVIIe siècle.
1: C'est incroyable, une carrière tellement remplie. Hein.
0: Oui, tout à fait. Et l'on comprend évidemment qu'il n'a pas eu le temps de composer énormément. On s'est étonné, par exemple, qu'il a tellement parlé du dodécaphonisme, il écrit une seule œuvre dodécaphonique, qui est très jolie d'ailleurs. Mais voilà, il a fait plus de musique de film et de musique d'arrangement que de totalement personnel.
1: Moi, ce que je retiens surtout, c'est que c'est quelqu'un qui est évidemment qui a une formation classique, mais qui n'a eu de cesse que d'en sortir et de découvrir
0: et de l'élargir
1: tous les côtés de la musique.
0: Et c'est ça qui le rend vraiment très intéressant et assez fascinant comme personnage. Robert Wangermé lui a consacré une grosse brique vraiment intéressante à lire, qui s'appelle André Souris, ou le complexe d'Orphée, ce complexe du créateur.
1: Oui, voilà.
0: Donc il insiste très fort sur ça, le fait qu'il soit passionné par tellement de choses et qu'il a un peu bridé, si on veut, sa créativité personnelle.
1: On ne peut pas non plus lui dire qu'il s'est dispersé, parce qu'il était quand même assez pointu dans
0: Ah oui, tout à fait,
1: c'est
0: ce qu'il le faisait, il le faisait à fond.
1: C'est bien.
0: Oui, oui, oui. Oui. C'est vraiment pas dispersé qu'il faudrait dire, c'est passionné par des tas de choses, en leur donnant à toutes la même importance, je crois.
1: André Souris, rappelle-moi, il avait 70 ans, quelque chose
0: comme
1: ça.
0: Oui, c'est ça, il est mort en 1970 et né en 1899.
1: C'est ça, 71 ans.
0: Voilà. Oui.
1: Ce qui n'est pas vieux, mais il a quand même tellement travaillé en
0: oui,
1: même temps.
0: Il a une carrière en tout cas bien remplie.
1: Qu'est-ce qui reste aujourd'hui? On le passe encore sur les autres? À part nous.
0: Il y a déjà nous. moi, je possède en tout cas deux disques de ses œuvres. Un disque de petites pièces très très diverses qui s'appelle Musique.
1: Tout simplement.
0: Et un autre qui contient notamment les danseries de la Renaissance qu'on a écoutées tout à l'heure. Et Le Marchand d'images, qui est en fait une cantate rurale, qui est peut-être son œuvre la plus importante, où il utilise des quantités de chansons, mais de dictons, de danses de chez nous, qu'il assemble à sa façon, avec un accompagnement orchestral qui est tout à fait de sa plume, et là qui est tout à fait original. Et dans cette cantate, on entend des chansons populaires, mais dans un contexte particulier. Et donc là, on retrouve en fait cette idée du surréalisme.
1: Un peu comme Duisinx.
0: Comme
1: Duisinx, le compositeur liégeois. Duisinx, non? Ça ne te parle pas?
0: Pas grave. J'avoue. Et ce que je propose, c'est d'écouter le début de cette cantate, Le Marchand d'images, où il y a donc des textes parlés, des vieux dictons. Il s'est amusé à associer tout cela. Et passe alors d'une chanson à une autre, mais en leur donnant à chaque fois des couleurs particulières.
1: Super. Eh bien, merci Thierry pour toutes ces informations. Dans le dictionnaire des compositeurs de Belgique, on a encore quelques belles émissions à faire. Hein.
0: Oui. Et donc,

0: Je rappelle qu'il avait un jeune frère, Léo Souris, qui était bien connu des auditeurs de la radio pour ses émissions sur le jazz. Où paraît-il, d'ailleurs, parfois il demandait conseil à son grand frère pour certaines choses.
1: Il a bien fait. Merci et à bientôt.
0: À bientôt.

En hiver, bergers sont vêtus de robes de laine bien épaisses, de draps velus fourrés de renard, car c'est la plus chaude fourrure qu'ils puissent vêtir. En ce temps, bergers mangent chair de bœuf et de porc, de cerf, de biche et de toute venaison, perdrix, faisans, lièvres, oiseaux de rivière et autres, s'ils les peuvent avoir. En ce temps aussi, boivent vin fort, vin bâtard ou malvoisi, deux ou trois fois la semaine, usent de bonnes épices en leur viande, car ce temps...

Bonjour à toutes et bonjour à tous. Je suis très heureux de vous présenter l'émission Génération 60s. Je vous propose de redécouvrir la fabuleuse histoire musicale des années 60 avec les chanteurs et groupes qui ont marqué notre jeunesse. Désormais, dans les 60s, les jeunes et les parents peuvent twister ensemble. La recette, elle est simple. D'abord, pédaler en danseuse, comme un coureur cycliste qui monte sa petite côte à 40%. Deuxièmement, agiter les bras, comme un skieur amorçant un slalom géant. Et puis, en trois, des figures libres. Maurice Chevalier lui-même n'enregistre-t-il pas un mémorable twist du canotier avec les chaussettes noires?

En 1962, un jeune homme fougueux de 23 ans, habité d'une volonté de réussir hors du commun, enregistre sous le pseudonyme de Coco son premier 45 tours, le Naboot Twist. Mais nul ne le remarque. Deux autres 45 tours suivent, sous son nom, Ali Baba et puis Hey Potatoes, avant que n'arrive enfin le jackpot à l'automne 62 avec Belle Belle Belle. Claude François deviendra Clo-Clo. Un phénomène est né et les 60s danseront au rythme endiablé de ces versions françaises de succès américain. Un jour.

Après un disque passé inaperçu, on a juste l'âge, c'est en 62, Annie Chancel, dite Sheila, enregistre à son tour « L'école est finie ». En 1963, c'était l'un des chants yéyés.

Les chansons de Shelley s'avèrent particulièrement représentatives des préoccupations des ados, à l'instar des mélodies de Françoise Hardy ou des tubes entraînants de la jeune France Gall.

Laisse tomber les filles comme les sucettes à l'anis et d'autres perles sont signés Serge Gainsbourg. Auteur, compositeur, interprète, Serge Gainsbourg grave depuis 1958 des albums au succès impressionnant. Commercialement, il s'agit de succès d'estime. Il enchaîne donc les musiques de films et les tubes pour les idoles en se payant le luxe d'ironiser sur les modes.

La vie quotidienne des Belges dans les 60s, eh bien, à ce moment-là, la consommation de masse devient une fin en soi. Les enfants du baby-boom se laissent séduire par l'économie de marché, la publicité et le modèle américain. On s'équipe de réfrigérateurs, de machines à laver, de mixeurs. On roule en Ford Mustang, en mini ou en mobilette. On découvre également le chauffage central, la télédistribution. Et puis, on adopte les manières, les matières synthétiques également, le panty, les jeans. On succombe à la facilité du jetable, de l'automatique et de la carte de crédit. On prend ses vacances à la mer du Nord, en France ou au Club Med. On profite de ses loisirs, on prend goût au self-service, au fast-food, à l'élevage industriel. Car dans les années 60, même le poulet fait sa révolution.

entre 1960 et 1970 en Belgique. Un petit clin d'œil dans le rétro. Eh bien, le nombre d'habitations va croître de près de 7%. Leur superficie moyenne passe de 24 à 26 mètres carrés. 55% de Belges sont désormais propriétaires de leur logement. Le nombre de salles de bain privées augmente de 25%. La corvée charbon, elle chute au profit notamment du chauffage au mazout. Le nombre d'habitations avec chauffage central fait plus que tripler. Les raccordements au téléphone passent de 24 à 36%. Et le nombre de téléviseurs, lui aussi, a triplé. Le nombre d'automobiles passe de 753 000 à 2 millions. Le nombre d'étudiants dans l'enseignement secondaire supérieur a presque doublé.

Les prouesses techniques et les exploits scientifiques des 60s auront progressivement des retombées dans notre quotidien. Le laser, la souris d'ordinateur, les matériaux composites à haute résistance, la science-fiction devient réalité. Une ville futuriste sort de terre et devient la capitale du Brésil, Brasilia, chef-d'œuvre de l'architecture moderne. Un grand oiseau blanc s'envole dans le ciel, le supersonique Concorde, aux multiples nouveautés technologiques. Les ordinateurs se mettent à communiquer entre eux par l'APARNET, c'est l'ancêtre de l'Internet. Un Sud-Américain se réveille avec le cœur d'un autre dans la poitrine grâce à la première transplantation cardiaque du chirurgien Christian Barnard. Et des hommes sur la Lune, ce n'est plus un roman de science-fiction.

La légende d'une chanson. Et maintenant, comment est-elle née cette chanson? Eh bien, sur le vol Paris-Nice, Gilbert Bécaud rencontre l'actrice Helga Andersen qui vivait alors un douloureux chagrin d'amour. Mais en a-t-il d'autres? Bien sûr, c'est la question que tout le monde se pose. Toujours galant, Gilbert Bécaud entreprend de trouver les mots qu'il faut pour lui remonter le moral. Et malgré ses efforts, la pauvre, elle ne peut que répéter inlassablement « Et maintenant, qu'est-ce que je vais faire ?» La phrase impressionne Gilbert Bécaud qui va en faire une chanson.

Pendant longtemps, Paul McCartney resta persuadé que la mélodie qui lui trottait dans la tête n'était pas de lui. Un matin de 1963, en s'éveillant, il la joua au piano, sans réaliser que la chanson la plus célèbre des Beatles lui était venue en dormant. De peur de décevoir leurs fans de la première heure, les Beatles hésitent longtemps à publier un titre qui brise leur style habituel. C'était aux États-Unis, car le 45 tours qui sort non pas sous leur nom de groupe, mais sous celui de Paul McCartney. C'était pourtant la chanson dont ils avaient besoin pour conquérir les publics de tout âge. Jusqu'alors, on pouvait reprocher aux Beatles leur chevelure fantaisiste et leur couplet primaire. Désormais, rares seront les adultes qui les critiqueront encore. Hugo Frey adapte Yesterday en français sous le titre « Je croyais ». Ce n'est que l'une des 3000 versions existant dans le monde entier que je vous propose d'écouter. C'est ici que se termine votre émission. Merci de votre fidélité et je vous retrouve avec un immense plaisir la semaine prochaine.

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3: Bonjour à toutes et à tous, c'est Oli sur RCF, bienvenue dans l'instant présent, votre rendez-vous quotidien avec l'actualité culturelle et régionale. 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Et puis aujourd'hui, nous allons accueillir dans un petit instant Adrien, non pas en tant qu'homme de radio, mais en tant que comédien. Ensemble, on va parler d'une pièce de théâtre intitulée « Sous les cartons ». C'est une pièce de la compagnie « On disait que ». Elle va se jouer du 15 et 16 mai à Belgrade, donc demain et samedi. Adrien est bien sûr l'un des comédiens de cette pièce. Dans la seconde partie de cette émission, Delphine Fraissinet, comme tous les jeudis, nous présentera « En route pour Washington ». Ça, c'est un livre jeunesse signé David et Cali et Alex Inker, sorti aux éditions Sarbacane dans sa séquence littérature jeunesse. Donc, enfin, côté musique, notre album découverte de cette semaine, c'est encore et toujours La difficulté des rêves, un disque qui signe donc le grand retour du rocker liégeois Geronimo. Je vous propose de démarrer cette émission avec la plage d'ouverture de ce disque. Ça s'appelle Dans l'infini des premières fois.

0: Excellent temps de midi à notre écoute dans l'infini des premières fois. Tout un programme donc en compagnie de Geronimo. Cet extrait de l'album La difficulté des rêves, son grand retour pour 2026 du rocker liégeois. Geronimo donc qui a fait un carton botanique avec la release party de cet album. C'est notre album découverte de cette semaine. Puis Geronimo nous fera le plaisir d'être dans nos studios d'ici quelques semaines pour nous le présenter. Toute cette semaine, vous pouvez tenter de remporter, ça c'est vraiment tout à fait autre chose, de tenter un autre type d'album, c'est Ocho Manos tome 2, le tout nouveau Karim Baghili. Karim est d'ailleurs notre invité de cette semaine dans l'émission Paroles d'artiste. Vous pouvez la retrouver en podcast sur notre site internet. Et si cet album vous intéresse, hein, si vous êtes amateur de musique du monde, flamenco, ce genre de choses, vous pouvez toujours nous laisser un message vocal au 080 400 111, 080 400 111 avec vos coordonnées complètes, nom, prénom, numéro de téléphone, adresse email, et ce très chouette album pourra bien être le vôtre déjà d'ici demain soir. Aujourd'hui, nous accueillons Adrien Chardom, non pas en tant qu'homme de radio, mais en tant que comédien. Aujourd'hui, on va parler d'une pièce de théâtre qui s'appelle Sous les cartons de la compagnie On disait que, dans laquelle...
1: Je ne suis pas le seul, bien sûr. Je vais citer les autres de mes collègues après. Mais...
0: Évidemment. Et cette pièce va se jouer, donc, pour les auditeurs, ça, on le dit tout de suite, c'est les 15 et le 16 mai. Ça se passe à la Salle Saint-Joseph à Belgrade. Adrien, bonjour.
1: Bonjour, Olivier. C'est un plaisir de venir ici, de discuter. C'est un peu bizarre, c'est un peu étonnant
0: d'être
1: de l'autre côté du micro. Mais voilà, ça va être chouette de parler de cette pièce et de parler de théâtre en général.
0: Oui, il va falloir se dévoiler parce qu'on va parler un petit peu de toi aussi, de ton parcours. Alors, c'est pas la première fois que tu fais l'exercice. Non. L'année dernière, tu étais déjà venu présenter une pièce, je pense, la première création de la compagnie.
1: Non, c'était pas la première, mais en fait, c'était la première fois que je jouais dans cette pièce-là, cette troupe. On disait que ça s'appelait Le Cri des Mouettes. Oui. Voilà une pièce qui a quand même attiré 250 personnes à Belgrade, donc on est très très satisfaits. Et voilà, c'était une pièce où on était, je pense, 8 sur scène, où voilà, ça se passait dans une cité qui s'appelait la Cité des Mouettes, tout simplement. Et donc voilà, on racontait la vie d'une dame qui venait de passer à la retraite, tout simplement, voilà, et qui supportait mal de devenir retraitée. Et donc elle faisait un peu un malaise de la vie, etc. Et donc moi j'étais un médecin, je jouais le rôle du médecin, et c'était assez cocasse, assez drôle, avec des moments un petit peu touchants aussi, une histoire d'amour. Et voilà, c'était un beau moment sur scène et c'est ce qui m'a incité à revenir encore pour une année supplémentaire.
0: Sujet de société, tranche de vie, ça c'est un petit peu les sujets qui sont traités par la compagnie.
1: Oui.
0: Ce sera encore le cas cette année. On va parler. On va l'expliquer. On va pas le dire trop vite.
1: Non.
0: D'abord, je te propose de pour les auditeurs qui ne s'en souviennent pas de replacer un petit peu le cadre par rapport à toi, par rapport à ta passion pour le théâtre.
1: Oui.
0: D'où est-ce qu'elle vient cette passion? Tu l'avais déjà raconté l'année passée.
1: Oui, j'avais raconté.
0: C'était une chouette anecdote. Hein,
1: oui, effectivement, ça a remonté plus ou moins, si je ne dis pas de bêtises, vers 2019 à peu près. Donc en fait, je jouais, c'était un spectacle de l'école, j'étais donc en secondaire, je pense en sixième secondaire. Et donc ma sœur m'a très gentiment proposé de jouer un sketch ensemble, en fait. Et donc elle m'a proposé de jouer un sketch de Pierre Palmade et Michel Larocque qui s'appelle Le divorce. Et donc, en fait, c'était toute une histoire de séparation de biens en disant « moi, je prends ça, je prends les rideaux, le canapé, le chat, etc. » Bref, c'était toute une dispute. C'était très, très drôle comme sketch. Et donc, elle m'a proposé de faire ce sketch-là ensemble. Ça s'est très bien passé. On a été coachés par ma professeure de français, Madame Dussard, Bénédicte Dussard, que je salue, par ailleurs, si elle nous écoute aussi.
0: Toujours bien rendre hommage.
1: Oui, bien sûr. Ouais. Mais donc, elle nous a vraiment coachés. Elle nous a dit « tiens, ça serait mieux comme ça, ça serait mieux comme ça. » Et donc, le fait d'avoir vraiment un accompagnement par rapport à ce sketch-là, ça m'a vraiment beaucoup apporté. Et j'avoue que d'être sur une scène pendant un soir, enfin, c'était seulement une seule fois, mais c'était tellement un tel plaisir de jouer sur scène devant quand même 150 personnes, je pense au moins. Donc c'était très très impressionnant et donc j'en garde un souvenir vraiment mémorable, et ma sœur aussi. Et donc, au fur et à mesure, finalement, je me dis, tiens, ça serait quand même pas mal de continuer cette aventure-là. Et donc, par après, j'ai rejoint une troupe étudiante de théâtre aussi, à l'UNAMUR, Voilà, et donc on a joué une pièce qui s'appelait Les Azous, si je ne dis pas de bêtises, écrit et mis en scène par Jacques Neefs, qu'on salue aussi également. Voilà, et donc on était que des étudiants, tout simplement, à jouer cette pièce qui se passait plus ou moins durant les années 30-40 à peu près, avec ces Azous. Ce sont des gens qui vivaient à Paris, tout simplement, et qui étaient un petit peu excentriques, qui s'habillaient de manière assez colorée, on va dire. Voilà, c'était assez, assez drôle, et il y avait la guerre qui arrivait à ce moment-là aussi. Il y avait quelques images d'archives aussi, avec le général de Gaulle également. Donc c'était vraiment un spectacle qui était vraiment, je trouve, très bien pensé. Et puis après, le Covid est passé par là. On a quand même pu jouer notre pièce trois fois, puis ça a été le Covid. Et puis j'ai rejoint cette troupe ici. Voilà, on disait que l'année dernière, on a joué cette pièce alors, Le Cri des Mouettes, tout simplement.
0: Un chouette parcours, donc un bon pédigré aussi.
1: Oui, bien sûr.
0: Est-ce que justement, si on remonte à la petite enfance ou un peu plus tard, est-ce que tu as eu un spectacle, je sais pas, un spectacle de stand-up ou une pièce de théâtre, un spectacle un peu révélation qui t'a donné envie de monter sur les planches toi-même?
1: Ah, c'est une très bonne question ça, Olivier, je n'y avais pas pensé, c'est bien. Non, je dirais un spectacle, c'est une adaptation du film Rain Man avec Dustin Hoffman.
0: Okay, et, ouais.
1: Ça avait été adapté sur scène au théâtre de Namur, juste ici à côté. On avait été voir ça avec mes parents, il y a déjà, ça remonte à une quinzaine d'années, je pense au moins. Et donc en fait, ils avaient adapté ce film-là avec Dustin Hoffman et Tom Cruise pour la scène tout simplement. Donc il y avait des scènes où ils étaient en voiture, etc. Puis une scène où ils sont dans un appartement avec une femme aussi. Donc voilà, ils ont adapté ça. Et donc c'était une pièce qui durait, je pense, quasiment presque 2 heures, sans entracte. Et donc nous, on avait pu accompagner nos parents pour aller voir cette pièce-là. Et j'avais déjà été impressionné de se dire, waouh, quand même, je n'avais pas vu le film auparavant. Donc c'était vraiment une totale découverte. Et vraiment, j'ai été impressionné par ça. Et puis après, il faut dire aussi François Pirette, le voir à la télévision.
0: Ah oui.
1: Et puis le voir en vrai, voilà, c'est un super humoriste que je regarde encore de temps en temps aujourd'hui, mais qui a des sketchs et une présence sur scène avec des personnages. Surtout, voilà, ce chef de chantier, par exemple, bah voilà, c'est génial. Ou cette dame avec les bigoudis qui est sur scène, qui parle chaque fois avec Madame Boucarte. Voilà, c'est vraiment des souvenirs de télé. Et même sur scène, je l'ai vu sur scène par après, mais c'est quelqu'un qui m'inspire beaucoup, même encore aujourd'hui, je pense.
0: Mmh, oui, c'est clair. Et justement, quand tu étais plus jeune, quand tu étais petit, tu regardais quoi à la télé? C'est quoi qui t'inspirait? Tu regardais Bon Week-end et ce genre de
1: Non, je pense que j'étais trop jeune pour Bon Week-end. Je pense que c'est... Moi, je suis né en 99, donc je pense que j'étais juste trop jeune. J'étais entre deux. J'ai souvenir d'avoir regardé une émission avec Malvira, si je ne dis pas de bêtises. Donc, c'était cette marionnette un petit peu bizarre. Avec...
0: Ils ont été recherchés de chez Lollipop pour les dépoussiérer plus tard.
1: C'est ça, pour le mettre avec Jean-Louis Lahaye, si je ne dis pas de bêtises. Mmh. Donc, ça, je me souviens que j'ai vu ça un petit peu. Et donc, c'était un petit peu, c'était un peu d'humour. Je pense que c'était lesallumés.be, si je ne dis pas de bêtises. Mais c'est
0: Absolument.
1: Très très loin, donc voilà, c'est vraiment très très flou tous ces souvenirs là surtout les spectacles de François Pirette, comme je l'ai dit, ça passait chaque année à la télé, même parfois 2 à 3 fois par an aussi. Marc Herman aussi, ça je me souviens, j'ai regardé un petit peu. Maintenant voilà, il est moins connu aujourd'hui, mais à l'époque c'était quand même une figure. Oui, je pense au niveau de l'humour et de la scène, c'était à peu près ça. Et puis quelques pièces de théâtre par-ci par-là quand ça passait à la télé. Mon père adore les pièces de théâtre, les comédies. Et donc de temps en temps, on regarde encore par-ci par-là quand ça passe, notamment sur les chaînes françaises aussi, je pense.
0: Mm-hmm. Oui, évidemment, avec la radio ces dernières années, t'as l'occasion de voir beaucoup plus de.
1: Mais oui, bien sûr. On a des invitations. Puis parfois, voilà, on fait découvrir des pièces, etc. Des expositions aussi. Donc c'est super intéressant. Moi, j'adore mon travail. Et voilà, on est toujours très ouvert de parler de pièces, de toutes ces choses-là. C'est vraiment un plaisir à chaque fois.
0: Alors justement, ton entrée dans la compagnie, on disait que ça s'est passé comment? T'as répondu à une petite annonce?
1: Non, pas du tout. En fait, j'avais terminé mes études. J'avais commencé à travailler ici à RCF par ailleurs. Et donc en fait, j'avais commencé à travailler depuis 1 an à peu près. Je me dis, je suis plutôt stable dans ma situation. Et j'avais envie de refaire du théâtre, tout simplement. Et donc, je cherchais un petit peu des compagnies dans le Namurois, mais je voulais pas que ce soit juste des cours de théâtre, comme il existe par ailleurs au Grand Manège. C'est des super cours, je pense, par ailleurs. Mais voilà, j'avais envie de refaire du théâtre dans une troupe, de jouer une pièce. Et donc, j'ai cherché un petit peu partout dans Namurois, sur Aiguisé aussi, etc., Leuze, etc. Et donc, j'ai cherché, puis je suis tombé sur cette troupe hein, par hasard. Et je me dis, tiens, je vais postuler, je vais envoyer un mail et on verra ce qu'il en est. Puis après, j'ai eu la metteur en scène au téléphone, Julie Carmon, qui met en scène cette pièce-ci sous les cartons par ailleurs. Et donc finalement, on a commencé à discuter, de voir un petit peu mes envies, est-ce que ça me plairait ou pas, voir un petit peu la tranche d'âge des comédiens aussi, si je pouvais bien m'intégrer ou pas, qu'est-ce que j'avais déjà eu comme expérience au théâtre. Et puis après, je suis allé à la première séance de répétition, ça s'est très bien passé, puis je suis resté toute la saison pour jouer après ce spectacle, Le Cri des Mouettes, et ça m'a beaucoup plu, et surtout cette ambiance de troupe, c'est ça qui m'a beaucoup plu, c'est d'être dans une troupe, de vivre dans une troupe pendant quasiment 4-5 jours de suite. Donc on prépare le décor, on prépare les personnages, les costumes, on répète ensemble pendant plusieurs jours, et tout ça, ça m'a beaucoup plu, et j'avoue que ça m'a incité à rester encore une année supplémentaire ici.
0: Oui, ça c'est j'imagine c'est un peu le sprint final pendant toute l'année.
1: Oui, c'est ça.
0: Parce que pour créer la pièce.
1: C'est ça, oui, oui. Nous, on répète plus ou moins toutes les deux semaines environ. Donc toutes les deux semaines, parfois, ça ne permet pas toujours de permettre des contacts aussi ou des relations amicales aussi. Donc, on se voit par-ci, par-là. Et le fait d'être ensemble pendant quasiment une bonne semaine, à préparer tout ça, finalement, ça soude clairement un groupe. Et on s'est dit, waouh, c'est génial cette pièce, quoi. Et on s'est amusé à jouer cette pièce devant un public qui était hilar. Un public qui était varié avec des jeunes, des parents, des grands-parents. On a même un home qui est juste à côté, du côté de Belgrade, qui est venu nous voir le samedi après-midi. C'était génial d'avoir leur réaction par rapport à cette dame qui prenait sa retraite. Donc les gens se reconnaissaient dans son personnage. Donc franchement, on a vraiment été épatés par cette pièce et on est vraiment très très satisfaits.
0: Alors ça, évidemment, c'était l'année dernière, c'était Le Cri des Mouettes.
1: Oui.
0: Aujourd'hui, évidemment, on va parler de Sous les cartons, pas trop en dire pour laisser du suspense,
1: bien sûr,
0: mais quand même un petit peu. Hein.
1: Oui.
0: Mais je propose que justement, on marque une pause musicale maintenant et après, évidemment, on se lance dans le sujet de Sous les cartons, le spectacle qui nous intéresse, qui va être joué deux fois au mois de mai, donc à Belgrade, à la Salle Saint-Joseph, les 15 et 16 mai. C'est un spectacle Sous les cartons qui parle de déménagement.
1: Oui.
0: J'en dis pas plus pour le moment, mais évidemment, quand on dit déménagement, il y a une question qui se pose, partir ou bien rester. C'est illustré évidemment par une artiste que tu adores, qui s'appelle Brigitte Fontaine,
1: oui.
0: Ton duo avec Olivier Ruiz. Et on parle sous les cartons dans
1: quelques minutes.
0: 3 minutes 44.
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0: partir ou bien rester, un duo Brigitte Fontaine et Olivia Ruiz qui date déjà de 2006. Et Adrien me faisait justement remarquer qu'il y a une chanson de partir ou bien rester. C'est également une chanson de Cabrel sortie sur In Extremis en 2015.
1: Mais qui ne parle pas du tout de la même chose,
0: non,
1: je pense.
0: Qui parle,
1: mais voilà.
0: qui parle plutôt de longévité. La peur de disparaître et l'envie de rester immortel ou jeune en permanence.
1: Ah, c'est ça.
0: Ça parle plutôt de ça, la chanson de Cabrel.
1: Ça n'a rien à voir avec le déménagement, je pense.
0: Non, parce que nous, aujourd'hui, on parle déménagement.
1: Oui.
0: On parle théâtre et déménagement, en fait, d'une pierre deux coups, avec une pièce qui s'appelle Sous les cartons. C'est une pièce donc de la compagnie On disait que, dans laquelle Adrien est partie prenante et comédien.
1: Oui.
0: Seconde pièce dans laquelle,
1: je joue.
0: Dans laquelle tu joues. Mm-hmm. Sous les cartons, petit pitch, alors ça parle de quoi?
1: Ça parle de quoi? Bien
0: de déménagement, mais pour quelle raison?
1: Pour quelle raison? Bah, c'est pour une raison familiale, enfin un peu triste malgré tout, c'est puisqu'en fait, moi je joue un garçon qui en fait vient de perdre sa maman, tout simplement. Et donc, mes sœurs et moi, on doit vider la maison familiale puisque notre papa est déjà parti depuis plusieurs années. Et voilà, notre maman est décédée, donc il faut vider la maison familiale.
0: Ouais.
1: Et donc, ça, c'est quand même un petit... Voilà, il y a différents personnages, mais je veux dire, chaque personnage réagit de manière différente. Moi, je suis quelqu'un de très pragmatique, donc j'aime bien que tout soit bien en ordre, que tout soit bien organisé, etc. Je parlerai de mon personnage par après. Mais voilà, ma sœur, elle est plutôt attachée aux objets. Elle dit, tiens, on pourrait pas garder ça, on pourrait pas garder ça. Et donc, voilà, on est nous trois d'abord à déménager. Puis après, il y a d'autres personnes. Il y a la sœur, notre tante qui arrive, un petit peu rock'n'roll qui arrive sur place pour nous aider aussi avec l'un de ses meilleurs amis. Et puis après, on a encore d'autres amis de la famille, de personnes qui viennent nous rejoindre pour terminer ce déménagement, pour ranger les caisses avec les petits riens, les choses qu'on donne, les choses qu'on jette, etc. C'est pas toujours évident de décider tout ça. Donc on va faire pas mal de trouvailles, bien sûr. On va devoir se partager les choses, notamment un cendrier qui a apparemment pas mal de valeurs sentimentales aussi. Donc c'est toute une organisation à faire. Et voilà, il va se passer pas mal de choses. Et surtout, on va peut-être découvrir plusieurs secrets de famille qui ont été gardés pendant très très longtemps et qui vont être dévoilés au fil de la pièce, mais je ne vais pas en dire plus. Voilà.
0: J'imagine qu'il doit y avoir aussi derrière les opportunistes, parce que vider n'est pas piller, donc
1: voilà.
0: J'imagine qu'il y a un peu que ça a dû être amusant d'écrire.
1: Ah oui, c'est très très amusant.
0: En fonction des différents profils dans ce type de situation.
1: Oui, c'est ça.
0: Justement, comment ça se passe une écriture originale de pièces comme ça? Ceci. Est-ce que dans la compagnie, on va dire, tout le monde participe un peu au brainstorming ou bien c'est vraiment Julie Carmon qui
1: écrit,
0: arrive avec le texte et qui propose un truc?
1: Eh bien là, ici, c'était un petit peu totalement différent de l'année dernière, parce que l'année dernière, quand je suis arrivé, en fait, c'était une adaptation d'un livre, en fait. Donc, on s'était basé sur le livre que Julie avait réadapté de A à Z pour la scène. Donc là, on avait quasiment pas eu de participation. C'était même des personnages créés, comme ça, on reprenait un petit peu des personnages du livre qu'on réadaptait légèrement, en quelque sorte. Donc là, on jouait des personnages qui étaient préexistants, quelque sorte.

0: certains. Tandis que là, cette année-ci, c'était totalement différent. Déjà, on avait eu quelques idées par-ci par-là, une histoire de karaoké aussi, qui pouvait se transformer en meurtre, mais ça n'a pas été gardé, cette histoire-là. Et donc, on a commencé à réfléchir de qu'est-ce qu'on pourrait faire. Et puis, à un moment, Julie nous a dit, tiens, qu'est-ce que vous aimeriez jouer comme personnage? Et donc, on a dû compléter un questionnaire. Donc ça, c'était assez cocasse, en nous demandant comment s'appelait notre personnage, donc le prénom, éventuellement un nom de famille. Est-ce qu'il a un lien de parenté avec un ou une autre comédienne de la pièce, éventuellement, si c'est son frère, sa sœur, etc. Et puis après, il fallait définir ce personnage, dire, tiens, comment vous le définiriez, ce personnage? Ben moi, mon personnage s'appelle Alexandre, et je le considère, c'est un homme d'affaires qui est toujours très occupé, qui aime bien l'organisation, qui aime bien que tout soit bien carré, et qui n'a pas beaucoup de temps, qui est toujours très, très, très occupé, etc. Et qui n'est pas trop attaché à la famille, tout simplement. Et donc, chacun a complété ce questionnaire-là. Et donc, Julie, après, s'est basée là-dessus, avec son compagnon Thomas Delvaux, que j'ai reçu en studio, par ailleurs, il y a quelques semaines, ici, dans le temps d'un café. Et donc, ils ont écrit ensemble cette pièce-là, en se basant un petit peu sur les caractères de chacun. Et ils ont eu cette idée merveilleuse de déménagement, suite au décès de notre maman. Et donc voilà, ils ont écrit cette pièce ensemble. Ils nous ont demandé si ça nous plaisait. On a dit oui. Et puis après, ils ont continué l'écriture de la pièce. Ils nous ont demandé l'une ou l'autre idée de qu'est-ce qui pourrait se passer par après, une fois que tous ces personnages sont réunis, puisque à un moment, dans l'acte 1, tous ces personnages arrivent sur place. Mais après, qu'est-ce qu'ils font pendant ce déménagement? Est-ce qu'ils trouvent une assiette rare? Qu'est-ce qu'ils font? Est-ce qu'ils rangent des trucs? Est-ce qu'ils déménagent des caisses?
1: Est-ce qu'il n'y a pas un petit kleptomane dans le tas?
0: Oui, c'est ça. Par exemple, voilà, il y a un des personnages qui est joué par Marjorie Courtois.
1: Des petites cuillères ou...
0: Oui, par exemple, mais qui adore tout ce qui est de valeur, qui aime bien garder tout ce qui est de valeur pour éventuellement vendre, puisqu'apparemment c'est rare et qui a apparemment une grande expertise des objets. Donc il y a ce personnage-là, il y a le personnage un petit peu de la femme de maison qui a été là pendant des années pour aider un petit peu et qui était un peu là pour aider au quotidien, qui elle range un petit peu toute la maison, qui est un peu attachée aux objets. On a notre tante qui veut absolument 4 objets particuliers, qui veut une bande dessinée, qui veut un cendrier et un vase en particulier. Il y a chacun un petit peu ses obsessions et c'est ça qui, je pense, fait le charme de la pièce aussi.
1: Alors si j'ai bien compris, si j'entends bien, ce qui est assez génial, c'est que finalement, la metteuse en scène, elle vous a demandé de créer vous-même votre personnage. Oui. Et puis elle s'est dit, mais qu'est-ce que je peux raconter comme histoire avec tous ces personnages différents?
0: Mais c'est ça. Et finalement, qu'est-ce qui va se passer lors du dernier acte, du troisième acte, finalement? Parce que il y a le déménagement qui va se passer. Et puis, dans le troisième acte, il faut qu'il se passe quelque chose. Est-ce que les personnages vont rester ensemble? Est-ce qu'ils vont partir? Est-ce qu'il y en a qui vont rester en partie? Qu'est-ce qui va se passer? Est-ce qu'il peut y avoir des intempéries ou pas? Ou est-ce qu'on peut être bloqué? Voilà, il fallait imaginer tout ça, forcément. Qu'est-ce qui se passe pendant un déménagement? Qu'est-ce qui peut arriver? Est-ce que le camion peut se retrouver coincé dans les bouchons? J'en sais rien. Mais voilà, il faut imaginer tout ça. Et donc, ça n'a pas été évident, mais ensemble, on a fait un petit peu un brainstorming de nos idées et ça a donné naissance à cette pièce. Voilà, on a eu quelques quand même déconvenus, puisqu'on a eu un comédien qui a dû quitter la pièce au début de la création parce qu'il a eu quelques soucis de santé. On le salue, Bertrand. Et donc, on a dû trouver une remplaçante ici. Donc, ça a été toute une organisation pour trouver quelqu'un d'autre. Puis, une autre personne qui est partie aussi. Donc, bref, ça a été quand même toute une organisation. Mais malgré tout, on s'en sort. Et voilà, je pense que ça va donner un très, très beau résultat sous les cartons le 15 mai à 20h. Le 16 mai à 15h et à 20h. Et ça se passe du côté de Belgrade, tout simplement.
1: Et tu fais très bien la promotion. Oui. Donc, c'est une création collective. Oui. On l'entend bien. Tout le monde a mis ses idées sur la table.
0: Oui.
1: Une chef d'orchestre évidemment qui a orchestré tout ça
0: oui,
1: au niveau
0: bien sûr,
1: de l'écriture
0: qui met en scène.
1: Et qui met en scène.
0: Il y a des passages musicaux aussi dans la pièce, mais je ne vais pas en dire plus. Non, peut-être, je vais dire un petit truc en lien avec Jacques Brel, mais voilà, je n'en dirai pas plus.
1: D'accord. Bon, ça, on laisse les auditeurs
0: découvrir,
1: avoir un peu d'imagination pour savoir quel pourrait être le lien entre cette fameuse histoire de déménagement et Jacques Brel.
0: Oui.
1: Voilà. La suite de l'aventure, on disait que pour toi, ce serait quoi? Comment tu imagines ça? Une troisième pièce l'année prochaine?
0: Peut-être.
1: Peut-être.
0: C'est en cours de réflexion, on va dire. Déjà, on va jouer cette pièce-là, donc trois fois, comme j'ai dit. Donc, c'est quand même beaucoup de préparation. Faudra mettre en scène, faudra mettre le décor. Pensez aux costumes. Déjà, là, on répète ce dimanche-ci la pièce tous ensemble. Donc, on va voir qu'est-ce qui marche, qu'est-ce qui marche moins bien, par exemple. Donc, voilà, déjà, il y aura toute cette organisation-là. Jouer la pièce en tant que telle. Et puis, après, faire le bilan, de dire, tiens, qu'est-ce qui a marché, qu'est-ce qui n'a pas marché. Et puis, se dire l'année prochaine, scène, qu'est-ce qu'on fait ? Est-ce que soit on refait une pièce ou pas ? Est-ce qu'on fait plutôt une pièce à sketch ? Ça, c'est aussi dans l'idée parce qu'en fait, suite à ces deux abandons...
1: Forme, quoi. Ouais.
0: Mais ça, c'est une autre forme parce qu'en fait, cette année-ci, on a eu quand même deux abandons. Donc, ça a quand même pas mal changé l'organisation de la pièce. Ça, c'était des réécritures quand même de pièces, donc il fallait quand même penser à tout ça. Donc, peut-être qu'on fera des sketchs aussi, ça, je ne sais pas encore, c'est en cours de réflexion. Pour comme ça, on peut travailler par petits groupes, on va dire une semaine, c'est un groupe, une semaine, c'est l'autre groupe, etc. Donc ça, on pourrait peut-être penser ce cadre-là. Ou est-ce que ça serait juste des ateliers théâtraux et plus forcément de pièces chaque année ? Ça, c'est peut-être une possibilité aussi. Mais ça, c'est Julie qui décidera tout ça, bien sûr, en discussion avec nous-mêmes, une fois qu'on aura terminé tout ça. Et donc, peut-être qu'on va réempiler pour une troisième création. Peut-être pas. Je ne sais pas. Ça, c'est le destin qui on verra ce qu'il en est, tout simplement.
1: En tout cas, l'actualité, c'est donc 15 et 16 mai, salle Saint-Joseph à Belgrade, sous les cartons, une création de
0: Julie Carmon.
1: De Julie Carmon et jouée par la compagnie On disait que, dont Adrien, évidemment, oui. L'un des membres. Où est-ce qu'on peut retrouver toutes les infos si on veut venir te voir, enfin vous voir?
0: Mais déjà, jouer. Si vous souhaitez réserver, il y a une adresse mail qui est très bien, c'est info@ondisaitque.be. Donc je répète, info@ondisaitque.be, où vous pouvez envoyer un petit mail en disant je réserve une ou deux places, soit pour le vendredi ou pour le samedi. C'est pendant le week-end de l'Ascension, comme ça vous savez aussi. Et donc la place, c'est 8 € que vous payez sur place. Et puis après, je pense que nous avons une page Facebook, si je ne dis pas de bêtises, On disait que, si je ne dis pas de bêtises, où vous pouvez retrouver toutes les informations pratiques. Et puis je pense que ce sera sur quelques sites par-ci par-là. Vous tapez sous les cartons On disait que, vous retrouverez tout ça. Et donc ça se passe à la salle Saint-Joseph, et c'est situé à avenue Joseph Abra au 21 du côté de Belgrade. Voilà, je pense que j'ai tout dit.
1: Absolument, merci beaucoup Adrien.
0: Avec plaisir, et puis n'hésitez pas si vous voulez. Vous pouvez contacter aussi l'adresse contact et je retransmettrai aussi notre metteur en scène si vous souhaitez réserver par là.
1: Eh bien voilà, en tout cas, beaucoup de succès pour ces représentations et puis j'espère qu'on reparle théâtre ensemble l'année prochaine pour une prochaine création.
0: J'espère.
1: Voilà, et nous on continue en musique avec les Cowboys Fringants, les maisons toutes pareilles puisque les maisons ça va, ça vient, on rentre, on sort. Voilà.
0: Et on déménage.
1: On déménage.

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2: 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Et puis sans plus attendre, on va parler littérature et même littérature jeunesse en compagnie de Delphine Fraissinet. Elle nous présente En route pour Washington.
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4: Et je vous emmène aux États-Unis, au siècle dernier, pour une épopée absolument délirante. En route pour Washington, de David Ekali et Alex Inker, publié par les éditions Sarbacane, raconte la longue marche d'un vieux fermier, Ray, parti plaider sa cause auprès du président. Alors nous sommes dans les années 30, 1930 donc, en plein Dust Bowl, tempête de poussière en français, et c'est le nom de cette catastrophe écologique qui a frappé les grandes plaines du Midwest et qui a duré 10 ans. La région donc des grandes plaines, déjà assaillie par une sécheresse inédite, est alors balayée par des tempêtes de poussière, ruinant toutes les cultures et plongeant ainsi des millions de personnes dans la misère. Voilà donc pour le contexte. Et on découvre l'histoire de Ray, qui vit dans l'Illinois, aussi touché par ces terribles tempêtes, avec Satchel Hart.
5: Ray ne possédait pas grand-chose, à part sa petite maison qu'il avait bâtie lui-même, un champ de maïs. Un chien, Foggy, 3 poules, Betsy, Gina et Lorine, et 2 chèvres, Nancy et Linda. Et son maïs, son bien le plus précieux, était en danger. Les tempêtes de poussière avaient déjà détruit des milliers de champs et il avait peur de tout perdre, lui aussi. À Washington, le président Franklin D. Roosevelt venait d'être élu. Était-il au courant de la grande sécheresse ?
4: Eh ben, déjà, on a la gorge qui gratte hein, et la sensation de ne pas bien respirer devant ces illustrations saisissantes du vent qui se lève, annonçant ces tempêtes de poussière. Et c'est un gamin, un épi de maïs à la main, qui vient prévenir Ray, installé dans son fauteuil, le chien à ses pieds.
5: Le père de Ray disait aussi qu'il fallait toujours faire de son mieux. C'est ainsi que Ray prit la décision d'aller à Washington parler au président du grave problème de l'agriculture. Mais Ray n'avait pas de voiture, ni de cheval. Il n'avait jamais voyagé en train. Comment faire ? Quand il avait fini de travailler au champ, Ray aimait écouter de la musique à la radio, regarder les étoiles, et parfois bricoler des machines un peu bizarres dans sa grange.
4: Et le parti pris de la narration, de faire raconter l'histoire de Ray par 3 gamins, 3 va-nu-pieds comme ils se décrivent eux-mêmes, fonctionne parfaitement car elle fait passer l'étonnement et l'admiration devant l'incroyable invention de Ray, une espèce d'automobile vraiment bizarre.
5: Le jour où il la termina, elle nous sembla une pure merveille. Elle était toute en bois, avec 4 roues et un volant. Mais surtout, derrière le siège, il y avait une 5e roue. Beaucoup plus grande, et à l'intérieur, une des chèvres de Ray. Quand la chèvre marchait, la roue tournait et faisait avancer la voiture. Ray avait inventé la chèvre mobile. Et comme une chèvre ne pouvait pas marcher longtemps, il avait prévu une place pour l'autre chèvre aussi, pour qu'elle puisse se reposer chacune leur tour.
4: C'est de la dinguerie, hein, pas vrai ? Et ben c'est avec la chèvre mobile que Ray va prendre la route.
5: Il y a environ 1200 km de Lincoln, au Nebraska, où il vivait, à Washington, où se trouvait le président Roosevelt. Il lui faudrait traverser 5 États, l'Iowa, l'Illinois, l'Indiana, l'Ohio et la Virginie. Une chèvre marche à 3 km par heure. À raison de 7 heures par jour, 3h30 chacune, Ray pourrait parcourir 21 km par jour.
4: Ben c'est pas mal, ça fait réviser les maths en même temps. Alors, en calculons bien, ça fait 57 jours pour rejoindre Washington.
5: Un journaliste de passage, attiré par ce drôle de moyen de transport, interviewa Ray. Le lendemain, sa photo, au-dessus de l'article, qui décrivait son étrange mission, fit le tour du pays. 15 jours plus tard, à son arrivée à Indianapolis, La capitale de l'Indiana, un reporter radio attendait Ray et ses chèvres pour l'interviewer à son tour. Le soir même, toute la nation put écouter sa voix en train de raconter son projet.
4: Alors va-t-il arriver sans encombre jusqu'à Washington ? Bien, vous le saurez en lisant ce magnifique album « En route vers Washington », fruit de la collaboration de deux grandes plumes ultra talentueuses des éditions Sarbacane, l'auteur David Ekali, dont je vous ai déjà parlé, et l'illustrateur Alex Inker. Et c'est la toute première fois qu'Alex Inker se frotte à l'album jeunesse, hein, lui qui a signé les remarquables « Colorado Train » et « Creamy », et sa maîtrise du dessin, des cadrages et des ambiances en dégradé de gris fait des merveilles. On sent la poussière quand le vent se lève et sur l'un des tout premiers dessins du gamin, on ne voit que son pied et son pantalon rapiécé quand il entre en trombe dans la petite maison de Ray pour le prévenir. Ray, d'ailleurs, il ressemble à Popeye, le marin costaud, mais en plus vieux et en barbu. Et alors cette période dramatique, on pourra conseiller aux enfants plus grands de lire Les raisins de la colère de Steinbeck ou de voir le film avec Henry Fonda, eh bien David Ekali la rend accessible en la traitant comme un conte moderne. Je l'ai dit, son parti pris de choisir trois enfants comme un narrateur est parfait car il permet aux jeunes lecteurs et lectrices qui lisent eh bien, de s'identifier et de ressentir leur fascination pour ce vieil homme simple et tenace. Ray est le héros de ses trois gamins pour l'invention de sa drôle de chèvre mobile, pour sa détermination, son courage, mais aussi pour son intégrité. Et des héros comme ça, bah, ça fait du bien. En route pour Washington, de David Ekali et Alex Inker, publié par les éditions Sarbacane. C'est à lire avec les enfants à partir de 7 ans. Et merci à mon complice belgo-américain, Satchel Hart.
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Allez, l'instant présent, c'est terminé pour aujourd'hui. J'étais ravi de passer cette heure en votre compagnie et on va se quitter en musique avec un nouvel extrait de La difficulté des rêves. C'est signé Geronimo et ça s'appelle Les Renards. À demain, bye bye.

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2: Bonjour à toutes, bonjour à tous et bienvenue dans La vie est belge. J'espère que vous allez bien en cette presque fin de semaine. La Foire du Livre de Bruxelles débute aujourd'hui. Ça se passe à Tour et Taxi, ça dure jusqu'à dimanche et l'entrée est gratuite. Alors pourquoi je vous parle de la Foire du Livre? Eh bien déjà parce que c'est une foire quand même assez incontournable pour découvrir les nouveautés, pour voir les auteurs, pour découvrir aussi de nouvelles choses, mais aussi pour vous dire qu'aujourd'hui dans La vie est belge, on va parler BD et littérature. Alors BD, comme tous les jeudis avec Le Plein de Bulles, la chronique de Frédéric Rons de la librairie Flagey à Bruxelles, et puis littérature avec un très beau et très puissant premier roman, celui de la poétesse franco-libanaise Gracia Bejani. Sobiller, corps de femme, c'est le titre de ce roman et c'est publié chez Accro Éditions. Je précise que l'interview a été enregistrée mardi après-midi. Allez, on commence les réjouissances avec la BD.
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2: Et aujourd'hui, avec vous Frédéric, on parle d'un auteur qui personnellement m'enchante à chaque fois pour ses BD. Et celle-ci ne déroge pas à la règle, c'est Les Enfants de Chatham de Cyril Pomès, adapté du roman de Thomas Lavacherie. Et c'est publié chez Rue de Sèvres. Et je vous le dis, il y a un côté Tom Sawyer quand même dans ce roman, dans cette BD.
4: Alors, c'est certain que la parenté est là, mais je dirais que Cyril Pomès, c'est un auteur qui me tient particulièrement à cœur et qui est admirable parce que il a quelque chose dans son trait et dans sa carrière qui a l'ambition de faire, je pense, une des choses les plus difficiles dans toute la pluralité de la bande dessinée actuelle, c'est celle de faire de la bande dessinée grand public, de faire de la bande dessinée jeune adulte, adulte. Je pense que quand on lit de la bande dessinée de Cyril Pomès, franchement, on prend son pied tout simplement.
2: Totalement.
4: Il a un trait qui est très influencé par la BD américaine dans le très bon sens du terme, parce que Dieu sait qu'aujourd'hui, parfois en Belgique, en France, c'est associé de façon totalement erronée, c'est vraiment un truc d'ignorant, je suis désolé, de comparer la bande dessinée américaine à quelque chose qui serait d'une qualité inférieure. Ce n'est pas du tout le cas, parfois bien au contraire. Et chez Pomès, il y a une capacité de synthèse du récit, grâce justement à ce dessin, à cette narration, qui nous fait comprendre tout de suite d'un seul regard. Et si ça, c'est pas le génie de ceux qui comprennent et qui ont cet art de la bande dessinée, alors on n'y connaît absolument plus rien.
2: Il faut voir la première planche.
4: Ah oui, les 3-4 premières planches sont absolument formidables. Je veux dire, un petit dessin vaut mieux qu'un long discours. Les 4-5 premières planches de Cyril Pomès, c'est 30 pages pour quelqu'un qui voudrait les décrire. Donc, Pomès raconte une histoire de plusieurs personnages qui sont à peu près tous des enfants. Tous les personnages sont extrêmement forts, adultes, enfants. Ils ont vraiment un caractère, comme on dit en anglais, hein, personnage. Ils ont tous un caractère bien trempé. Ils sont extrêmement touchant, et nous sommes en Alabama, aux USA, évidemment, début des années 20, dans les années 20, début du siècle, et donc vous faites une
2: début
4: très...
2: du 20e siècle, précise.
4: On sent la crise de 29 pointer le bout de son nez, on est dans le sud des États-Unis, c'est une histoire de grande aventure, avec plusieurs grandes surprises dans le récit. Je ne vais pas trop en dire parce que tout simplement, il faut se garder le plaisir de découvrir les aventures de plusieurs petits personnages qui en fait vont raconter une histoire qui est extrêmement touchante. Enfin, franchement, comment ne pas avoir envie de raconter une histoire pareille à ses enfants ou tout simplement de la lire soi-même. Donc, finalement, il y a beaucoup de mystères dans les enfants de Chatham.
2: Il y a des fausses pistes aussi, c'est ça que j'aime bien. Il y a plusieurs intrigues.
4: Exactement, ils jouent avec nos pieds, mais on est dans un univers chatoyant, coloré, et nom d'un chien, qu'est-ce que ça fait du bien de lire un album de Cyril Pomès.
2: Oui, vraiment. Donc, Les Enfants de Chatham, de Cyril Pomès, publié par les éditions Rue de Sèvres, c'est adapté du roman de Thomas Lavacherie. Et je précise, Frédéric, que Cyril Pomès sera chez vous ce soir à la librairie Flagey à Bruxelles pour une séance de dédicace à partir de...
4: À partir de 18h, on va jouer un peu les prolongations, puisque ce sera même... Après la fermeture de la librairie, et Dieu sait que Cyril Pomès, on a envie de le serrer dans ses bras et de l'embrasser.
2: Voilà, et vous pourrez le faire. Si vous ne pouvez pas le faire à la librairie Flagey ce soir, sachez que Cyril Pomès sera aussi, bien sûr, à la foire du livre à Tour et Taxi à Bruxelles tout ce week-end. Merci Frédéric.
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2: Après la musique, on va retrouver Gracia Béjani, poétesse franco-libanaise, qui nous parle de son premier roman, Sobillé, corps de femme.

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1: Quitter ton mari, mais tu entends seulement ce que tu dis, tu ne penses pas à ce que tu dis. Où va le pays? Mais quel malheur! Je t'en prie, mon Dieu, épargne-nous. Le Liban est le plus beau pays du monde. T'as vu la nouvelle voisine? Mais pour qui elle se prend? Tous les jours, ma belle-mère me pose la question. 3 mois, bientôt, et rien. J'ai honte de moi, je ne suis pas à la hauteur. Voici quelques-unes des phrases qui ouvrent Sobillet, corps de femme, publié par Acro Édition. Des bribes de conversations captées à la volée, épiées, écoutées, sont forcément être comprises par la narratrice et ses amies, Anan et Naïla, trois petites filles qui vivent au Liban, à Beyrouth, dans le quartier chrétien d'Achrafieh, dans les années 70. Et c'est dans ce terreau d'intimité partagée, de gestes, de rituels, que ces petites filles deviendront adolescentes, puis femmes, dans une société dominée par les hommes. Portrait composite de femmes qui montrent leur force de caractère au quotidien, puis face à la guerre, Tel et Sobillet, corps de femme, le premier roman de la poétesse franco-libanaise Gracia Béjani, qui est avec nous en duplex depuis Paris. Et merci à l'équipe de RCF Radio Notre-Dame à Paris et à Jean-Paul Lérine, notamment, de rendre possible cette liaison. Bonjour Gracia.
2: Bonjour Delphine.
1: Alors Sobillet, tout d'abord, qu'est-ce que ça veut dire ?
2: Sobillet est un rituel, est une coutume, disons, plutôt libanaise, où les femmes surtout se retrouvent le matin, avant le début de la journée, pour boire un café ensemble, fumer beaucoup de cigarettes souvent, parler, raconter leurs histoires, rire, parfois se confier. Et donc c'est vraiment un moment d'avant le début de la journée, c'est presque un moment à part. Et parfois elles viennent en robe de chambre quand elles habitent le même immeuble, c'est vraiment leur moment à elles.
1: Alors, c'est votre premier roman, Gracia. Pourquoi vous avez choisi ce format-là, vous qui êtes poétesse? Est-ce que ça convenait mieux à ce que vous aviez envie de raconter?
2: Oui, exactement. En fait, j'avais besoin d'un espace plus ample pour déployer un peu les histoires, pour pouvoir montrer quelque chose de plus kaléidoscopique que juste un fragment isolé comme un poème. Même si le roman et composé de plusieurs fragments, il y avait quelque chose qui, de l'ordre de la longueur du format, permettait beaucoup mieux ce déploiement.
1: Alors la narratrice que l'on devine, en tout cas moi j'ai compris que c'était vous, Anan et Naïla, écoutent donc les discussions des femmes plus âgées, et ça c'est vrai qu'on l'a toutes et tous fait hein, quand on était enfant, d'écouter mine de rien ce que disaient les grands. Et à vous lire, en fait, Gracia, moi j'ai l'impression de les entendre, hein, ces différentes voix, comme si j'écoutais un documentaire radio ou une captation théâtrale. Hein. C'est l'impression que vous vouliez donner aux lecteurs et aux lectrices?
2: Oui, merci beaucoup pour l'image. En fait, juste une petite précision, je ne suis pas la narratrice.
1: D'accord,
2: réellement.
1: D'accord, voilà, ok.
2: J'ai des petits bouts de moi dans ces trois personnages, mais c'est pas, il y a aucun personnage qui me représente réellement. Ça, c'est juste parce que, enfin, une petite précision. Ensuite, oui, c'est une très belle image. Je vous remercie pour l'histoire des voix de radio, parce qu'il s'agissait pour moi de démarrer le livre avec ces voix-là, parce que ce sont ces voix-là qui vont me permettre après de poser des histoires. Après, on reviendra pas sur ces discussions-là, mais elles sont là au début pour donner le terreau où le reste de l'histoire de ces petites filles va venir s'incarner et se préciser. C'était des moments de mon enfance en même temps fascinant, parce que c'était fascinant d'écouter ces femmes parler. Je détestais et aimais à la fois. Je pense que vous retrouvez également la même chose, Delphine, n'est-ce pas?
1: Oui.
2: Parce qu'elles parlent, elles oublient qu'un enfant, c'est pas parce qu'il comprend pas qu'il ne va pas enregistrer et essayer.
1: Ah oui, on enregistre tout à cet âge-là. Alors ça parle, les discussions portent sur le mari, sur l'impossibilité de le quitter sous peine d'être ostracisé, sur l'angoisse de ne pas tomber enceinte et pire, de ne pas donner naissance à un garçon, de ne pas savoir retenir entre guillemets leur mari alors que ces femmes pour certaines ont déjà 3 mômes en bas âge. Ça parle aussi de la guerre en fait. On voit vraiment qu'il y a une pression qui pèse sur ces femmes qui semble infernale et une pression qu'elles acceptent et qu'elles cautionnent peut-être pour la plupart. En tout cas, c'est complexe.
2: Exactement. C'est le mot. C'est complexe. C'est pas. Souvent, on a tendance à voir le côté noir-blanc de la situation, et en fait, on peut se rendre compte quand on se met à l'écoute du monde, du réel, des humains, que souvent ils ne sont pas si clairs que ça. Et c'est vrai que ces femmes, malgré elles, cautionnent quelque part ce qui se passe. Peut-être parce qu'elles peuvent pas faire autrement. Donc il y a en même temps un mélange de sororité, de solidarité entre elles, et en même temps une certaine parfois méchanceté dans le propos. Peut-être que ça parle plus de leur impuissance à elles que d'autres choses. Et vous avez entièrement raison d'utiliser ce mot de complexité. Ce n'est pas si séparé que ça entre les femmes qui souffrent, les femmes qui ne souffrent pas. Elles collaborent parfois. Elles participent quelque part à ce qui se passe parfois.
1: Mais je trouve que justement, l'une des clés pour comprendre aussi Sobillé, corps de femme, hein, Gracia Bejani, c'est que votre narratrice le dit parfaitement bien quasiment au début. Nous écoutons parler les femmes, nous les entendons vivre ou s'empêcher d'exister. Et tout est là, dans cette précision, ou s'empêcher d'exister.
2: C'est peut-être ce que j'ai souhaité insuffler pour moi et pour toutes les femmes qui, peut-être pour les jeunes filles à venir, même si ce n'est plus le même Liban dont je parle. Là, on est en 2026, ça n'a rien à, enfin, ça, beaucoup de choses ont changé, mais il reste quand même cette vigilance-là à ne pas s'empêcher à vivre, à ne pas s'empêcher à exister en tant que telle et non pas en tant qu'attente sur nous ou attente de soi par rapport à soi.
1: Même s'il y a effectivement des pressions, des attentes, des codes à respecter. Par exemple, la mère de la narratrice qui prend l'exemple de la tante Aline qui a épousé un Arménien, qui est virulent, qui est démesuré. Enfin bon, on sent qu'elle est pas dans les cases, quoi. Et elle explique à sa fille qu'il faut pas qu'elle soit comme ça. Sauf que sa fille, elle se dit, en même temps, quand je regarde le modèle des femmes comme il faut, ben tante Rima, elle est comme il faut et pourtant elle est battue par son mari dans l'indifférence générale. Donc ça aussi, c'est l'apprentissage un petit peu de l'hypocrisie, c'est peut-être un mot trop fort, mais en tout cas de plusieurs voiles de la société et de regards qu'on porte, que la narratrice apprend très très jeune.
2: Oui, en fait, elle est confrontée à des discours paradoxaux, on dit quelque chose et en fait, ce qui est vu n'est pas tout à fait conforme. La réalité ne vient pas toujours approuver les propos qu'elle entend. Et il s'agit dans tout ça d'essayer de trouver la vérité sans pour autant trahir les siens, sans pour autant remettre en question la parole de la mère. Parce que la place de la mère, je pense que vous l'avez vu, est très importante. Ouais. Il ne s'agit pas de dire « ma mère n'a pas raison », mais de dire « mais cette femme, Aline, moi je l'aime ». Elle est complètement marginale, mais c'est une figure dont le personnage est très proche. Ouais. Et que faire de cette marginalité? Que faire de cette double réalité? Et tout en restant sain d'esprit, parce que quand on est petit, on n'a pas toutes les clés. Ouais. Donc, ne pas se mentir, mais en même temps, ne pas se mettre en porte-à-faux par rapport à ce qu'on attend de soi. Et c'est tout ce cheminement-là. Il ne s'agit pas d'une révolte, il ne s'agit pas de tout renverser, mais de cheminer entre plusieurs tableaux qui nous sont proposés pour essayer de trouver un fil de justesse avec soi.
1: Alors, ce qui est intéressant aussi, Gracia Bejani, c'est que Sobillé, corps de femme, c'est le titre, c'est vrai, mais vous vous intéressez aussi au corps des hommes dans la stature et la puissance qu'on leur accorde, notamment celui du grand-père de la narratrice, hein, qui est quelqu'un de très bien, comme on lui répète, un homme qui a fui le Liban pendant la Première Guerre mondiale et qui s'est réfugié en Syrie, qui est revenu et qui a fait un mariage d'amour. Et ça, finalement, à l'époque, c'était presque une hérésie, faire un mariage d'amour. Mais ce travail du corps, de l'homme aussi était important. Il avait aussi droit de citer dans votre livre.
2: Oui, c'est le travail des corps en général, donc des corps des femmes beaucoup. Il y a beaucoup de corps dans le livre. Il y a même le pays qui devient un pays corps à un moment donné. Effectivement, le corps des hommes également, qui est souvent une énigme. Ce grand-père est une énigme aussi. Alors, une jolie énigme, parce qu'il fait rêver la petite fille, surtout qu'il y a une distance, qu'elle n'arrive pas trop à communiquer avec lui, mais il la fait rêver, c'est un héros quelque part. Mmh. Et ça passe à part comment elle peut accéder à ce monsieur-là, à part observer son corps, regarder comment il est habillé, se poser des questions très très basiques sur son hygiène aussi. Donc voilà, c'est l'accès par le corps est une manière de peut-être chercher aussi le réel dans l'humain lui-même. Je ne sais pas si je suis claire, c'est-à-dire si. De regarder, d'essayer de comprendre son grand-père, si elle ne peut pas lui poser des questions, poser au moins ces questions au corps qui est en face d'elle et essayer d'accéder à quelque chose qui la dépasse.
1: Oui, surtout qu'un corps s'exprime dans la gestuelle, dans les positions. Un corps dit des fois de ce que les mots ne disent pas. Alors, Gracia Bégeni, vous parlez dans Corps de femme, donc de la guerre. On parle de la guerre du Liban, donc de 75 à 1990. Mais bien sûr, ça fait douloureusement écho à celle que vit le Liban aujourd'hui. Et vous écrivez l'omniprésence au quotidien de la guerre, les enfants qui grandissent en se demandant si les méchants sont les Israéliens, les Palestiniens ou d'autres. C'est la même question aujourd'hui.
2: C'est une question qui était très, très, très importante dans ma jeunesse, parce que comment se situer si on ne sait pas, quand on est dans une guerre, comment faire une guerre si on ne sait pas qui est l'ennemi? C'est ce qui est le plus troublant pour un enfant, c'est-à-dire il y a un enfant qui ne veut pas trahir les siens, mais comme il n'a jamais de réponse claire, l'ennemi saute d'un camp à l'autre, l'ami saute d'un camp à l'autre, et quand on n'a pas d'appui solide ou au moins centraliser ses émotions, c'est très très compliqué. Par rapport à aujourd'hui, moi je pense qu'avec la guerre, je suis aussi dévastée que toutes les... je suis désolée.
1: Non, mais je comprends votre émotion, parce que c'est dur.
2: Quand toute notre vie, on a été confronté à la guerre sous différents formats, comme si elle n'arrivait pas à se décider quel visage elle va prendre, mais qu'elle avait envie de prendre tous les visages possibles. Et là, la dernière, l'actuelle, c'est encore autre chose. C'est la guerre, mais c'est encore une autre guerre. Et à chaque fois, je me retrouve comme à mes 10 ans quand la guerre a éclaté, c'est-à-dire à regarder la guerre avec un regard d'enfant, sans pouvoir avoir de réponse d'adulte, ni celle que j'ai eue à l'époque, ni maintenant. J'ai toujours cette position plutôt de détresse et d'incompréhension face à autant d'horreur, quoi, et d'horreur à répétition, avec à chaque fois des résultats qui n'ont pas été probants, donc, mais on s'acharne. Et voilà, une immense fatigue aussi, fatigue existentielle de devoir vivre ça et de que ça revienne maintenant pour les nouvelles générations.
1: Pour en revenir au corps, Gracia Bégeni, je trouve que dans ce billet, Corps de femme, mais tout est t'éveille à la sensualité, même innocente, le mot simplement, l'essence, l'éveil des sens, comme le montre, je trouve, cette très belle scène que vous décrivez, dans laquelle Anan se trouve dans les mains de la couturière. Je trouve que vous décrivez très bien le corps sous toutes ses coutures, sous toutes ses aspirations et ses sensations.
2: Merci pour l'image de le corps sous toutes ses coutures. Et oui, le corps est important pour moi, le réel, le quotidien, le prosaïque. Pour moi, il y a quelque chose au Liban, et parce que j'ai grandi là-bas, probablement aussi également en France, mais il y a une sorte de sacralisation du plus simple, du plus humble. Et cet accès-là, c'est-à-dire la petite Anan, elle accède à des sensations de son corps de manière complètement inattendue. C'est la première fois où elle est touchée d'une certaine manière, et comme vous disiez tout à l'heure, c'est juste de sentir son corps. Il s'agit pas de quelque chose d'érotique ni rien, mais de quelque chose de troublant. Tiens, la peau, ça fait ça, et voilà, il y aura d'autres épisodes dans le livre, parce que c'est aussi un livre d'apprentissage.
1: Exactement, d'initiation, oui, c'est vrai. Une sensualité qui passe aussi par la gourmandise, la nourriture qui rythme le quotidien. Je vous dis tout de suite, vous donnez faim aux lecteurs et aux lectrices avec la recette du... Je n'arrive pas à le dire. Je,

0: donné, je me suis dit, mais en quoi c'est le plat du pauvre? Juste parce que les ingrédients sont basiques, on peut dire la même chose de beaucoup de choses. Et ce qui m'est venu, c'est non, c'est autant la cuisine libanaise est très très connue, tout le monde parle du hummus, de poulet, etc. Je n'ai jamais entendu personne parler de mjadara et pourtant on mange ça très souvent. Hein.
1: Ouais.
0: C'est très sain, c'est végétarien pour les végétariens.
1: Ouais, ça donne vraiment envie. J'ai noté la recette, hein. Ça donne vraiment envie de manger. On va continuer à parler avec vous, Gracia Béjani, de Sobillé, corps de femme, donc publié chez Acro Édition, le temps de marquer une pause musicale.

De retour dans La vie est belge avec Gracia Bejani pour parler de son premier roman, Sobillée, corps de femme, publié chez Acro Éditions. Je rappelle que Gracia Bejani est une poétesse franco-libanaise.

0: Donc on parle du corps, enfin vous parlez du corps sous toutes ses coutures dans votre livre, Gracia Bejani, mais je trouve qu'en fait finalement, vous montrez dans tout le livre comment l'intime essaie de cohabiter avec l'extime, ce qui se passe à l'extérieur.
1: C'est très très très très juste parce que l'intime est envahi souvent, c'est-à-dire que il y a l'intime, mais en fait, à partir du moment, ne serait-ce que par rapport aux discussions des femmes entre elles, souvent il y a une sorte d'intrusion dans l'intimité, parce que bon, quand même, on peut en parler, par exemple, la lecture du Mar de Café, plein de situations où, en effet, l'intimité n'est pas du tout quelque chose qui est préservé. Et puis, il y a l'intrusion de la guerre qui fait qu'il faut continuer à vivre et qu'il faut se raccrocher à l'intime comme étant quelque chose qui peut nous être singulier, mais il y a quand même ce qu'on vit de collectif qui est cette guerre, qui est le fait de descendre aux abris tous ensemble, de finir par dormir tous par terre avec les mêmes matelas, et en même temps l'intimité, c'est les pyjamas, qui les personnes ont leurs pyjamas, mais c'est des voisins qu'on connaît parfois très peu. En effet, c'est très juste, il y a une sorte de brassage permanent. D'ailleurs, ça me fait penser à l'importance du voisinage au Liban. Les voisins sont sacrés. C'est vraiment un voisin, c'est sacré. Et du coup, là, effectivement, la bulle de l'intimité, elle est parfois un peu malléable.
0: C'est comme une famille élargie, finalement, le voisin. C'est pas totalement la famille, mais on peut pas dire que c'est un inconnu.
1: Exactement, même quand on le connaît pas.
0: Il y a aussi quelque chose que vous expliquez, Gracia Bejani, c'est l'importance du choix du prénom identifié libanais. Voilà, je voudrais que vous nous expliquiez, puisque vous en parlez. Je rappelle que ça se passe donc dans les années 70. En quoi c'était si important que ça dans ces années-là et peut-être encore aujourd'hui ?
1: C'est important parce que par rapport au choix, par rapport à la religion, c'est-à-dire il y a des prénoms qui vont tout de suite sonner chrétien ou musulman, et donc à une époque, à une période de l'existence du Liban où on baptisait les, ça continue, hein, je veux pas dire que maintenant le Liban n'est plus chrétien, il est encore énormément, mais je veux dire à l'époque c'était jusqu'à maintenant, donc par rapport au baptême, par rapport les prénoms des chrétiens n'étaient pas les mêmes que les prénoms des musulmans. Et il y a des prénoms qui sont neutres, qui ne sont ni chrétiens ni musulmans. Après, la spécificité d'un prénom en arabe, parce que souvent les prénoms chrétiens sont soit complètement occidentaux, soit il y a une transposition en arabe. C'est-à-dire, par exemple, je donne Paul, c'est Boulos en arabe. Mais on va appeler le garçon Paul. Mais il a une manière de... Enfin, il existe en arabe également. Et voilà, par rapport au prénom, il y a aussi le fait qu'on donne... On donne très très souvent le prénom de l'aîné, c'est le prénom du père du mari, par exemple.
0: Ouais.
1: Les prénoms en arabe ont souvent une signification. Par exemple, Hanan, ça veut dire une des héroïnes qui s'appelle Hanan, c'est tendresse.
0: D'accord. Vous écrivez justement, donc toujours dans les années 70, avec nos 18 communautés religieuses, 13 chrétiennes et 5 musulmanes ou issues de l'islam, il n'est pas nécessaire d'être nombreux pour se sentir multiples. Je la trouve très forte, cette phrase. Vous aussi, vous avez eu le sentiment parfois d'être multiple ici.
1: Je l'ai
0: toujours. Oui, vous l'avez toujours.
1: Oui, ça ne m'a jamais quitté. Je l'ai quand je vais au Liban, je l'ai ici. Et je pense que c'est tout tient à ça, à cette multiplicité qui n'est pas toujours douloureuse, qui est parfois très intéressante. Mais en fait, il s'agit de vivre en permanence sur un fil entre plusieurs identités, entre plusieurs aspirations. Et ça, en effet, depuis petite, c'est ce que déjà rien que la langue, avec le français, l'anglais, l'arabe, on a déjà trois langues en même temps. Donc, c'est quelque chose, effectivement, qui reste une permanence, cette multiplicité. Et en même temps, la quête d'une singularité au milieu de cette multiplicité.
0: Oui. Alors, votre narratrice, donc, je rappelle, vit dans le quartier chrétien d'Achrafieh, à Beyrouth, au Liban. Elle va donc dans une école chrétienne. Et elle dit que, pour elle, la plus belle parabole de l'Évangile, c'est « apprenez-leur à pêcher ». Pourquoi ?
1: C'est le chapitre d'un lapsus linguistique. La petite fille, ce jour-là, entend pécher dans le sens pécher, le péché, oui. Faire le mal. Et tout le chapitre est basé sur ce malentendu, parce que autant la leçon, c'était à pêcher des poissons pour pouvoir être autonome. C'est ça, je pense, le message de l'évangile. Et elle va le prendre pour elle, pour ce qui permettrait de soulager cette pression à toujours être dans le bien. Et donc, elle va trouver ça, elle va adorer cette parabole jusqu'au moment où elle se rendra compte, parce que son père va se moquer d'elle, de son erreur, quoi. Mm. Et là, c'était peut-être la première expérience avec la langue. Pour moi, la langue est essentielle, le travail de l'écriture, le travail de... vraiment, je ne vois pas de vie possible sans travail sur la langue, de travail sur soi, sans travail sur la langue. Et là commence pour elle cette relation un peu étrange, enfin un peu remuante avec la langue.
0: Ouais, mais c'est ce que j'allais vous dire, Gracia Bejani, parce que c'est vrai que si on n'a pas la suite de la phrase, on peut bien l'entendre différemment, hein. Donc apprenez-leur à commettre des péchés. Ça se sent que vous aimez les mots, la sonorité de la langue. Donc j'imagine que les homophones, donc ces mots qui se prononcent pareil, mais qui s'écrivent différemment, c'est vraiment quelque chose qui vous enchante, hein, et que vous pratiquez peut-être au quotidien.
1: Oui, c'est des sortes de superpositions de sens maintenant que je maîtrise mieux la langue que petite, quand il y avait ces mots-là nouveaux qui arrivaient et qui pouvaient prêter à confusion.
0: Mmh. Je trouve qu'il y a un passage aussi, un chapitre que j'aime beaucoup, puisqu'on parle de construction littéraire. Il y a tout ce passage qui est une anaphore, en fait. En tout cas, moi j'ai vu ça, tout le chapitre. On voit, on assiste à nos vies. On voit apparaître les premiers barrages. C'est un paragraphe. On voit des routes. Enfin, vous répétez souvent la première phrase, hein, de tout ce chapitre. Ça commence par on voit. Ça aussi, toute la construction, toute la manière de dire les mots selon un certain ordre, c'est aussi quelque chose qui montre la puissance aussi des sentiments et leur subtilité.
1: Merci beaucoup. Merci pour effectivement, c'est on voit et on donne à voir, peut-être. Et c'est ce que j'ai voulu faire dans le livre, c'est donner à entendre et donner à voir, sans être là à faire de jugement, de pamphlet, mais juste montrer. Et montrer ce qui a été vu, et pas montrer quelque chose qui soit déconnecté d'une authenticité. Et en fait, la langue me permet, quand je la travaille comme ça, comme dans ce chapitre, en effet, ça me permet de créer une distance avec l'histoire, avec la petite histoire, pour que quelque chose de plus important passe à travers l'écriture.
0: Mmh. Et ben cette distance, moi en tout cas, je l'ai ressenti comme ça. Le chapitre juste après, qui est « Je, nous, tu, sommes en guerre ». C'est pour montrer la coupure entre le « je » et le « tu », ou au contraire pour insister d'abord sur le « nous », parce que la construction, là aussi, la place des mots a du sens.
1: En fait, on passe du « on »,« je »,« tu »,« nous ». C'est une manière de se dire que il y a un jeu qui vit des choses, mais que ce jeu n'est pas seul. Il embarque l'autre en face, mais et ce tu n'est pas seul. Il embarque un nous, mais il embarque aussi un on indéfini. C'est notre réalité à tous, et ça sera aussi la réalité peut-être du lecteur quand il y a le jeu tu nous sommes en guerre. Peut-être une manière de ne pas de lui dire. Enfin, tout à l'heure, je parlais de distance. Il s'agit en même temps d'être à distance et en même temps d'être tout près des mots qui se disent, pour ne pas être dans quelque chose de désincarné, vu que dans le corps de femme, en fait, j'ai tout fait pour qu'il y ait du corps et qu'il y ait du quotidien. Et là, en fait, peut-être que le je tue nous, c'est une manière, mais j'avoue que c'était quelque chose comme une sorte de ritournelle,
0: je tue nous. Oui, je l'ai compris comme ça aussi. Moi, je l'avais un petit peu dans la tête après, ouais. Mais c'est aussi pour faire corps, encore une fois, on revient au corps, c'est l'expression faire corps avec.
1: Exactement. Là, il ne s'agit pas de l'histoire d'une fille. J'ai même pas l'histoire de trois petites filles. Il s'agit de l'histoire de toute une génération, et aussi et surtout de l'histoire de nos mères. Mmh. Là, c'est une période où il y a beaucoup de femmes qui sont dans ce livre, qui sont maintenant décédées. Donc, quelque part, c'est aussi l'histoire d'une génération qui n'est plus là, mais qui fait partie de ce « je tue nous ». Même j'aurais pu elle dire elle. D'ailleurs, il y a un chapitre avec elle.
0: Oui, ouais, oui, elle au pluriel, effectivement. Ouais. Moi, j'ai une dernière question, Gracia Bejani. Est-ce que donc le Liban, votre pays, vous avez été tentée d'en donner une image d'Épinal pour préserver sa complexité aux yeux des gens qui ne le comprennent pas ou ne le connaissent pas?
1: Merci beaucoup pour cette question. Je ne sais pas si vous avez lu. Quand vous avez lu le livre, si vous avez lu un message d'amour malgré toutes les choses.
0: Si, bien sûr qu'on le sent. On sent que c'est un amour désespéré, mais un amour qui est là, qui est puissant et qui justement est triste de voir les choses faire parce que justement l'amour est plus puissant.
1: Exactement. Et c'est une manière de sortir justement des images soit trop belles, entre guillemets, soit des images de cuisine libanaise ou alors de la guerre éternelle, de montrer que même pendant la guerre, il y avait des moments de grâce, que la vie là-bas est faite de grâce aussi, elle n'est pas uniquement faite de choses difficiles. Et en fait, faire cohabiter à l'intérieur d'un même livre ce mélange de difficultés, mais aussi de joie quotidienne, simple, c'était pour moi une manière de rendre je n'aurais pas dit justice, j'ai pas envie d'utiliser le mot, mais d'être le plus juste possible dans la justesse avec ce que j'éprouve pour ce pays. C'est un pays très, très paradoxal, très, très paradoxal. Mais est-ce que c'est grave d'être paradoxal? Est-ce que aimer quelque chose, est-ce que l'amour n'est pas d'accepter d'aimer quelqu'un ou quelque chose ou un pays avec tous ces paradoxes, de le prendre comme il est, au lieu de vouloir nettoyer une face pour en avoir une autre, faire que le Liban soit le beau pays de mon enfance? Non, c'était pas que ça, il y avait de tout, et pourtant j'aime vraiment énormément et ce pays et tous ces personnages complexes et contradictoires.
0: Ouais, et ben c'est ce qu'on ressent à la lecture de Sobiller, Corps de femme, publié chez Acro Édition, votre premier roman. Je rappelle, vous qui êtes poétesse, Gracia Bejani, merci beaucoup pour ce moment. Merci.
1: Merci beaucoup à vous, Delphine. Merci.
0: Et merci donc à l'équipe de RCF Radio Notre-Dame à Paris et à Jean-Paul Lérine en particulier pour avoir rendu possible cette discussion, ce duplex. Merci.
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0: La vie est belge, c'est fini pour aujourd'hui. On se retrouve eh bien lundi pour de nouvelles émissions, pour de nouvelles rencontres. Et en attendant, eh bien on se croisera peut-être à la Foire du Livre si vous passez faire un tour jusqu'à dimanche à Tour et Taxi à Bruxelles. Je vous souhaite un excellent week-end, quoi que vous décidiez de faire. Salut à tous.

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1: Elle est dynamique et souriante, elle est dans ce studio, place à Brigitte Guilbeault. Voici les agitateurs de neurones.
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3: Les agitateurs de neurones, bonjour. Nous sommes à une période où on pense aux mamans. Celles qui sont parties, celles qui sont décédées, celles qui aiment malgré les offenses qui leur sont faites, l'irrespect ou l'indifférence, et celles qui font partie de nos vies. On se demande rarement ce que c'est qu'être mère, car ça semble couler de source. Une mère, ça aime. Et comme ça aime, ça fait tout ce qu'il faut pour que l'objet de son amour soit heureux. Le fait qu'elle soit une femme avant d'être une mère importe souvent peu. Les mentalités évoluent. En toute franchise, je n'en sais rien. Les préjugés sur la maternité idéalisent souvent le rôle maternel, imposant des attentes irréaliste et une charge mentale importante, tout en alimentant des discriminations professionnelles. Ces stéréotypes, allant de la mère parfaite à la femme enceinte moins compétente, dévaluent les mères au travail, stigmatisent les choix différents et affectent leur bien-être. Je me souviens très bien, ça remonte aux années 70 et 80, quand j'attendais mes enfants. Vers la fin de mes grossesses respectives, je travaillais et mon employeur me disait que je devais donner un gros coup avant mon accouchement car j'allais avoir 3 mois de congé. Et quand je rentrais travailler après 3 mois de congé de maternité, avec les yeux cernés, emplis de larmes, car j'étais partagée entre la fatigue, l'envie de retrouver ma situation professionnelle, mais aussi une énorme culpabilité de laisser mon bébé chez une gardienne. Je ne trouvais personne pour m'épauler, ni au niveau familial, ni au niveau de mon couple, ni au niveau professionnel. Chouette époque, me direz-vous. Eh oui, quand même, parce que j'avais beaucoup de bonheur d'être maman. Les femmes sont-elles compliquées? Peut-être effectivement beaucoup pour certains hommes. Voici une déconstruction des principaux préjugés sur la maternité. On dit que la maternité est souvent perçue comme innée, totale, et comme sommet de la vie d'une femme, car elle crée la pression de la mère parfaite qui doit être épanouie et disponible en tout temps. Les futures mères sont parfois jugées sur leur alimentation, leur apparence ou leur forme physique, alimentant l'idée qu'elles sont moins performantes ou physiquement plus faibles. Le mur maternel persiste. De nombreuses mères sont discriminées avec le refus de promotion ou de retour au poste initial sur la base de préjugés liant maternité et moindre implication. Par ailleurs, le tabou lié au regret empêche les femmes de dire qu'elles ne sont pas tellement heureuses d'être devenues mères parce que c'est compliqué, qu'elles se sentent seules pour leur éducation et beaucoup moins marrant qu'elles l'avaient cru, ce qui est évidemment très mal perçu, ça on ne peut pas dire. Le problème, c'est qu'être homme et père est dissocié et un homme a le droit de dire qu'il privilégie sa carrière et ne souhaite pas être père, et c'est très respectable, tandis que être femme et mère est souvent considérée comme tout à fait normale. Une femme qui énonce qu'elle refuse le mariage et ou la maternité va être regardée de travers. Regardez comment ces femmes qui refusent de porter un enfant sont critiquées. Être femme et être mère sont deux notions distinctes, bien que souvent confondues. Femme désigne l'identité biologique et personnelle, tandis que mère est un rôle fonctionnel et social acquis. Si toute mère est une femme, toute femme n'est pas mère. Et concilier ces deux facettes sans culpabilité est un enjeu moderne. Beaucoup de femmes vivent difficilement l'articulation entre leurs besoins de réalisation personnelle, professionnelle et les exigences de soins aux enfants et leurs désirs profonds. De plus, dans notre société, l'époque où les femmes n'avaient pas accès à la contraception n'est pas si loin. Bon, si on se mettait un petit morceau musical. Oh que voilà une idée et qu'elle est bonne. Oui, c'est logique, c'est la mienne. La chanson la plus emblématique de Morane traitant de la maternité et du rôle des mères, c'est « Toutes les mamas » qui est sortie en 1989. Ça remonte, hein. C'était sur l'album « L'un pour l'autre ». Alors le thème, c'est une chanson hommage à l'amour maternel, évoquant la force et l'amour inconditionnel des mamans. Morane est devenue maman en décembre 1993, avec la naissance de sa fille Lou. Bien qu'elle ait interprété de nombreux titres sur l'amour, « Toutes les mamas » reste le titre phare du répertoire de Morane concernant la maternité. Moi, je la choisis, car si la chanson est magnifique, il y a quand même, à un moment donné, un passage où elle dit ceci. Toutes les mamas n'ont pas tous les jours l'amour mambo, même quand il fait beau. Toutes les mamas voudraient plier leurs ailes et repartir à zéro. Toutes les mamas quitteraient volontiers le troupeau d'éléphantaux, rien qu'une seule fois, s'envoler très haut dans le ciel de l'Eldorado. Allez, voici Morane.

0: Les écrits sont nombreux sur le fait d'être mère. En avril 2024, sous la houlette de l'écrivaine Julia Kerninon, 6 autrices et mères ont pris la plume pour exprimer la difficulté de cette expérience, l'immense complexité, le troublant paradoxe qui se cache derrière la maternité. Être mère, dit-elle, est un bijou. Il est sorti en 2024 aux éditions L'Iconoclaste. Elle dit, il vous transperce et vous emporte dans ce monde étrange et fascinant. Dans ce livre, elles disent la vérité sans concession, sans tabou. Born in Brussels en fait la présentation dans son journal. Pour une fois, dit-elle, je ne me cacherai pas derrière mon statut de journaliste. C'est Sophia Douai qui parle. Pour une fois, je m'exprimerai en tant que Sophia, mère d'un grand garçon de 8 ans, parce que je sais aussi ce que c'est que d'être mère. Alors le livre exprime tout haut ce que j'ai toujours gardé tout bas, dit-elle. Rappelons que nous avons la chance de vivre, et ça c'est moi qui le dis, dans une société où les femmes ont le droit de s'exprimer, n'est-ce pas? Alors elle dit, être mère, foutrement compliqué, prenant, aliénant, envahissant, déformant, mais on le referait encore et encore, tant ces petites merveilles totalement grincheuses nous font voir la vie autrement, nous apportent un amour pur et sincère, nous transcendent et nous élèvent. C'est là tout le paradoxe de la maternité. Oui, c'est dur et douloureux, mais c'est aussi tellement beau qu'on a envie de crier le bonheur et l'amour. Être mère, c'est aussi se rendre compte qu'on met au monde un être qui est entier, qui, malgré ce qu'on nous raconte, n'est pas le prolongement de nous-mêmes, ne comblera pas nos vides que notre propre vie a creusés en nous, mais sera un être imparfait, avec de merveilleuses qualités, mais des défauts qui lui seront propres. La réappropriation féministe de la naissance est paradoxale. Elle est complexe, elle est malaisante, je dirais même, parce qu'elle vibre de toutes les contradictions qui secouent aujourd'hui les existences des femmes et qui rendent la définition même du terme féminisme maladroite, malaisante et bizarre. Parce qu'elle émerge aussi, après tant de milliers et de milliers d'années, à se contenter d'être mère, exprime Clémentine Beauvais. Donc, contrairement à l'homme, les femmes se sentent mères dès qu'elles apprennent la grossesse. Voici un joli poème. Dans le secret de ton sein, une vie s'éveille, petite bulle d'amour au creux de ton sommeil. 9 mois à s'apprivoiser, cœur contre cœur battant, un plus doux des voyages attendant l'enfant. Puis vient le cri, premier souffle, lumière soudaine, la délivrance s'efface devant la joie souveraine. Dans tes bras il repose, minuscule et parfait, le monde s'arrête, un nouveau règne est fait. Tu deviens ce refuge, cette étoile, ce port. La main qui console, le plus tendre des sorts, maternité, force douce, éternel recommencement, où chaque regard d'enfant est un enchantement. C'est joli, n'est-ce pas? Dans ce que devrait être la joie et le bonheur. Oui, c'est joli. Nous savons tous que ça ne se passe pas comme ça pour tout le monde. Plusieurs chansons francophones abordent la maternité sous l'angle de la difficulté, de la peur ou de la souffrance, s'éloignant de l'image idéalisée de la mère. Alors si on écoutait Linda Lemay. Linda Lemay, c'est une auteure, compositrice, interprète, guitariste québécoise. Elle est née en 1966. Elle commence à se faire connaître chez nous avec la chanson « La visite » où elle décrit l'hypocrisie des réunions de famille. Elle se moque de tous les travers de la vie quotidienne avec des sujets humoristiques, des chansons comme « Chérie, tu ronfles »,« Bande de dégonflés » ou « Je veux pas de chien » ou plus grave, « Chaque fois que le train passe, des comme lui ». Elle décrit aussi avec émotion les difficultés de la vie amoureuse, avec tendresse et avec émotion. Sur le même thème, le titre « Le plus fort, c'est mon père » figure sur son deuxième album en 1994 et reste sa chanson la plus emblématique. Mais la voici avec une mère.
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2: Les voici donc, ces mamans, et il y en a autant de mères qu'il y a de femmes. Ne les enfermons pas dans des stéréotypes, et avant de les critiquer, ben, achetons-nous peut-être un miroir. Pour terminer, je vais vous raconter une histoire qui est peu connue, c'est celle d'Isabelle Romé. Inconnue ? Pas tant que ça, parce que si aujourd'hui nous parlons des mamans, eh bien, on la connaît parce qu'elle a la maman d'un personnage très connu de l'histoire. Elle s'appelle Isabelle Romé. Elle est née Isabelle de Vouton en 1377 et elle est morte en novembre 1458. Alors, qui est-elle? Eh bien, Isabelle était la maman de Jeanne d'Arc. Son surnom de Romé proviendrait peut-être d'un pèlerinage qu'elle effectua à Rome, mais rien n'est moins sûr. Elle épouse Jacques d'Arc en 1405 et le couple s'installe à Domrémy. Ils y possèdent une maison et 20 hectares de terre. De cette union naissent plusieurs enfants, Jeanne, Catherine, Pierre, Jean. En 1428, Isabelle a donc plusieurs enfants, eu égard à la mortalité infantile médiévale qui était terrible à l'époque, hein, environ 50% de décès. On peut supposer qu'elle a eu plusieurs autres enfants, mais Jeanne est la dernière qui reste de la fratrie. Cette mère ne se contenta pas, un jour, de regarder sa fille, Jeanne, mourir, brûlée vive sur le bûcher pour hérésie. Elle passa les 25 années suivantes à faire en sorte que ce soit les juges et non sa fille qui soient jugés pour leur crime. Le 30 mai 1431, Jeanne d'Arc est brûlée sur le marché de Rouen à l'âge de 19 ans. Le procès qui la condamna fut dirigé par l'évêque Pierre Cauchon, un homme dont les motifs étaient très clairs. Il avait des raisons politiques de vouloir la faire condamner. Jeanne demanda à plusieurs reprises à pouvoir faire appel au pape, mais sa demande fut rejetée. Elle ne bénéficia d'aucune défense juridique et la condamnation était une pure formalité. Isabelle Romé était une fermière originaire d'un petit village de Lorraine. Elle avait élevé sa fille en lui enseignant à filer, prier et tenir un foyer. Quand Jeanne annonça, adolescente, qu'elle souhaitait mener les armées de France, Isabelle tenta de la dissuader, allant jusqu'à organiser un mariage pour la garder à la maison. Mais Jeanne s'en alla malgré tout. Ce que pensa Isabelle au fil des années qui suivirent n'est pas complètement enregistré, mais ce qui est certain, c'est qu'elle fit, après l'exécution de sa fille, quelque chose de fou. Le père de Jeanne, Jacques, mourut peu après la mort de leur fille, sans doute de chagrin. Isabelle, quant à elle, ne se laissa pas submergée par la douleur. Elle se rendit à Orléans en 1440, où la ville lui accorda une pension, oh, c'est gentil, hein, en reconnaissance de ce que sa fille avait accompli en levant le siège de la ville 11 ans plus tôt. Alors elle commença à œuvrer. D'abord discrètement, puis avec une détermination croissante. Elle rassembla des témoignages, elle collecta des déclarations de prêtres, de voisins, d'amis d'enfance, de soldats et de toute personne ayant connu Jeanne ou assisté à son procès. La seule institution capable de réhabiliter sa fille était l'Église et Isabelle, bien qu'ayant conscience de l'énorme défi, s'y engagea. Elle adressa des pétitions au pape, persista, recommença, elle fut intimidée, mais continua. le 7 novembre 1455, soit 24 ans après la mort de sa fille, elle se rendit à Paris. Elle avait entre 65 et 70 ans, et c'est très vieux pour l'époque. Elle pénétra dans la cathédrale Notre-Dame, remplie de centaines de personnes ayant appris qu'une mère demandait justice pour sa fille. Elle s'avança dans l'allée, s'agenouilla devant les commissaires papaux, leur tendit l'arrêt papal autorisant l'enquête et éclata en sanglots. Les preuves de corruption judiciaire, de manipulation politique, de fraude procédurale et de cruauté délibérée furent détaillées. Bien sûr, les responsables disaient qu'ils ne se souvenaient de rien. Bon, évidemment, hein. Vous en avez déjà vu qu'ils prennent leurs responsabilités, vous. Bon, allez, le verdict final fut que le procès avait été mené de mauvaise foi, que les charges étaient frauduleuses et que Jeanne avait été privée de protections juridiques les plus élémentaires. Le 7 juillet 1456, la condamnation de Jeanne d'Arc fut annulée. Elle fut réhabilitée. Les juges de 1431, donc 25 ans plus tôt, furent qualifiés de criminels. Isabelle était présente pour ce verdict, tout comme elle l'était, 3 semaines plus tard, lors du banquet organisé par la ville d'Orléans pour célébrer

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3: La SONUMA, la société de numérisation et de valorisation des archives audiovisuelles de la Fédération Wallonie-Bruxelles. La SONUMA qui dispose d'un large fonds de près de 250 000 heures d'images et de sons. Et parmi celles-ci, il y a le fonds appelé Catobel, un fonds numérisé grâce au soutien de l'Union européenne dans le cadre du programme Next Generation EU et dans lequel nous furetons pour chaque numéro de l'écho des archives. Aujourd'hui, nous nous intéressons au passé et au présent du mouvement Patro en Belgique. Et pour cette émission, j'ai le plaisir de recevoir Hugo Neyens. Bonjour.
4: Bonjour.
3: Hugo Neyens, vous êtes coprésident fédéral de la Fédération nationale des patros. Le patro, quand est-ce que cela a commencé? Qui l'a créé?
4: Alors le patro, ça a commencé il y a longtemps, c'était le patronage. Ça a commencé en tout cas la Fédération nationale des patros, parce qu'il y a des patros qui ont débuté avant, donc quand ils ont décidé de se fédérer les uns avec les autres en 1924. Les premiers statuts ont été publiés en 1926 et c'est Raoul Delgrange qui a été le premier président fédéral pendant de belles et longues années.
3: Alors aujourd'hui, le patro en Belgique, ça représente combien de personnes? Je parle à la fois des animés et des animateurs.
4: Alors le patro en Fédération Wallonie-Bruxelles, je parle bien de notre fédération, c'est un peu plus de 22 000 personnes aujourd'hui. Pourquoi est-ce que je dis ça? C'est parce qu'il y a les Kirok et notre pendant néerlandophone qui lui est le plus grand mouvement de jeunesse de Belgique tout court.
3: Alors Hugo Neyens, vous le savez, dans l'écho des archives, on va puiser dans le fond Catobel de la SONUMA pour écouter des archives du passé. Et je vous propose un premier extrait qui est tiré d'une émission intitulée tout simplement « Le patro à Charleroi ». Une émission qui date de 1961. À l'époque, elle avait été réalisée par Alfred Mackel. C'est le journaliste dont on va entendre la voix. C'était sans doute son frère, puisqu'il s'appelait Roger Mackel. Alors on va écouter ce document, et puis ensuite je vais vous demander d'y réagir.
5: Un dimanche à Charleroi. Un dimanche comme tous les dimanches, plus ou moins ensoleillé. Réunion du patro à 14h30. Mais bien avant ce moment, les ardents, ceux qui veulent ne rien perdre, sont déjà présents. Chacun défile devant la table de contrôle. Première vertu d'un patro, l'ordre. Éducation civique, hommage au drapeau. Un ordre bref, les sections se dispersent. Suivons celle des 10 à 12 ans.
6: Nous avons cette semaine-ci, comme vous avez pu le lire, j'espère, tous à la croix, le mot d'ordre fait plaisir. Qu'est-ce que ça peut bien vouloir dire pour nous, cette semaine-ci? Eh bien, premièrement, c'est que lorsque notre maman nous demande, ou notre papa à la maison nous demande de faire plaisir, eh bien, même si on est attaché à quelque chose, on est en train de lire un Tintin, un Spirou, eh bien, on laisse ça tout de suite de côté. On va chercher un seau de charbon à la cave, comme on nous l'a demandé. Hein. Cet après-midi, nous allons jouer au deck ball, rôle américain, massacre, forcing fagnon, fagnon retour. J'espère que vous ferez preuve de bon esprit et que cet après-midi sera passé sous le signe de la loyauté et de faire plaisir.
3: C'était donc un extrait d'un reportage intitulé « Le patro à Charleroi » réalisé en 1961 par Alfred et Roger Mackels. Un reportage donc qui nous porte plus de 60 ans en arrière. Une époque où en Belgique, on demandait encore aux enfants d'aller chercher des seaux de charbon, où on ne leur demandait pas par contre de s'arracher à l'écran de leur téléphone portable, mais à mettre de côté leur bande dessinée, leur Tintin ou leur Spirou. Un reportage dans lequel on entend cette phrase « La première vertu du patro, c'est l'ordre ». Hugo Neyens, vous qui êtes coprésident fédéral de la Fédération nationale des patros, est-ce que vous diriez encore cela aujourd'hui?
4: Oh, oui et non, après l'extrême me fait bien sourire parce qu'il y a des choses qui sont encore fort ancrées aujourd'hui et fort d'actualité, je trouve. L'aspect mot d'ordre, on peut encore le retrouver aujourd'hui dans certains de nos groupes et les personnes qui le respectent le plus durant la journée sont valorisées à la fin de la journée. Il y a des choses de ce type-là qui se vivent encore, en tout cas moi je l'ai vécu dans mon patro. Après l'aspect ordre et discipline, on va dire en tant que tel, alors oui dans un sens, mais on est vraiment sur une pédagogie par le jeu, familiale, les uns avec les autres. Et donc il y a moins un côté peut-être directif de prime abord, c'est peut-être un peu plus assoupli à ce niveau-là, mais il y a des choses qui restent dans la transmission de valeurs qui est extrêmement importante pour nous. Comme toute organisation de jeunesse, notre philosophie c'est de former ce qu'on appelle des CRACS, donc des citoyens responsables, actifs, critiques et solidaires. Et donc dans cette optique de former ces CRACS, on peut vraiment voir l'aspect citoyen qu'il peut y avoir derrière et donc de transmettre ces valeurs de la citoyenneté, de la société. Et ça demande aussi, d'une certaine manière, de créer un cadre. Quand on va aller en camp, où tout le monde va se voir les uns les autres en pleine journée, c'est le fait d'apprendre à vivre avec les autres. Et donc pour ça, il faut être capable de respecter des horaires, d'être ponctuel, d'être solidaire, de faire la part des choses, de pouvoir mettre de l'eau dans son vin, de pouvoir comprendre l'autre, se mettre à sa place. Ça, c'est toutes des choses qu'on apprend aussi et ça s'apprend d'une certaine manière avec un cadre de l'animation, un cadre qui est fixé par les animateurs auprès des animés, mais on utilise peut-être un peu moins cette terminologie qu'est le mot ordre, on va dire.
3: Oui, c'est ça. Donc, l'éducation civique, l'éducation citoyenne est encore bien présente dans le mouvement patro d'aujourd'hui, tout comme la dimension, bien sûr, du jeu huguenéenne. On l'entendait dans le reportage. Après avoir donné le maître mot, l'animateur expliquait dans le détail tous les jeux, toutes les activités qui allaient être proposées aux jeunes dans l'après-midi.
4: Oui, c'est vraiment le ciment, le fondement même. Je pense que c'est pour ça qu'on est là en tant que mouvement de jeunesse. Comme nos différents confrères en fédération Aline Bruxelles notamment, c'est vraiment cette animation par le jeu, cette pédagogie chez nous qui est peut-être un peu particulière de prime abord parce que vraiment familiale, c'est toutes les tranches d'âge de 4 à 16 ans, 18 ans pour certaines sections. Et donc, c'est le fait de partir tous en camp aussi à certains moments, de vivre des activités ensemble. Et donc, ça renforce, je trouve, le côté solidaire, civique, d'apprendre à vivre en société, d'apprendre à vivre avec les autres, que les plus grands puissent aider les plus petits, et d'être constamment dans cette philosophie-là. Idem, quand on devient animateur, de pouvoir transmettre à nouveau, de pouvoir fixer un cadre, comprendre ses responsabilités, ses limites dans sa responsabilité, ce que ça engendre, pouvoir se former à ça, se former à sa fonction. Et je pense que cette éducation civique, ça fait partie vraiment d'un ancrage qu'on a au niveau des mouvements de jeunesse, qui est indéboulonnable, qui ne changera pas. Pour moi, ça fait vraiment partie de nos fondements. Et cette dimension du jeu, qui pour moi est la différence, qui est un petit peu la touche spéciale d'un mouvement de jeunesse, du patro ici en l'occurrence, par rapport à ce qu'on peut plus facilement trouver dans une éducation scolaire, par exemple, où l'apprentissage par le jeu peut des fois être utilisé comme technique, mais qui n'est pas la technique utilisée de prime abord, là où dans les mouvements de jeunesse, c'est vraiment une pédagogie par le jeu qui est fortement mise en avant, comme la pédagogie par le projet, qui sont un peu les deux types de pédagogie principales qu'on pourrait retrouver, quoi.
3: Alors, en 1961, une réunion commençait par le chant de l'hymne national de la Brabançonne. Ça se fait encore aujourd'hui, ça, Hugo Nayens?
4: Il y a des fédérations et des groupes qui le font encore. Je pense que chez nous, c'est beaucoup plus rare. On a le chant fédéral en début de rassemblement, qui a évolué aussi avec le temps, hein, même si le chant fédéral, c'est notre signe d'appartenance qui est le plus ancien. C'est comme le chant du lever du drapeau, je pense qu'ils en parlaient aussi. Ça, on le voit un peu moins dans notre fédération, en tout cas. Je sais que dans des fédérations, confrères ou consœurs, c'est plus le cas. Voilà, il y a des choses qui évoluent, effectivement, entre 1961 et aujourd'hui, un petit peu quand même.
3: Alors, vous avez évoqué les animateurs. Eh bien, précisément, je vous propose d'en écouter. Cette fois, c'est un extrait tiré d'un autre reportage, celui-là réalisé en 1974. Il s'appelait Le Patro ouvert. Alors, on n'est plus dans la région de Charleroi. On est à Herstal, dans le quartier de Chaqueux. À la réalisation de ce reportage, Manu Simon et Bernard Jongleur sur un sujet de Raoul Delgrange.
7: La société actuelle arrive à une impasse, il suffit de regarder autour de soi. Et je trouve qu'il est urgent de trouver un autre style de vie. Que les gens se rencontrent plus, qu'ils prennent plus leur vie en main, surtout collectivement. Je crois qu'on démissionne un peu devant devant la dimension collective de la vie, de la vie en société, que devant des problèmes, on dit ben, ce n'est pas moi qui dois décider, c'est un autre, celui qui a la responsabilité. Et je crois que, évidemment, ce sera peut-être pas compris ou ce sera très difficile pour y arriver, mais il me semble qu'il faut aller dans ce sens-là.
8: Nous aussi, forcément, on travaille bénévolement et je crois que c'est peut-être la chance aussi qu'on a de pouvoir présenter une animation parce qu'il me semble qu'ils voient que ce que l'on fait est gratuit. Et dans cette mesure-là, disons, on peut peut-être porter un témoignage, disons, de gratuité, de générosité pour eux.
9: Mais je crois que le rôle que l'on se donne a tellement de sens qu'il ne peut pas... Enfin, que l'on ne peut pas être payé. Parce que l'argent, enfin, on doit justement, ça dépasse l'argent.
10: L'argent fausserait tout.
9: Oui, voilà.
3: Hugo Neyens, on constate dans cet extrait que les chefs patrons qui s'expriment disent vouloir initier les jeunes à la dimension collective de la vie. Et on sent déjà dans leurs propos qu'ils ont l'impression que c'est une dimension qui se perd un peu dans le monde qui les entoure. C'était donc déjà très important à l'époque. Il me semble que ça l'est encore tout autant aujourd'hui, peut-être même plus, non ?
4: Ouais, l'extrême fait vraiment sourire. Parce que j'ai l'impression que c'est un discours qu'on a encore aujourd'hui. Et donc, des fois, je me demande si c'est pas une question de est-ce que c'est sur le déclin d'année en année ou est-ce que c'est juste une question de paradigme et de vision d'évolution de la société qui évolue en fait avec son temps. Donc, c'est assez intéressant. Je pense que la dimension collective est quelque chose qui est vraiment importante et primordiale. C'est quelque chose qu'on travaille beaucoup au PATRO. Et donc, la particularité au PATRO, comme on part tous ensemble avec toutes les tranches d'âge et qu'il y a vraiment des animations qui se font autant de manière spécifique par section, mais autant vraiment avec l'entièreté des tranches d'âge, avec cette réalité même générationnelle, hein, parce qu'un enfant de 6 ans et un enfant de 12 ans, c'est des réalités générationnelles des fois totalement différentes. Ça permet vraiment de comprendre cet aspect société, je pense, davantage que ce qu'on pourrait des fois trouver chez nos confrères ou nos consoeurs. Et donc, je trouve que c'est intéressant et c'est important. Je suis assez content de l'entendre qu'à l'époque, c'était aussi important pour eux, cet aspect dimension collective. Après, l'aspect critique de la société actuelle et de la société de l'époque, je pense que c'est vraiment une question d'axe et de vision. Moi, ce que je retiens de l'extrait, ce que je retiens d'aujourd'hui, ce que j'essaie de pousser aussi au niveau de nos membres quand je les rencontre, c'est de viser de ce qu'ils veulent amener, de leur philosophie pour apporter cette dimension collective plutôt que de critiquer le fait qu'il n'y en ait pas ailleurs. Soyez contents de ce que vous faites et essayez de développer ce qui est important pour vous. La critique du monde environnant, on pourra voir ça pour plus tard. Mais je pense que c'est vraiment quelque chose qui est important, qui nous nourrit et qui, même dans le futur, est très important. Et c'est même quelque chose qui est plébiscité par de nombreux chefs d'entreprise, par exemple. Quelqu'un qui a suivi une éducation, entre guillemets, de mouvement de jeunesse, qui le note dans un CV, c'est vraiment un plus. Parce que vis-à-vis d'un employeur, par exemple, c'est quelque chose qu'il va considérer très important. Et je pense que c'est dans cette vision du savoir travailler en groupe, de savoir travailler ensemble, et c'est de cette dimension collective de vie que ça ressort et qu'on peut s'en rendre compte directement. Je pense que ça consolide cette idée-là.
3: Hugo Neyens, à la fin de l'extrait de reportage que nous avons écouté, se pose la question du bénévolat, puisque une des jeunes participantes affirme de manière très belle et très juste, même si elle ne s'explique pas vraiment, que son rôle d'animatrice bénévole est plus important que l'argent lui-même qui, s'il s'introduisait dans le système, gâcherait tout. Qu'est-ce que vous en pensez ?
4: Une phrase que j'avais ressortie il y a longtemps, c'est que pour moi, le travail qui rapporte le plus est celui de bénévole. Parce que d'une certaine manière, c'est l'axe, la manière dans laquelle on va se mettre en projet, où les personnes qui sont là ont toute envie d'être là. Parce qu'elles ne sont pas là pour un revenu pécunier, mais il y a une réelle envie de faire avancer le projet. Et l'envie aussi que le projet est important, vaut quelque chose, a une mission plus grande, comme ça a été dit ici dans l'extrait. Et je pense que c'est très très vrai, et c'est ça qui fait la beauté de nos mouvements, c'est que c'est des mouvements qui sont 100% volontaires et volontaristes, et donc il y a cette envie de le faire en toute simplicité et sans intérêt autre que l'intérêt de l'autre. Particularité à nouveau ici qu'on a au PATRO, c'est qu'on est tous bénévoles, excepté la structure de travailleurs qui encadre au niveau de la fédération et qui soutient, que ce soit au niveau administratif ou pédagogique. Mais toutes les personnes qui peuvent prendre des décisions au niveau pédagogique du mouvement ne sont pas rémunérés. C'est-à-dire que même au niveau du conseil d'administration de notre équipe de conseil pédagogique, donc qui gère plutôt les thématiques pédagogiques, où ma coprésidente et moi, on n'est pas du tout rémunérés pour la mission qu'on occupe. Ça a été revalidé il y a un peu plus d'un an par notre assemblée générale. Et je pense que ça conforte aussi cette idée de dire que on est là pour des missions. Et c'est parce qu'on croit dans le projet pédagogique qu'on donne autant de temps et d'âme à ce qu'on met en avant, qu'on le défend au jour le jour. Mais c'est pas pour des raisons qui sont pécuniaires ou parce que c'est notre travail ou autre. C'est vraiment un aspect philosophique qu'il y a derrière.
3: Hugo Nayens, on ne l'a pas encore dit dans cette émission, le mouvement Patro est en fait très ancien, puisqu'il démarre en 1799 en France, à Marseille, sous la pulsion d'un prêtre du nom de Jean-Joseph Allemand. C'est l'occasion pour moi, en cette fin d'émission, de vous poser la question de la place qu'occupe aujourd'hui la foi chrétienne dans le mouvement Patro. Et pour lancer cette thématique, je vous propose d'écouter une troisième archive tirée à nouveau de ce reportage de 1974 intitulé « Un Patro ouvert » réalisé par Bernard Jongleur et Manu Simon sur un sujet de Raoul Delgrange.
7: Par rapport à la foi chrétienne, nous avons un peu chacun notre position. Disons ce que nous retenons de la vie chrétienne, pour garder un point commun au niveau de notre animation, c'est surtout d'essayer de développer et de faire passer un esprit de fraternité chez les jeunes avec qui nous vivons.
10: Mais à côté de cela, on laisse à tous les jeunes, et nous donnons d'ailleurs chacun des animateurs, une perspective différente, soit de croyants, soit de non-croyants. Et le jeune peut lui-même choisir l'orientation qu'il désire prendre.
11: Ce soir, on fait la fête et vous verrez peut-être danser aussi. Parce que je crois ici à la Chaqueue, il faut être comme ça. Il faut partir des gens et croire que l'évangile démarre avec eux. C'est un appel que je lance aux jeunes de partout, quels qu'ils soient du patrou ou d'ailleurs, qui démarrent vraiment chez eux. En rencontrant leur papa, leur maman, leurs frères, leurs sœurs, leurs amis, et qu'avec cela, ils annoncent l'évangile s'ils y croient. S'ils ne croient pas l'évangile, qu'ils annoncent un monde meilleur. Et qu'ensemble, on construise une société qui vaut la peine.
3: Hugo Nayens, dans cette troisième archive tirée du fonds Catobel possédé par la Sonuma, on a d'abord eu l'occasion d'entendre des animateurs patro, et puis ensuite un prêtre qui accompagnait le mouvement patro à Herstal en 1974, ce qui montre bien que la dimension chrétienne était tout à fait présente dans le mouvement, en tous les cas à cette époque-là. Mais qu'en est-il aujourd'hui?
4: Alors, le patro a bien évolué hein, entre ces années-là et 2026. Ça fait vraiment partie des fondements même de notre fédération, de notre histoire, et c'est quelque chose avec lequel on est extrêmement à l'aise, on est extrêmement en accord, et quelque chose qui est aussi très important pour nous, parce qu'au final, quand je ressors un petit peu des mots-clés qu'on a pu avoir dans cette dernière diffusion, c'est tous des mots-clés qui sont extrêmement justes. Encore aujourd'hui, on parle de fraternité, on parle d'ouverture à la foi chrétienne, mais aussi que ce soit des personnes qui soient croyantes, non croyantes. Petite évolution qu'il y a peut-être aujourd'hui dans cet aspect d'ouverture, c'est que bah, pour nous, que quelqu'un soit d'une religion, d'une autre religion ou athée, le principal, c'est de vraiment travailler le vivre ensemble. Et toutes ces valeurs qui viennent au final, initialement, et dans notre socle, dans notre ancrage de la foi chrétienne, ces valeurs qu'on a gardées avec le temps et qu'on essaye toujours de mettre en avant et de développer, d'enrichir avec les gens. Et le dernier mot que j'avais encore noté, c'est construire ensemble. Je pense que tout ça, c'est des termes qui sont encore extrêmement ancrés aujourd'hui dans notre réalité. Maintenant, la place du patron par rapport à la foi chrétienne, elle dépend des groupes locaux. C'est là qu'en tant que fédération, il y a eu une petite évolution en 2013. Mais donc, on a des groupes locaux qui sont très ancrés avec leur paroisse et encore relativement actives par rapport à ça. Et on a des groupes locaux qui sont un peu plus détachés de leur réalité paroissiale. Donc ça, c'est un petit peu différent. Et en tant que fédération, ben, on essaie d'avoir un point de vue qui est plus général. Et donc, on a une évolution assez importante qui a eu lieu en 2013 à un congrès. Donc un congrès, c'est un moment où tous les animateurs de la fédération sont invités pour traiter thématiques importantes. Et là, on avait parlé de l'objectif du patron, donc qui aujourd'hui est convaincu que la diversité est une richesse, etc., etc. Et dedans, il y a une référence à la foi chrétienne qui était là avant. Et là où il y a une grande modification ces années-là, c'est que on ne fait plus que référence à l'action de Jésus, mais plus à l'action de Jésus-Christ. Donc ça veut dire dans l'envie qu'il y avait, en tout cas de l'époque, parce que bon, personnellement, en 2013, j'y étais pas là personnellement, mais donc de tous les échos et de tous les documents qu'on a de l'époque, c'est que l'envie, c'était vraiment d'ancrer l'aspect Jésus en tant qu'homme, qu'on peut retrouver dans d'autres religions, et en même temps, en l'indiquant dedans, d'affirmer notre historique et notre passé, qui pour nous est extrêmement important, parce que c'est de là que découle l'entièreté de nos valeurs, les valeurs qui sont présentes dans l'Évangile, qui sont présentes dans la religion chrétienne, d'où on vient, d'où on existe, et donc de pourquoi est-ce qu'on est présent aujourd'hui. Donc de le garder ancré dans notre objectif d'une certaine manière, mais d'amener cet aspect ouverture en retirant l'aspect Christ et en laissant uniquement l'aspect Jésus. En tout cas, c'était la philosophie de l'époque. Donc si je dois le résumer, je dirais que le plus important pour nous aujourd'hui, c'est cet aspect d'ouverture à l'autre, de création de citoyens, mais avec cet aspect ancrage historique et avec cette notion de savoir qu'on sait d'où on vient et on sait d'où viennent nos valeurs actuelles.
3: Hugo Neyens, vous parlez donc de cette modification qui a eu lieu en 2013. Est-ce qu'on pourrait dire que c'est finalement quelque chose qui est parallèle avec ce qu'a fait en 99 la Fédération catholique des scouts de Belgique, qui elle a adopté une dénomination neutre, les scouts? En même temps, dans le document dont vous nous parlez, Jésus est encore présent, même s'il n'est pas présenté en tant que Christ. Là, il y a quand même une référence plus explicite.
4: C'est ça. Je pense que c'est là où il y a une différence avec nos homologues les scouts. Sans vouloir parler à leur place, pour avoir déjà eu un peu des débats en coin de table, je sais, ou en tout cas j'ai cru comprendre de leur côté, qu'il y a vraiment une volonté à l'époque d'affirmer, en tout cas d'une certaine manière, un détachement, en tout cas, et dans le changement de nom. L'avantage du patron, c'est qu'il n'y a pas eu de changement de nom, mais ce n'était pas dans le nom avant. Donc, il n'y avait pas de détachement à avoir. Le seul changement qu'il y a eu au niveau de la fédération, c'est un groupement de fédérations des patrons masculins. Et la FNPF, donc la Fédération des patrons féminines, vers 2006 de mémoire. Mais à part ça, on n'a pas eu de changement de nom. Par contre, il y a eu cette volonté de garder dans l'ancrage et dans notre objectif cette notion de Jésus. Donc, pour moi, ça, c'est quand même très important et c'est quand même significatif, cette notion d'historique assumé qui est dedans et de valeur du christianisme qui reste présente parce que nos valeurs viennent de là. Et donc, je ne pense pas qu'on soit écarté à 100%. On garde d'ailleurs des liens avec le clergé d'une certaine manière. Donc, on ne s'est pas écarté à 180 degrés, mais je pense que c'est clairement pas autant ancré que c'était ancré à l'époque. On doit être ouvert, pouvoir accueillir quelqu'un dans sa foi, qu'elle soit chrétienne, musulmane, bouddhiste, peu importe la foi que la personne occupe, quand elle vient dans un mouvement de jeunesse comme le nôtre.
3: Hugo Neyens, on arrive à la fin de cette émission, mais de tous vos propos, si je devais essayer de faire une distinction entre le mouvement patro et le mouvement scout, eh bien j'empoîterais une, celle que vous venez de mettre en avant, c'est-à-dire une histoire qui est assumée et quand même parfois, dans certains cas, encore des liens entre l'Église ou les cadres de la foi chrétienne, si on peut les appeler comme ça, et le mouvement. Et la deuxième que je retiendrai, vous en avez parlé plusieurs fois, c'est donc cette pédagogie familiale qui est très spécifique et qui permet vraiment que tout le monde participe, quel que soit l'âge.
4: Oui, c'est ça. C'est souvent un petit peu la spécificité que je vais plutôt mettre en avant, qui de prime abord est vraiment différente par rapport à d'autres petites subtilités. On ne va pas rentrer dans les détails techniques, mais comme d'autres fédérations, comme les scouts ou les guides par exemple, où c'est beaucoup plus travaillé par section, par tranche d'âge et donc par des groupes plus petits. À titre d'exemple, la taille moyenne d'un groupe au patro, c'est 100 personnes. Donc ça représente aussi la taille de groupes qui sont plus importants aussi quand ils partent en camp, ce qui d'ailleurs est un enjeu hein, d'une certaine manière pour nous aussi aujourd'hui, parce que c'est compliqué pour nos groupes de trouver des endroits de camp suffisamment grands pour pouvoir accueillir tout le monde dans de bonnes qualités, et des communes aussi qui sont enclins à accueillir ces activités de jeunesse, des fois par peur de nuisances ou autre. C'est quelque chose qu'on essaie de travailler avec eux, mais qui est aussi compliqué dans certains cas de figure, parce que souvent le nombre fait peur, mais c'est la manière dont on est structuré, organisé, qui fait que ça fonctionne très bien. Et honnêtement, pour parler en toute franchise, nous, on a très très peu de problèmes sur l'été avec nos groupes, encore plus par rapport à des problèmes de ce type-là. Mais c'est, oui, je dirais, la différence un peu plus de fondement qu'on pourrait trouver entre les deux, cette notion de groupe et de vivre ensemble qu'on a chez nous, qui est vraiment différente par rapport à d'autres groupes.
3: Hugo Neyens, ce sera ma dernière question. C'est quoi l'avenir du patro? Parce qu'on décrit parfois les générations actuelles comme vissées à leur téléphone portable, des jeunes qui n'ont pas tellement envie de se projeter en dehors de chez eux, qui ont peut-être même quelques appréhensions à rentrer en contact avec d'autres jeunes. Or, c'est justement ça que propose le patro, c'est toute la richesse des mouvements de jeunesse. Alors, comment vous voyez l'avenir?
4: Oh, je le vois relativement sereinement. On est dans une bonne philosophie pour pouvoir discuter les uns avec les autres et pour pouvoir construire ensemble le mouvement de demain et comment est-ce qu'on peut se mettre en projet sur des thématiques ensemble. Il y a des fois des petites craintes, mais qui sont plutôt des craintes d'opinion publique, je vais dire, vis-à-vis du monde actuel ou en tout cas de la population belge sur l'intérêt des mouvements de jeunesse d'une part ou l'accueil de camps au niveau belge qui devient de plus en plus compliqué, des fois avec les pouvoirs locaux, qui créent des débats parce qu'on a plutôt des pro-mouvements de jeunesse et des anti-mouvements de jeunesse. En fait, c'est tout se cristallise, je trouve, aujourd'hui dans le monde. Et c'est peut-être la partie qui a un enjeu actuel pour nous qui est un peu plus compliqué, parce qu'on essaie de se battre au jour le jour pour que nos groupes puissent vivre leurs activités et mener à bien la pédagogie qui est celle du patro auprès des jeunes, qui, on le sait et ressort de plus en plus, est assez importante, que ce soit la notion de loisir pour la santé mentale des jeunes, que ce soit la notion de vivre ensemble pour se retrouver, pouvoir apprendre à vivre avec les autres, ce qui est quelque chose qui, dans la société actuelle, est vraiment quelque chose d'extrêmement important, qui ressort partout quand on discute avec des gens, même au niveau employeur actuellement, et qui d'un autre côté va être des fois un peu décrié parce qu'on ne laisse pas en fait

0: Là, pas du tout. Et si c'est quelque chose qui ne sait pas se mettre en place, ça pourrait vraiment porter préjudice à l'avenir des mouvements de jeunesse.
1: On retient cette conclusion, c'est très intéressant. Vous pointez la difficulté, non pas sur les jeunes en eux-mêmes, mais justement plutôt sur ce regard de l'ensemble de la société, sur le cadre dans lequel s'inscrivent aujourd'hui les mouvements de jeunesse. C'est très intéressant et ça fera, je l'espère, réfléchir tout le monde. Le patron hier et aujourd'hui, c'était l'écho des archives. Merci beaucoup, Hugo Neyens, d'avoir accepté d'y participer. Je rappelle que vous êtes coprésident fédéral de la Fédération nationale des patrons. Merci. Au revoir.
0: Merci beaucoup.
1: Merci à vous et on se quitte en écoutant le chant fédéral des patrons de Belgique.

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0: Eh bien, cette semaine, on va accueillir Bénédicte de Tisbar. Bonjour Bénédicte.
1: Bonjour.
0: Alors vous revenez d'un voyage au Népal, donc on va partir très loin. On va partir dans un pays aussi un peu controversé hein, au niveau politique, où il y a une demande qui est très importante au niveau social. Et c'est là-dedans que vous avez décidé de vous engager.
1: Oui, tout à fait.
0: Alors expliquez-nous un peu comment est née cette idée de partir au Népal pour aider sur place, faire du volontariat.
1: J'avais aucune idée de ça avant un an. Donc, c'était au mois de mai l'an passé à la Maison de l'écologie. Il y avait un stage de yoga. Et la veille, j'avais appris qu'il y avait une conférence du fameux prof népalais qui venait donner ce stage. Et je suis allée à cette conférence, la bouche en cœur. Et en fait, j'ai

0: écouté ce gars et je me suis dit, waouh, c'est quand même un chemin de dépouillement, de spiritualité, de lâcher prise. Ce gars est quand même impressionnant. Et il avait dit dans sa conférence, en fait, on manque... donc, il a créé, je vais aller jusqu'au bout, suite à ce chemin assez exceptionnel de ce monsieur Ramchandra, il a créé un ashram à Katmandou, dans la banlieue de Katmandou, vraiment sur le début de la montagne, pour les enfants des rues. Et il a dit, pendant sa conférence, et en fait, on manque cruellement de bénévoles. Et je me suis dit, waouh, mais ça me parle. Il disait des bénévoles, soit pour la cuisine, soit pour la couture, soit pour le jardin, soit pour l'enseignement. On manque vraiment de main, quoi. Et je me suis dit, il a dit minimum 3 mois. Et tout de suite, ça a fait oui en moi, mais comme une évidence. Et donc, c'est pour dire que c'est un truc qui n'était pas du tout prévu, beaucoup plus à l'avance que ça. Et je suis donc partie janvier, février, mars. Vivre là-bas, j'ai fait le choix de donner des cours de français, c'est ce que j'avais choisi, c'est ce qui avait l'air d'être important. Et c'est là que, voilà, un fameux voyage, une belle aventure a commencé, une aventure humaine avant tout, oui.
1: Le Népal, c'est un pays qui vous attirait avant ou bien pas du tout?
0: J'ai déjà été faire un beau trekking là, il y a quelques années quand même, à Annapurna, j'avais vraiment beaucoup aimé, et le paysage, et les gens. C'est quand même, les Népalais sont quand même... J'ai beaucoup voyagé en Afrique, j'aime beaucoup les Burkinabés. J'avais énormément aimé les Népalais. C'est toujours cette gentillesse du peuple profonde, de la grande, grande, grande majorité du peuple. On n'a pas ça partout. Et j'ai ça avec le peuple burkinabé, j'ai ça avec les Népalais. Donc, c'est à chaque fois une partie de mon cœur qui reste un peu. Donc, c'est vrai que le Népal, j'aimais bien.
1: Une rencontre?
0: Une rencontre, vous me posez la question. Une rencontre, point d'interrogation?
1: Oui, point d'interrogation, c'est vraiment ça. C'est une rencontre avec ce peuple qui
0: ah oui,
1: vous,
0: d'accord, ok,
1: qui vous anime,
0: oui, à fond.
1: Quoi.
0: Et
1: oui,
0: ici, avec les enfants, qui
1: oui.
0: sont exceptionnels.
1: Oui, c'est ça.
0: Mais exceptionnels. Donc, ce sont des enfants qui, soit ont été de fait prélevés de la rue, parce que, voilà, complètement dans la rue. Il y en a un qui est arrivé en même temps que moi, tout début janvier, qu'on a amené de la rue, parce qu'en fait, il avait failli se faire accidenter par un camion, et on l'a amené en disant, mais il y a plusieurs jours qu'il est là, il erre, il n'a pas de parents. Et donc, il est vraiment, c'est bien la preuve que c'est vraiment ces enfants-là qui n'ont pas d'autre endroit que ce genre de lieu, parce que ce n'est pas le seul ashram de Ramchandra, il y en a d'autres. Mais Ram en a ouvert c'est un gros internat, si vous voulez.
1: Oui.
0: Et il y a aussi des enfants qui ne viennent pas directement de la rue, mais dont les parents soit n'ont pas l'argent du tout pour l'enseignement, soit habitent très haut en montagne, dans des endroits où il n'y a pas d'école, soit les parents sont séparés, ou il y en a un des deux qui est décédé, et c'est difficile pour eux de conjuguer l'enseignement et leur boulot. Donc il y a plusieurs raisons, mais c'est clair que l'urgence pour Ramchandra, et ça je l'ai quand même vu au Népal, c'est qu'on est capable de laisser des enfants dans la rue, juste, c'est des choses qui se font assez souvent, parce qu'on n'en peut plus, parce qu'on ne sait pas nouer les deux bouts, parce que c'est là qu'il y a une vraie misère. Et ces enfants-là, ben, ils espèrent, ils se doutent qu'ils vont être pris par des associations, par des fondations, etc. Mais c'est quelque chose d'assez courant. Et c'est ça qui fait qu'il a voulu vraiment... Il a dit, mais il y a une urgence, il faut arrêter de laisser ces enfants dans les rues. C'est une catastrophe, parce qu'on le sait, enfin, on n'a pas besoin de dessin. Un enfant dans la rue, où que ce soit, c'est la catastrophe. Et là, ils ont un toit, ils ont un enseignement de qualité en plus, vraiment. Et les repas, ils ont une maison pour les garçons, une maison pour les filles. Donc, ils sont entre... Bon, à l'école même, il y a entre 3 et 18 ans.
1: Ah oui.
0: Et le jeune qui est arrivé en même temps que moi, il avait 10 ans, il n'avait jamais été à l'école, il ne connaissait rien. Donc, on a tout commencé à zéro. Les lettres, on a recommencé. Il dessine extrêmement bien. Donc, est-ce qu'il a dessiné au sol ou quoi? Là, j'ai suspecté qu'il avait peut-être déjà dessiné quelque part, mais les lettres et tout ça, il ne connaissait rien. Aucun mot d'anglais, aucun mot de français. Donc, en 3 mois, il a fait un progrès magnifique. Ouais.
1: Et quand on est européen, qu'on débarque comme ça, vraiment dans une culture qui est différente, vous avez parlé de spiritualité. La spiritualité est très présente aussi hein, au Népal.
0: Ouais. Très touchant.
1: Donc, et c'est vraiment quelque chose qui est important. On est dans un autre rythme, une autre culture. Comment est-ce qu'on est confronté, enfin, comment parvient-on en tout cas à être confronté à ça et s'en sortir quoi? Parce que le choc, il doit quand même être rude les premiers jours. Parce que vous parliez des enfants abandonnés, pour nous,
0: non,
1: Européens, c'est
0: oui.
1: complètement... Enfin voilà, on se dit, c'est pas possible, quoi.
0: Le choc n'était pas rude pour moi, parce que j'ai quand même beaucoup, beaucoup travaillé en Afrique noire, au Maghreb, comme sage-femme, puisque j'étais enseignante et je partais chaque année avec mes étudiantes, 1 à 2 mois par an. Donc, c'est vrai que pour moi, le choc n'a pas été grand, pas du tout. Au contraire, j'ai été touchée de voir qu'ils étaient quand même tous habillés. On se soucie qu'ils soient propres. On se soucie... c'est l'éducation intégrale de Aurobindo. Donc, c'est vraiment la notion de... On va enseigner, mais dans la globalité et aussi avec de la spiritualité. Et ça, c'est quelque chose qui était beaucoup plus nouveau et beaucoup plus touchant et inspirant pour moi, de voir que tous les matins, ils ont méditation, yoga, et ils ont des enseignements. Et le soir, Ramchandra n'a pas été beaucoup là pendant mes 3 mois, mais quand il était là, il y a 2 à 3 soirs par semaine où il fait un enseignement. C'est Aurobindo, c'est The Mother de Pondichéry. Et c'est vraiment la notion de le divin est en tout et le divin est en toi. Donc honore ce divin qui est en toi pour faire quelque chose de beau de ta journée. Et je frissonne quand je le dis parce que je trouve que c'est tellement juste, c'est tellement beau qu'il ne faut pas aller le chercher dans des endroits compliqués en fait. Et il y a une sorte de... J'étais allée en Inde il y a 2 ans et j'avais été un peu heurtée par le côté très... Beaucoup d'offrandes, beaucoup de bruit, beaucoup de musique, beaucoup de couleurs, beaucoup d'objets, beaucoup... Et là, pas du tout. C'est beaucoup plus dépouillé, c'est beaucoup plus sobre, en fait. Dans le mandir, dans le temple, il y a 3 fleurs au centre, sur un autel blanc, carré, voilà. Il n'y a rien d'autre, quoi. Il n'y a pas de musique, Et on va méditer là, si on le souhaite. Le matin, c'est le plus chouette parce que c'est silencieux. Parce qu'après, c'est quand même pas l'endroit le plus silencieux de la Terre, puisqu'il y a beaucoup d'enfants.
1: Oui, c'est ça.
0: Voilà. Mais c'est un lieu très dépouillé et c'est très inspirant, ce dépouillement. Et c'est la même chose dans leur spiritualité. C'est en eux, en fait, qu'ils la vivent. Et ça, je trouve que c'est quand même très, très, très inspirant. Et on ne sent pas de hiérarchie, on ne sent pas de... La notion du bien et du mal. Par exemple, le matin, les enfants, pendant ces moments d'enseignement, ils peuvent venir avec quelque chose dont ils sont fiers, qu'ils ont fait bien, ou ils ont dépassé quelque chose. Je ne comprenais pas tout, mais je sais que c'est ça qui se passe, parce que c'était en Népalais à ce moment-là. Mais il y en a d'autres qui peuvent venir avec des choses dont ils sont un peu moins fiers, mais quoi qu'ils fassent, ils sont applaudis, en fait. Donc ça, c'est cette notion du bien et du mal qui n'est pas du tout la même que chez nous. Ce qui est important, c'est d'être honnête, c'est de voir clair sur qui on est. C'est d'être clairvoyant sur une situation. Et moi, ce qui m'a le plus impressionnée, donc je suis arrivée pour donner cours de français, Ramchandra m'avait dit, tu verras, il y a tout ce qu'il faut. En fait, on ne m'a pas du tout donné accès à tout ce qu'il faut, donc j'ai dû beaucoup pondre moi-même. Là, je ne regrette pas d'avoir eu accès à Internet quand même, pour trouver des idées, pour arranger et tout. Et à un moment donné, je viens avec 2 cordes. Je me dis, tiens, on va faire des jeux avec des cordes. Et j'ai dit aux enfants, je vous amène 2 cordes et en fait, je ne sais pas ce qu'on va faire avec ça. Mais ils ont trouvé une série de jeux, mais inimaginables. C'était la même chose. Si je venais avec une idée, quelques cartes ou quoi, j'avais peut-être 2 ou 3 idées, mais ils ont trouvé 10 ou 6 en plus que moi, quoi. Et ça, c'est fantastique parce qu'il y a... des ressources en eux, une confiance en eux, une créativité, une débrouillardise. Si un truc comme je ne savais pas faire, t'en fais pas, je vais le faire. Et elle le faisait beaucoup mieux que moi. Un truc un peu dur, un peu où il fallait être un peu voilà. Mais c'est impressionnant, comme ils ont cette faculté avec peu de faire tant en fait. Ce qui était très beau aussi, ça c'est grâce à un couple de Belges, un couple de je pense que c'est vraiment wallon, mais je ne sais plus d'où ils viennent. Exactement, tous les 2 instituteurs de mémoire qui sont venus l'automne passé dans cet ashram-là et qui sont venus créer, parce qu'ils avaient été formés là-dedans, le jeu de peintre. Je ne sais pas, moi je ne connaissais pas avant. C'est Arnaud Stern, c'est un gars qui a mis ça au point après-guerre. C'est un concept où on invite les enfants ou les adultes, toute génération, à peindre, mais de manière très naturelle, très spontanée, sans jugement, parce qu'en fait, on ne va pas... dire si c'est bien, si c'est beau ou pas, on ne va même pas avoir la possibilité de reprendre son œuvre avec soi, on va la laisser. Et donc, il n'y a personne qui ne va jamais dire ce que c'est.
1: Une expression
0: son avis,
1: libre de la créativité. Libre.
0: Et donc, ça, je faisais tous les matins parce que j'ai profité de ce qu'ils avaient fait. Donc, les murs qui étaient prêts pour qu'on n'ait plus qu'à puniser, un grand, espèce de grand, je dirais, bureau central avec toutes les couleurs et les pinceaux, tout bien rangé et tout. Et j'ai continué. Donc, ils ont commencé ça en décembre, je pense. Ils ont dû faire ça une 15aine de jours. Et moi, j'ai continué les 3 mois, mais ça a été extraordinaire. Ça, c'était des moments aussi. Et parfois, ils se lâchaient. C'était vraiment des moments de liberté pour eux et d'expression que aussi je les ai trouvés exceptionnels. C'était tous ces moments-là qui m'ont nourri. C'est ça, la rencontre pour moi.
1: Je vous propose une petite pause musicale parce que vous êtes bien loquace. Vous avez décidé d'écouter Anne Sylvestre.
0: Ouais.
1: C'est quelque chose qui vous porte aussi ?
0: Ben, en tant que sage-femme, on a été bien confrontée à l'identité d'une femme qui ne pense pas toujours comme les autres et qui ose peut-être d'autres approches que l'approche classique. Et donc, je trouve que c'est un très beau chant. Ouais, j'aime beaucoup. S'il vous plaît.

0: Bénédicte de Tisbar, avec vous, on parle avec tellement de passion. Enfin, vous parlez surtout avec tellement de passion du Népal, de ces rencontres, de ces enfants de la rue, que je ne veux absolument pas utiliser le terme de sauver, que vous êtes là pour sauver, pas du tout. Vous êtes là pour les accompagner, en fait, leur offrir de nouveaux outils. Pour vous aussi, apprendre certaines choses.
1: Ouais, c'est un échange.
0: C'est une remise en question totale aussi.
1: C'est une rencontre, c'est un échange, parce qu'ils apportent beaucoup.
0: Ouais.
1: Et en fait, je vais être honnête avec vous, je crois qu'ils n'ont pas fait beaucoup de progrès en français. Parce qu'ils n'avaient pas du tout de base, parce que je ne suis pas prof de français, parce qu'en fait, j'ai joué avec eux en français.
0: Ouais.
1: Et à un moment donné, j'avais même dit avec une prof de là-bas, Ramita, qui est très chouette, j'avais dit, Ramita, est-ce que tu crois que c'est juste que je continue à donner cours? Je trouve qu'ils ne font pas beaucoup de progrès. Elle m'a dit, Béné, laisse bien, ils aiment tellement le cours avec toi. Et au fond, c'est ça.
0: Oui, c'est ça.
1: C'est ça, c'est la rencontre, c'est le plaisir d'être ensemble,
0: oui.
1: et que chacun potentialise l'autre, qui fait que le moment est magnifique, en fait, c'est ça. Mais ça n'empêche que c'est comme de l'énergie.
0: Oui,
1: je ne vais pas dire que c'était de tout repos, ce n'est pas le mot juste. Mais j'avais fait comme astuce, c'est que j'avais réalisé que ça me fatiguait comme à la première semaine. Je me dis, ouf, c'est costaud, c'est anglais, français. Moi, mon anglais n'est pas parfait du tout, loin de là. Donc, bon, quelques mots de népalais quand même. Tenir quand même ce groupe, ce n'est pas des enfants qui sont hyper, hyper, hyper disciplinés. Donc, j'avais dit, au bout d'une semaine, je me suis dit, je suis trop fatiguée, je vais donner cours le lundi et le mardi. Le mercredi, je me repose pour repréparer les cours du jeudi, de vendredi. Et donc, le samedi, je préparais mes cours du lundi, mardi. Et le dimanche, j'avais congé. Voilà. Donc, comme ça, je n'étais pas trop
0: nulle. Oui, c'est ça.
1: Parce qu'eux, quand ils vous le proposent, c'est 7 heures par jour,
0: non-stop.
1: Tous les jours. C'est 6 jours sur 7. Hein. Mais ils ne se rendent pas compte que, en fait, pour nous, c'est très exigeant de nous adapter quand même. Voilà. Donc, c'était une très belle adaptation avec beaucoup, beaucoup de retours positifs, ça c'est sûr. Et donc vous disiez...
0: Et par rapport à la barrière de la langue, on fait comment? Parce que vous ne connaissiez pas le népalais avant de partir.
1: Pas du tout, non, mais j'ai appris quelques mots, hein,
0: oui.
1: Vraiment, pour me débrouiller avec eux, l'essentiel, quoi. Hein.
0: On communique par...
1: Les gestes et l'anglais. L'anglais, ils connaissent un peu. Pas tous,
0: oui.
1: Mais un peu, oui. Quand on avance en âge, on a... Alors parfois, ce qu'on a, c'est que dans la classe, il y en a un qui est plus grand, et qui a l'habitude un peu de se dire, ah, il y a beaucoup de solidarité entre eux, hein. Énormément. Ça, je ne l'ai pas encore dit, mais c'est très, très touchant. On ne laisse jamais quelqu'un galérer tout seul. Ça n'existe pas.
0: Ah,
1: il y a
0: oui.
1: Vraiment un concept de collectivité qui est là. Et donc, il y a souvent un qui est un peu plus grand, ou qui comprend un peu mieux l'anglais, ou qui a quand même un peu ce rôle d'être médiateur, ou de celui qui peut à tout moment prendre le relais s'il y a un prof qui cale un peu avec un enfant ou quoi. Oui. Donc, il y a aussi au sein de la classe même, c'est organisé pour que ce soit temporisé dans le sens où ils sont là comme ils sont là comme tampons ou en tout cas comme fluidifiants,
0: oui,
1: entre
0: c'est
1: nous,
0: ça.
1: Voilà.
0: Et interprètes en même temps.
1: Exactement,
0: ouais,
1: exactement.
0: Traducteur.
1: Oui, tout à fait. Oui.
0: C'est un lâcher prise total.
1: Ah oui, ça c'est vrai. J'ai été étonnée, mais je pense que c'est mon expérience en Afrique qui fait que j'ai pas été du tout heurtée ou en difficulté avec eux, pas du tout. Je m'attendais à ce dépouillement, je m'attendais à tout ça. Il y a quelque chose que je raconte, parce que je raconte à mes proches. Tout le monde connaît dans mes défauts nombreux et variés ma gourmandise qui est énorme. Et c'est là que j'ai craqué le plus, en fait. C'est là que ça a été le plus dur, parce que c'est quand même pendant 3 mois. Moi, je ne suis pas restée tout à fait 3 mois, mais presque 3 mois. C'est du riz complet, des lentilles dans un bouillon et des légumes du potager. Donc, moi, c'était l'hiver, carottes, panais, choux-fleurs, quoi.
0: Pas grand-chose,
1: oui.
0: Ouais. Ouais.
1: Et le matin, des chouettes petites bananes bio, super bonnes, avec une crêpe qui s'appelle la chapati. Ça, c'est super bon, avec de la tisane, donc ça, c'était parfait, mais rien d'autre. Donc, moi, j'allais quand même acheter des fruits, mais j'avais décidé, je ne vais pas commencer à aller acheter tout le temps des trucs. L'idée, c'est de venir ici, ce n'est pas pour manger comme chez moi, ouais. Aller au resto tout le temps. Donc... Mais là, j'ai quand même senti à un moment donné que je saturais.
0: Ouais,
1: c'est
0: comprends.
1: Vraiment par là que j'ai... Quand ils m'ont demandé si je reviendrais, j'ai dit oui, sûrement, mais plus 3 mois. C'était quand même long, au niveau repas, tout le temps la même chose. Et oui, vraiment.
0: Ça, et vous aviez quand même la possibilité de
1: j'aurais pu partir,
0: oui,
1: mais je l'ai fait peu. Je l'ai fait très peu, parce que à partir du moment où on est là-bas, c'est pas pour vivre comme chez nous. Hein.
0: Non.
1: Donc, c'est pour vivre aussi l'expérience. Et je me suis dit, il faut quand même que je sois cohérente, quoi. Ça m'arrivait de revenir avec des fruits, me regarder avec des...
0: Oh, ah oui, c'est ça, alors, l'envie, quoi.
1: Énorme. Alors, le tout dernier jour, je leur apportais plein de fruits, mais je n'aurais pas pu donner à chaque fois que je revenais avec des fruits, j'en sors pas si je donne à un. Enfin, et d'ailleurs, ils savent bien qu'ils ne peuvent pas mendier, ce n'est pas du tout comme ça que ça fonctionne là-bas. C'est pas... Mais je voyais leurs yeux. Donc, il faut pas trop non plus. On peut le faire, hein. Il y a des gens qui viennent là pour quelques jours et qui viennent pas du tout travailler, qui vont au resto et qui vont manger, qui ramènent plein de trucs. Enfin, mais c'était pas mon truc. C'était pas pour ça que j'allais, en fait. Mais j'ai quand même été prise à mon propre.
0: Oui, c'est
1: ça. Je me suis un peu surestimée quand même. Voilà, je veux le dire en toute humilité. Oui,
0: oui bah après, c'est une expérience qui est quand même magnifique.
1: Oui, de partir 3 mois, déjà, c'est magnifique. De vivre aussi simplement, c'est magnifique.
0: Et puis, c'est nécessaire probablement pour déconnecter complètement ces 3 mois, justement, pour être confronté à soi-même aussi. Hein, parce que c'est un travail sur soi aussi. Vous avez parlé de spiritualité, de relaxation. On est vraiment dans autre chose. Est-ce que c'est des moines bouddhistes aussi qui sont présents là-bas, non ?
1: Non, pas du tout. Non, c'est pas du tout ça. En fait, Ramchandra est vraiment quelqu'un qui a... quelqu'un qui aspire, hein, par rapport à l'hindouisme, par rapport à la spiritualité, mais qui n'a pas du tout... Il n'est pas beaucoup là. C'est un ashram qui fonctionne de manière assez autonome, en fait, avec tous les gens qui sont là. Soit ils ont été eux-mêmes enfants dans l'ashram, parce qu'il est ouvert depuis une 20aine d'années, cet ashram. Par exemple, le directeur de l'école, qui est un type très, vraiment très chouette, Veda, il est arrivé là, tout petit, dans cet ashram, et aujourd'hui, il était prof, et puis maintenant, il est directeur. Donc, il y a des gens qui sont là depuis le début, et qui ont cette philosophie, cet esprit de l'ashram, cet esprit collectif, et bienveillant quand même, et de simplicité. Parce qu'ils pourraient certainement être payés bien mieux ailleurs. Et les profs qui sont là savent qu'ils pourraient être payés beaucoup mieux ailleurs.
0: C'est et il y a combien d'enfants, enfin plus ou moins?
1: Ils sont 100 là.
0: Ah oui, quand même. Oui, donc c'est quand même...
1: C'est quand même un bon chiffre.
0: Oui, tout à fait.
1: Quand ils vous vendent des repas pour tout ça, on comprend que les repas soient simples.
0: Oui, c'est clair. Et puis les moyens ne sont pas les mêmes non plus, évidemment.
1: Ouais,
0: donc, et ça fonctionne comment aussi? C'est des ASBL qui leur donnent, comme en Belgique?
1: Alors, Ramchandra revient en Belgique et en France. Là, il revient, justement, il sera chez moi là au mois de... Il donnera une conférence au mois de juin, semaine de juin, voilà. Ouais. Il vient parce qu'il vient donner encore un week-end de yoga. Il sera chez moi cette fois-ci, à Bonin, donc près de Namur. Et il fait ça en France aussi, mais il reste 2 mois en France. Il va aux États-Unis, donc il va donner des formations un peu partout. Et suite à ça, mais d'abord, il se fait payer comme prof de yoga. Et puis...
0: Ça finance aussi.
1: Et puis, alors, des gens qui donnent plus, et c'est comme ça que ça... Oui. Et puis, il y a des gens... Il y a une fondation aussi qui s'appelle les Enfants de Ram, qui est une association française... où il y a aussi pas mal de donations, et c'est eux qui organisent tout le séjour de Ram en France. Voilà, donc c'est comme ça qu'ils trouvent aussi de l'argent. Et je pense que l'enseignement est en partie subsidié par l'État, mais c'est quand même très faible, hein. On s'en est au courant. Et la bonne nouvelle, c'est que les élections ont tourné dans...
0: Voilà,
1: oui,
0: exactement.
1: Oui,
0: parce
1: c'est les démocrates, c'est ce qu'ils espéraient beaucoup.
0: Il y a eu quand même, en septembre,
1: ça va bouger.
0: Je pense... Il y a eu quand même un souci au niveau politique. Quoi. Je sais que tous les réseaux sociaux avaient été bloqués, les journalistes ne pouvaient plus sortir d'informations du pays. Donc c'est vrai que quand la liberté d'expression est un peu mise à mal...
1: On voit ça. Donc là, il y a un très très beau tournant qui se prend, dont ils sont très fiers, parce que 2/3 de la population a voté pour les démocrates.
0: Okay.
1: Et ils sont déjà en train de faire des choses par rapport à la nature, par rapport aux enfants, et donc ça bouge bien. Ça, c'est un pays qui est en train de bien bouger, dans le bon sens.
0: Dans
1: ça fait
0: bon
1: plaisir.
0: Sens. Oui, ça fait plaisir.
1: Ça fait très plaisir. Et je pense que leur spiritualité, qui est quand même très présente et très
0: ça
1: discrète,
0: aide, en fait,
1: qui n'est pas dans... C'est ça qui est beau, c'est qu'elle est très discrète.
0: Ils ne sont pas dans la démonstration comme dans d'autres pays.
1: Ça n'empêche que leur principale place du pays, qui est à Katmandou, c'est quand même un Bouddha Stupa. C'est énorme, hein, Donc, leur principale place est occupée par, un des monuments spirituels, qui est le plus grand Bouddha Stupa du monde, je crois.
0: Ouais.
1: Et c'est un très, très, très bel endroit où les gens marchent extrêmement calmement, où ils méditent, où il y a beaucoup de fleurs, beaucoup de... Waouh, c'est quand même touchant. Ça, on le voit, je dirais. Et ils l'ont installé, leur plus belle place, c'est ça. Mais sinon, ils sont assez discrets, vraiment.
0: Vous avez dit, j'y retournerai, certainement.
1: Oui, parce que c'est un pays que j'aime beaucoup. Des gens.
0: Au même endroit ou
1: J'irais plus dans la nature. Je pensais que c'était un peu plus dans la nature que ça, mais bon, ça a quand même pas mal construit tout autour en 20 ans. Et j'avais vu une évolution un peu, mais je crois qu'on était plus proche, plus directement dans la forêt, dans la montagne, qui est une forêt primaire magnifique. On n'est pas tout à fait contre. J'espérais être plus dans la nature. Mais je crois que j'irais à un endroit peut-être un peu plus dans la nature, mais peut-être encore dans un ashram de Ramchandra, peut-être ailleurs. Je ne sais pas où. Ou encore tout à fait autre chose. Je suis assez fort dans le lâcher prise, moi, dans ma vie. C'est l'avantage quand on est retraité. C'est qu'on peut voler comme ça, là où le cœur nous porte.
0: C'est vraiment formidable.
1: Ouais.
0: Si vous deviez clôturer cette émission avec vraiment quelques phrases, par rapport à cette expérience vécue au Népal, par rapport au pays qu'est le Népal, par rapport à ces rencontres que vous avez pu faire durant ces 3 mois. Est-ce que ça vous a apporté?
1: Alors, ce qui me vient tout de suite là, ce qui me vient tout de suite, ce qui m'a frappé chez les enfants, c'est le nombre d'enfants qui dessinent les montagnes. Et je crois qu'habiter en montagne, habiter avec des montagnes devant soi, avec des sommets enneigés, habiter avec des vues aussi belles, nous élève quand même. Et il y a quelque chose de ce peuple qui... Il n'y a pas un Népalais qui a été agressif ou pas gentil ou pas correct. Pas un pendant 3 mois. Ça, c'est quand même fort. Et ils le disent tous.
0: Le respect de l'autre.
1: Vraiment. Mais la joie de vivre, bah alors que c'est dur.
0: Merci beaucoup, en tout cas, Bénédicte de Tisbar, pour ce beau témoignage sur le Népal. Bah, à mon avis, on se retrouvera pour parler d'autre chose, parce que j'ai l'impression que vous avez un petit air de globe-trotteur.
1: Un peu.
0: Et puis, bah, vous viendrez nous permettre de rencontrer ce prof de yoga, alors. Hein,
1: oui, avec plaisir. Hein,
0: au mois de juin, on en reparlera. Merci beaucoup.
1: Vous pouvez même l'interviewer, il sera certainement OK.
0: Certainement. Voilà. Eh bien, on le fera venir
1: en
0: studio.
1: Il parle bien en français. Oui.
0: Ah, mais ça, ouais. C'est fabuleux, ouais. On préfère encore.

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3: Bonjour à toutes et à tous, c'est Oli sur RCF, bienvenue dans l'instant présent, votre rendez-vous quotidien avec l'actualité culturelle et régionale. 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Et puis aujourd'hui, nous allons accueillir dans un petit instant Adrien, non pas en tant qu'homme de radio, mais en tant que comédien. Ensemble, on va parler d'une pièce de théâtre intitulée « Sous les cartons ». C'est une pièce de la compagnie « On disait que ». Elle va se jouer du 15 et 16 mai à Belgrade, donc demain et samedi. Adrien est bien sûr l'un des comédiens de cette pièce. Dans la seconde partie de cette émission, Delphine Fraissinet, comme tous les jeudis, nous présentera En route pour Washington. Ça, c'est un livre jeunesse signé David et Cali et Alex Inker, sorti aux éditions Sarbacane dans sa séquence littérature jeunesse. Donc, enfin, côté musique, notre album découverte de cette semaine, c'est encore et toujours La difficulté des rêves, un disque qui signe donc le grand retour du rocker liégeois Geronimo. Je vous propose de démarrer cette émission avec la plage d'ouverture de ce disque. Ça s'appelle Dans l'infini des premières fois.

0: Excellent temps de midi à notre écoute dans l'infini des premières fois. Tout un programme donc en compagnie de Geronimo, cet extrait de l'album La difficulté des rêves, son grand retour pour 2026 du rocker liégeois. Geronimo donc qui a fait un carton botanique avec la release party de cet album. C'est notre album découverte de cette semaine. Puis Geronimo nous fera le plaisir d'être dans nos studios d'ici quelques semaines pour nous le présenter. Toute cette semaine, vous pouvez tenter de remporter, ça c'est vraiment tout à fait autre chose, de tenter un autre type d'album, c'est Ocho Manos tome 2, le tout nouveau Karim Baghili. Karim est d'ailleurs notre invité de cette semaine dans l'émission Paroles d'artistes. Vous pouvez la retrouver en podcast sur notre site internet. Et si, si cet album vous intéresse, hein, si vous êtes amateur de musique du monde, flamenco, ce genre de choses, vous pouvez toujours nous laisser un message vocal au 081 400 111 avec vos coordonnées complètes, nom, prénom, numéro de téléphone, adresse email, et ce très chouette album pourra bien être le vôtre déjà d'ici demain soir. Aujourd'hui, nous accueillons Adrien Chardhomme, non pas en tant qu'homme de radio, mais en tant que comédien. Aujourd'hui, on va parler d'une pièce de théâtre qui s'appelle « Sous les cartons » de la compagnie « On disait que », dans laquelle...
1: Je joue. Je ne suis pas le seul, bien sûr. Je vais citer les autres de mes collègues après. Mais...
0: Évidemment. Et cette pièce va se jouer, donc, pour les auditeurs, ça, on le dit tout de suite, c'est les 15 et le 16 mai. Ça se passe à la Salle Saint-Joseph à Belgrade. Adrien, bonjour.
1: Bonjour, Olivier. Et c'est un plaisir de venir ici, de discuter. C'est un peu bizarre, c'est un peu étonnant
0: d'être de
1: l'autre côté du micro. Mais voilà, ça va être chouette de parler de cette pièce et de parler de théâtre en général.
0: Oui, bah, il va falloir se dévoiler parce qu'on va parler un petit peu de toi aussi, de ton parcours. Alors, ce n'est pas la première fois que tu fais l'exercice. Non. L'année dernière, tu étais déjà venu présenter une pièce, la première création de la compagnie.
1: Non, ce n'était pas la première, mais en fait, c'était la première fois que je jouais dans cette pièce-là, dans cette troupe. On disait que ça s'appelait Le Cri des Mouettes. Ouais. Voilà une pièce qui a quand même attiré 250 personnes à Belgrade, donc on est très très satisfaits. Et voilà, c'était une pièce où on était, je pense, 8 sur scène, où voilà, ça se passait dans une cité qui s'appelait la Cité des Mouettes, tout simplement. Et donc voilà, on racontait la vie d'une dame qui venait de passer à la retraite, tout simplement, voilà, et qui supportait mal de devenir retraitée. Et donc elle faisait voilà, un peu un malaise de la vie, etc. Et donc moi j'étais un médecin, je jouais le rôle du médecin, et c'était assez cocasse, assez drôle, avec des moments un petit peu touchants, aussi une histoire d'amour. Et voilà, c'était un beau moment sur scène et c'est ce qui m'a incité à revenir encore pour une année supplémentaire.
0: Sujet de société, tranche de vie, ça c'est un petit peu les sujets qui sont traités par la compagnie.
1: Oui.
0: Ce sera encore le cas cette année. On va parler. On va l'expliquer. On va pas le dire trop vite.
1: Non.
0: D'abord, je te propose de pour les auditeurs qui ne s'en souviennent pas de replacer un petit peu le cadre par rapport à toi, par rapport à ta passion pour le théâtre.
1: Oui.
0: D'où est-ce qu'elle vient cette passion? Tu l'avais déjà raconté l'année passée.
1: Oui, j'avais raconté.
0: C'était une chouette anecdote. Hein,
1: je pense. Effectivement, en fait, ça a remonté plus ou moins, si je ne dis pas de bêtises, vers 2019 à peu près. Donc en fait, je jouais, c'était un spectacle de l'école, j'étais donc en secondaire, je pense en sixième secondaire. Et donc ma sœur m'a très gentiment proposé de jouer un sketch ensemble, en fait. Et donc elle m'a proposé de jouer un sketch de Pierre Palmade et Michel Larocque qui s'appelle Le divorce. Et donc, en fait, c'était toute une histoire de séparation de biens en disant « Moi, je prends ça, je prends les rideaux, le canapé, le chat, etc. » Bref, c'était toute une dispute. C'était très, très drôle comme sketch. Et donc, elle m'a proposé de faire ce sketch-là ensemble. Ça s'est très bien passé. On a été coachés par ma professeure de français, Madame Dussard, Bénédicte Dussard, que je salue, par ailleurs, si elle nous écoute aussi.
0: Toujours bien rendre hommage.
1: Oui, bah, bien sûr. Ouais. Mais donc, elle nous a vraiment coachés. Elle nous a dit « Tiens, ça serait mieux comme ça, ça serait mieux comme ça. » Et donc, le fait d'avoir vraiment un accompagnement par rapport à ce sketch-là, ça m'a vraiment beaucoup apporté. Et j'avoue que d'être sur une scène pendant un soir, enfin, c'était seulement une seule fois, mais c'était tellement un tel plaisir de jouer sur scène devant quand même 150 personnes, je pense au moins. Donc c'était très très impressionnant et donc j'en garde un souvenir vraiment mémorable, et ma sœur aussi. Et donc, au fur et à mesure, finalement, je me dis, tiens, ça serait quand même pas mal de continuer cette aventure-là. Et donc, par après, j'ai rejoint une troupe étudiante de théâtre aussi, à l'UNAMUR. Voilà, et donc on a joué une pièce qui s'appelait Les Azous, si je ne dis pas de bêtises, écrit et mis en scène par Jacques Neves, qu'on salue aussi également. Voilà, et donc on était que des étudiants, tout simplement, à jouer cette pièce qui se passait plus ou moins durant les années 30-40 à peu près, avec ces Azous. Ce sont des gens qui vivaient à Paris, tout simplement, et qui étaient un petit peu excentriques, qui s'habillaient de manière assez colorée, on va dire. Voilà, c'était assez drôle, et il y avait la guerre qui arrivait à ce moment-là aussi. Il y avait quelques images d'archives aussi, avec le général de Gaulle également. Donc c'était vraiment un spectacle qui était vraiment, je trouve, très bien pensé. Et puis après, le Covid est passé par là. On a quand même pu jouer notre pièce 3 fois, puis ça a été le Covid. Et puis j'ai rejoint cette troupe ici. Voilà, on disait que l'année dernière, on a joué cette pièce alors, Le Cri des Mouettes, tout simplement.
0: Un chouette parcours, donc un bon pédigré aussi.
1: Oui, bien sûr.
0: Est-ce que justement, si on remonte à la petite enfance ou un peu plus tard, est-ce que tu as eu un spectacle, un spectacle de stand-up ou une pièce de théâtre, un spectacle un peu révélation qui t'a donné envie de monter sur les planches toi-même ?
1: Ah, c'est une très bonne question ça, Olivier, je n'y avais pas pensé, c'est bien. Non, je dirais un spectacle, c'est une adaptation du film Rain Man avec Dustin Hoffman.
0: Okay,
1: et,
0: ouais.
1: Donc ça avait été adapté sur scène au Théâtre de Namur, juste ici à côté. On avait été voir ça avec mes parents il y a déjà, ça remonte à une quinzaine d'années, je pense au moins. Et donc en fait, ils avaient adapté ce film-là avec Dustin Hoffman et Tom Cruise pour la scène tout simplement. Donc il y avait des scènes où ils étaient en voiture, etc. Puis une scène où ils sont dans un appartement avec une femme aussi. Donc voilà, ils ont adapté ça. Et donc c'était une pièce qui durait, je pense, quasiment presque 2 heures, sans entracte. Et donc nous, on avait pu accompagner nos parents pour aller voir cette pièce-là. Et j'avais déjà été impressionné de se dire, waouh, quand même, je n'avais pas vu le film auparavant, donc c'était vraiment une totale découverte. Et vraiment, j'ai été impressionné par ça. Et puis après, il faut dire aussi François Pirette, le voir à la télévision,
0: ah oui.
1: Et puis le voir en vrai, voilà, c'est un super humoriste que je regarde encore de temps en temps aujourd'hui, mais qui a des sketchs et une présence sur scène avec des personnages. Surtout, voilà, ce chef de chantier, par exemple, bah voilà, c'est génial. Ou cette dame avec les bigoudis qui est sur scène, qui parle chaque fois avec Madame Boucarte. Voilà, c'est vraiment des souvenirs de télé. Et même sur scène, je l'ai vu sur scène par après, mais c'est quelqu'un qui m'inspire beaucoup, même encore aujourd'hui, je pense.
0: Mmh, oui, c'est clair. Et justement, quand t'étais plus jeune, quand t'étais petit, tu regardais quoi à la télé ? C'est quoi qui t'inspirait ? Tu regardais Bon Week-end et ce genre de
1: non, d'émission ? Je pense que j'étais trop jeune pour Bon Week-end. Je pense moi, je suis né en 99, donc je pense que j'étais juste trop jeune. J'étais entre deux. J'ai souvenir d'avoir regardé une émission avec Malvira, si je ne dis pas de bêtises. Donc, c'était cette marionnette un petit peu bizarre. Avec,
0: ils ont été dépoussiérés. Ils ont été recherchés de chez Lollipop pour les dépoussiérer plus tard.
1: C'est ça, pour le mettre avec Jean-Louis Lay, si je ne dis pas de bêtises. Donc, ça, je me souviens que j'ai vu ça un petit peu. Et donc, c'était un peu d'humour. Je pense que c'était lesallumés.be, si je ne dis pas de bêtises. Mais c'est
0: absolument.
1: Très, très loin. Mmh. Donc voilà, c'est vraiment très, très flou, tous ces souvenirs-là. Surtout les spectacles de François Pirette, comme je l'ai dit, ça passait chaque année à la télé, même parfois 2 à 3 fois par an aussi. Marc Herman aussi. Ça, je me souviens, j'ai regardé un petit peu. Maintenant, voilà, il est moins connu aujourd'hui, mais à l'époque, c'était quand même une figure. Oui, je pense, au niveau de l'humour et de la scène, c'était à peu près ça. Et puis, quelques pièces de théâtre par-ci, par-là, quand ça passait à la télé. Mon père adore les pièces de théâtre, les comédies. Et donc, de temps en temps, on regarde encore par-ci, par-là, quand ça passe, notamment sur les chaînes françaises aussi, je pense.
0: Mm-hmm. Oui, évidemment, avec la radio, ces dernières années, t'as l'occasion de voir beaucoup plus de...
1: Mais oui, bien sûr, on a des invitations, puis parfois, voilà, on fait découvrir des pièces, etc., voilà, des expositions aussi, donc c'est super intéressant. Moi, j'adore mon travail, hein, et voilà, on est toujours très ouvert de parler de pièces, de toutes ces choses-là. C'est vraiment un plaisir à chaque fois.
0: Alors justement, ton entrée dans la compagnie, on disait que...
1: Oui.
0: Ça s'est passé comment ? T'as répondu à une petite annonce ?
1: Non, pas du tout, en fait. J'avais terminé mes études. J'avais commencé à travailler ici à RCF, par ailleurs. Et donc, en fait, j'avais commencé à travailler depuis 1 an à peu près. Je me dis, je suis plutôt stable dans ma situation. Et j'avais envie de refaire du théâtre, tout simplement. Et donc, je cherchais un petit peu des compagnies dans le Namurois. Mais je voulais pas que ce soit juste des cours de théâtre, comme il existe par ailleurs au Grand Manège. C'est des super cours, je pense, par ailleurs. Mais voilà, j'avais envie de refaire du théâtre dans une troupe, de jouer une pièce. Et donc, j'ai cherché un petit peu partout dans le Namurois, sur Aiguezé aussi, etc., Leuze, etc. Et donc, j'ai cherché, puis je suis tombé sur cette troupe, hein, par hasard, et je me dis, tiens, je vais postuler, je vais envoyer un mail, et on verra ce qu'il en est. Puis après, j'ai eu la metteur en scène au téléphone, Julie Carmon, qui met en scène cette pièce-ci sous les cartons par ailleurs. Et donc finalement, on a commencé à discuter, de voir un petit peu mes envies, est-ce que ça me plairait ou pas, voir un petit peu la tranche d'âge des comédiens aussi, si je pouvais bien m'intégrer ou pas, qu'est-ce que j'avais déjà eu comme expérience au théâtre. Et puis après, je suis allé à la première séance de répétition, ça s'est très bien passé, puis je suis resté toute la saison pour jouer après ce spectacle Le Cri des Mouettes, et ça m'a beaucoup plu, et surtout cette ambiance de troupe, c'est ça qui m'a beaucoup plu, c'est d'être dans une troupe, de vivre dans une troupe pendant quasiment 4-5 jours de suite. Donc on prépare le décor, on prépare les personnages, les costumes, on répète ensemble pendant plusieurs jours, et tout ça, ça m'a beaucoup plu, et j'avoue que ça m'a incité à rester encore une année supplémentaire ici.
0: Oui, ça c'est j'imagine ça c'est un peu le sprint final pendant toute l'année.
1: Oui, c'est ça.
0: Parce que pour créer la pièce.
1: C'est ça,
0: j'imagine.
1: Oui. Bah nous, on répète plus ou moins toutes les deux semaines environ. Donc voilà, toutes les deux semaines, parfois, ça ne permet pas toujours de permettre des contacts aussi ou des relations amicales aussi. Donc on se voit par-ci, par-là. Et le fait d'être ensemble pendant quasiment une bonne semaine, à préparer tout ça, finalement, ça soude clairement un groupe. Hein, et on s'est dit, waouh, c'est génial cette pièce, quoi. Et on s'est amusé à jouer cette pièce devant un public qui était hilar. Voilà, un public qui était varié avec des jeunes, des parents, des grands-parents. On a même un home qui est juste à côté, du côté de Belgrade, qui est venu nous voir le samedi après-midi. C'était génial d'avoir leur réaction par rapport à cette dame qui prenait sa retraite. Donc les gens se reconnaissaient dans son personnage. Donc franchement, on a vraiment été épatés par cette pièce et on est vraiment très très satisfaits.
0: Alors ça, évidemment, c'était l'année dernière, c'était Le Cri des Mouettes.
1: Oui.
0: Aujourd'hui, évidemment, on va parler de Sous les Cartons, pas trop en dire pour laisser du suspense,
1: bien sûr.
0: Mais quand même un petit peu. Hein.
1: Oui.
0: Mais je propose que justement, on marque une pause musicale maintenant et après, évidemment, on se lance dans le sujet de Sous les Cartons, le spectacle qui nous intéresse, qui va être joué deux fois au mois de mai, donc à Belgrade, à la Salle Saint-Joseph, les 15 et 16 mai. C'est un spectacle Sous les Cartons qui parle de déménagement.
1: Oui.
0: J'en dis pas plus pour le moment, mais évidemment, quand on dit déménagement, y a une question qui se pose, partir ou bien rester. C'est illustré évidemment par une artiste que tu adores qui s'appelle Brigitte Fontaine,
1: oui.
0: Avec ton duo avec Olivier Ruiz. Et on en parle sous les cartons dans
1: quelques minutes.
0: 3 minutes 44.

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0: partir ou bien rester, un duo Brigitte Fontaine et Olivia Ruiz qui date déjà de 2006. Et Adrien me faisait justement remarquer qu'il y a une chanson de partir ou bien rester. C'est également une chanson de Cabrel sortie sur In Extremis en 2015.
1: Mais qui ne parle pas du tout de la même chose,
0: non,
1: je pense.
0: Qui parle,
1: mais voilà.
0: qui parle plutôt de longévité, la peur de disparaître et l'envie de rester immortel ou jeune en permanence.
1: Ah, ça
0: parle plutôt de ça, la chanson de Cabrel.
1: Ça n'a rien à voir avec le déménagement, je pense.
0: Non, parce que nous, aujourd'hui, on parle déménagement, oui. On parle théâtre et déménagement, en fait, d'une pierre deux coups, avec une pièce qui s'appelle Sous les cartons. C'est une pièce donc de la compagnie On disait que, dans laquelle Adrien est partie prenante et comédien,
1: oui.
0: Seconde pièce dans laquelle

0: soit bien organisée, etc. Je parlerai de mon personnage par après. Mais voilà, ma sœur, elle est plutôt attachée aux objets. Elle dit, tiens, on pourrait pas garder ça, on pourrait pas garder ça. Et donc, voilà, on est nous trois d'abord à déménager. Puis après, il y a d'autres personnes. Il y a la sœur, notre tante qui arrive, un petit peu rock'n'roll qui arrive sur place pour nous aider aussi avec l'un de ses meilleurs amis. Et puis après, on a encore d'autres amis de la famille, de personnes qui viennent nous rejoindre pour terminer ce déménagement, pour ranger les caisses avec les petits riens, les choses qu'on donne, les choses qu'on jette, etc. C'est pas toujours évident de décider tout ça. Donc, on va faire pas mal de trouvailles, bien sûr. On va devoir se partager les choses, notamment un cendrier, voilà, qui a apparemment pas mal de valeurs sentimentales aussi. Voilà, donc c'est toute une organisation à faire. Et voilà, il va se passer pas mal de choses. Et surtout, on va peut-être découvrir plusieurs secrets de famille qui ont été gardés pendant très très longtemps et qui
1: Planqué dans
0: vont
1: les
0: être,
1: placards.
0: voilà, et qui vont être dévoilés au fil de la pièce. Mais je ne vais pas en dire plus. Voilà.
1: J'imagine qu'il doit y avoir aussi derrière les opportunistes parce que vider n'est pas piller. Donc,
0: Voilà.
1: j'imagine qu'il y a un peu que ça a dû être amusant d'écrire
0: Ah oui, c'est très très
1: en
0: amusant.
1: fonction des différents profils dans ce type de
0: Oui,
1: situation.
0: c'est ça.
1: Justement, comment ça se passe une écriture originale de pièces comme
0: Oui.
1: ceci? Est-ce que dans la compagnie, on va dire, tout le monde participe un peu au brainstorming, ou bien c'est vraiment Julie Carmon
0: Qui
1: qui
0: écrit.
1: arrive avec le texte et qui propose un
0: Eh
1: truc,
0: bien, là,
1: une
0: ici, c'est un petit
1: création toute faite,
0: peu.
1: on va
0: C'était
1: dire.
0: totalement différent de l'année dernière, parce que l'année dernière, quand je suis arrivé, en fait, c'était une pièce. C'était une adaptation d'un livre, en fait. Donc, on s'était basé sur le livre que Julie avait réadapté de A à Z pour la scène. Donc, là, on n'avait quasiment pas eu de participation. C'était même des personnages créés. Voilà, comme ça, on reprenait un petit peu des personnages du livre qu'on réadaptait légèrement, en quelque sorte. Donc, là, on jouait des personnages qui étaient préexistant, quelque sorte. Tandis que là, cette année-ci, c'était totalement différent. Déjà, on avait eu quelques idées par-ci par-là. Une histoire de karaoké aussi, qui pouvait se transformer en meurtre, mais ça n'a pas été gardé, cette histoire-là. Et donc, on a commencé à réfléchir de qu'est-ce qu'on pourrait faire. Et puis, à un moment, Julie nous a demandé, nous a dit, tiens, qu'est-ce que vous aimeriez jouer comme personnage? Et donc, on a dû compléter un questionnaire. Donc, ça, c'était assez cocasse, en nous demandant comment s'appelait notre personnage. Donc, le prénom, éventuellement un nom de famille. Est-ce qu'il a un lien de parenté avec un ou une autre comédienne de la pièce, éventuellement, si c'est son frère, sa sœur, etc. Et puis après, il fallait définir ce personnage, dire, tiens, comment vous le définiriez ce personnage? Ben moi, mon personnage s'appelle Alexandre, et bah, je le considère, c'est un homme d'affaires qui est toujours très occupé, qui aime bien l'organisation, qui aime bien que tout soit bien carré, et qui n'a pas beaucoup le temps, qui est toujours très très très occupé, etc. Et qui n'est pas trop attaché à la famille, tout simplement. Et donc chacun a complété ce questionnaire-là. Et donc Julie, après, s'est basée là-dessus. Avec son compagnon Thomas Delvaux, que j'ai reçu en studio par ailleurs il y a quelques semaines ici, dans le temps d'un café. Et donc, ils ont écrit ensemble cette pièce-là, en se basant un petit peu sur les caractères de chacun. Et ils ont eu cette idée merveilleuse de déménagement, voilà, suite au décès de notre maman. Et donc voilà, ils ont écrit cette pièce ensemble. Et ils nous ont demandé si ça nous plaisait. On a dit oui. Et puis après, ils ont continué l'écriture de la pièce. Ils nous ont demandé l'une ou l'autre idée de qu'est-ce qui pourrait se passer par après, une fois que tous ces personnages sont réunis, puisque à un moment, dans l'acte 1, tous ces personnages arrivent sur place. Mais après, qu'est-ce qu'ils font pendant ce déménagement? Est-ce qu'ils trouvent une assiette rare? Qu'est-ce qu'ils font? Est-ce qu'ils rangent des trucs? Est-ce qu'ils déménagent des caisses?
1: Est-ce qu'il n'y a pas un petit kleptomane dans le tas?
0: Oui, c'est ça. Par exemple, voilà, il y a un des personnages qui est joué par Marjorie Courtois,
1: Il a piqué des petites cuillères ou
0: oui, par exemple, mais qui adore tout ce qui est de valeur, qui aime bien garder tout ce qui est de valeur pour éventuellement vendre, puisqu'apparemment c'est rare et qui a apparemment une grande expertise des objets. Donc, il y a ce personnage-là, il y a le personnage un petit peu de la femme de maison qui a été là pendant des années pour aider un petit peu et qui était voilà un peu là pour aider au quotidien voilà qui elle range un petit peu toute la maison qui est un peu attachée aux objets on a voilà notre tante qui veut absolument quatre objets particuliers qui veut une bande dessinée qui veut un cendrier et un vase en particulier voilà il y a chacun un petit peu ses obsessions et c'est ça qui je pense fait le charme de la pièce aussi.
1: Alors, si j'ai bien compris, si j'entends bien, ce qui est assez génial, c'est que finalement, la metteuse en scène, elle
0: Oui.
1: vous a demandé de créer vous-même votre personnage.
0: Oui.
1: Et puis elle s'est dit, mais qu'est-ce que je peux raconter comme histoire avec tous ces personnages
0: Mais c'est
1: différents?
0: ça. Et finalement, qu'est-ce qui va se passer lors du dernier acte, du troisième acte, finalement? Parce que bon, il y a le déménagement qui va se passer. Et puis, dans le troisième acte, il faut qu'il se passe quelque chose. Est-ce que les personnages vont rester ensemble? Est-ce qu'ils vont partir? Est-ce qu'il y en a qui vont rester en partie? Qu'est-ce qui va se passer? Est-ce qu'il peut y avoir des intempéries ou pas? Ou est-ce qu'on peut être bloqué? Voilà, il fallait imaginer tout ça, forcément. Qu'est-ce qui se passe pendant un déménagement? aménagement. Qu'est-ce qui peut arriver? Est-ce que le camion peut se retrouver coincé dans les bouchons? J'en sais rien. Mais voilà, il faut imaginer tout ça. Et donc, ça n'a pas été

0: Évident, mais ensemble, on a fait un petit peu un brainstorming de nos idées et ça a donné naissance à cette pièce. Voilà, on a eu quelques quand même déconvenues, puisqu'on a eu un comédien qui a dû quitter la pièce au début de la création parce qu'il a eu quelques soucis de santé. On le salue, Bertrand. Et donc, on a dû trouver une remplaçante ici. Donc, ça a été toute une organisation pour trouver quelqu'un d'autre. Puis, une autre personne qui est partie aussi. Donc, bref, ça a été quand même toute une organisation, mais malgré tout, on s'en sort. Et voilà, je pense que ça va donner un très, très beau résultat sous les cartons. 15 mai à 20h, le 16 mai à 15h et à 20h, et ça se passe du côté de Belgrade, tout
1: Et
0: simplement.
1: tu fais très bien la promotion.
0: Oui.
1: Donc, évidemment, c'est une création collective.
0: Oui.
1: Hein. Ça, on l'entend bien. Tout le monde a mis ses idées sur la table.
0: Oui.
1: Une chef d'orchestre, évidemment, qui a orchestré tout ça au
0: Oui, bien
1: niveau de
0: sûr, qui met en
1: l'écriture et qui met en
0: scène.
1: scène.
0: Il y a des passages musicaux aussi dans la pièce, voilà, mais je ne vais pas en dire plus. Peut-être, enfin, si, je vais dire un petit truc en lien avec Jacques Brel, mais voilà, je n'en dirai pas plus.
1: D'accord. Bon, ça, on laisse les auditeurs
0: Découvrir.
1: Découvrir, avoir un peu d'imagination pour savoir
0: Oui.
1: quel pourrait être le lien entre cette fameuse histoire de déménagement et Jacques Brel.
0: Oui.
1: Voilà. La suite de l'aventure, on disait que pour toi, ce serait quoi?
0: Bonne
1: Voilà, comment
0: question.
1: tu imagines ça? Une troisième pièce l'année prochaine?
0: Peut-être.
1: Peut-être.
0: C'est en cours de réflexion, on va dire. Déjà, on va jouer cette
1: Oui.
0: pièce-là, donc trois fois, comme j'ai dit. Donc, c'est quand même beaucoup de préparation. Faudra mettre en scène, faudra mettre le décor, penser au costume. Déjà, là, on répète ce dimanche-ci la pièce tous ensemble. Donc, on va voir qu'est-ce qui marche moins bien, par exemple. Donc, voilà, déjà, il y aura toute cette organisation-là, jouer la pièce en tant que telle. Et puis, après, faire le bilan, de dire, tiens, qu'est-ce qui a marché, qu'est-ce qui n'a pas marché. Et puis, se dire l'année prochaine, qu'est-ce qu'on fait? Est-ce que soit on refait une pièce ou pas? Est-ce qu'on fait plutôt une pièce à sketch? Ça, c'est aussi dans l'idée parce qu'en
1: Oui,
0: fait, suite à ces deux
1: notre
0: abandons,
1: forme, quoi. Oui.
0: mais ça a une autre forme parce qu'en fait, cette année-ci, on a eu quand même deux abandons. Donc, ça a quand même pas mal changé l'organisation de la pièce. C'était des réécritures quand même de pièces, donc il fallait quand même penser à tout ça. Donc, peut-être qu'on fera des sketchs aussi. Ça, je ne sais pas encore, c'est en cours de réflexion. Pour comme ça, on peut travailler par petits groupes, on va dire. Une semaine, c'est un groupe, une semaine, c'est l'autre groupe, etc. Donc, ça, on pourrait peut-être penser ce cadre-là. Là, ou est-ce que ça serait juste des ateliers théâtraux et plus forcément de pièces chaque année? Ça, c'est peut-être une possibilité aussi, mais ça, c'est Julie qui décidera tout ça, bien sûr, en discussion avec nous-mêmes, une fois qu'on aura terminé tout ça. Et donc, peut-être que on va réempiler pour une troisième création, peut-être pas, je ne sais pas. Ça, c'est le destin on verra ce qu'il en est, tout simplement.
1: En tout cas, l'actualité, c'est donc 15 et 16 mai, salle Saint-Joseph à Belgrade, sous les cartons, une création
0: Julie Carmon.
1: de Julie Carmon et jouée par la compagnie On disait que, dont Adrien, évidemment,
0: Oui.
1: l'un des membres. Où est-ce qu'on peut retrouver toutes les infos si on veut venir te voir, enfin vous
0: Mais
1: voir
0: déjà, si
1: jouer?
0: vous souhaitez réserver, il y a une adresse mail qui est très bien, c'est info@ondisaitque.be. Donc je répète, info@ondisaitque.be, où vous pouvez envoyer un petit mail en disant je réserve une ou deux places, soit pour le vendredi ou pour le samedi. C'est pendant le week-end de l'Ascension, comme ça vous savez aussi. Et donc la place, c'est 8 € que vous payez sur place. Et puis après, je pense que nous avons une page Facebook, si je ne dis pas de bêtises, on disait que, si je ne dis pas de bêtises, où vous pouvez retrouver toutes les informations pratiques. Et puis je pense que ce sera sur quelques sites par-ci par-là. Vous tapez sous les cartons, on disait que, vous retrouverez tout ça. Et donc ça se passe à la salle Saint-Joseph, et c'est situé à avenue Joseph Abra au 21, du côté de Belgrade. Voilà, je pense que j'ai tout dit.
1: Absolument. Merci beaucoup,
0: Avec
1: Adrien.
0: plaisir. Et puis
1: Beaucoup
0: n'hésitez pas,
1: de...
0: si vous voulez, vous pouvez contacter aussi l'adresse contact et je transmettrai aussi notre metteur en scène si vous souhaitez réserver par là.
1: Eh bien voilà, en tout cas, beaucoup de succès pour ces
0: Merci.
1: représentations, et puis j'espère qu'on reparle théâtre ensemble l'année prochaine
0: Mais oui.
1: pour une prochaine création. Et puis,
0: J'espère.
1: voilà, et nous on continue en musique avec les Cowboys Fringants, les maisons toutes pareilles, puisque
0: Parfait.
1: les maisons, ça va, ça vient, on rentre, on sort, voilà.
0: Et on déménage.
1: On déménage.

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2: 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Et puis sans plus attendre, on va parler littérature et même littérature jeunesse en compagnie de Delphine Fraissinet. Elle nous présente En route pour Washington.
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4: Et je vous emmène aux États-Unis, au siècle dernier, pour une épopée absolument délirante. En route pour Washington, de David Ekali et Alex Inker, publié par les éditions Sarbacane, raconte la longue marche d'un vieux fermier, Ray, parti plaider sa cause auprès du président. Alors nous sommes dans les années 30, 1930 donc, en plein Dust Bowl, tempête de poussière en français, et c'est le nom de cette catastrophe écologique qui a frappé les grandes plaines du Midwest et qui a duré 10 ans. La région donc des grandes plaines, déjà assaillie par une sécheresse inédite, est alors balayée par des tempêtes de poussière, ruinant toutes les cultures et plongeant ainsi des millions de personnes dans la misère. Voilà donc pour le contexte. Et on découvre l'histoire de Ray, qui vit dans l'Illinois, aussi touché par ces terribles tempêtes, avec Satchel Hart.
5: Ray ne possédait pas grand-chose, à part sa petite maison qu'il avait bâtie lui-même, un champ de maïs. Un chien, Foggy, 3 poules, Betsy, Gina et Lorine, et 2 chèvres, Nancy et Linda. Et son maïs, son bien le plus précieux, était en danger. Les tempêtes de poussière avaient déjà détruit des milliers de champs et il avait peur de tout perdre, lui aussi. À Washington, le président Franklin D. Roosevelt venait d'être élu. Était-il au courant de la grande sécheresse ?
4: Eh ben, déjà, on a la gorge qui gratte hein, et la sensation de ne pas bien respirer devant ces illustrations saisissantes du vent qui se lève, annonçant ces tempêtes de poussière. Et c'est un gamin, un épi de maïs à la main, qui vient prévenir Ray, installé dans son fauteuil, le chien à ses pieds.
5: Le père de Ray disait aussi qu'il fallait toujours faire de son mieux. C'est ainsi que Ray prit la décision d'aller à Washington parler au président du grave problème de l'agriculture. Mais Ray n'avait pas de voiture, ni de cheval. Il n'avait jamais voyagé en train. Comment faire ? Quand il avait fini de travailler au champ, Ray aimait écouter de la musique à la radio, regarder les étoiles, et parfois bricoler des machines un peu bizarres dans sa grange.
4: Et le parti pris de la narration, de faire raconter l'histoire de Ray par 3 gamins, 3 va-nu-pieds comme ils se décrivent eux-mêmes, fonctionne parfaitement car elle fait passer l'étonnement et l'admiration devant l'incroyable invention de Ray, une espèce d'automobile vraiment bizarre.
5: Le jour où il la termina, elle nous sembla une pure merveille. Elle était toute en bois, avec 4 roues et un volant. Mais surtout, derrière le siège, il y avait une 5e roue, beaucoup plus grande. Et à l'intérieur, une des chèvres de Ray. Quand la chèvre marchait, la roue tournait et faisait avancer la voiture. Ray avait inventé la chèvre mobile. Et comme une chèvre ne pouvait pas marcher longtemps, il avait prévu une place pour l'autre chèvre aussi, pour qu'elle puisse se reposer chacune leur tour.
4: C'est de la dinguerie, hein, pas vrai ? Et ben c'est avec la chèvre mobile que Ray va prendre la route.
5: Il y a environ 1200 km de Lincoln, au Nebraska, où il vivait, à Washington, où se trouvait le président Roosevelt. Il lui faudrait traverser 5 États, l'Iowa, l'Illinois, l'Indiana, l'Ohio et la Virginie. Une chèvre marche à 3 km par heure. À raison de 7 heures par jour, 3h30 chacune, Ray pourrait parcourir 21 km par jour.
4: Ben c'est pas mal, ça fait réviser les maths en même temps. Alors, en calculons bien, ça fait 57 jours pour rejoindre Washington.
5: Un journaliste de passage, attiré par ce drôle de moyen de transport, interviewa Ray. Le lendemain, sa photo, au-dessus de l'article, qui décrivait son étrange mission, fit le tour du pays. 15 jours plus tard, à son arrivée à Indianapolis, La capitale de l'Indiana, un reporter radio attendait Ray et ses chèvres pour l'interviewer à son tour. Le soir même, toute la nation put écouter sa voix en train de raconter son projet.
4: Alors va-t-il arriver sans encombre jusqu'à Washington ? Bien, vous le saurez en lisant ce magnifique album « En route vers Washington », fruit de la collaboration de deux grandes plumes ultra talentueuses des éditions Sarbacane, l'auteur David Ekali, dont je vous ai déjà parlé, et l'illustrateur Alex Inker. Et c'est la toute première fois qu'Alex Inker se frotte à l'album jeunesse, hein, lui qui a signé les remarquables « Colorado Train » et « Creamy », et sa maîtrise du dessin, des cadrages et des ambiances en dégradé de gris fait des merveilles. On sent la poussière quand le vent se lève et sur l'un des tout premiers dessins du gamin, on ne voit que son pied et son pantalon rapiécé quand il entre en trombe dans la petite maison de Ray pour le prévenir. Ray, d'ailleurs, il ressemble à Popeye, le marin costaud, mais en plus vieux et en barbu. Et alors cette période dramatique, on pourra conseiller aux enfants plus grands de lire Les raisins de la colère de Steinbeck ou de voir le film avec Henry Fonda, eh bien David Ekali la rend accessible en la traitant comme un conte moderne. Je l'ai dit, son parti pris de choisir trois enfants comme un narrateur est parfait car il permet aux jeunes lecteurs et lectrices qui lisent eh bien, de s'identifier et de ressentir leur fascination pour ce vieil homme simple et tenace. Ray est le héros de ses trois gamins pour l'invention de sa drôle de chèvre mobile, pour sa détermination, son courage, mais aussi pour son intégrité. Et des héros comme ça, bah, ça fait du bien. En route pour Washington, de David Ekali et Alex Inker, publié par les éditions Sarbacane. C'est à lire avec les enfants à partir de 7 ans. Et merci à mon complice belgo-américain, Satchel Hart.
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Allez, l'instant présent, c'est terminé pour aujourd'hui. J'étais ravi de passer cette heure en votre compagnie et on va se quitter en musique avec un nouvel extrait de La difficulté des rêves. C'est signé Geronimo et ça s'appelle Les Renards. À demain, bye bye.

0: 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Et nous allons à Rome. Voici le journal de la rédaction francophone de Radio Vatican.
1: Léon XIV à la Sapienza, l'université publique de Rome. S'adressant à près de 4000 étudiants, le pape a livré un réquisitoire contre la guerre et le réarmement et appelé les jeunes à être des artisans de paix. Rencontre à huis clos entre Donald Trump et Xi Jinping à Pékin, le président chinois fait de Taïwan son dossier prioritaire avec un objectif, limiter le soutien américain à Taipei. Le chancelier allemand appelle les Européens à moderniser le budget de l'UE et ce en appliquant les conseils de Mario Draghi, ancien président de la Banque Centrale Européenne primée aujourd'hui. Et puis Ursula von der Leyen accuse Moscou de se moquer ouvertement des efforts diplomatiques en cours pour ramener la paix en Ukraine, alors que l'armée russe a lancé une nouvelle offensive massive sur l'ensemble du territoire.
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1: Bonsoir à tous. Benoît XVI en avait été empêché en 2008, 18 ans après la visite manquée du pontife bavarois. Léon XIV s'est rendu ce matin à la Sapienza à Rome, l'une des plus anciennes universités au monde. Dans son discours prononcé devant les professeurs et les étudiants, le pape a dénoncé la guerre et critiqué le culte de la performance, lancé un appel pour une alliance éducative fondée sur la justice et l'écologie. Mais Léon XIV a surtout exhorté les jeunes à transformer leur inquiétude en espérance, à être des artisans d'une paix désarmée et désarmante. Les précisions d'Augustine Asta.
3: Devant une communauté universitaire attentive, le pape a choisi de s'adresser d'abord aux étudiants, qu'il considère comme les acteurs d'un avenir encore à écrire.
4: Noi siamo un desiderio. Non un algorithme.
3: Nous sommes un désir, pas un algorithme, a dit Léon XIV, dénonçant ainsi un système déformé qui réduit les individus à leur performance et alimente l'angoisse chez les jeunes générations, évoquant ensuite les conflits internationaux et l'augmentation des dépenses militaires en Europe et dans le monde. Le souverain pontife a mis en garde contre le réarmement qui exacerbe les tensions et l'insécurité au détriment de l'éducation et de la santé. Il faut également surveiller le développement de l'application des intelligences artificielles dans les domaines militaires et civils afin qu'elles ne déresponsabilisent pas les choix humains et n'aggravent pas la tragédie des conflits, a enjoint Léon XIV. S'adressant enfin aux enseignants et chercheurs de cette institution universitaire, le successeur de Pierre a rappelé la responsabilité morale de l'éducation supérieure.
4: Insegnare. Et une forme de carité.
3: Enseigner est une forme de charité, a-t-il affirmé, plaçant l'acte éducatif au même niveau que l'aide apportée aux plus vulnérables.
1: Le compte-rendu d'Augustine Asta et le pape qui a conclu son discours en présentant sa visite comme le signe d'une nouvelle alliance éducative entre l'église de Rome et la Sapienza. Également à noter dans l'actualité du Vatican aujourd'hui, ce télégramme signé du secrétaire d'État Pietro Parolin à l'occasion de la 38e édition du Salon international du livre de Turin qui s'ouvre aujourd'hui. Dans ce message, Léon XIV souligne le rôle essentiel de la littérature et de la culture face aux violences et à l'indifférence du monde contemporain. Toutes les informations sont bien sûr retrouvez sur notre site vaticannews.va. L'actualité internationale dominée aujourd'hui par la rencontre à Pékin entre les dirigeants des deux plus grandes puissances économiques mondiales. Donald Trump et Xi Jinping ont échangé à huis clos ce jeudi. Avant cette rencontre, le président chinois a sèchement mis en garde Donald Trump sur la question taïwanaise. Si elle est maltraitée, les deux pays se heurteront, voire entreront en conflit, a déclaré Xi Jinping. Une réprimande sévère qui contraste avec les éloges adressés par Donald Trump à son homologue chinois. L'important soutien militaire américain à Taïwan est l'un des principaux points de tension entre les deux pays. Décryptage de cette séquence avec l'universitaire Stéphane Corcouf, professeur à Sciences Po Lyon et spécialiste de la Chine.
5: C'était l'endroit, le lieu, la circonstance pour le rappeler. C'était inévitable. Sur le plan du contenu, ça n'apporte rien de nouveau. Simplement, ce qui est effectivement intéressant, c'est que c'est peut-être la première fois que Xi Jinping le dit en face, droit dans les yeux, à Donald Trump de manière aussi, disons, directe. Mais je ne dirais pas qu'elle est brutale, parce que la posture de la Chine est brutale. Elle veut annexer un État souverain qui est la République de Chine à Taïwan. La Chine n'a jamais fait mystère de ses intentions, et d'ailleurs, elle s'y prépare à attaquer Taïwan. Ce qui ne veut pas du tout dire qu'elle va le faire, et encore moins là maintenant. Et pour ce qui est des États-Unis, les États-Unis s'y attendaient très probablement. on en avait parlé avant la rencontre. Et la posture des Américains, non seulement n'a pas changé sur une protection de Taïwan, elle s'est même renforcée depuis les trois dernières présidences, dont celle de Trump, qui a été plus claire qu'on me le dit, mais fidèle à la stratégie qu'il applique, à mon avis, à Pékin, de ménager la chèvre et le chou pour que son adversaire ne sache pas trop à quoi s'en tenir, ce qui est encore une variation de la politique traditionnelle des États-Unis, dite ambiguïté stratégique.
1: Stéphane Corcuff, maître de conférence à Sciences Po Lyon, également auteur du numéro d'Historia intitulé « La guerre des deux Chines ». Outre Taïwan, les deux dirigeants ont échangé à propos de la guerre dans le Golfe. Selon la Maison-Blanche, les deux parties ont convenu que l'Iran ne devait pas se doter de l'arme nucléaire et que le détroit d'Ormuz devait rester ouvert. Les discussions ont également porté sur leurs différends commerciaux. Des échanges dont on sait encore peu de choses concrètes, mais qui semblent porter l'optimisme des investisseurs. Les bourses mondiales s'affichent en hausse ce jeudi. Selon un média d'État chinois, Xi Jinping a promis aux chefs d'entreprise américains qui accompagnaient Donald Trump d'élargir l'accès au marché chinois aux entreprises étrangères. C'est dans ce contexte économique trouble que Berlin exhorte les Européens à moderniser le budget de l'Union européenne. Appel lancé aujourd'hui lors d'une cérémonie organisée à Aix-la-Chapelle en Allemagne pour décerner à Mario Draghi, l'ancien président de la Banque Centrale Européenne, le prix Charlemagne. Ce prix félicite l'engagement européen. L'homme politique italien a été salué pour son rapport présenté en 2024 dans lequel il prône plus de compétitivité de la part de l'Europe. Un appel dont s'est fait l'écho Friedrich Merz dans son discours, la correspondance de Delphine Nerbollier.
6: Friedrich Merz ne le cache pas, il soutient la plupart des positions contenues dans le rapport Draghi, un rapport qui appelle les Européens à changer de cap pour rester dans la course face aux États-Unis et à la Chine. Le chancelier allemand, issu du Parti chrétien-démocrate, y fait souvent référence et dans son discours de ce jeudi en hommage à Mario Draghi, il a renouvelé son soutien. Il incite les pays européens à davantage investir dans la compétitivité, dans l'économie et notamment dans la défense, au lieu de verser 2/3 du budget de l'UE en subventions et en redistribution. Pour Friedrich Merz, les moyens financiers sont limités, il faut les utiliser au mieux et de manière plus ciblée. Mais contrairement à Mario Draghi et à la France, le chancelier allemand refuse tout endettement, tout emprunt commun des Européens pour davantage investir. Ce qui s'est passé pour lutter contre la pandémie de coronavirus doit rester une exception, estime-t-on à Berlin. Ces débats ont leur importance car d'ici juin, les Européens doivent se mettre d'accord sur le cadre du futur budget de l'Union pour 2028-2034. Les tractations s'annoncent de nouveau tendues. Berlin, Delphine Nerbollier pour Radio Vatican.
1: Moscou se moque ouvertement des efforts diplomatiques en cours pour ramener la paix en Ukraine. Déclaration de la présidente de la Commission européenne ce jeudi. En 24 heures, la Russie a envoyé pas moins de 1500 drones et plus d'une cinquantaine de missiles sur l'ensemble du pays. Une attaque d'une ampleur inédite. Selon un dernier bilan des autorités ukrainiennes, 8 personnes ont été tuées, 40 autres blessées. Plusieurs villes ont été durement touchées. Les précisions depuis Lviv d'Emmanuel Chaz.
7: La Russie a à nouveau terrorisé la population ukrainienne ces dernières 24 heures. La nuit dernière, Kiev a été durement touchée. Parmi les destructions sur plus de 20 sites à travers la capitale, des bâtiments résidentiels, une école, une clinique vétérinaire et d'autres infrastructures civiles, les secours sont toujours à l'œuvre car des personnes seraient encore sous les décombres. Dans la région de Kiev, 7 personnes, dont un enfant, ont été blessées. À cela s'ajoutent des attaques contre les infrastructures énergétiques du pays. Volodymyr Zelensky a pris la parole ce matin pour dénoncer plus de 1500 drones lancés contre la population en 24 heures et il ajoute que ces attaques ne reflètent pas une volonté russe de mettre fin à la guerre. Comme lors de chaque attaque aérienne, il en appelle aux alliés de l'Ukraine à réagir et à renforcer l'aide à la défense aérienne ukrainienne. Ceci alors que la Russie, après une courte pause dans ce genre d'attaque le week-end dernier, a repris sa nouvelle stratégie de terreur avec des raids aériens en plein jour. Doublé d'attaques nocturnes avec pour but de saturer la défense aérienne ukrainienne. Ceci au moment où Moscou n'enregistre plus d'avancées sur la ligne de front depuis des semaines. Emmanuel Chaz, Lviv, RFI pour Radio Vatican.
1: Et puis la guerre en Ukraine qui a des répercussions politiques jusqu'en Lettonie. La première ministre Evika Silina a démissionné ce matin après avoir perdu la majorité au Parlement. Un parti pivot de sa coalition au pouvoir depuis 2023 s'est désisté. Celui du ministre de la Défense, contraint un peu plus tôt lui aussi à démissionner en raison de la récente intrusion de drones ukrainiens sur le territoire letton. C'est la fin de ce journal. Retour de l'actualité en langue française demain matin, 8h30, heure de Rome. D'ici là, une très belle soirée à toutes et à tous.
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0: Bienvenue à chacun, chacune, ravi de vous retrouver pour ce nouveau numéro de Talent Belge. Nous sommes en direct et j'espère que vous avez du bon temps chez vous, car aujourd'hui, on a du bon temps et du beau temps. Du beau temps parce que celui qui va investir nos platines dans quelques instants est un homme qui a du bagage. Il a ce qu'on appelle de la bouteille. Vous allez le découvrir dans quelques instants. C'est un artiste de notre beau pays. Vous le savez, hein, c'est la vocation de cette émission, donner le pouvoir aux artistes belges. Et c'est le cas de celui qui nous accompagne ce matin. Merci de votre fidélité. Installez-vous confortablement et écoutez son dernier album, un album éponyme. Chris Dan est notre talent belge du jour. Et pour vous souhaiter la bienvenue, voici Half Moon, extrait de cet album, le 9e de sa discographie.

Il arrive parfois que seule la moitié du disque lunaire soit éclairée, mais aujourd'hui, dans cette émission, surtout pour cet album, j'ai envie de dire que tous les titres sont bien éclairés. C'est un ancien membre fondateur du groupe Deus, puis de Ginzu. Chris Dan façonne depuis pratiquement 20 ans un univers musical profondément personnel, loin des modes et des impératifs commerciaux. Il est entre folk, soul et americana. Il écrit des chansons habitées d'une poésie subtile et surtout immersive. Voici Cherie. Cherie. Chris Dan. Notre talent belge du jour.

Ah, Cherry, une balade poignante qui questionne la vulnérabilité des sentiments amoureux et surtout les repères que cela apporte. Alors, si le piano domine, on perçoit aussi le bois de la guitare sèche, les accents américanas désormais indissociables de la voix de Chris Dane et surtout la profondeur de ses sentiments exacerbés. Si vous arrivez à l'instant, vous souhaite la bienvenue. Vous écoutez Talent Belge, l'émission qui donne le pouvoir à nos artistes. Et au cœur de cet album, voici All Things Beautiful.

Christelle sur les platines de Talon Belge. Salué pour sa voix singulière, son écriture sensible et son intégrité artistique, il demeure pourtant l'un des secrets les mieux gardés de la scène belge. Sa musique se dévoile sans bruit, mais touche durablement ceux qui s'y attardent. Nous sommes aujourd'hui au cœur de son 9e album, un album éponyme, Christelle sur Talon Belge. Beyond the Wall.

guitare-voix, harmonica, chœur féminin, c'est vraiment du grand art. Oui, Chris Dan s'affirme une nouvelle fois comme l'une des voix les plus authentiques et captivantes du paysage musical belge. Et avec une carrière impressionnante et un univers singulier, il continue de captiver son public, toujours aussi émouvant et vrai. Avec des chansons qui parlent de petites choses de la vie et qui, au fond, nourrissent les plus grandes. Merci d'être présent au cœur de ce 9e album. Chris Dan est célébré sur Talent Belge.

0: Et à ce shoot-on tranche de wallon. À vous, Bernard.
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3: Donc, il y a un sens à vos tortos. Il paraît que c'est ainsi qu'on dit bonjour, il y en a qu'on l'a si longtemps. Ben donc, bonjour à vos autres tortos et binos, je vous retrouve. Comme je vous l'ai prometté, nous shooterons le deuxième bouquet de challenge Daniel Loire, si c'est réel du fin de notre émission. Comme un sens, il vous voulez bien, par une petite pasquée de Sosson Paul Gilles. Si la nommé bonjour, c'est parce qu'il c'est ton petit mot qui costait rien. Pourtant, il arrive qu'il des gens répondent de nain à nos bonjour.
4: Bonjour. L'autre fille, dirait-je au cru, pas devant le mot jaune, mais femme, elle avait déjà demandé deux, trois coups, mais j'avais tout de fait son âge, donnait tête, elle fait autre chose. Pour finir, je m'avais l'air à dire. Il faut savoir que ce jour-là, elle l'avait causé à l'impératif. Ça pèse lourde. 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

0: Même quand Inokos Donsaki est malade, notre sonson Joseph s'est levé, il nous raconte ça, à vous un petit clin d'œil. 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

0: comme je l'ai dit le cours passé, pour le 15e cours, les Chalons Daniel Loire a rachonné des John, des 8 à 14 ans, qui présentaient des petites épasquées au Puceauvin et Wallon. D'au bien Wallon, Cobain. Vous êtes un drôle de français quand ils se sont présentés les John. Mais nous atteindrons les derniers candidats et tur ces gens-là, ben nous shooterons les molons d'un amour chante.
1: Bien, voilà, bonjour les demoiselles.
2: Bonjour.
1: De quelle école venez-vous?
2: Angers.
1: Ah, on a déjà vu ça. C'est la madame là-bas. Bien. Bien, bien. En duo, comme ça. C'est le yin et le yang. C'est le bon et le mal. C'est... On vous écoute. Faites-nous découvrir.
2: Bonjour, mesdames et messieurs. Nous allons vous raconter l'histoire de Blanche-Neige et des sept mains.
3: Mais nenni, Blanche-Neige et les sept nains.
2: Il est onco, une reine, une yette fêlée.
3: Une fée, dans Blanche-Neige.
2: Une yette fêlée toquée, quoi.
3: Ah, ok, déjà compris.
2: Chaque matin, elle rivait dans ce four à micro-ondes.
3: Hein? N'est-ce pas un miroir?
2: Miroir, mon beau miroir. Dis-moi qui est la plus belle d'une amour.
3: Oh, non, vos ça vaut.
2: Qui mente ça?
3: Blanche-Neige, les feuilles diraient, ouais, votre mari est vraiment plus laide qu'il vaut.
2: Mais nenni, plus belle, drouve une yette. Tésouille.
3: Jalouse, la reine donne à l'ordre à un vie pêcheux, dit tout et lit jeune crapaud.
2: Et comment va stiffer? À vous une canne? Comme il avait bon cœur, il l'épargna et la belle crapaud fut recueillie.
3: Par les sept gentilles mains?
2: Non, par les sept gentilles nains. Oh, il se fait exprès.
3: Quand la reine la prit, elle accrocha un panier au cou d'un tché et l'envoya auprès d'Île Mohen des sept nains.
2: Mais où est-elle, Blanche-Neige? Quand Liché arriva à l'huche de Helmohon, il moussa par le finesse.
3: Blanche-Neige l'y veuille et l'y dit. Bonjour mes petits, veuve l'homme y donne et l'y poum.
2: Blanche-Neige l'y prend, croque un co dedans et tout mama clotte. Liché renala vers Litiestia, fière d'ite mission.
3: Les nains placent Blanche-Neige dans un cercueil de verre et pleurent à ses côtés.
2: Au bout d'une heure, un bien prince arriva sur son cheval blanc.
3: Il veuille les sept nains autour d'un cerfeuil de verre.
2: D'un cercueil, voyons.
3: Le prince demanda aux sept nains comment s'appelait cette beauchelle.
2: En cœur, il répondit Blanche-Neige.
3: Le prince demanda pourquoi est-elle ainsi?
2: On l'a trouvée endormie dans Helmohon. Le prince regarda la beauchelle et pensa qu'il fallait l'y mettre en PLS. Il la veuve a pris au bain secouriste.
3: Ben non, il faut lui faire un baiser.
2: Le prince ouvrit le cercueil et embrassa Blanche-Neige d'un gros bisou baveux.
3: Blanche-Neige se réveilla et dit « Merci mon sauveur, tu m'as sauvé de mon maléfice. »
2: Le prince répondit « Même si j'ai dû supporter vos haleines et vos odeurs, j'aimerais tout timide voltier à vous voir. »
4: C'est le mini-jour du mariage, après c'est...

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Et à vous aussi, papy, mamie. Ne me reviens pas, hein. Merci de m'avoir écouté.

0: Bonjour Jeanne.
1: Bonjour.
0: De quelle école venez-vous ?
1: De Douy.
0: De Douy. Quelle année ?
1: P3.
0: P3, troisième primaire. Et donc on suppose que madame a aussi le Köströ. Hein. Voilà. Bon, ah bien. Faites-lui honneur, on vous écoute.
1: 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Aujourd'hui matin, nous avons Torto arrivé à school, tout content. 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
3: Mais tu vas en martien, ami. Mon papa m'a fait un costume du martien.
2: Geoffroy, on est dans un carnaval. Va conduire ce costume-là tout de suite.
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4: Il faut faire vite, sinon nous raterons l'arithmétique.
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1: Nous avons d'inchandu à l'couvre pour prendre des bois pour le photo. 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
6: N'est un grave, les petits lavrons. 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
1: La maîtresse la met tout en dernier rang pour n'enlever les tâches. 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
5: Il n'a qu'à se mettre pas de riz.
2: Vous me ferez sans coup. 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
5: Tu peux non frapper, déjà des bellies.
2: Assez! Vous avez tortant des lignes à faire.
1: À la fin, nous avons Stisto silencieux. À vous on bien sourire sur nos visages. La maîtresse a dit
2: allez le photographe, va prendre les photos.
1: Mais où est-il le photographe? Il n'est plus là, mademoiselle. Il n'en allait. Le photographe est trop peu, dit nous autres. Il ne reverra plus.

Bonne samouraine à vos autos, et je cale une nouvelle émission tranche du Wallon. Ben, si c'est raide d'un YouTube, donc. Oui, ben. Allez, au plaisir de vous retrouver.

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0: Bonjour à toutes et à tous et bienvenue dans un nouvel épisode de Science Radio sur RCF Sud Belgique. Et aujourd'hui en studio, nous accueillons Catherine Linard. Elle est professeure au département géographie de l'UNAMUR. Et ensemble, on va parler de la géographie de la santé. On avait déjà parlé il y a quelques mois déjà des migrants climatiques, mais là c'est un autre sujet en lien avec la géographie. Un sujet ô combien méconnu, mais pourtant essentiel dans notre société et qui a été surtout essentiel, je pense, durant le Covid. On en parlera peut-être un petit peu par après. Déjà, bonjour Catherine.
1: Bonjour.
0: Et merci d'avoir accepté l'invitation de vous prêter à l'exercice. D'abord, première question, quel est un petit peu votre parcours professionnel? D'où venez-vous? Quelles étaient un petit peu vos études dans le domaine?
1: Alors, j'ai débuté mon parcours de recherche à l'UC Louvain. J'ai commencé une thèse, donc juste après mes études en géographie. J'ai commencé une thèse directement dans ce domaine-là, en géographie de la santé. J'étais dans un projet européen qui s'intéressait aux maladies réémergentes en Europe. Et j'ai travaillé sur la modélisation spatiale de certaines maladies infectieuses. J'ai travaillé par exemple sur le risque de réémergence du paludisme dans le sud de la France.
0: D'accord.
1: Ensuite, je suis partie à Oxford, à l'université d'Oxford. J'ai d'abord continué à travailler sur le même projet européen. C'était aussi des partenaires de ce projet. Puis j'ai été en lien avec, donc dans le même département, il y avait le Malaria Atlas Project. Donc l'objectif, c'était de produire une carte de distribution du paludisme à l'échelle globale. Et dans ce cadre-là, j'ai commencé un postdoc sur la cartographie des populations, le projet qu'on appelle le WorldPop. Puisqu'en fait, on s'est rendu compte à ce moment-là qu'on avait des cartes de plus en plus précises de la distribution des moustiques, notamment grâce à la télédétection. On peut prédire leur habitat donc à partir de données climatiques et sur la température, l'humidité. On pouvait prédire leur distribution, mais on avait finalement assez peu de données sur la distribution de la population humaine. Et c'est comme ça qu'on a démarré ce projet de cartographie WorldPop.
0: D'accord.
1: Suite à ça, donc ce projet-là était en collaboration avec le laboratoire d'épidémiologie spatiale de l'ULB, où j'ai ensuite continué, après ce projet WorldPop, j'ai continué encore pour quelques années de postdoc à l'ULB, avant d'arriver à l'université de Namur en 2015. Voilà, donc ça fait 10 ans.
0: Ça fait 10 ans maintenant, d'accord. Et pourquoi la géographie de la santé? Est-ce qu'il y a une raison particulière? Pourquoi ce sujet-là vous intéressait plus qu'un autre?
1: Alors, j'ai choisi la géographie à la base parce que j'étais très intéressée par ce côté à l'intersection entre environnement et humain, donc le lien entre la population et l'environnement. Et ce sujet-là est particulièrement... On ressent particulièrement ce lien, l'impact que l'environnement, le contexte environnemental peut avoir sur la santé humaine.
0: C'est ça.
1: Oui.
0: Et justement, la géographie de la santé, qu'est-ce qu'on pourrait donner comme définition de cette géographie de la santé? Parce que c'est un petit peu vague peut-être pour nos auditeurs. Qu'est-ce que ça signifie concrètement?
1: Alors, la géographie de la santé, donc, elle étudie le lien, la relation entre la santé et le lieu. Donc, c'est-à-dire qu'on va essayer de comprendre pourquoi une population qui vit sur un certain territoire est plus exposée à un risque sanitaire qu'une population qui vit sur un autre territoire.
0: D'accord.
1: Pourquoi le nombre de cas de maladie de Lyme est plus élevé à Bastogne qu'à Namur, par exemple. Voilà, ça, c'est tout l'enjeu de la géographie de la santé. Donc, le territoire qui est vraiment au cœur de la démarche.
0: C'est ça, le territoire et l'environnement, je suppose. Vous avez parlé déjà de moustiques, de paludisme. Ça peut jouer aussi, les espèces peuvent nous influencer aussi.
1: Oui, effectivement, les moustiques vont avoir une certaine distribution spatiale en fonction de facteurs environnementaux, que ce soit des facteurs climatiques ou de la végétation, par exemple. Donc, ils vont avoir une certaine distribution spatiale et donc vont affecter plus certaines populations que d'autres, puisque certaines populations vont être plus exposées dans l'espace ou dans le temps. Ça peut se faire, c'est dans le temps aussi.
0: D'accord. Et donc, ça existe depuis combien de temps, cette géographie de la santé? Je pense que ça paraît durant les années 60, 70, plus ou moins. Quelle est un petit peu son histoire?
1: Alors, c'est à la fois récent et très ancien, puisqu'en fait, déjà dans l'Antiquité, Hippocrate considérait le lieu... Donc, il avait déjà émis cette idée que l'environnement pouvait influencer la santé. Donc, cette idée-là, elle est assez ancienne. Alors, par la suite, on s'est beaucoup focalisé plutôt sur sur l'agent infectieux, hein, donc en tout cas pour les maladies infectieuses, avec la théorie des germes, on était à la recherche d'une cause unique aux maladies, donc un pathogène, que ce soit un virus, une bactérie. On s'est aussi intéressé à l'individu, aux caractéristiques individuelles qui influencent le risque, l'âge, le sexe, le patrimoine génétique, le mode de vie, bon, tout ça influence le risque aussi. Mais c'est vrai que c'est qu'à partir du milieu du XXe siècle qu'on a commencé à réaliser que tout ne dépendait pas de l'individu, que les populations qui partagent un même environnement sont exposées à certains risques.
0: Et j'ai aussi entendu parler par rapport à cette géographie de la santé, qu'il y avait aussi la géographie des maladies et la géographie des soins. Ça joue aussi. Est-ce qu'il y a des liens et des différences entre ces trois géographies ou pas du tout?
1: Alors, c'est quelque chose qui est en débat sur la terminologie. C'est pas forcément, il n'y a pas de frontière nette entre ces différentes disciplines. Alors, je dirais que la géographie de la santé, elle est un peu plus englobante et elle inclut les deux autres. Hein. Donc, souvent, on considère la santé comme, c'est la définition que donne l'OMS, comme un bien-être physique, mental et social, et pas uniquement l'absence de maladies. Donc la géographie des maladies, on va dire qu'elle va surtout s'intéresser à la distribution des maladies. La géographie de la santé va être plus englobante à ce niveau-là. On va parler aussi souvent d'épidémiologie spatiale. Donc là, ça se rapproche aussi de cette géographie des maladies, où là, on va essayer de décrire et mesurer les caractéristiques d'une maladie ou d'un état de santé dans une population, pour estimer le risque et essayer de faire des hypothèses sur les causes. Et donc, pour revenir à la troisième, donc la géographie des soins, alors là, c'est un petit peu différent. Là, l'idée, c'est de faire un diagnostic territorial de l'offre de soins et des besoins, et essayer de faire correspondre les deux, évidemment, donc toutes les questions d'accès aux soins, notamment. Voilà, ça c'est plutôt la géographie des soins. Évidemment, l'accès aux soins va influencer l'état de santé d'une population.
0: D'accord,
1: tout est bien sûr en lien.
0: D'accord. Et donc, c'est à l'échelle, je suppose, locale, nationale, et ça peut même être international, je pense, hein, cette étude-là de la géographie de la santé.
1: Oui, tout à fait. Et d'ailleurs, on essaye souvent de travailler à différentes échelles, puisque travailler à différentes échelles permet de gagner en compréhension sur un phénomène. Si on revient sur le paludisme, c'est vrai que le Malaria Atlas Project, lui, visait à produire une carte globale, donc à l'échelle du monde, pour savoir quelles étaient les grandes zones affectées par le paludisme. Ensuite, c'est pas très utile, on va dire, pour la lutte contre ces maladies. C'est des cartes qui sont assez grossières. Et donc, c'est vrai qu'alors, on peut aller à une échelle un peu plus fine, à l'échelle nationale, par exemple. Là, on a un projet, notamment, de cartographie du paludisme pour le Sénégal. Et là, c'est intéressant quand on a un contexte comme le Sénégal certaines parties du pays sont en phase de préélimination. Le nord du pays est moins affecté que le sud. Et donc, c'est intéressant aussi de comprendre ce qui joue sur le fait que certaines zones arrivent à l'élimination ou pas. Donc, regardez ça à une échelle un petit peu plus fine. Et alors, on peut aller à une échelle encore plus locale. On peut travailler au niveau des villes, par quartier, par ménage même, pour essayer de comprendre les caractéristiques du quartier, donc des caractéristiques paysagères qui favorisent ou non la présence de moustiques, mais aussi les contacts entre les hommes et les moustiques. Et puis toutes les questions liées à la perception du risque. Donc, si on peut travailler aussi par enquête auprès des ménages pour essayer de comprendre ce qui fait en sorte que les gens se protègent ou non en fonction de la perception qu'ils ont du risque.
0: Je propose qu'on parte en musique, Catherine Linard, avant de parler encore de cette géographie de la santé. Je pense qu'il y a encore plein de choses à dire sur ce sujet-là. Donc on part en musique et on se retrouve juste après, donc avec vous-même, Catherine Linard, professeure au département géographique de l'UNAMUR, mais également chercheuse. On en parlera un petit peu par après.

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1: Nous voici dans la seconde partie de Science Radio sur RCF Sud Belgique. Nous sommes toujours en compagnie de Catherine Linard, elle est professeure au département géographie de l'UNAMUR. Et ensemble, on parle depuis la première partie de cette émission de la géographie de la santé, un sujet qui est assez méconnu, mais dont on a déjà pas mal exploré ici plusieurs facettes, je pense. Et justement, cette géographie de la santé, on en a parlé ici, elle se base sur des critères souvent des facteurs extérieurs, mais on se base sur quels critères pour étudier justement cette géographie de la santé ? Est-ce qu'on se base sur des études, sur des chiffres, sur des maladies ? On se base sur quoi en fait pour étudier tout ça ?
2: Alors ça dépend bien sûr sur quoi on travaille, on peut utiliser une grande diversité de données. Alors c'est vrai que moi j'ai des approches plutôt quantitatives et donc je vais surtout me baser sur des statistiques, des données donc épidémiologiques. On va voir par exemple un nombre de cas d'une maladie sur un territoire, donc un taux d'incidence par exemple. Et là on va pouvoir alors comparer des taux d'incidence entre différentes zones géographiques. Ça peut être des données qui nous proviennent des systèmes sanitaires, des structures de santé, par exemple, qui rapportent aussi un nombre de cas de différentes pathologies. Et puis, alors, nous, on va toujours faire des liens avec d'autres données géographiques. Parce que là, je parle des données santé, mais évidemment, nous, l'idée, c'est de faire des liens avec l'environnement, notamment. Et donc là, la télédétection, donc les images satellites nous sont très utiles. À partir des images satellites, on va extraire toute une série d'informations environnementales qui sont particulièrement utiles pour les maladies vectorielles. Et puis, on peut aussi utiliser des données plutôt sociodémographiques, donc sur la population humaine, qui nous proviennent alors aussi de différentes sources, parfois des données de recensement, des données qui proviennent d'enquêtes. Voilà, on va essayer de lier tout ça. On s'adapte aussi toujours, puisque je travaille dans des pays où les données ne sont pas forcément toujours disponibles ou pas de qualité suffisante, et donc il faut toujours trouver un petit peu des stratégies aussi pour s'adapter à ce manque de données.
1: Mais justement, on va parler de vos recherches, de vos études aussi, qui sont basées sur la transmission de maladies vectorielles avec les populations qui se déplacent en Afrique. C'est bien ça. Qu'est-ce que vous analysez concrètement finalement, Catherine Linard ?
2: Alors, donc, c'est vrai que je travaille beaucoup sur les maladies vectorielles. Alors, les maladies vectorielles, d'abord, sont des maladies qui sont transmises par un vecteur. Le vecteur, en général, c'est un arthropode hématophage. Donc, ça peut être un moustique ou une tique, ou il y en a toute une série d'autres. Et donc, on essaye de comprendre pourquoi certaines populations qui vivent sur certains territoires sont plus affectées par ces maladies vectorielles que d'autres. Et nous, on va se baser alors sur des données qui peuvent provenir soit, je disais, comme des données de structure de santé. Donc, on a un nombre de cas de paludisme, par exemple, par structure de santé. On va aussi se baser sur des taux de prévalence qui nous proviennent d'enquêtes. On a les enquêtes démographiques et de santé, par exemple. Dans certaines de ces enquêtes, on collecte aussi des informations sur le taux de parasites dans le sang de la population. Donc, on prend des échantillons sanguins, on teste la présence ou non du parasite, ce qui nous permet d'estimer le pourcentage de la population qui a le parasite dans le sang. Et donc, de tenir compte aussi d'une population qui peut être asymptomatique. Voilà, donc ça, ce sont des données qui sont pour nous très utiles. Alors, un point important, c'est qu'on utilise des données qui sont géolocalisées, forcément. On a besoin de cette information spatiale pour nos études. Alors, ça fait toujours un petit peu peur quand on parle de géolocalisation, oui, des données de santé. Bon, on travaille toujours avec des données qui sont agrégées, soit au niveau de la structure de santé, soit au niveau d'une unité administrative, agrégée au niveau du district de santé, par exemple. Donc, il n'y a évidemment aucune information individuelle là-dedans. Et donc, ça permet donc d'évaluer, d'estimer les associations avec différentes variables. Alors, on parlait de mobilité aussi, mouvement de population. C'est vrai que ça, c'est une chose à laquelle on s'intéresse aussi parce que c'est un facteur explicatif important pour la propagation de maladies infectieuses, notamment les zones qui sont plus connectées, donc où il y a plus de mouvements de population, sont souvent plus à risque et sont et on, c'est plus difficile d'éliminer une maladie dans ces zones-là puisqu'il y a des réintroductions constantes du parasite. Donc ça, c'est vrai que c'est un des facteurs qu'on analyse aussi. Les populations ne sont évidemment pas statiques et donc on ne doit pas tenir compte uniquement de leur environnement de vie autour de leur résidence. Je m'intéresse aussi beaucoup à des questions d'urbanisation puisqu'on a une modification dans la distribution spatiale du moustique, notamment en fonction de l'urbanisation et de la mixité, de la diversité en termes de paysages où on a parfois des zones humides et végétalisées à proximité d'habitations.
1: Ah oui,
2: qui sont, donc c'est plutôt les zones périurbaines ou la transition entre urbain et rural qui vont être particulièrement à risque.
1: Et finalement, cette géographie de la santé, toutes ces études qu'on fait, elles servent à quoi? C'est dans quel but tout ça?
2: Alors, c'est à la fois de la recherche fondamentale dans le sens où on essaye de mieux comprendre, on essaye de comprendre pourquoi il y a plus de cas à un endroit qu'à un autre, ça c'est une première chose, mais alors c'est une recherche qui a aussi qui est aussi très appliquée avec un objectif opérationnel très clair, c'est que ça aide à cibler les interventions, c'est-à-dire que produire une carte de risque, identifier les zones qui sont plus à risque que d'autres, ben ça permet de cibler les interventions dans ces zones-là. C'est particulièrement important quand on a des ressources limitées. Bien sûr, en Afrique, mais c'est le cas chez nous, on a toujours des ressources qui sont limitées. Et donc, ça, c'est vraiment utile. Et donc, on travaille aussi en partenariat avec des programmes de lutte nationaux pour que ces cartes puissent être actualisées régulièrement et utilisées par les décideurs.
1: Et je sais qu'aussi, par rapport à cette géographie de la santé, je pense que c'est quelque chose qui a été pas mal discuté pendant le Covid-19, c'est bien ça. Vous avez été pas mal, je pense, à la télévision, certains auditeurs vous ont peut-être vu à la télévision pendant ce Covid-19. Est-ce que justement cette pandémie, elle a modifié le regard sur la géographie de la santé, un peu notre approche de cette géographie de la santé?
2: Alors pour le grand public, je pense oui, parce que c'est vrai que c'était une discipline qui était jusque-là très très peu connue. Alors est-ce que ça a modifié nos approches à nous? Non, pas réellement, mais c'est vrai que on a vu comment tout le travail qu'on faisait avant pouvait être utilisé très concrètement et en Belgique aussi. C'est vrai que moi, je suis intervenue dans les médias, on me posait beaucoup de questions sur les questions, sur la propagation géographique, aussi aux différentes échelles, hein, parce qu'il y a d'abord eu la propagation au niveau global, donc en provenance de Chine, et puis que ça s'est propagé progressivement dans tous les pays du monde, c'est devenu une pandémie. Et puis au niveau belge, pourquoi plus de cas dans telle commune que dans telle autre? Pourquoi, alors on comparait aussi beaucoup à d'autres pays, pourquoi plus de cas en Belgique qu'en Suède, alors que les règles sont plus strictes chez nous. Donc là, il y a eu beaucoup de questions qui sont directement liées à la discipline de la géographie de la santé ou de l'épidémiologie spatiale. Et alors, je dirais qu'il y a aussi des applications très concrètes au niveau de la géographie des soins, puisque en période de pic, on a dû à un moment essayer de faire des estimations par rapport aux hôpitaux, quels hôpitaux allaient être saturés en premier.
1: Ah oui.
2: Donc, en fonction du nombre de lits disponibles dans chaque hôpital, de leur localisation, des taux d'incidence dans les territoires couverts par les hôpitaux, ben, en fonction de ça, il fallait essayer d'estimer quels hôpitaux allaient être saturés pour organiser éventuellement des transferts entre hôpitaux. Donc voilà une autre application très concrète.
1: C'est une situation difficile à gérer, non, d'estimer tout ça, puisque voilà, c'était une pandémie mondiale. C'est quelque chose qu'on n'avait pas forcément vécu, je pense, auparavant. Comment on a fait pour s'adapter à tout ça?
2: Oui, alors moi, je n'étais pas directement dans les processus décisionnels. On était là en support, on aidait comme on pouvait, en essayant de fournir un maximum d'informations, en sachant que c'était très, très limité, en fait, comme information. On découvrait tous quelque chose de nouveau. Donc, on a fait du mieux qu'on pouvait avec ce qu'on avait à ce moment-là.
1: Et c'est vrai qu'on a dû s'adapter avec cette situation. Ce n'était pas forcément évident à gérer, mais on a fait au mieux qu'on pouvait. Et j'aimerais, on arrive doucement à la fin de cette interview, Catherine Linard, où vous gérez la coordination de l'organisation d'un mapathon interuniversitaire avec Médecins Sans Frontières. Déjà, qu'est-ce que c'est un mapathon? Parce que je me posais la question, c'est quand même assez méconnu ça, non?
2: Oui, oui, tout à fait. Alors, un mapathon, c'est un événement durant lequel on rassemble des gens, des volontaires, pour cartographier. Alors, c'est pour faire de l'aide humanitaire, si vous voulez, dans des régions qui sont en crise, crise suite à une catastrophe naturelle, un conflit, une épidémie, et qui ont un besoin de cartes. Il faut imaginer que les ONG qui travaillent sur le terrain, Médecins sans frontières ou la Croix-Rouge, quand ils doivent gérer une situation d'urgence, ils ont besoin de cartes pour organiser la logistique, pour savoir, pour essayer d'estimer la population qui a été affectée, pour aller venir en aide aux populations qui habitent dans la région. Et il y a encore beaucoup de régions dans le monde qui sont en manque de cartes. Et donc là, l'idée, c'est de se rassembler pour, à partir d'images satellites, cartographier les routes, les bâtiments d'une zone qui est en manque de cartes. Et donc, on fait ça sous forme d'événements conviviales pour faire découvrir la cartographie, pour faire découvrir aussi une autre facette de l'aide humanitaire.
1: D'accord, et ça c'est souvent, ça se passe à quel moment de l'année plus ou moins
2: Alors nous on en organise chaque année durant la semaine du printemps des sciences, fin mars. Oui. Et c'est un mapathon qui s'organise au niveau national, donc c'est-à-dire que toutes les universités belges participent, donc tous les départements de géographie des universités belges se mettent ensemble pour cartographier, et on se met tous ensemble sur le même projet, donc on a plusieurs centaines de volontaires qui cartographient durant cette semaine-là, ce qui est assez sympa parce qu'on voit alors l'impact qu'on peut avoir quand on se met tous ensemble.
1: Ben merci beaucoup en tout cas Catherine Linard de nous avoir expliqué cette géographie de la santé, d'avoir parlé du mapathon, de vos recherches tout simplement. Donc je répète votre titre, vous êtes professeur au département géographie de l'UNAMUR et vous menez quelques recherches par-ci par-là aussi. Merci à vous d'être venu en studio.

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2: Bonjour à toutes et à tous, on est aujourd'hui en Sicile. Et oui, une fois n'est pas coutume, on enregistre en Sicile avec une chercheuse qui n'est pas sicilienne, qui est belge, qui vient de Louvain-la-Neuve. Et pourtant, on n'enregistre pas à Louvain-la-Neuve. On vient d'une rencontre sur les transformations de la matière au Moyen-Âge et transformations de la matière. Il y en a dans le domaine de l'alchimie latine. On va en savoir plus avec Doriane Mounart. Bonjour Doriane.
3: Bonjour.
2: Alors bah, c'est un plaisir de t'avoir de l'autre côté du micro et il y a une annonce, c'est que tu termines ta thèse de doctorat à l'UC Louvain. La Défense est pour bientôt, la Défense publique, on peut y assister.
3: Oui, il est possible d'assister à la Défense qui a effectivement lieu bientôt puisqu'elle a lieu le 22 mai à Louvain-la-Neuve. Et j'espère évidemment que tout se passera très bien.
2: Il n'y a pas de raison, 22 mai à 14h30, voilà. Alors, comment ça se passe? On peut peut-être un peu expliquer comment on devient déjà doctorante? Comment on en vient à faire un doctorat? C'est quoi un peu ton parcours?
3: Oui, il y a plusieurs chemins possibles en Belgique pour se lancer dans un doctorat. Moi, il se trouve que je suis assistante à l'UC Louvain. Donc, je donne des cours en plus de faire ma thèse de doctorat. Parfois, les cours ont évidemment un lien avec le domaine recherche, mais peuvent aussi être un peu plus éloignés. Dans mon cas, je travaille sur l'alchimie latine du Moyen-Âge et je donne des TP, donc des exercices de latin et de grec classique. Donc, il y a un lien, mais c'est quand même un petit peu éloigné. Et donc moi, c'est via cette fonction d'assistante que j'en suis arrivée à faire une thèse. Mais en Belgique, il est aussi tout à fait possible de faire une thèse sans donner de cours via les fonds de la recherche nationale, par exemple, le FNRS, ou alors de se faire engager directement à l'université. Et il suffit, j'ai envie de dire, d'un beau parcours d'études, de la passion et d'un promoteur, donc un professeur qui est d'accord de nous accompagner pour se lancer dans l'aventure.
2: On salue le travail de ton promoteur Sébastien Moureau, professeur à l'UC Louvain aussi, avec toute une équipe autour de l'alchimie.
3: Oui, on a beaucoup de chance, effectivement, on a une bonne équipe à l'UC Louvain, donc encadrée par Sébastien Moureau, qui a eu 3 doctorants jusqu'ici, dont 2 ont déjà terminé, Marion d'Absence et Guillaume Delmeule, et on a l'occasion de souvent travailler ensemble, même si on a chacun notre recherche séparément, donc ça c'est un excellent environnement de travail.
2: Alors, on va y venir, l'alchimie latine. Pourquoi et qu'est-ce que c'est? Pourquoi on fait des recherches sur l'alchimie latine au Moyen-Âge?
3: Ah, la question, je ne m'y attendais pas, elle est vraiment excellente. Pourquoi faire des recherches sur l'alchimie latine au Moyen-Âge? L'alchimie, on a l'impression que c'est quelque chose d'un peu perdu, d'un peu vague, lié à la magie, etc. Alors, je ne dis pas qu'il n'y a pas de lien avec la magie, mais en fait, au Moyen-Âge, à partir du XIIe siècle, à partir du moment où les textes arabes d'alchimie sont traduits en latin, donc ça commence au XIIe siècle, l'alchimie prend vraiment une place assez importante dans les sciences au Moyen-Âge. Donc on imagine que c'est quelque chose d'un petit peu caché, effectivement, il y a une notion de secret liée au texte alchimique, mais les alchimistes pratiquaient de manière assez ouverte, il y a

0: avait certaines cours papales ou certaines cours de certains princes, des alchimistes engagés pour faire des recherches sur l'alchimie. Et donc c'est une barre importante de la vie au Moyen-Âge qu'on connaît encore très peu, d'où l'intérêt de faire des recherches là-dessus. Moi je travaille plus précisément sur les textes alchimiques latins entre le XIIe et le XIVe, et évidemment c'est les textes qui permettent de mieux comprendre cette science au Moyen-Âge. Et les recherches sur l'alchimie ont commencé à revenir sur la chimie du Moyen-Âge, je dirais au XXe siècle. Et maintenant, il y a de plus en plus de gens qui s'y intéressent. Et je pense qu'il y a encore un domaine vraiment à explorer là et beaucoup de choses à mettre au jour.
1: Beaucoup de textes aussi. Hein. T'as dû fouiller, mettre les yeux et les mains dans pas mal de manuscrits aussi. Tout n'est pas édité.
0: Alors oui, pour ma part, j'ai décidé de travailler non pas sur un seul texte, ce qui peut être très intéressant et surtout très utile pour les autres chercheurs de faire ce qu'on appelle les éditions critiques, mais ce n'est donc pas ce que j'ai fait. J'ai décidé de travailler sur un corpus qui rassemble un peu plus de 200 textes. Et évidemment, moi, un peu naïvement, quand j'ai commencé ma thèse, je me suis dit « Ah, j'ai rassemblé tous les textes alchimiques écrits au Moyen-Âge entre le XIIe et le XIVe en latin ». Je me suis vite rendu compte que c'était une illusion parce que d'une part on en a perdu certainement beaucoup et d'autre part il y en a encore plein qui gisent méconnus dans les manuscrits. Mais donc déjà avec ce qu'on a pu retrouver pour le moment, j'ai un corpus d'un peu plus de 200 textes latins sur lesquels je travaille. Donc comme quoi il y a de la matière à fouiller comme tu dis.
1: Alors c'est quoi l'alchimie au Moyen-Âge? Est-ce que c'est la même chose que ce qu'on entend aujourd'hui? De quoi ça parle ces textes?
0: Merci beaucoup pour la question, je pense que c'est une question très importante. Effectivement, je tiens à dire que dans cet échange, je parlerai de ce que je connais, c'est-à-dire de l'alchimie, de ce que je connais mieux en tout cas, de l'alchimie au Moyen-Âge, entre le XIIe et le XIVe. Il y a de l'alchimie à beaucoup d'époques, on a les premiers textes, pour ce qui concerne l'Occident, les premiers textes grecs datent du IIIe siècle de notre ère, donc c'est vraiment une science qui s'étend sur une longue période de temps. Dans l'Occident, en latin, comme je le disais, on n'a pas de texte avant le XIIe. Ça a d'abord transité via le monde arabe qui a beaucoup enrichi ces textes avant d'être traduit ensuite en latin. Et puis l'alchimie se perpétue bien évidemment après le Moyen-Âge. Il y a des textes en Belgique alchimiques au XXe siècle. Donc je veux dire, c'est une science qui... Une science et un art qui a une longue histoire. Et donc ici, je vais parler de ce qui concerne l'alchimie du Moyen-Âge, XIIe, XIVe. Et pour cette période, on peut vraiment dire que l'alchimie est à la fois une science, son statut de science est parfois débattu au Moyen-Âge, mais disons une science et un art technique, les deux facettes se mêlent vraiment. Donc il y a tout un côté philosophique, théorique, qui se mêle à un côté pratique, avec des personnes qui travaillent en laboratoire pour tester les recettes qu'ils proposent dans leurs textes. Et donc, que vise à faire cette science, car je ne l'ai toujours pas dit, là on peut se raccrocher à quelque chose qu'on entend souvent, ça vise effectivement à transformer le plomb en or, ou plus généralement n'importe quel métal imparfait en un métal parfait. Et en fait, ils pensent que cela est rendu possible par le fait que si les métaux avaient cuit suffisamment longtemps dans la nature, ils seraient tous devenus un métal parfait, soit de l'argent ou de l'or. Donc en fait, en respectant le processus naturel, il est possible de porter tous ces métaux à leur plus haut degré de perfection. D'où le fait que l'alchimie a été vue de manière plus générale comme une manière de perfectionner beaucoup de choses. Mais au Moyen-Âge, les textes portent vraiment sur la transformation des métaux.
1: Et ça fonctionne? On peut se dire que c'est une science dans le sens rationnel, comme on dirait aujourd'hui?
0: Par rapport aux textes du Moyen-Âge, je vais rester vraiment sur le terrain où je me sens à mon aise. Il y a toute une partie des recettes qui fonctionnent et que certains chercheurs, on peut citer Lawrence Principe aux États-Unis ou William Newman, reproduisent en laboratoire. Il y a aussi Nicolas Thomas qui a fait certaines expériences avec Sébastien Moureau, plus de notre côté, France-Belgique. Et ces expériences, donc, on peut les reproduire en laboratoire aujourd'hui, une fois qu'on a appris à comprendre bien le langage des alchimistes, à bien comprendre de quelle matière il s'agit. Elles sont réalisables. Moi-même, j'ai assisté à la reproduction d'une recette de préparation et de purification de l'argent. Et l'argent est ressorti plus pur et toutes les étapes donnaient quelque chose. Donc, ces recettes fonctionnent vraiment. Évidemment, le moment où nous, on se demande un peu ce qui se passe, c'est le moment où ils disent qu'ils produisent cet élixir qui peut prolonger la vie, qui peut transformer le plomb en or, là, il y a des questions qui se posent. Il y a tout un côté, dès les textes grecs, dès les textes arabes, il y a tout un côté spirituel, tout un côté mystique, tout un côté secret qui est lié aux textes alchimiques. Donc il est possible que là, il faille voir quelque chose de plus allégorique. Il est aussi possible qu'il n'ait pas eu les mêmes techniques ou les mêmes définitions exactes de l'or que nous, par exemple, qu'il soit arrivé à des résultats très satisfaisants qui passaient les tests qu'ils avaient à l'époque pour convenir à de l'or. Tant et si bien qu'il y a des règles officielles, des bulles papales par exemple, qui ne disent pas aux alchimistes « arrêtez de faire n'importe quoi », ils leur disent « arrêtez de pratiquer votre art », parce qu'en fait on a un problème avec l'or que vous produisez, il est tellement réaliste que ça crée des problèmes sur le marché. Donc à partir de maintenant, vous allez arrêter de faire ça, c'est quand même considéré comme du faux or, mais manifestement très convaincant.

0: Et toi, de ton côté, pour la thèse, tu as travaillé sur le ferment. C'est pas l'élixir, c'est le ferment, c'est encore différent?
1: C'est encore différent. Alors, l'élixir, c'est peut-être un mot qu'on connaît un peu actuellement. Je sais qu'il y a un jeu de société, par exemple, qui s'appelle
0: Ah oui.
1: élixir, qui vise à préparer des potions. Enfin, on en a une idée un peu imagée, surtout via le monde du jeu, je pense, hein, via le monde des jeux, soit jeux de rôle, jeux vidéo et tout ça. Il y a des élixirs qui circulent. On appelle beaucoup de choses élixirs. Donc, dans l'alchimie, grecque, arabe, latine, en tout cas, jusqu'au Moyen Âge, l'élixir est plutôt une poudre. Souvent, c'est quelque chose de sec. On s'imagine souvent une potion, mais c'est normalement plutôt quelque chose de sec qui est constitué par les alchimistes comme un médecin préparerait un médicament pour aider le corps à retrouver son équilibre. Eh bien, de la même manière, l'alchimiste peut préparer un médicament pour le métal pour l'aider à retrouver un équilibre. Tout ça est basé sur le système de la médecine galénique, donc c'est un peu long de rentrer dans les détails, mais par exemple, on peut avoir trop de chaleur dans le corps, ce qui produit des dérèglements. Eh bien, dans ce cas-là, le médicament produit par le médecin va permettre de corriger cet excès de chaleur. Eh bien, de la même manière, le plomb, par exemple, est froid alors que l'or est chaud, donc en corrigeant ce problème de froideur, dans ce cas-là, on va pouvoir diriger le plomb vers l'or. Et donc le ferment, pour en venir à ça, juste pour dire la différence entre les deux et remettre un peu le contexte sur l'élixir, le ferment ne fonctionne pas de cette manière-là. Le ferment, de manière imagée, est assez facile à comprendre puisque les alchimistes le comparent à du levain qu'on met dans la préparation du pain. Donc on a une préparation faite à base de farine et d'eau qui n'est pas encore du pain. Comment faire pour la transformer en une vraie pâte à pain? Eh bien, il faut ajouter du levain, qui est donc issu d'une préparation précédente, qu'on va mettre dans la préparation et qui va transformer l'ensemble de la préparation en levain, puisqu'avec cette petite quantité de levain, l'ensemble de la préparation va se mettre à gonfler et à devenir du levain. Les alchimistes disent, notre ferment, c'est la même chose, on prend un petit peu d'or, idéalement de l'or qui provient d'un ancien œuvre alchimique, donc pas de l'or naturel, mais de l'or qui a déjà été préparé par les alchimistes. On le met dans la préparation et il va communiquer sa nature parfaite, la nature de l'or, à l'ensemble de la préparation. Donc c'est à ce sujet que je me suis intéressée durant ma thèse.
0: Alors, est-ce qu'on a une idée de qui lit ces manuscrits sur lesquels tu as travaillé? Je sais que ça, c'est une question souvent compliquée parce qu'on n'a pas, on est déjà content d'avoir le manuscrit souvent, mais ce n'est pas une branche universitaire comme la médecine dont tu viens de parler, l'alchimie, j'imagine, mais il y a quand même des gens qui lisent ces manuscrits puisqu'ils sont quand même nombreux.
1: Oui, effectivement, l'alchimie n'est jamais rentrée dans les programmes universitaires, sans doute en partie à cause de ce que j'expliquais avant, c'est-à-dire que c'est à la fois une science théorique, mais aussi qu'elle est pratiquée en laboratoire, qui a un aspect technique. Donc son statut est toujours discuté entre le statut de pure technique, de pur art, et son statut théorique. Bref, elle n'entre jamais dans le cursus universitaire.
0: Tout en étant une vraie science, on utilise parfois le mot science pour la décrire, où elle fait partie des différentes sciences.
1: Oui, absolument. Alors, comme je le disais, c'est débattu au Moyen Âge, en fait. Le statut de l'alchimie est souvent débattu. Est-ce qu'elle a le droit au titre de science ou non? Les auteurs se positionnent chaque fois à ce sujet. Et les auteurs qui écrivent des textes d'alchimie, en général, essayent de valider son statut de science. Donc, qui lit ces manuscrits? Probablement surtout des personnes qui pratiquent l'alchimie. Et les manuscrits alchimiques sont rarement des extrêmement beaux manuscrits ornés qui auraient été commandés par des princes et tout ça. On a des magnifiques manuscrits au Moyen Âge. L'alchimie, c'est plutôt des outils de travail. Surtout avec le temps, on voit vraiment qu'il y a des notes qui s'ajoutent dans les marges. Ah, mais cette recette fonctionne mieux si tu fais ceci. Ah bien, mais tel passage, en fait, va voir dans tel autre texte. Tu sais, c'est le même, etc. Donc, c'est plutôt des outils de travail. Qui a accès aux manuscrits, c'est souvent les membres du clergé, hein, ceux qui sont capables de lire en première instance. Et donc on a des noms de franciscains surtout qui ont pratiqué l'alchimie. Donc oui, ceux qui lisent les manuscrits alchimiques sont manifestement ceux qui les utilisent et ceux qui s'y intéressent sciemment.
0: Y compris des religieux, donc.
1: Y compris des religieux. Et comme je disais, par exemple, il me semble que c'est au 14e, j'ai un peu peur de me tromper, c'est peut-être 13e, mais je pense que c'est au 14e. Les franciscains ont interdit aux membres de l'ordre franciscain de pratiquer l'alchimie. Ça n'a pas du tout fonctionné, on a encore plein de textes alchimiques écrits par des franciscains après. Mais donc, ça veut bien dire, s'ils l'interdisent, c'est que c'était pratiqué.
0: On parlait aussi au début de l'héritage de l'arabe, des savoirs, on va dire, arabes dans le domaine de l'alchimie. Dans quelle mesure l'alchimie latine est redevable de l'alchimie arabe? C'est vraiment un socle indispensable?
1: Absolument, elle lui est entièrement redevable au départ, puisqu'il n'y a juste pas de texte alchimique en latin avant les premières traductions de l'arabe. Il y a quelques textes un peu techniques qui pourraient se rapprocher pour certaines choses de l'alchimie, mais donc au moment de la transmission des savoirs entre le monde arabe et le monde latin, via la péninsule ibérique, via le sud de l'Italie, commencent des traductions de grands textes alchimiques arabe en Occident, donc au XIIe siècle, comme je le disais. À partir de ce moment-là, donc il y a une série de traductions de l'arabe vers le latin qui sont réalisées. On en a conservé aujourd'hui une quarantaine. Et ensuite, sur base de ces textes traduits, des textes écrits directement en latin qui concernent l'alchimie commencent à être écrits dès le XIIIe siècle, et puis au XIVe. Petit à petit, s'installe un réel foisonnement de l'alchimie latine qui, là, se base à la fois sur les premières traductions arabo-latines qui continuent à être abondamment citées, mais également sur les premiers textes écrits en latin. Et puis, à la fin du XIVe siècle, il y a vraiment une explosion du nombre de textes écrits où, là, l'alchimie latine a développé sa propre vie et commence aussi à avoir des textes en langue vernaculaire, en français, par exemple. On connaît souvent le nom de Nicolas Flamel, alors il n'a probablement pas vraiment écrit le texte, mais. Ça situe quand même la date au XIVe siècle.
0: Oui, donc ça va quand même assez vite à partir de là vers une expansion qui va continuer en fait. Ça s'arrête pas au 14-15e, c'est quelque chose qui va avoir une longue postérité.
1: Oui, ça s'arrête pas au 14-15e, c'est vraiment moi qui me suis arrêtée au 14e, justement pour me focaliser sur cette première phase de la constitution de l'alchimie latine, donc cette phase de traduction, cette phase de réception dans l'Occident, les premiers textes écrits. Et je dirais vraiment l'éclosion de l'alchimie dans l'Occident latin. Et je me suis arrêtée à ce moment-là parce que j'avais déjà une bonne deux centaines de textes, mais après, il y en a un nombre considérable qui est produit.
0: Et pas traduit en français en plus, hein, on précise. Rarement traduit en français.
1: Ah oui, c'est très rarement traduit en français, et même tu insistais là-dessus tout à l'heure, mais c'est rarement édité. Alors peut-être que quand on ne travaille pas sur les textes, ça n'évoque pas grand-chose, mais ça veut dire qu'on n'a pas une version stable du texte, il faut aller consulter plusieurs manuscrits différents, qui sont pas toujours faciles d'accès, qui sont pas toujours faciles à lire, et puis parfois on lit une version, puis on va voir un autre manuscrit, et on se rend compte que, ah, il y a plein de choses qui diffèrent. Bon, ben, quel texte est le bon? Tout ça, si quelqu'un n'a pas fait le travail précis sur un texte, de l'éditer, donc de comparer tous les manuscrits et de produire une version lisible, c'est encore beaucoup plus de travail et beaucoup plus d'instabilité.

0: Alors, on a encore 3-4 minutes pour évoquer l'après pour toi, parce que tu sais déjà que ça va continuer avec un nouveau projet qui est finalement dans le prolongement de ta thèse de doctorat. On sait que tu vas continuer après le doctorat et encore de belles années.
1: Oui, effectivement, j'ai cette chance, si tout se passe bien. Donc, mon promoteur Sébastien Moureau a obtenu une bourse du Well Change, donc financée par le FNRS, le Fonds national de la recherche scientifique, pour un projet qui s'appelle Diffusion, connaître et faire connaître l'alchimie médiévale. Donc, le but de ce projet est, d'un point de vue scientifique, de créer une base de données en ligne avec tous les textes que j'ai mentionnés, donc c'est un peu plus de 200 textes de l'alchimie latine entre le 12e et le 14e, c'est-à-dire un site internet où on pourrait trouver toutes les informations dont on dispose à propos de ces textes. S'il y a une datation, c'est souvent pas le cas, mais quand il y a une datation, le nom de l'auteur, les différents titres sur lesquels ils ont pu circuler, des informations pour les retrouver, pour pouvoir les lire. Et aussi le projet est de pouvoir montrer les liens entre les différents textes, parce que ça aussi c'est un sujet assez complexe quand on se plonge dedans. Les auteurs aiment bien se citer les uns les autres, mais parfois en ne disant pas leurs sources. Donc quand un travail a été fait, c'est intéressant de pouvoir montrer d'où certaines citations proviennent. Donc ça, c'est le côté vraiment scientifique qui servira, j'espère, aux chercheurs. Et puis il y a un côté plus diffusion. Donc le site internet comprendra aussi un volet grand public pour ceux qui souhaitent s'informer sur l'alchimie médiévale. Et ce site s'accompagnera, enfin le projet en tout cas prévoit de faire une exposition sur l'alchimie, mais aussi des petits ateliers dans les écoles secondaires pour que ce volet du Moyen-Âge qui est encore peu connu puisse retrouver la diffusion qu'il mérite.
0: Oui, c'est ça, la vulgarisation auprès du grand public, c'est important sur un sujet pareil, évidemment.
1: Oui, je pense que c'est vraiment important, surtout. C'est important pour plein de sujets, mais je dirais pour l'alchimie, comme je le disais au début de ma présentation, on a l'impression de quelque chose d'obscur, de caché, etc. Alors que c'est vraiment un art, une science, une technique qui a été importante, notamment au Moyen-Âge. Donc je pense que le Moyen-Âge en général gagne à être plus connu, mais l'alchimie aussi, une part importante de ce Moyen-Âge, gagne à être plus connue.
0: Toute dernière petite question, et on rappellera aussi la date de la soutenance de thèse qui est publique, donc tout bientôt en mai à Louvain-la-Neuve. Par rapport à quand tu as démarré les postes d'assistant et d'assistante, c'est quand même sur un temps assez long, j'imagine ta vision de l'alchimie latine, elle a dû quand même assez bien évoluer aussi au fur et à mesure du projet. C'est quoi les principales évolutions dans ta façon de voir l'alchimie si tu compares au début et maintenant après quelques années quand même de thèse?
1: Là, ça fait 6 ans et demi que je me suis lancée dans le projet, et quand j'ai commencé, j'avais des notions d'alchimie en général, mais je connaissais pas, on va être honnête, l'alchimie du Moyen-Âge. Donc ma première surprise, ça a été de découvrir la quantité de textes auxquels j'ai fait face dans cette thèse. Je m'attendais pas du tout à tomber sur plus de 200 textes, et à ce qu'il y ait plus de la moitié de ces textes, non, plutôt une petite moitié, qui parle du ferment, parce que le ferment, à la limite l'élixir, c'est un mot qui est arrivé jusque chez nous, donc on se dit, ça va, on peut raccrocher à une idée, même si cette idée n'est pas exacte, mais le ferment alchimique, moi j'avais juste pas entendu avant de commencer ma thèse. Donc la quantité de textes, et donc le fait que ce soit le reflet, que c'était une science importante au Moyen-Âge, je dirais que c'est ma première surprise. Ma deuxième surprise, c'est la différence entre les clichés qu'on peut avoir sur l'alchimie et la réalité des textes au Moyen-Âge. Donc on en a une idée comme quelque chose de presque magique. Alors de nouveau, je ne dis pas qu'il n'y a pas un lien avec la magie, mais la magie au Moyen-Âge est quand même assez différente de l'alchimie au Moyen-Âge. C'est aussi le niveau d'érudition des auteurs qui ont écrit ces textes, qui connaissent parfaitement, évidemment, en fait ça c'est moins étonnant, mais qui connaissent parfaitement leurs textes bibliques, qui font des références à plein de choses, qui connaissent parfaitement leur philosophie, qui s'insèrent dans tout un cadre théorique bien précis. Et c'est peut-être, je dirais, que la notion de secret m'a surprise un peu dans les deux sens. Il y a plusieurs textes latins qui essayent un peu de rationaliser l'alchimie, mais il y en a plein qui restent aussi avec beaucoup d'images parfois. Il faut vraiment se plonger dans l'alchimie pour réussir à comprendre le langage des alchimistes. Donc à la fois, je m'attendais peut-être à encore plus de secrets, et à la fois, le fait que ces textes aient pu continuer à circuler, à être compris entre les différents alchimistes, malgré le langage parfois compliqué et malgré la notion de secret et de langage caché qui peut être associé à l'alchimie, c'est vraiment quelque chose d'assez fascinant.
0: Très bien, félicitations aussi pour l'aboutissement de la thèse de doctorat donc sur le ferment alchimique du 12e au 14e siècle dans l'alchimie latine, sous la direction donc de Sébastien Moureau à Lucé-Louvain. On peut y assister, on peut rappeler quand a lieu la soutenance de thèse.
1: Oui, donc la soutenance de thèse aura lieu le vendredi 22 mai à 14h30 au hall universitaire de Louvain-la-Neuve, dans la salle du Sénat académique, si je me souviens bien.
0: C'est à l'étage, hein, des halles universitaires.
1: Voilà, donc sur la place de l'université à Louvain-la-Neuve. Effectivement, c'est public. Si ça vous intéresse, n'hésitez pas.
0: Eh bien, merci Doriane pour le beau partage et que ça se passe bien pour la défense aussi.
1: On croise les doigts. Merci beaucoup.

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1: Et nous retrouvons l'Évangile aujourd'hui. 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
2: Soyez les bienvenus, vous tous qui nous rejoignez pour l'Évangile aujourd'hui. Au jour de l'Ascension, Jésus s'en retourne vers le Père. Mais il ne nous laisse pas seuls. Il l'a promis, « Je serai avec vous tous les jours ». Il nous a aussi promis également le don de l'Esprit, afin que nous prenions le relais dans la mission qu'il est venu inaugurer.
3: À quoi ça sert de regarder le ciel? Ce n'est pas dans les nuages que nous trouverons le Seigneur, mais partout où nos yeux se poseront sur les enfants de la terre. À quoi ça sert de rester les bras levés? Ce n'est pas dans les hauteurs que nous trouverons le Seigneur, mais partout où nos mains se tendront vers les enfants de la terre. Tu nous dis, Seigneur, allez dans le monde entier. Comme tu nous l'as promis, reste avec nous, en chemin, et fais de nous des témoins de ta bonne nouvelle et de ton amour, aujourd'hui, demain, et chaque jour.

0: Au tout début du livre des Actes des Apôtres, saint Luc nous décrit comment Jésus quitte ses compagnons, qui restent là à regarder vers le ciel, comme vient de dire cette méditation. Mais ils sont renvoyés au cœur de la vie. C'est désormais là qu'ils ont à témoigner de lui.
1: Lecture du livre des Actes des Apôtres. Cher Théophile, dans mon premier livre, j'ai parlé de tout ce que Jésus a fait et enseigné depuis le moment où il commença, jusqu'au jour où il fut enlevé au ciel, après avoir, par l'Esprit Saint, donné ses instructions aux apôtres qu'il avait choisis. C'est à eux qu'il s'est présenté vivant après sa passion. Il leur en a donné bien des preuves, puisque pendant 40 jours, il leur est apparu et leur a parlé du royaume de Dieu. Au cours d'un repas qu'il prenait avec eux, il leur donna l'ordre de ne pas quitter Jérusalem, mais d'y attendre que s'accomplisse la promesse du Père. Il déclara : « Cette promesse, vous l'avez entendue de ma bouche. Alors que Jean a baptisé avec l'eau, vous, c'est dans l'Esprit Saint que vous serez baptisés d'ici peu de jours. » Ainsi réunis, les apôtres l'interrogeaient. « Seigneur, est-ce maintenant le temps où tu vas rétablir le royaume pour Israël ?» Jésus leur répondit : « Il ne vous appartient pas de connaître les temps et les moments que le Père a fixés de sa propre autorité, mais vous allez recevoir une force quand le Saint-Esprit viendra sur vous. Vous serez alors mes témoins à Jérusalem, dans toute la Judée et la Samarie, et jusqu'aux extrémités de la terre. » Après ces paroles, tandis que les apôtres le regardaient, il s'éleva, et une nuée vint le soustraire à leurs yeux. Et comme ils fixaient encore le ciel, où Jésus s'en allait, voici que, devant eux, se tenaient deux hommes en vêtements blancs qui leur dirent : « Galiléens, pourquoi restez-vous là à regarder le ciel ? Ce Jésus qui a été enlevé au ciel d'auprès de vous viendra de la même manière que vous l'avez vu s'en aller vers le ciel. »

Le début des Actes des Apôtres suit un calendrier basé sur deux fêtes juives, la Pâque et la Pentecôte. La liturgie chrétienne a adopté ce calendrier afin de déployer le sens de la résurrection qui trouve son accomplissement à l'Ascension et à la Pentecôte. Ainsi, la Pâque où Israël célèbre la libération d'Égypte et la vie nouvelle reçue de Dieu devient le jour où Jésus est relevé d'entre les morts et se montre vivant aux disciples. Quant à la Pentecôte, le 50e jour après Pâques, elle fait mémoire de l'alliance entre Dieu et Israël et du don de la loi. Elle devient le jour de la nouvelle alliance entre Dieu et l'humanité à qui est donné l'Esprit. Quant aux 40 jours, ils correspondent à la période où, sur la montagne du Sinaï, Moïse reçut les tables de la loi et le plan de la tente qu'il devra édifier pour Dieu. En Actes des Apôtres, c'est le temps au cours duquel Jésus parle du royaume de Dieu aux apôtres et leur donne ses instructions avec des signes qu'il est vivant. Il nourrit ainsi le témoignage qu'ils devront rendre à la résurrection. Quant au terme de cette période, Jésus leur dit d'attendre la venue de l'Esprit pour dans quelques jours. Les apôtres parlent de la fin du monde imminente qui verra l'avènement du royaume définitif d'Israël. Mais Jésus dément cette idée et se refuse à parler d'échéance. Ce genre de choses ne doit pas préoccuper les apôtres. Ce qui commence pour eux, c'est le temps d'un témoignage qui, de proche en proche, va gagner les extrémités de la terre. C'est ce que raconte le livre des Actes des Apôtres, où les disciples agissent à l'image de Jésus, démultipliant, pour ainsi dire, sa présence, sa parole et son œuvre, dans l'espoir qu'un grand nombre accueille la vie donnée. En montrant Jésus s'élever vers le ciel, Luc souligne une dimension de la résurrection, l'exaltation de Jésus par Dieu, comme le disait saint Jean. Quand les apôtres restent le nez en l'air, ils montrent qu'ils n'ont pas compris ce que Jésus leur a dit, car ils semblent attendre que Jésus revienne sans tarder pour inaugurer le règne de Dieu. Et les deux hommes en vêtements blancs, les mêmes que ceux qui avaient accueilli les femmes dans le tombeau vide, leur redisent à leur tour « Oui, Jésus reviendra, mais pas tout de suite. » Que les apôtres se préparent à ce que Jésus a annoncé, la venue de l'Esprit promis, qui fera d'eux les témoins de la vie plus forte.

0: Et ce même jour de l'Ascension, voici l'évangile qui est proposé.
1: Évangile de Jésus-Christ selon saint Matthieu. En ce temps-là, les 11 disciples s'en allèrent en Galilée, à la montagne où Jésus leur avait ordonné de se rendre. Quand ils le virent, ils se prosternèrent, mais certains eurent des doutes. Jésus s'approcha d'eux et leur adressa ces paroles. « Tout pouvoir m'a été donné au ciel et sur la terre. Allez, de toutes les nations faites des disciples, baptisez-les au nom du Père et du Fils et du Saint-Esprit. Apprenez-leur à observer tout ce que je vous ai commandé. Et moi, je suis avec vous tous les jours jusqu'à la fin du monde. »

0: séparé. Vivre séparé de ceux que nous aimons, qui nous font espérer. Dans nos existences, des nôtres disparaissent et restent cependant si présents. Être cher, emporté par la mort et dont la vie toutefois se tient en nous, active malgré la douleur. D'autres sont vivants, mais au loin, pour mille raisons, la géographie, le mode de vie, les intrications de l'histoire, nous portons comme des vases d'argile la mémoire des gestes, de la voix, des corps, des visages, la force de la vie partagée, la douceur de l'amour et l'amitié vécue, la profondeur des conversations offertes sont d'intimes présences, de celles qui donnent courage et foi. Mystère de l'ascension du Christ. Il se sépare des siens. Il était déjà parti une première fois dans la mort et ses ténèbres. Au troisième jour, le Père l'a réveillé du sommeil, pourtant sans retour. Mais voilà qu'il repart. Par l'ascension, Jésus retrouve sa place, à la droite de Dieu son Père, là où il se tenait dès l'aurore du monde. La parole de toute vie s'était arrachée du sein de son Père pour se livrer aux hommes et aux femmes du monde. Le Christ est venu une fois pour toutes et pour tous. Vivre séparé du Christ en sa chair, telle est la condition du chrétien. L'ascension du Christ affirme qu'il n'a pas besoin de revenir. Le Christ qui monte vers son Dieu, qui est notre Dieu, c'est le Christ qui descend dans le cœur de chacun et chacune et attend de chacun qu'on lui ouvre pour y demeurer. Force de notre faiblesse, lumière de nos nuits, douceur de nos blessures, désormais la totalité de l'épaisseur de nos existences est marquée de son souffle, de son audace et de sa liberté d'aimer. Car il n'y a pas deux amours, celui du ciel d'une part, où Dieu serait, et celui de la terre avec nos labeurs ordinaires. Il n'y a qu'un seul amour qui se déploie en toutes circonstances si nous nous laissons travailler par l'esprit de vérité. Toute l'existence est alors proclamation de l'Évangile, et nous sommes les témoins émerveillés d'un Dieu qui nous précède et nous attend pour se faire connaître. Entre Ascension et Pentecôte, toute confiance est manifestée par le Père et le Fils. Il nous confie le monde, il nous confie leur souffle. Le Christ ne reviendra qu'à la fin de l'histoire, quand apparaîtra en pleine lumière cette nouvelle terre où les larmes auront disparu, où ceux dont nous avons été séparés nous accueilleront.
1: Ce petit texte était une méditation d'après Véronique Margrot.

0: Entre l'Ascension et la Pentecôte, la liturgie nous propose de célébrer le septième dimanche de Pâques. Voici l'évangile qui nous est proposé ce jour-là.
1: Évangile de Jésus-Christ selon saint Jean. En ce temps-là, Jésus leva les yeux au ciel et dit « Père, l'heure est venue. Glorifie ton Fils afin que le Fils te glorifie. Ainsi, comme tu lui as donné pouvoir sur tout être de chair, il donnera la vie éternelle à tous ceux que tu lui as donnés. Or, la vie éternelle, c'est qu'ils te connaissent, toi, le seul vrai Dieu, et celui que tu as envoyé, Jésus-Christ. Moi, je t'ai glorifié sur la terre en accomplissant l'œuvre que tu m'avais donnée à faire. Et maintenant, glorifie-moi auprès de toi, Père, de la gloire que j'avais auprès de toi avant que le monde n'existe. J'ai manifesté ton nom aux hommes que tu as pris dans le monde pour me les donner. Ils étaient à toi. Tu me les as donnés et ils ont gardé ta parole. Maintenant, ils ont reconnu que tout ce que tu m'as donné vient de toi, car je leur ai donné les paroles que tu m'avais données. Ils les ont reçues. Ils ont vraiment reconnu que je suis sorti de toi, et ils ont cru que tu m'as envoyé. Moi, je prie pour eux. Ce n'est pas pour le monde que je prie, mais pour ceux que tu m'as donnés, car ils sont à toi. Tout ce qui est à moi est à toi, et ce qui est à toi est à moi. Et je suis glorifié en eux. Désormais, je ne suis plus dans le monde. Eux, ils sont dans le monde, et moi, je viens vers toi. »

0: Seigneur Jésus, dans cette ultime prière, tu parles à la fois de l'œuvre du Père en son Fils et de l'œuvre du Fils à travers ses disciples. Dans ta vie filiale, tu as manifesté la gloire du Père en nous faisant connaître son vrai visage. Tu demandes aussi au Père de te glorifier, toi, au moment où tu vas affronter la mort en croix. En cette heure suprême, tu penses à tes disciples d'hier et d'aujourd'hui. Tu nous rappelles que c'est le Père qui t'a envoyé dans le monde, que tes paroles sont les siennes, et que ceux qui les reçoivent ont en partage la vie éternelle. Ravive en nous le désir et la force de te suivre. Puisse l'Esprit Saint, répandu en nos cœurs, unir notre prière à la tienne et nous élever à la hauteur de ton amour pour nous.
1: Et maintenant cette méditation.
0: Jésus leva les yeux au ciel. Ça, c'est l'attitude spontanée de l'enfant qui regarde vers son Père. C'est ta manière d'exprimer ta confiance, ton amour au Père des cieux. Tu lèves les yeux vers le ciel en rendant grâce pour le pain multiplié que tu vas distribuer aux foules. Tu lèves encore ton regard vers le ciel en soupirant devant le sourd-muet qu'on t'amène. Devant la tombe de Lazare, de nouveau tu lèves les yeux en rendant grâce par avance pour ton ami que tu rappelles à la vie. Apprends-moi, Seigneur, à lever les yeux vers Dieu avec le même amour.
1: Père, l'heure est venue. L'heure de passer de ce monde à ton Père, à travers le passage de la mort. L'heure d'aimer jusqu'au bout, de donner ta vie pour tes brebis. Ta mission sur terre se termine. Tu viens de faire tes dernières recommandations à tes disciples. Tu peux partir vers le Père. C'est ta dernière prière.

Père, glorifie ton Fils. Toi qui n'as jamais cherché ta gloire, que veux-tu dire par ces mots? Il ne s'agit pas de gloire humaine, encore moins de gloriole passagère. La gloire biblique, c'est le poids réel d'un être, sa valeur profonde. Avec ces mots qui nous étonnent parce qu'on ne les comprend pas, ce n'est pas à toi que tu penses, mais à nous, à toute l'humanité. Demander au Père de te glorifier, c'est prier pour que tes disciples, et tous les hommes, découvrent qui tu es réellement, qu'ils reconnaissent en toi le Fils de Dieu, et qu'ainsi ils partagent ta gloire et deviennent eux aussi enfants de Dieu. 3 jours plus tard, le Père t'exaucera. Ta résurrection manifestera que tu es son Fils bien-aimé, qu'il accueille auprès de lui au retour de sa mission. Seigneur Jésus, béni sois-tu de poursuivre ton œuvre par l'Eucharistie. Par elle, tu nous fais partager ta gloire, ta vie filiale. Oui, viens vivre en nous pour que notre vie soit celle d'un enfant de toi et que nous sachions, comme toi, souvent lever les yeux vers le ciel. Voilà, nous retrouverons la semaine prochaine, cette fois avec Monseigneur Fabien, puisqu'il a souhaité venir nous partager commentaires et réflexions autour de la fête de la Pentecôte et des confirmations de jeûne en cette période. Bonne semaine à tous et à toutes.

Retrouvons à présent la prière du soir. 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

Lettre de Saint Paul aux Éphésiens. Dieu est riche en miséricorde. À cause du grand amour dont il nous a aimés, nous qui étions des morts par suite de nos fautes, il nous a fait revivre avec le Christ. C'est bien par grâce que vous êtes sauvés. Avec lui, il nous a

0: Dieu notre Père, nous remettons entre tes mains cette journée qui s'achève. Pour ton Fils Jésus, notre Sauveur, qui a porté avec nous le poids de cette journée, et pour tout le bien qui aujourd'hui a été fait,
1: nous te rendons grâce, ô notre Dieu.
0: Pour nos limites, nos échecs et nos déceptions, pour ta miséricorde

0: vers toi, Seigneur, le bruit de notre terre pour l'accueillir dans ton silence. Et fais descendre sur nous ta paix, Jésus le Christ, ton Fils, notre Seigneur, qui siège à ta droite, revêtu de notre chair, pour les siècles des siècles.
1: Amen.

0: C'était la prière monastique avec les moniales de Saint-Scolastique à Dourgne dans le Tarn. Après la méditation, place à la réflexion. À 20h45, halte spirituelle sera présentée par Madeleine Vatel.
1: Oui, toute cette semaine, nous nous intéressons à ces femmes intellectuelles qui ont participé au développement du protestantisme par leur contribution intellectuelle. Aujourd'hui, nous nous intéressons à Marie d'Antière. C'est une femme qui va quitter le monastère et au XVIe siècle, ce n'est pas si courant. Elle porte véritablement une réflexion sur la prédication des femmes. À tout de suite.

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1: Au XVIe siècle, une femme chrétienne qui quitte le voile et le monastère, ce n'est pas courant et c'est pourtant ce que frappe Marie d'Anthière, une protégée de la reine de Navarre, Marguerite d'Angoulême. Et ce choix, cet acte étonnant, va singulièrement marquer son parcours et sa pensée. C'est justement ce qui vous a intéressé, Sarah Scholl, bonjour.
2: Oui, bonjour.
1: Vous êtes auteur du livre « Réformatrice, 12 voix de femmes protestantes du XVIe au XXIe siècle ». C'est un ouvrage collectif publié aux éditions Labor et Fides que vous avez co-dirigé avec Daniela Solfaroli-Camilocci. Et au cœur de la vie de Marie d'Anthière, on trouve la prédication des femmes. Marie d'Anthière, c'est 1495-1531, c'est une femme du XVIe siècle. Et à l'époque, c'est interdit, la prédication des femmes. Et pourtant, on pourrait presque dire qu'il n'y a aucune raison de craindre la proclamation de l'Évangile. Enfin, c'est en tout cas ce qu'elle soutient. Pourquoi ce combat vous a semblé intéressant?
2: Alors, première chose, je dirais que pour tout simplement une histoire des révolutions religieuses, des schismes, des transformations profondes de l'Église chrétienne, des Églises chrétiennes, et c'est ce que vit le XVIe siècle européen, il faut absolument, pour vraiment comprendre ce qui s'est passé, redonner une place aux femmes et à leur action. C'est ça seulement qui va nous permettre de voir que toute la société est traversée par ces conflits, ces combats, ces désaccords religieux. Et c'est ce que montre très très bien le cas Marie d'Anthière, ou la personnalité de Marie d'Anthière, puisque une part de son activité va être de débattre avec des femmes de la légitimité de la réforme protestante ou non, sur le modèle de ce qu'a fait Martin Luther ou de ce que voudrait faire Jean Calvin à cette période-là.
1: Alors vous dites débattre parce que en fait, débattre, c'est autorisé, prêcher, ça n'est pas.
2: Bon, ça aussi, c'est des définitions qui sont un tout petit peu difficiles à vérifier qu'elles valent pour le temps. C'est-à-dire que bien sûr, on va dire que la prédication publique, en effet, c'est-à-dire le statut de clerc, de prêtre, de pasteur, ensuite quand vient la réforme, n'est pas autorisé pour les femmes. Maintenant, dire que les femmes n'ont pas prêché, qu'elles devaient rester silencieuses dans leur pratique de foi, ça me semble pas du tout relevé de ce qu'ont vécu les femmes à travers l'histoire du christianisme. Les religieuses, par exemple, ont toujours eu une parole, alors on ne peut pas dire absolument publique, puisqu'elle est à l'intérieur de leur couvent, de leur monastère, mais c'est quand même une parole collective, hein, mm-hmm. Et c'est une parole qui, bien souvent, est de l'ordre de la prédication. Et c'est aussi ce que va revendiquer Marie d'Anthière. Mais, et en plus, en brouillant la frontière du public et du privé, parce que c'est très facile, en fait, c'est une frontière complètement artificielle, donc est-ce que quand on prêche, quand on clame la bonne parole dans un magasin, dans une famille, ou dans un couvent, est-ce qu'on est dans le public ou dans le privé? Personne ne peut vraiment le dire. Donc elles vont utiliser ce brouillage et je dirais que pour faire une histoire qui vraiment soit honnête avec les sources, là on est au XVIe siècle, mais ça vaut pour tous les moments de l'histoire, et en particulier de l'histoire des églises chrétiennes, il ne faut pas trop croire ceux qui veulent faire taire les femmes. Je pense qu'elles ont toujours exprimé leur voix.
1: D'autant plus avec Marie d'Anthière, dont vous racontez une anecdote dans votre ouvrage. En 1935, des familles arrivent au couvent des Clarisses pour le dissoudre, et elle en fait partie. Marie d'Anthière, elle va chercher à convertir les Clarisses à la fuite en les convainquant de sa propre liberté retrouvée, puisqu'on l'évoquait en début d'émission, elle a jeté le voile, et elle va venir leur dire à quel point sa vie conjugale est heureuse et sa maternité aussi. Il y a des querelles à la fois en dehors des couvents, mais aussi à l'intérieur des cloîtres. Qu'est-ce qu'elle cherche à obtenir? Qu'est-ce qu'elle imagine pouvoir transformer en se rendant chez ses Clarisses et en leur disant de s'enfuir à toutes jambes?
2: Alors d'abord, comme dans tous ces conflits du XVIe siècle, mais encore une fois, ça vaut pour d'autres moments de l'histoire, elle est convaincue d'avoir la vérité avec elle, donc d'avoir Dieu et l'Évangile avec elle, et elle est portée par ce besoin de convertir les autres à cette vérité, et en particulier de convertir les sœurs, les religieuses, puisqu'elle-même, elle a décidé de sortir de la vie religieuse, de sortir de son couvent. Donc, elle va entrer au cœur de la vieille ville de Genève, dans les murailles, et au cœur, vraiment, dans ce qu'est le cœur de la cité, il y a ce couvent des Clarisses, et elle va entrer avec une équipe de choc pour tenter de convertir les Clarisses. Et ce qui est vraiment fabuleux du point de vue de l'histoire, c'est qu'on peut suivre tout ça grâce à une chronique qui est écrite par une jeune sœur Clarisse qui va vraiment écrire jour après jour ce qui se passe dans cette Genève où frémit la réforme et plus que frémir, c'est-à-dire où il y a vraiment des violences religieuses qui sont commises, une réaction très très forte des autorités ecclésiales jusqu'à en fait la chute, on va dire la suppression de la messe, donc la chute de cette église qui va devenir l'église catholique et qui va devoir fuir Genève, et les Clarisses vont fuir Genève, et Marie Dentière est partie prenante de ce renversement en fait des autorités religieuses traditionnelles, épiscopales, même si il s'agit pas ici d'évêques, mais de l'église traditionnelle, pour la remplacer par un nouvel ordre religieux. Ça se fait dans la violence, et là encore une fois, n'imaginons pas les femmes toutes douces cantonnées à je ne sais quelle tâche ménagère. Non, elles participent de cette je pense qu'il faut le dire, de cette révolution religieuse que vit Genève dans les années 1530.

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1: Et derrière, il y a aussi la question de l'accès, en effet, à la Bible. Elle écrit « Nous serions trop folles de cacher le talent que Dieu nous a donné, car nous le lui devons. » Autrement dit, ce droit à la prédication, ce droit à accéder aux Écritures, à la Bible, c'est ce que lui permet son intelligence, en quelque sorte. Alors, pourquoi est-ce qu'elle ne les lirait pas ? Qu'est-ce qu'elle dénonce, finalement ?
2: Alors Marie Lantière, elle dénonce d'abord un système religieux qu'elle juge injuste et non respectueux de l'Évangile. Ce système, c'est, je dis système, mais c'est dans son esprit, c'est tout ce qu'est le catholicisme du XVIe siècle, en particulier toutes les pratiques rituelles et liturgiques autour de la messe, du culte des saints, de ces fameuses indulgences auxquelles s'attaquent les réformateurs. Donc elle est complètement là-dedans. Et l'outil qui leur permet de remettre en question l'ordre religieux qu'ils ont sous leurs yeux, c'est l'écriture, en disant ça n'est pas conforme à l'écriture. Donc elle revendique un changement religieux en passant par l'écriture, ça veut dire qu'elle revendique sa propre lecture des écritures. Oui. Et là, on arrive à ça. Effectivement, ça fait partie du geste réformateur que de demander que l'écriture soit mise entre les mains de tout le monde, hommes et femmes. Et c'est ça qui est vraiment très fort dans ce qu'on arrive à tracer de ces théologiennes réformatrices, ce qu'on a fait dans ce livre avec Daniela Solfaroli Camilocci, c'est qu'on les voit se saisir de cette opportunité qu'a été l'accès aux Écritures. Donc, par, bien sûr, un changement religieux qu'est la réforme protestante, parce que c'est là qu'elles vont pouvoir se saisir des Écritures. Dans le catholicisme, c'est beaucoup plus difficile jusqu'à plusieurs siècles plus tard.
1: Parce que c'est figé à l'époque.
2: Parce que c'est figé, mais surtout parce que l'organisation de l'Église est faite autrement. Ce n'est pas les Écritures qui sont au centre. La Bible n'est pas au centre de la manière de fonctionner du catholicisme jusque tard, à l'époque contemporaine. Et donc, ce n'est pas souhaité par le clergé que les laïcs se saisissent des Écritures. Alors que les réformateurs vont dire, c'est ça le cœur, et on va publier, on va apprendre à lire aux hommes et aux femmes, aux enfants, quel que soit leur sexe, surtout aux garçons, mais les filles pourront aussi apprendre à lire. Et on va leur mettre entre les mains des éditions imprimées à bon marché, on est au tout début de l'imprimerie, de la Bible. Et ces femmes vont se saisir de cette opportunité pour se faire leur propre conviction. Alors, elles ne sont pas toutes seules. Elles vont aussi au culte le dimanche, elles vont aussi suivre des enseignements populaires sur l'Évangile, suivre les prédications des grands prédicateurs de l'époque, notamment Jean Calvin, qui est un contemporain de Marie Dantière. Bon, elle est un peu plus âgée que lui, elle lui fait volontiers la leçon, mais... et elles vont se faire leur propre idée, et certaines, comme Marie Dantière, vont écrire sur ce qu'elle considère comme la juste manière de comprendre l'Évangile.
1: Oui, elle dit qu'il n'y a pas un évangile pour les hommes, un évangile pour les femmes. Et alors, elle interpelle aussi sur l'égalité spirituelle. Comment vous expliquez ça, sans distinction de classe, d'origine voilà, elle défend une approche vraiment qui soit une relation spirituelle égale au Christ, qu'on soit homme ou femme. Il était nécessaire de le faire ?
2: Oui, bien sûr. C'est-à-dire qu'on est vraiment dans un monde, on n'arrive plus à s'imaginer le monde du XVIe siècle avec un rapport à la Bible, comme je l'ai expliqué juste à l'instant, mais aussi un rapport au sacré de manière générale qui est extrêmement protégé par le clergé. C'est le clergé le spécialiste du sacré, c'est lui qui fait les gestes, c'est lui qui comprend tout se passe en latin. Il y a une langue du sacré qui n'est pas accessible en particulier aux femmes et aux classes les plus pauvres parce qu'ils n'apprennent pas le latin. Donc on est dans un monde où le religieux est en quelque sorte gardé sous le boisseau par une caste. Et cette révolution du XVIe siècle, c'est ça qu'elle cherche à brasser. Et dans ce grand élan d'aspiration souvent un peu contradictoire entre elles et peut-être parfois un peu brouillonne, tout le monde trouve sa place et on voit tout le monde agir dans ce même monde genevois de la vieille ville genevoise qui va saccager la cathédrale pour détruire en fait toutes les images de saints et changer le caractère visuel de la cathédrale, ce sont les enfants ou des très jeunes personnes. Donc on voit que toutes les catégories de la société se sentent concernées par cette ébullition, je ne sais pas comment l'appeler autrement, religieuse qui a lieu au début du XVIe siècle.
1: Ébullition qui fera naître des réformatrices. Merci beaucoup Sarah Scholl, on vous retrouve demain.

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1: Bonsoir, c'est Marie-Leïla Koussa. En cette fête de l'Ascension, dites-nous ce qui vous relève, vous porte et vous élève. Je vous retrouve dans quelques instants avec mon invité pour en parler. 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

dans le genre rockabilly, Roy Orbison fut un pionnier d'une marque tout à fait particulière au début des années 1960. Compensant son manque de charisme et de beauté par une voix unique à la saveur de l'opéra et par des contes mélodramatiques d'amour non partagé, il a créé l'archétype du perdant romantique. Le rock'n'roll était défini par du dynamisme, des guitares insistantes et des paroles qui glorifiaient la rébellion juvénile. Peu de chansons de Roy Orbison ont ces caractéristiques, ces structures et thèmes bravant la convention, et ses contemporains comparaient même sa musique à l'une d'un artiste de formation classique. C'est donc Roy Orbison aujourd'hui sur RCF, du lyrisme, de la nostalgie, de la rêverie, de l'espoir malgré tout.

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le Caruso du rock and roll. C'est comme ça que l'on appelait Roy Orbison, protagoniste de cette édition du blues autrement. En vous laissant en compagnie de mes collègues, retrouvons-nous la prochaine fois, comme d'habitude, sur RCA.

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1: Bonjour à vous qui nous faites le grand plaisir de nous écouter. Merci et bienvenue dans cette émission. Vous allez recevoir, vous allez voir encore un très bon souffle qui va vous emmener, qui nous emmènera bien loin, plus loin, là où se passent les choses vraiment importantes. Bonjour Adrien.
2: Bonjour Myriam.
1: Et bonjour à notre invité que je ne présente pas, ce sera le privilège d'Adrien. D'abord ceci. Il y a des artistes qui inondent, que dis-je, qui encombrent littéralement les réseaux sociaux avec la présentation de leurs œuvres, que l'on retrouve en radio, à la télé, dans les journaux, sur les réseaux sociaux. Impossible de les manquer, tant leur présence est évidente. Et puis, il y a des artistes que l'on découvre par hasard, comme une fleur entre des pavés. Ces artistes-là ne pèsent ni ne posent. Ils écrivent, ils peignent, ils sculptent parce qu'ils aiment cela. Parce qu'ils ont un talent, évidemment. Mais ce qu'ils ont envie de mettre en valeur, c'est moins leur talent que leur passion. Et c'est pour cela qu'ils sont précieux. Figurez-vous que le service de communication du diocèse de Namur compte parmi ses travailleuses et travailleurs un dessinateur. Un vrai, primé à 25 ans au Festival d'Angoulême. Après des études en communication et un passage en agence de publicité, ce jeune chercheur de sens a passé du temps dans une communauté religieuse, puis est devenu aumônier d'hôpital, et le voici désormais en terre namuroise. Dira-t-on qu'il fait de la BD chrétienne, avec ses opus consacrés à Tobie, Ignace de Loyola, Jean de la Croix ? Oui et non, comme dirait Guillaume. Non, si on s'attend à ouvrir un album dégoulinant de componction, de piété feutrée et de bons sentiments. Mais oui, si l'on adore connaître l'histoire du christianisme avec foi et les outils du XXIe siècle. Pas de doute, notre invité a du souffle à en revendre et nous le remercions d'avoir accepté notre invitation. Bonjour Quentin de Noyel.
3: Bonjour à tous.
1: Nous passons avec vous à la première étape de cet entretien.
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2: Bonjour Quentin et merci d'avoir accepté l'invitation. Dans cette première partie, on va faire connaissance avec un petit peu votre parcours. Déjà, où avez-vous grandi ?
3: Alors j'ai grandi au tout départ à Lille, donc dans le nord de la France. Mes parents sont ch'tis.
2: D'accord.
3: Mais très vite, j'ai déménagé à Lyon, puis après très longtemps en Provence.
2: Ah oui, rien à voir quand même.
3: Donc rien à voir, c'est vraiment une autre atmosphère. Et pendant ça, pendant au moins 15 ans en Provence, entre Aix et Salon de Provence.
2: D'accord. Et quel souvenir vous gardez de cette enfance à Aix-en-Provence ?
3: En tout cas, c'était une période très lumineuse, parce qu'il y a beaucoup de soleil,
2: oui.
3: Donc j'en garde beaucoup de lumière. Comme je suis un dessinateur, c'est très visuel dans mon esprit, beaucoup de chaleur, de lumière, de joie. Et c'est vraiment là où j'ai rencontré le Christ aussi, donc ça apporte aussi une coloration forte, c'est-à-dire c'est beaucoup de joie, beaucoup d'amitié aussi. Et beaucoup de créativité grâce à mes études dans le graphisme, dans l'illustration.
2: Je propose qu'on parle plutôt de cette partie par rapport à la rencontre avec le Christ un petit peu plus tard, avec la BD que vous avez sortie, on en parlera un petit peu par après. Je sais que vous avez eu des passions. Quelles étaient un petit peu vos passions durant cette enfance-là ?
3: Très vite, ça a été le dessin. À l'âge de 7 ans, j'ai vu une bande dessinée de Tintin tomber de l'étagère. Ah. Et je me suis dit, pourquoi pas faire... moi-même de la bande dessinée, donc j'ai pris directement la couverture de Tintin et je me suis dit, je vais créer mes propres histoires. Donc j'ai créé d'abord Totin, c'est pas très créatif, c'est presque Tintin, et je reprenais vraiment le style de la ligne claire. C'est comme ça que j'ai très vite créé toutes sortes d'aventures avec des cow-boys, des indiens, comme font les enfants de 7 ans. C'est comme ça que tout a commencé, et chaque été je me remettais à dessiner pendant les mois de vacances des histoires.
2: Et vous étiez coaché par quelqu'un ou c'était en autodidacte ? Comment ça se passait ?
3: Ça a toujours été tout seul dans ma chambre et je prenais plaisir à inventer des mondes imaginaires.
2: Ah oui, donc c'était totalement inné en fait, ça vous venait comme ça, vous essayiez vous...
3: Oui, directement, à l'encre de Chine, sans même utiliser la gomme, vraiment, je me laissais porter. Et c'est toujours le cas actuellement, j'aime bien dessiner directement sans trop retoucher pour donner un aspect spontané. On en parlera

0: tout à l'heure sur la technique.
1: Et quel type d'enfant vous étiez quand vous étiez plus jeune?
0: Je pense peut-être un peu réservé, je le suis toujours encore. Créatif, joyeux, sportif. Voilà en quelques mots.
1: Et puis après, il y a les études. Je sais que vous avez fait des études en communication visuelle, je
0: Oui, c'est
1: pense
0: ça,
1: aussi,
0: exactement.
1: du côté d'Aix-en-Provence,
0: Tout
1: c'est
0: à fait.
1: ça? Pourquoi ce choix-là du choix de la communication?
0: Donc, comme j'aimais la bande dessinée et le dessin, mes parents m'ont inscrit à différentes écoles. Il y avait une très bonne école d'illustration à Lyon, où j'ai été pris, mais il y avait aussi du graphisme. Mais c'est vrai que j'ai eu un peu peur d'être mis dans la catégorie seulement artiste et pas de trouver de travail ensuite. Donc, c'est pour ça que j'ai plutôt fait un master en communication visuelle pour vraiment avoir un diplôme et puis maîtriser certains outils informatiques, ce qui m'a toujours servi par la suite parce que ça, c'est très bien d'être polyvalent pour faire du graphisme, de l'illustration, de la vidéo.
1: Et vous auriez voulu travailler dans quel domaine en fait? Est-ce que vous aviez déjà une idée de où vous aimeriez travailler par exemple?
0: Moi, ça a toujours été le dessin, l'illustration, le graphisme, la créativité. Donc finalement, j'ai jamais changé de direction véritablement.
1: C'est ça. Et comment finalement, qu'est-ce qui s'est passé après vos études? Est-ce que vous avez trouvé un travail directement en France, en Belgique? Comment ça s'est passé?
0: Directement après mes études, j'ai trouvé une agence de pub qui m'a embauché à Avignon. Mais au bout de 6 mois, j'avais un feu intérieur. Il me disait, mais ça, je veux pas passer ma vie à simplement répondre à des commandes, à faire des publicités pour vendre des piscines ou des choses comme ça. J'avais rencontré le Christ et son amour. Et je me suis dit, mais les gens ne connaissent pas ça. Il faut vraiment que je fasse quelque chose. J'ai qu'une seule vie. Donc c'est comme ça que j'ai tout abandonné du jour au lendemain pour me lancer vraiment dans l'illustration et la bande dessinée.
1: Et vous êtes devenu auto-entrepreneur, c'est ça?
0: Oui, exactement, j'ai créé ce statut-là. Donc en fait, j'ai quitté mon travail dans la publicité en fin décembre. Enfin, c'était le jour de mon anniversaire, le 19 décembre exactement. Et je me suis dit, il y a le festival de la bande dessinée d'Angoulême qui a lieu fin janvier. J'ai un mois pour faire une bande dessinée et la présenter.
1: Ah
0: Donc c'est
1: oui.
0: comme ça que j'ai dessiné Toby, ma première bande dessinée. En un mois, j'ai pris ma voiture, j'ai pas réservé d'hôtel ni quoi que ce soit. J'ai été directement à Angoulême pour essayer de trouver un éditeur. Mais évidemment, Angoulême, c'est un festival international. Il y a plein de monde, il y a plein d'éditeurs. C'est quasiment impossible de trouver comme ça. Il y a des files d'attente. Alors j'ai été dans la première église que j'ai trouvée. Et j'ai dit, Seigneur, bah, trouve-moi un éditeur. Et à ce moment-là, il y avait Jean-François Kiffer qui dessine Loupio. Et j'ai reconnu son visage. Je suis allé vers lui, je lui ai montré mes planches. Et il m'a dit, mais c'est incroyable ce que tu fais, c'est génial. Par hasard, il y avait son éditeur à côté, derrière, qui m'a dit, bah, c'est très bien. Et puis en 5 minutes, j'avais trouvé un éditeur.
1: Ah bah voilà.
0: Donc c'est comme ça que tout a commencé. Là, j'ai compris que tout de même que le Seigneur m'encourageait dans cette voie-là.
1: Donc finalement, vous avez été édité assez rapidement, si je
0: Oui,
1: comprends bien.
0: au bout d'un mois.
1: Au bout d'un mois seulement.
0: Oui, ce
1: Ah
0: qui
1: oui.
0: n'arrive jamais.
1: Ah oui. Et effectivement, et vous avez eu un premier prix, je pense, à Angoulême, c'est ça, Bulle Divine.
0: Oui.
1: Qu'est-ce que ça a représenté pour vous, justement, ce prix-là?
0: Bah, c'était au tout début quand je me lançais, donc il y avait un exercice pour dessiner une planche et ils ont reconnu voilà un certain style et donc ça m'a encouragé. J'ai reçu en cadeau une palette graphique, donc ce qui m'a permis de dessiner sur l'ordinateur aussi, donc ce qui était très bien pour moi, ça m'a encore une fois ça m'a encouragé.
1: Et justement, cette première BD, Toby, qu'est-ce que ça raconte concrètement?
0: Oui, Toby, ça me tenait beaucoup à cœur. Donc c'est une histoire biblique de l'Ancien Testament qui est pas très connue, mais qui est très très belle, très courte. Par exemple, c'est la seule bande dessinée ou pas bande dessinée, la seule histoire de la Bible où il y a un chien, par exemple. C'est assez rigolo. Mais surtout à l'époque, j'étais fiancé. Et Toby et Sarah, c'est l'histoire de comment l'archange Raphaël accompagne Toby vers sa bien-aimée, vers Sarah. Donc j'ai fait cette bande dessinée pour ma fiancée de l'époque.
1: D'accord. Et pourquoi ça vous touchait cette histoire-là? Parce que ça résonne avec vous, je suppose?
0: Parce que déjà, c'est une histoire de la Bible qui est très visuelle, avec un vrai scénario. Et graphiquement, c'est très très beau à représenter. On peut représenter l'archange Raphaël. Il y a vraiment une histoire qui est très belle et très construite. Et c'est surtout après coup, en fait, que j'ai réalisé à quel point cette histoire allait changer ma vie. Et parce que Toby et Sarah, c'est une histoire de comment Dieu nous guide. Et moi, à travers cette bande dessinée-là, c'est vraiment Dieu qui m'a guidé, parce que le jour même où j'ai reçu dans ma boîte aux lettres cette bande dessinée finalisée, c'est le jour où ma fiancée m'a quitté de l'époque. Donc c'était très étonnant et paradoxal. À la fois, j'étais très heureux de recevoir cette bande dessinée, cette première bande dessinée faite que je recevais par la poste, avec une vraie couverture, enfin une vraie bande dessinée. C'est très impressionnant, mais c'était en même temps le jour où ma fiancée de l'époque me quittait
1: Mais oui.
0: à quelques mois du mariage. Donc c'était très paradoxal. Donc j'ai compris en fait que Dieu m'accompagnait, Dieu m'a toujours accompagné à travers le dessin. C'est ça qui est étonnant, c'est que j'aime que la bande dessinée soit au service de la providence. C'est pas moi qui essaye de mettre la main sur Dieu, mais c'est souvent Dieu qui me prend à travers mes propres dessins.
2: C'est très biblique, ça.
0: Oui, j'essaye en tout cas de me laisser conduire. C'est comme ça que je fonctionne.
1: Et donc après, il y a eu d'autres bandes dessinées, si je dis pas de bêtises. Il y a eu Jonas en 2015, puis Sagesse d'un pauvre d'Éloi Leclerc en 2015 aussi, je pense, également.
0: Oui, j'en ai fait beaucoup, qui sont pas toujours édités, ça dépend. Donc ça, j'ai fait donc à partir du livre d'Éloi Leclerc, qui est très très beau, hein, sur Saint François d'Assise, qui n'a pas été publié, enfin qui a été publié de manière auto-publiée sur Internet. Et sinon j'ai fait donc Saint Ignace aussi, une commande des jésuites, et puis là dernièrement donc Saint Jean de la Croix.
1: Dont on va parler par après aussi. Je sais que vous publiez aussi des BD dans une revue, je pense que c'est la MEJ, le Mouvement Eucharistique des Jeunes, c'est ça?
0: Oui, de temps en temps, en effet, je fais quelques illustrations pour eux. Et puis aussi dans la revue Communication du diocèse, quelques vies de saints du diocèse de Namur.
1: Et comment vous êtes arrivé en Belgique alors, hein? Comment un Français se retrouve en Belgique, hein?
0: Bah, c'est toute une histoire que je raconte dans la bande dessinée. Je ne vais peut-être pas dire toute la bande dessinée de Saint-Jean-de-la-Croix, parce que justement dans cette bande dessinée-là, j'alterne à la fois la propre vie de Saint-Jean-de-la-Croix et en même temps ma vie, pour montrer que Saint-Jean-de-la-Croix est tout à fait actuel. Mais pour résumer, on peut dire par amour.
1: Tout simplement. Et donc le diocèse de Namur, vous y êtes depuis combien de temps maintenant?
0: Ça fait 3 ans que je travaille pour le diocèse de Namur.
1: Au service communication. Et qu'est-ce que vous y faites concrètement dans ce service saint?
0: Donc il y a beaucoup de demandes et de créativité, c'est ça que j'aime beaucoup. Donc toutes les paroisses qui viennent, qui demandent soit des affiches, des logos. Moi je fais aussi toute la partie vidéo. Mm-hmm. Donc c'est un média qui est de plus en plus demandé actuellement. Donc voilà, par exemple un service de catéchèse qui demande de faire une vidéo de promotion pour tel événement, ou la pastorale de la santé qui demande d'enregistrer un témoignage. Enfin, il y a plein de créativité, plein de projets, c'est ça que j'aime beaucoup, c'est que c'est très créatif.
2: On va passer, Quentin Denoyel, à votre premier choix musical. Alors, j'ose espérer que ce n'est pas parce que vous êtes français d'origine, c'est Georges Moustaki, le Métèque.
0: Ah oui.
2: Quelles sont les raisons de ce choix?
0: Ça, c'est très étonnant. C'est pas trop le style de musique que j'écoute habituellement.
2: Non, j'imagine.
0: Mais un jour, j'étais en Provence, en plein été, il faisait très chaud comme ça, et j'écoutais la radio dans la maison de mes grands-parents, dans une vieille bâtisse perdue au fin fond de la Provence. Et je suis tombé sur cette musique de Georges Moustaki et je me suis mis à pleurer. C'est la première musique où je me mets à pleurer en l'écoutant. Et j'ai pas compris pourquoi, je comprends pas pourquoi, mais ça m'a touché profondément, parce que Moustaki raconte l'histoire du métèque, c'est un peu quelqu'un qui se sent indigne de l'amour de Dieu, et je pense que ça m'a rejoint à ce moment-là. Des fois on se sent un peu comme un métèque, mais que Dieu continue d'aimer malgré nos pauvretés et nos limites.
2: Voilà. Et bien nous écoutons Georges Moustaki, le métèque.

0: Georges Moustaki, le métèque, choix musical de Quentin Denoyel, notre invité du jour, avec qui nous poursuivons cet entretien.
1: L'état des lieux.
0: Quentin Denoyel, vous n'êtes pas un personnage ordinaire. Je pense que nos auditrices auditeurs auront déjà pu s'en rendre compte. Vous êtes quelque chose comme un surdoué du dessin, puisque vous n'avez en fait jamais appris, ni dans une académie, ni dans une école où on apprend à dessiner. Vous savez dessiner depuis votre enfance. Vous êtes aussi un croyant très, très profond, ça se sent. Et en même temps, il n'y a rien de chez vous de prosélyte, qui cherche à faire de la retape, etc. On sent que voilà, ça fait partie de vous, tout simplement. Et je voudrais dire, quand on ne connaît pas vraiment quelqu'un, qu'est-ce qu'on fait pour préparer une émission? Ben, quand il a un site web, on va le voir. Donc, je me suis rendue sur votre site et c'est la première porte d'entrée où on peut voir ce que vous réalisez, les belles choses que vous dessinez. Et puis, il y a un lien là en dessous, diocèse de Namur / divertissement. Je dis, tiens, qu'est-ce que ce monsieur a bien pu faire? Donc, je clique sur divertissement et là, première surprise, j'arrive sur des pages qui sont sobrement appelées « découvertes ». Et je vous cite « Découvrons ensemble la vie d'un ou d'une sainte en lien avec notre diocèse ». Je dis oui, effectivement, moi qui ne suis pas du diocèse de Namur, j'y vais. Puis quand même des noms que je connais, il y a Feuillin, il y a Beige, il y a Apolline, enfin bon, voilà. Je clique, une page se télécharge, oh, un QR code. Que fait-on? On scanne le QR code. Et alors là, on est embarqué dans quelque chose qui ressemble un peu à un jeu. J'avoue que j'ai cliqué d'abord sur les évêques fantastiques. Je dis, bon, que sont les évêques fantastiques? D'autant qu'alors le graphisme semble montrer une espèce de carte du trésor, hein, avec des petits tirets qui vont de l'un à l'autre. Et puis à côté du nom d'un évêque, il y avait par exemple la cape d'invisibilité. Oh, Harry Potter! Et alors là, on entre dans un univers qui est tout à fait extraordinaire. On a le son, on a des images de synthèse et le vieux portrait d'un vieil évêque inconnu se met à parler, etc., à parler à un enquêteur qui nous emmène. Alors, c'est génial. Attention, une fois qu'on commence là-dessus, on ne lâche plus. Hein. On scanne tous les QR codes, on suit. Alors, on reprend depuis le début parce qu'il y a quand même un début et une fin. Et on se dit, mais saperlipopette, voilà quelque chose qui parle à tout le monde et qui parle avec la langue d'aujourd'hui sans être, comment dire, on sent que c'est vous qui parlez. À quel moment avez-vous eu, enfin apparemment ça doit être certainement très jeune, mais on revient quand même là-dessus. Vous avez un talent évident, vous faites de la bande dessinée. Je ne sais pas si vous savez en wallon ce que ça veut dire totin.
2: Non.
0: C'est quelqu'un. Toi non plus.
3: Non, je ne sais pas non plus.
0: Adrien non plus ne sait pas. Quelqu'un qui est totin, c'est quelqu'un qui est minutieux mais à l'excès. Voilà, alors ça ne vous ressemble absolument pas, pas plus que vous n'avez une gueule de métèque, je vous rassure. Mais voilà, donc je vous signale quand même que le totin de votre enfance, qui est une déclinaison de Tintin.
2: Je ne savais pas.
0: Voilà, donc vous avez un talent, c'est sûr. Vous êtes croyant, et vous allez, c'est sûr. Comment les deux choses se sont-elles unies? Ben pour ça, il faut peut-être partir de votre dernière bande dessinée qui est superbe, qui est consacrée à Jean de la Croix. Alors j'insiste sur le fait qu'il ne s'est pas Saint Jean de la Croix. Ce sont des BD qui peuvent parler à tous les croyants. Voilà. Que l'on soit catholique, que l'on soit protestant, que l'on soit orthodoxe ou anglican, que les saints aient de l'importance ou qu'ils n'en aient pas. Ça parle d'une expérience intérieure. Alors, racontez-nous un peu la genèse et ce que vous avez mis dans cette BD qui est sous-titrée, vous nous expliquerez pourquoi, si vous voulez bien, Pyrolyse.
2: Oui, c'est toute une histoire. Hein, à chaque fois,
0: c'est-à-dire
2: que je commence à faire une bande dessinée, c'est pas simplement une commande ou quelque chose qui me vient, c'est quelque chose qui vient du plus profond de moi-même. Que j'essaye ensuite, c'est la démarche d'un artiste, hein, de retransmettre.
0: Oui.
2: Donc au début de Saint-Jean-de-la-Croix, il y a une expérience personnelle, quand j'avais 20 ans, donc à Aix-en-Provence, où je me posais la question du sens de l'existence. Est-ce que la vie a un but? Parce que c'est bien beau de travailler, dans quelle direction on va travailler, parce qu'on va utiliser ses forces, mais si on manque le but, c'est un peu dommage. Donc je me suis vraiment posé cette question très importante, quel était le but de la vie? Est-ce qu'il y avait une réponse qu'on pouvait définir? C'est presque de manière logique, est-ce qu'il y a un but à chercher? Donc j'ai commencé à dévorer toute la bibliothèque qu'il y avait à côté de chez moi, dans le domaine de la spiritualité. Donc Thérèse d'Avila, Saint Jean de la Croix. Et là, j'étais vraiment étonné. Je me suis dit, j'ai senti qu'il y avait un feu qui transparaissait derrière ces écrits. Je me suis dit, ces gens-là, ils ont vraiment rencontré quelqu'un, quelque chose qui nous dépasse. Et je me suis dit, on ne peut pas le nier, on le ressent trop. Et à partir de là, Saint Jean de la Croix a dit, le but de la vie, c'est l'union avec Dieu. Et cette phrase-là m'a beaucoup marqué. Parce que je me suis dit, pour la première fois, on me montre que la vie a un sens et que ce sens-là, c'est l'union avec Dieu. Donc je me suis dit que toutes mes forces, je dois les diriger désormais vers cette union avec Dieu. Et ce qui est incroyable avec Saint Jean de la Croix, c'est qu'il montre toutes les étapes. Mais ça fait presque peur, parce que Saint Jean de la Croix, il va pas par le dos de la cuillère, il parle de purification. Et à notre époque, ça fait peur ce mot-là. Et quand on est jeune, en même temps, on aime ce qui est radical. Et on voyait un feu qui était fort, on voyait quelque chose de radical. Et en même temps, quelque chose qui est impressionnant, voilà, toutes ces étapes de purification qui décrit avec beaucoup de finesse et d'intelligence. Donc ça fait peur, mais en même temps, ça attire. Donc il m'a beaucoup marqué. Et c'est pour ça que j'ai eu envie, une fois en Belgique, où j'allais un peu, quelque part, je passais de la lumière aux ténèbres quand on vient de Provence. Les hivers belges sont... J'avais envie de recreuser ce mystère de la nuit. Oui. De la nuit. Et... J'avais envie de retrouver cette lumière déjà qui m'avait parlé avec Saint Jean de la Croix. Et visuellement, c'est très fort Saint Jean de la Croix parce que c'est beaucoup de lumière, de ténèbres. Et puis il a une vie avec beaucoup d'aventures. Il est capturé dans un cachot à Tolède, il s'échappe de manière assez incroyable alors qu'il était frêle, vraiment de manière assez miraculeuse d'une prison. Enfin, c'est une vie avec beaucoup d'aventures. Et en même temps, ce qui m'intéressait, c'est le côté mystique. Il a quelque chose à dire qui est très fort, qui brûle. Donc voilà, c'est tous ces éléments-là que j'ai eu envie de retranscrire.
0: Alors ce qui est très frappant, effectivement, c'est que celui qui parle d'abord, je trouve toujours, c'est en vous, mais c'est indissociable, c'est l'artiste croyant. Il y a une histoire à raconter. Donc c'est en ça que vous n'êtes pas un prosélyte, vous ne vous dites pas « Ah, ben, puisque j'ai un talent, je vais l'utiliser pour augmenter le nombre de chrétiens. » Mais c'est d'abord vous. Et vous, vous mettez en scène, mais en même temps, ça pourrait être n'importe qui.
2: Oui.
0: C'est quand vous parlez en jeu, vous racontez votre propre histoire, cette rencontre, mais ça pourrait être l'expérience de toute autre personne, d'une autre nationalité, d'un âge différent. Et c'est magnifique parce que les couleurs sont extraordinaires. Il y a la chaleur, oui, vraiment, parce qu'il y a une chaleur et l'air et les couleurs de la Provence qui sont inimitables, on les voit. Et puis, comment représenter la nuit? Alors, vous avez des palettes de bleu qui sont somptueuses, c'est magnifique. Et voilà, vous racontez une histoire et puis vous racontez la vôtre aussi. Voilà. Pourquoi Pyrolyse?
2: Pyrolyse,
0: c'est... Les femmes savent peut-être ce que c'est.
2: Exactement.
0: Je vais vous dire. Hein.
2: Souvent, d'ailleurs, oui, c'est elles qui connaissent mieux.
0: Bah,
2: donc
0: oui.
2: C'est le four pour nettoyer le four avec la chaleur.
0: Alors, il faut savoir quand même que c'est une technologie très particulière. Le four chauffe, si mes souvenirs sont bons, à 360 degrés. Et donc, effectivement, vous embranchez ça pendant une heure et votre four qui était sale, comme ce n'est pas possible, eh bien, vous le retrouvez nickel comme au premier jour. Voilà.
2: Exactement. Donc, en fait, il y a plusieurs sens à pyrolyse. Et pour moi, on peut dire qu'il y en a trois. D'abord, c'est un sens très intime et très personnel. C'est une petite anecdote que je racontais avant l'émission. Mais tout est parti de là. Donc, mon frère a 3 ans. Moi, j'ai 5 ans. Et je vois mon frère monter sur un tabouret, enclencher le mode pyrolyse sur le four de la famille. Évidemment, quelques temps après, ma mère découvre la bêtise et gronde fortement mon frère. Et moi, comme je suis très taquin, à chaque fois que je le vois désormais, je lui dis pyrolyse, pyrolyse pour l'embêter. Donc ce terme pyrolyse, il a toujours fait partie de mon existence quelque part. Et quand j'ai rencontré le Seigneur très fortement à l'âge de 20 ans, je sentais comme un feu en moi et je lui disais Seigneur, tu me fais pyrolyse. Donc pour moi, c'est quelque chose de très intime, ce terme pyrolyse. Mm-hmm. Mais surtout, ça correspond très très bien à la théologie de Saint-Jean-de-la-Croix, où Saint-Jean-de-la-Croix compare l'âme à une bûche qui est brûlée petit à petit par l'amour de Dieu, où elle est purifiée. Et c'est exactement ce qui se passe dans la pyrolyse. C'est un terme moderne, mais qui montre qu'en fait, on est petit à petit, quand, à partir du moment où on choisit Dieu en premier, comme si Dieu nous rendait plus beaux. On peut utiliser le terme purification, mais en réalité, c'est pour, même si ça fait peur, c'est vraiment pour devenir une belle personne
0: oui,
2: ensuite.
0: Oui, c'est ça, ce n'est pas moral.
2: Non, c'est vraiment...
0: Parce que trop souvent, quand on parle de purification, nous sommes pécheurs, il faut nous purifier de nos péchés. Chez Saint Jean de la Croix, ce n'est pas d'abord ça, c'est beaucoup plus profond.
2: Oui, c'est un feu d'amour qui brûle et on a envie de correspondre à cet
0: voilà,
2: amour qui
0: et
2: nous aime.
0: Qui nous change.
2: Qui nous change profondément.
0: Qui nous change profondément.
2: Oui.
0: Comment votre œuvre est-elle reçue? Vous avez des retours de ce que vous faites?
2: Oui, elle a été publiée donc en décembre cette année.
0: Oui.
2: Parce qu'on fête en 2026 les 300 ans de la canonisation de Saint Jean de la Croix et en même temps les 100 ans de sa reconnaissance comme docteur de l'Église. Ça, j'ai fait cette bande dessinée sans le savoir, hein, que ça correspondait
0: oui.
2: à cette date-là.
0: Oui, oui, oui, oui.
2: Mais je suis très heureux parce qu'elle touche beaucoup de personnes. Tous les retours, les gens m'envoient des petits messages. Par exemple. C'est une perle qu'elle m'a beaucoup touché. Parce que la bande dessinée aborde le terme de la nuit. Comment traverser la nuit de la foi, quand on ne ressent plus Dieu? Qu'est-ce qui se passe? Parce qu'au début, on a souvent un feu, comme les nouveaux convertis, on rencontre Dieu de manière forte. Mm-hmm. Mais Dieu, des fois, se cache, comme un amoureux, pour qu'on puisse l'aimer plus pour ce qu'il mm-hmm. est que ce qu'il nous donne. Donc il y a toutes des étapes de purification. Et les gens se retrouvent souvent dans ce thème de la nuit. Donc les gens me livrent voilà, leur nuit.
0: Oui.
2: Quand je rencontre dans des festivals de bande dessinée,
0: oui, oui.
2: leur propre nuit. Donc ce thème de la nuit, à la fois est dur, mais donne beaucoup d'espérance, parce que Saint Jean de la Croix donne un sens à toute cette souffrance, qu'on ne ressent plus Dieu, pourquoi le mal dans le monde, pourquoi je ne oui. ressens plus l'amour de Dieu, j'ai l'impression oui. que Dieu s'est éloigné, toutes ces questions-là sont très actuelles, et ça touche les gens, parce qu'on a besoin de sentir que Dieu est avec nous.
0: Oui, et en même temps, elle est particulièrement actuelle dans la mesure aussi, où il y a une tendance au sein de certaines religions chrétiennes à retourner vers des certitudes et où le doute, non, non, il ne faut pas, c'est tellement évident que voilà, comment est-ce que vous pouvez vous poser des questions, etc. Or, théologiquement, ce n'est pas vrai. Dans aucune religion, le doute fait partie intégrante de la foi. Et peut-être que plus la foi se creuse, plus effectivement les doutes peuvent vous assaillir. Et il faut pouvoir traverser ces nuits que les plus grands saints, il y a Saint Jean de la Croix, mais on pourrait parler aussi de Thérèse de Lisieux, qui, à la fin, ne voyait plus rien. Disait que le ciel était vide, hein, ou elle n'entendait plus que la voix des athées, etc.
2: Ouais.
0: Donc voilà, il y a cet aspect-là qui est très, très, très actuel. Et encore une fois, c'est comme si, comme je le proposais dans mon introduction, finalement, ce n'est pas tellement votre talent de dessinateur que vous voulez promouvoir. C'est autre chose et en même temps, c'est de l'ordre du partage. Et donc, on ne peut vraiment que recommander non seulement bande dessinée, mais également votre site et puis également, bien sûr, tout ce que vous faites sur le site du diocèse, parce que l'on soit catéchiste, que l'on soit prof de religion ou simplement on est intéressé par l'histoire locale, l'histoire d'un diocèse, l'histoire des saints dont on entend toujours parler, ou de son école. Hein. On est à Sainte-Bège, ou bien on est à côté de Saint-Mucien-Marie. Voilà. Qui étaient ces personnages? Alors c'est fait avec beaucoup de minutie et de précision. Vos enfants, puisque vous avez 4 enfants, vos enfants lisent votre BD?
2: Oui, oui, bien sûr, parce que je les représente dans la bande dessinée, donc ils sont intéressés de voir. Parce que, oui, c'est vrai qu'ils lisent ça, et après je suis assez pudique, je ne les embête pas trop non
0: oui.
2: plus avec mes bandes dessinées, mais
0: oui,
2: ils,
0: oui.
2: Ils sont fiers, je pense. Oui.
0: Vous êtes quelqu'un de pudique et de joyeux, je tiens à le dire, parce que parfois, et c'est dommage que ce soit Jean de la Croix ou Thérèse d'Avila, on les représente parfois comme des personnes, mais tristes comme un jour sans pain. Et des mystiques, on se dit, oh là là, franchement, c'est pas des personnes qui aiment la vie, ce qui est très contradictoire si on est croyant. Vous n'êtes pas comme ça, vous aimez la vie.
2: Non, je pense que ce qui anime les mystiques, c'est cette rencontre amoureuse.
0: Oui, c'est ça.
2: Et quand on est amoureux, on est joyeux.
0: Voilà. On va écouter, alors on va passer à tout autre style musical. On a commencé avec George Moustaki, et puis nous voici avec les Beatles.
2: Oui.
0: Across the Universe. Pourquoi?
2: Oui. C'est vrai que je suis toujours un peu contemplatif de la nature.
0: Oui.
2: Et cet aspect, cette musique-là, c'est vraiment... pour moi, je l'apprends comme ça, je ne connais pas très, très bien les paroles, mais c'est vraiment la contemplation de l'univers.
0: Oui, c'est ça.
2: Et la beauté de l'univers, il y a une sorte de mélodie qui m'invite à la contemplation.
0: C'est ça. Mais les paroles parlent de contemplation aussi, donc voilà. On peut y aller.

0: Beatles, reconnaissable entre tous, Across the Universe, le choix musical de Quentin Denoyel, notre invité avec qui nous passons à la troisième étape.
1: La question.
2: Voici la question. En qui ou en quoi croyez-vous ?
3: Je dois répondre direct comme ça.
2: Ah oui, oui.
3: Bah, je crois en le Seigneur Jésus-Christ, qui nous montre le vrai visage de Dieu le Père. C'est un amour infini. Et c'est un amour qui est tellement grand qu'on a du mal à en faire le tour, et c'est ça qui est passionnant.
2: Et vous n'avez jamais eu de doute là-dessus, parfois des moments d'hésitation, vous dites tiens, avec tout ce qui se passe dans votre vie, avec les déceptions amoureuses aussi, ça peut arriver, tout ce qui se passe, est-ce que parfois vous avez eu des doutes aussi?
3: Oui, c'est tout le sujet de la bande dessinée sur Saint-Jean-de-la-Croix, justement, toutes ces étapes de purification, de questionnement, de remise en question. Et c'est ça justement qui nous creuse. Et la nuit, c'est justement ce chemin du retour vers notre centre, vers l'union à Dieu au plus profond de nous-mêmes. Donc quelque part, toutes les épreuves ou toutes les remises en question sont des moments privilégiés pour rentrer à l'intérieur de nous-mêmes et de nouveau s'agrandir au fond de nous-mêmes pour pouvoir accueillir Dieu.
2: Est-ce qu'on peut dire que vous êtes un octambule, que vous aimez la nuit ?
3: Oh, pas spécialement. la soirée, j'aime bien la soirée, mais la nuit, non.
2: La nuit, non. Et pendant vos BD ici, vous choisissez chaque fois des saints, mais justement, comment vous les choisissez, ces saints-là, que vous décidez de représenter leur vie ? Comment ça se passe ?
3: C'est souvent donc, des saints qui me touchent, comme Saint François d'Assise, Saint Jean de la Croix, et qui ont transformé ma vie. C'est ça qui est intéressant, et c'est comme ça. Est-ce que, oui, je l'ai choisi et puis je sens aussi qu'ils me choisissent. C'est étonnant parce qu'à chaque fois, je fais un chemin de providence avec le saint. C'est-à-dire que je sens qu'il, par exemple, il faut trouver un éditeur et tout ça, c'est un chemin que je ne fais pas tout seul finalement. Où je sens des fois vraiment des rencontres providentielles qui font que la bande dessinée est publiée et je sens que Saint Jean de la Croix m'accompagne parce que vraiment, j'ai fait des rencontres incroyables tout du long de la bande dessinée et j'en mets une partie en image. Mais la providence agit tout le temps et c'est ça qui me plaît, c'est de me laisser conduire.
2: Et vous ne faites jamais de travail de commande ou ça peut arriver éventuellement ?
3: Ça peut arriver, sur Saint-Ignace notamment, c'était une commande des jésuites.
2: D'accord, mais sinon la plupart du temps ça vient comme ça en fonction de vos envies aussi.
3: Oui, c'est une démarche artistique où j'essaie de transmettre quelque chose qui m'a touché.
0: Est-ce qu'il vous arrive de dessiner des situations ou des histoires qui sont sans lien avec la foi?
3: Avant, quand j'étais plus jeune, je faisais beaucoup de petits dessins, des cow-boys, des choses comme ça. Mais très vite, par exemple, dès l'âge de 10 ans, 12 ans, j'ai dessiné beaucoup de vers de terre en bande dessinée. Mais un prêtre m'a dit, ce serait bien que tu les convertisses, tes vers de terre. Alors j'ai appelé ça les vermicelles. Les vermicelles comme vers et micelles comme l'évangile. Donc les vers de terre se mettaient à expliquer l'évangile de manière assez rigolote. Donc finalement, la foi n'a jamais été très loin des dessins.
0: Oui, d'accord. Là, on est vraiment dans l'humour. Donc le vermicelle, c'est oui. Ça. Oui, certes.
3: Donc ça a touché beaucoup les paroissiens à l'époque. C'est parce que ça marche bien.
2: Et est-ce que ça pourrait être publié aujourd'hui, cette histoire-là, par exemple, ces histoires-là?
3: Moi, je pense que oui, parce que c'est rigolo et en même temps profond. Et bon. C'est rare de trouver les deux en même temps.
2: Et vous dessinez aussi pour la revue Communication, je pense aussi. Il y a à chaque fois un dessin.
3: Exactement, à la fin de la revue Communication, il y a deux pages de bande dessinée.
2: Et comment, justement, vous les imaginez, ces bandes dessinées, en fonction de l'actualité du diocèse? Qu'est-ce que vous faites concrètement?
3: C'est en fonction du mois, souvent, en fonction du mois. Comme c'est une revue qui est publiée chaque mois, quasiment. On regarde quels sont les saints fêtés durant ce mois-là, et surtout ceux qui sont locaux. Donc il faut que ça soit du diocèse de Namur en particulier. Donc il y a souvent des saints des temps passés, des premiers évangélisateurs, il y en a beaucoup, qui ne sont pas très connus, avec souvent des histoires assez imagées et un peu rigolotes parfois. Voilà, il y a de tout.
2: D'accord. Et est-ce que vous avez déjà des projets de bande dessinée pour la suite éventuellement? Vous avez déjà des idées?
3: Oui. Là, j'ai commencé une nouvelle bande dessinée sur Saint-Joseph parce qu'il m'a beaucoup touché. Comme je suis père adoptif de 3 enfants, souvent j'ai des réflexions de mes enfants ou des enfants d'ailleurs. Est-ce que tu es le vrai papa des enfants? Et Saint-Joseph, est-ce que c'était le vrai papa de Jésus? Toutes ces questions-là me touchent et puis je sens en lui une proximité. Donc je vais explorer les mois à venir un peu ce personnage de Saint-Joseph.
0: Vous n'aurez pas énormément de sources, hein?
3: C'est très difficile comme sujet, et surtout qu'on touche à l'évangile. Donc la marge de manœuvre est très étroite, mais c'est un défi qui me plaît, mais qui m'impressionne beaucoup.
0: Le théologien Maurice Bellet disait toujours, mais Joseph, on ne sait qu'une chose certaine de lui, c'est l'homme qui rêve.
3: Oui, et qui n'a pas parlé en plus. Oui.
0: Ah, il n'y a aucune parole de Joseph, mais ce qu'on sait, c'est qu'il rêve.
3: Oui.
0: Et donc, bon, évidemment, il était psychanalyste, et donc, ça avait un fait, mais c'est vrai que voilà, c'est quelque chose à creuser, représenter le rêve et la portée d'un rêve.
3: Tout à fait.
0: Quand on vous écoute, on peut se dire que vous êtes un peu une concrétisation de la parabole des talents. C'est une parabole qu'on raconte parmi les plus populaires parce qu'elle est presque immédiatement compréhensible à quelques détails près. Et donc, c'est vrai que vous avez reçu, non pas un talent monétaire, mais un véritable talent, un don. Voilà, puisque enfant, sans avoir appris, vous savez dessiner, ça arrive. Hein. Il y a des enfants musiciens, il y a des enfants dessinateurs, il y en a danseurs, etc. Donc vous êtes un artiste. Mais c'est comme si ce talent, il vous était demandé de le faire fructifier positivement. Et non pas à votre profit, mais au profit, parce que le maître, comme on dit, c'est un homme bon. Et le problème de celui qui a enterré son talent, c'est qu'il n'a pas cru que c'était un homme bon. Il a dit, j'ai eu peur de toi, je sais que tu es. Alors lui, c'est quelqu'un qui sait. La nuit, c'est... Bon. On dirait que vous vous êtes donné comme projet de vie, puisque vous disiez, bon, vous êtes posé un jour la question, à quoi la vie sert-elle, où va-t-on, pourquoi, etc. Vous êtes donné comme objectif de faire fructifier votre talent, on pourrait dire ça.
3: Oui, en tout cas, je me suis attribué une devise. Il n'y a pas que les évêques.
0: Allez-y.
3: Et qui m'aide beaucoup dans toutes mes décisions que je dois prendre. C'est chercher le royaume de Dieu et sa justice, et tout le reste vous sera donné par surcroît.
0: Ce n'est pas vous qui l'avez inventé. Hein.
3: Donc c'est Jésus qui dit ça. C'est dans l'Évangile.
0: Oui, c'est ça.
3: Donc ça m'aide à beaucoup à prendre des décisions, parce que je ne dois pas faire en fonction, par exemple, de combien je vais gagner pour cette bande dessinée, ou si j'ai un intérêt personnel à le faire, mais le royaume de Dieu et sa justice, c'est mettre en avant l'amour, la justice avec les plus petits, et ça m'aide beaucoup parce que ça me permet de prendre des décisions concrètes dans ma vie, de savoir que c'est toujours ça qu'il faut viser.
0: Oui, alors je me dis, en vous écoutant, et puis pour nos auditrices, auditeurs qui vous écoutent, dans le fond, est-ce que vous êtes d'accord de dire que probablement tout le monde a reçu un talent ? Alors, pas forcément quelque chose qui s'impose comme chez vous, mais personne ne peut dire « moi, je n'ai aucun talent ». Donc, ça veut dire aussi que c'est la manière dont on le fait fructifier et surtout dans quel but ?
3: Oui, tout à fait.
0: Quelqu'un qui ne saurait absolument pas dessiner, mais qui vous entend, mais qui peut dire, moi, j'ai le talent d'écouter les personnes, par exemple. C'est aussi un talent. Qu'est-ce que je fais pour développer précisément, en plus, alors si je suis croyante, pour développer ce règne de Dieu dont vous dites avec beaucoup de justesse, le règne de Dieu, c'est un monde dans lequel c'est l'amour, la justice, le souci du plus faible, du plus fragile qui prédomine. On pourrait dire ça.
3: Oui, ça me fait penser à la phrase un peu de Saint Carlo Acutis qui disait qu'on est tous appelés, non pas à être des photocopies, mais des originaux.
0: Oui, c'est ça.
3: Et je pense que plus on est aimé et regardé par Dieu, plus on devient soi-même, parce qu'on est libre finalement du regard des autres, et plus on devient original, et plus on devient soi-même, et plus nos talents se mettent à jour et sont fructifiés, parce qu'on devient vraiment... Bon, on n'essaye pas de recopier quelqu'un, ni quoi que ce soit, on devient soi-même. Et c'est ça qui est beau.
0: Oui, et quand vous dites aussi... rejoindre Dieu, s'unir à Dieu, ça c'est le vocabulaire mystique, dira-t-on, mais de toute façon, la vocation c'est d'être fils ou fille. Et si on est fils ou fille, on peut espérer effectivement qu'il y ait aussi une relation d'amour, une identité. Hein. Voilà, donc vous êtes vous avez, on sent vraiment ce grand souffle que vous avez en vous, mais qui est un souffle accessible. Hein. Le talent, ça c'est autre chose, c'est votre talent propre, etc. Mais votre démarche, dans le fond, elle est tout à fait transpérable à n'importe qui. Hein. Merci, on va écouter votre troisième choix musical. C'est pas trop étonnant, mais je ne savais pas du tout que le groupe U2, je connaissais un peu, mais pas bon, a écrit une chanson qui s'appelle Resurrection Song, le chant de la résurrection.
3: Oui, c'est sorti il y a 2 semaines.
0: Oui, c'est ça. C'est...
3: Donc c'est tout récent.
0: C'est tout récent, tout chaud.
3: Et c'est, j'aime la passer en boucle, cet album, enfin en tout cas cette piste-là aussi, oui. Parce que c'est très joyeux et oui. Très, très dynamique et ça fait du bien.
0: Voilà. Qu'on comprenne les paroles ou pas, si vous voulez aller voir les paroles, elles existent évidemment sur Internet, mais de toute façon, c'est un chant de vie, hein, on le sent.

0: YouTube, Resurrection Song, choix musical que Quentin Denoyel, alors on n'a pas pu aller au bout de ce morceau qui est un peu trop long, mais n'hésitez pas, c'est le dernier disque sorti et manifestement c'est un disque qui fait du bien, qui redonne du dynamisme, du vent dans les voiles aussi. Nous passons avec vous, Quentin Denoyel, déjà la quatrième et dernière étape de notre entretien.
1: Du côté de chez Proust.
0: Vous connaissez le questionnaire de Proust ?
2: Pas très bien.
0: En fait, c'était un jeu de société en Angleterre au 19e siècle. C'est un peu ce qu'on appelle aussi les portraits chinois. Hein, et par une manière un peu détournée, bah, la personne donne à connaître d'autres pans de sa personnalité. Alors, la première question, quel est votre principal trait de caractère ?
2: Observateur, on va dire.
0: Observateur ?
2: Pour un dessinateur, c'est
0: assez... Oui. Vous observez les personnes aussi quand vous êtes...
2: Oui, mais je suis surtout aussi dans le ressenti. Je suis quelqu'un qui ressent les atmosphères pour les retranscrire, les ambiances, le côté spirituel ou pas. Enfin, je suis plutôt dans le ressenti, oui.
0: En famille aussi ?
2: Oui. Vous savez. Bah, je ressens, bien sûr, quand mes enfants sont de mauvais poils ou moi-même, bien sûr.
0: Alors, deuxième question. Qu'est-ce que vous détestez le plus dans la vie ? Alors, ça peut être un objet, un aliment, des personnes, des situations.
2: Quelque part, c'est un peu comme tous les êtres humains, la souffrance, hein. On n'aime pas ça. Pourtant, j'ai beaucoup parlé de Saint Jean de la Croix, et on pourrait se dire, la croix, c'est, après tout ce que j'ai dit, ça peut être quelque chose qui peut nous élever, nous purifier, comme je l'ai dit tout à l'heure, mais en même temps, faut être réaliste, c'est quelque chose qu'on n'aime pas, et qui est bien là pourtant.
0: Vous avez de quoi détester aujourd'hui.
2: Oui, la souffrance, elle existe.
0: Parce qu'en ce moment, dans le monde, même si en tant que personne, nous, on est probablement plus épargnés, mais on voit bien quand même que dans le monde, la souffrance, elle se déchaîne.
2: Hein, il y a beaucoup de souffrance dans les cœurs. Et surtout, je pense pour moi, la plus grande souffrance, c'est celle justement de ne pas connaître le sens de l'existence. On est dans des pays riches, mais souvent, on manque... le plus important, c'est-à-dire qu'on est fait pour l'amour. Oui. Et quand on n'a pas ce sens-là à l'horizon, chercher le royaume de Dieu et sa justice, ça revient encore à ça, quand on n'a pas cette direction-là, qu'il y a une grande pauvreté. Oui. Et surtout, il n'y a pas la possibilité d'avoir tout le temps un cœur neuf. Et c'est ça qui est beau dans la foi ou même dans la religion, cette capacité que le Seigneur a à nous renouveler sans cesse. Oui. On a écouté le chant de la résurrection tout à l'heure de YouTube. Mais c'est ça la bonne nouvelle de la foi, c'est qu'il peut tout le temps renouveler notre cœur et le rendre toujours plus jeune. Et c'est ça la bonne nouvelle, ça donne beaucoup d'espérance et de vie.
0: Est-ce que vous êtes d'accord de dire qu'aujourd'hui, vous avez des personnes qui se déclarent chrétiennes, mais dont on n'a pas véritablement l'impression qu'elles cherchent le royaume de Dieu et sa justice, hein. On ne parlera pas de certains présidents de l'autre côté de l'Atlantique et sa clique. Et que par ailleurs, il y a des personnes qui se déclarent agnostiques ou non-croyantes et qui vraiment œuvrent pour la justice et pour une meilleure humanité.
2: J'ai donc été aumônier d'hôpitaux pendant 7 ans, pendant que j'étais dessinateur, j'ai toujours fait les deux en parallèle. Et ça m'a permis de rencontrer vraiment toute la population, toutes les tranches d'âge. Je rentrais dans les chambres et chacun me livrait ce qu'ils avaient de plus intime. Donc chaque personne... quand on regarde bien, a une soif spirituelle immense. Oui. Et chacun, quel que soit son chemin, ses origines, n'importe quel être humain a un cœur qui bat et qui cherche Dieu sans le savoir et sans le nommer. Donc il ne s'agit pas d'imposer quelque chose, mais d'accompagner, comme Jésus fait avec les disciples d'Emmaüs qu'on a écoutés dimanche. Donc ça donne beaucoup. Il y a beaucoup de tristesse de voir la détresse, mais en même temps beaucoup d'espérance de savoir que...
0: Est-ce qu'on pourrait dire qu'aujourd'hui, ce n'est pas que le monde n'a pas d'objectif ? On a parfois l'impression que le seul objectif, c'est le pouvoir et l'argent.
2: Oui, et pourtant, quand on regarde bien l'être humain, on voit que ça ne satisfait pas le cœur. Il n'y a rien qui nourrit véritablement le cœur, si ce n'est Dieu. Hein, c'est la phrase de saint Augustin, « Tant que Dieu ne repose pas dans notre propre cœur, notre cœur n'est pas en paix. »
0: Dernière question. Vous êtes un homme talentueux, pourrait-on dire. Hein. Vous avez un énorme talent dans votre branche. Est-ce qu'il y a un don que vous regrettez de ne pas avoir eu ?
2: Oui, tout à fait. La musique, j'aurais bien aimé composer de la musique, par exemple. C'est quelque chose d'artistique.
1: C'est souvent ce qui revient dans notre émission comme
0: réponse.
1: Ah
0: oui, ouais. Chacun a ses mêmes. C'est la musique.
1: La musique.
2: Surtout que mon épouse est une très bonne chanteuse, une très bonne. Donc, elle-même compose de la musique, tout ça, et j'aurais bien aimé pouvoir l'accompagner. Créer. J'aime bien créer, en fait, et j'aurais beaucoup aimé savoir créer aussi.
0: Bah, vous pourriez faire, je ne sais pas, moi, un film, hein, puisque. Mais
2: j'aimerais bien mettre.
0: Utiliser les images de
2: faire
0: synthèse.
2: Faire des clips musicaux.
0: Vous pourriez
2: illustrer.
0: Faire ça.
2: Exactement, ça me plairait, oui.
0: Voilà, rien n'est perdu, hein. Eh bien, on vous remercie infiniment, Quentin de Noyelle, pour cet entretien. On sent que vous êtes une personne habitée véritablement d'une vie et d'un feu qui transparaît et qui, cependant, est très, très respectueux. Hein. Vous n'êtes pas un prosélyte, vous ne cherchez pas à convertir de force les personnes. Vous témoignez de ce qui vous fait vivre. On ne peut que recommander vraiment de vos dessins, notamment alors sur votre site, hein, on en découvre d'autres que celui de l'album de Jean Delacroix, encore une fois, qui est alors ce sont les éditions de Paix. On peut trouver dans n'importe quelle bonne librairie, je suppose. Ou pas.
2: Librairie religieuse, donc CDD de Namur, UEPC à Bruxelles, ou sur Internet directement.
0: Oui, c'est ça. Voilà, donc n'hésitez pas, et puis encore une fois, même si vous n'habitez pas Namur, mais particulièrement vous, auditrices, auditeurs, qui nous écoutez, si vous habitez le Namurois, allez sur le site du diocèse de Namur, /découverte, et puis la revue aussi du diocèse, et puis de manière générale, intéressez-vous à ce jeune, encore jeune, oui, effectivement, artiste, croyant, qui sait utiliser le langage d'aujourd'hui pour dire des choses qui sont parfois plus difficiles d'accès. C'est vrai que Saint Jean de la Croix, même des chrétiens ont du mal parfois avec lui. Donc voilà quelque chose de tout à fait accessible. Merci d'être venu jusqu'ici. On vous souhaite le meilleur. On vous suit à la trace maintenant.
2: Merci beaucoup à tous.
0: Voilà. On va se quitter avec les Red Hot Chili Peppers, encore une fois. On reste bien dans notre époque. Alors, le chant, c'est Snow. Pourquoi cette chanson-là plutôt qu'une autre ?
2: C'est la chanson de mon adolescence qui m'a toujours entraîné avec du dynamisme, tout simplement.
0: Voilà. Alors, on vous remercie. Merci, bien sûr, à Adrien.
1: Merci, Myriam. Merci à notre invité.
0: L'interview et la technique. Et puis, merci à vous, auditrices, auditeurs. Vous savez, cette émission, elle est pour vous. Merci de la soutenir. Merci d'être avec nous fidèlement. Eh bien, on vous fixe tout aussi fidèlement. Rendez-vous la semaine prochaine pour de nouveaux vents dans les voiles. À bientôt. Que votre semaine soit très belle.

Lettre de Saint Paul aux Éphésiens. Dieu est riche en miséricorde. À cause du grand amour dont il nous a aimés, nous qui étions des morts par suite de nos fautes, il nous a fait revivre avec le Christ. C'est bien par grâce que vous êtes sauvés. Avec lui, il nous a réunis.

0: Dieu notre Père, nous remettons entre tes mains cette journée qui s'achève.
1: Nous te rendons grâce, ô notre Dieu.
0: Pour ton Fils Jésus, notre Sauveur, qui a porté avec nous le poids de cette journée,
1: nous te rendons grâce, ô notre Dieu.
0: Pour ton Esprit Saint qui en ce jour a guidé nos pas, et pour tout le bien qui aujourd'hui a été fait,
1: nous te rendons grâce, ô notre Dieu.
0: Pour nos limites, nos échecs et nos déceptions, pour ta miséricorde qui pardonne toutes nos fautes,

vers toi, Seigneur, le bruit de notre terre pour l'accueillir dans ton silence. Et fais descendre sur nous ta paix, Jésus le Christ, ton Fils, notre Seigneur, qui siège à ta droite, revêtu de notre chair, pour les siècles des siècles. Amen.

0: Cette année dans l'histoire, c'est tout de suite et c'est en compagnie de Bruno Fuma. 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
1: Aujourd'hui, 1622.
0: Bruno Fuma.
1: Mais que s'est-il passé pendant ces 12 mois? Le diocèse de Paris est élevé au rang d'archevêché. Dans un geste d'apaisement, Louis XIII autorise sa mère Marie de Médicis à revenir au conseil du roi et Louis XIII crée le corps des mousquetaires. Invité Julien Villemard, auteur du livre « Les mousquetaires du roi, une troupe d'élite au cœur du pouvoir » qui sort chez Texto.
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1: Le 6 janvier est mise en place la congrégation Propaganda Fide, chargée de promouvoir et d'organiser l'évangélisation des papes non chrétiens des territoires d'outre-mer. Sa création est officialisée par une bulle pontificale le 22 juin. Cette congrégation sera fusionnée en 2022 avec le Conseil pontifical pour la promotion de la nouvelle évangélisation par le pape François. Mais la grande affaire de cette année 1622, c'est la priorité que donne le roi Louis XIII à la guerre contre les Huguenots. Nous sommes le 12 mars. À partir du 20 mars, le roi marche vers le Bas-Poitou. Le point culminant de cette campagne a lieu le 16 avril avec la bataille de l'île de Riez où les protestants sont écrasés. Enfin, le 18 octobre, l'édit de pacification de Montpellier met fin à la première rébellion huguenote. Les protestants ne gardent que deux villes fortifiées, La Rochelle et Montauban. Dépendant depuis les origines de l'archevêque de Sens, le diocèse de Paris est élevé le 20 octobre au rang d'archevêché avec pour suffragants les diocèses de Chartres, Orléans et Meaux. Grégoire XV nomme comme premier archevêque de Paris Jean-François de Gondi. Enfin, année faste pour Richelieu. Ce dernier est élu proviseur de la Sorbonne le 29 août et créé cardinal le 5 septembre par le pape.
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1: Les relations entre Marie de Médicis et son fils aîné, le roi Louis XIII, n'ont jamais été bonnes. Le roi organise le 24 avril 1617 un coup d'État qu'on appelle coup de majesté en faisant assassiner le favori de la reine-mère, Contino Contini. La femme de Contini, Leonora Cagilai, est condamnée et exécutée. Quant à Marie de Médicis, elle est exilée au château de Blois. Et le 22 février 1619, elle s'échappe de sa prison par une échelle de corde. Réfugiée au château d'Angoulême, elle provoque un soulèvement contre le roi son fils. Et après la bataille des ponts de Cer en 1620, Louis XIII pardonne à sa mère et au prince révolté. Le roi accepte son retour à la cour où elle va s'attacher à la construction du palais du Luxembourg. Le 31 janvier 1622, Marie de Médicis est admise de nouveau au conseil du roi. Elle va introduire auprès du souverain comme ministre le cardinal de Richelieu. Après la journée des dupes en 1630, Louis XIII soutient son ministre face à sa mère. Marie de Médicis se retire de la cour, puis s'enfuit à Bruxelles. Pendant ces dernières années, elle voyage dans les cours européennes. Elle meurt en 1642. Son corps est ramené à Saint-Denis sans grande cérémonie le 8 mars 1643. Son fils Louis XIII meurt quelques semaines après, le 14 mai 1643.
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1: 1622, le roi de France Louis XIII, face aux dernières guerres de religion qui embrasent le sud du royaume, crée le corps des mousquetaires. Rendu célèbre par les romans d'Alexandre Dumas, quelle est leur véritable histoire? La réponse, eh bien, c'est dans le livre « Les mousquetaires du roi », une troupe d'élite au cœur du pouvoir qui sort chez Texto. Julien Villemard, bonjour.
2: Bonjour.
1: Vous êtes l'auteur de ce livre. Qu'appelle-t-on un mousquetaire?
2: Alors, un mousquetaire, il faut déjà distinguer ce qu'est le mousquetaire du roi. Le mousquetaire, c'est un soldat qui apparaît à la fin du XVIe siècle. C'est un soldat armé d'une arme à feu, le mousquet. Et par extension, quand le roi de France, en 1622, décide de se doter, dans sa garde particulière, d'une unité de soldats armés du mousquet, eh bien, il va créer la compagnie des mousquetaires du roi. Alors, avec la particularité, toutefois, pour les mousquetaires du roi, qui concernent une seule compagnie, qu'ils sont des mousquetaires à cheval. Et il faut bien imaginer qu'ils ne tiraient pas avec le mousquet depuis le cheval, hein, ils mettaient pied à terre. Donc, c'est vraiment une unité particulière qui combat à la fois à pied et à cheval.
1: Louis XIII crée donc les mousquetaires dans une période agitée pour le royaume de France. Quelle est la situation de la France en 1622?
2: Alors en 1622, on est encore dans ce qu'on va appeler les dernières guerres de religion, hein, que beaucoup pensent aujourd'hui encore se terminer en 1598 avec l'édit de Nantes. Mais en réalité, les dernières guerres de religion vont s'achever en 1627 avec le siège de La Rochelle. À partir de 1620, Louis XIII va entamer les dernières guerres, hein, pour réduire au maximum les possessions protestantes. Hein, ça va être le cas notamment du siège de Montauban. Il va utiliser utiliser au combat une des unités de sa garde particulière qu'on appelle les carabins à cheval, hein, qui avait été créé par son père Henri IV. Et ils s'appellent carabins parce qu'ils sont armés d'une carabine. Ils combattent au siège de Montpellier. Ils se distinguent particulièrement. Et Louis XIII décide alors de récompenser cette unité en modernisant l'armement. Les carabines vont être remplacées par des mousquets. Donc c'est pour ça que les carabins deviennent mousquetaires et que les mousquetaires ne sont pas officiellement créés en 1622. Hein, l'unité existait, mais ils sont institutionnalisés à ce moment-là.
1: Les mousquetaires sont licenciés en 1646 avant d'être établis en 1657. Un homme est à leur commande, c'est D'Artagnan. Au-delà du mythe, qui est ce personnage historique ?
2: Alors, il serait né entre 1610 et 1615 dans le Gers actuel, en Gascogne, à Lupiac. On sait très peu de choses hein, du vrai D'Artagnan. Charles de Batz, Castelmore, il monte à Paris vraisemblablement à la fin des années 1620, parce qu'on le retrouve, première trace archivistique du vrai D'Artagnan, c'est 1633. Hein, il est consigné dans un rôle de la Compagnie des Mousquetaires. La deuxième, c'est 1646, donc ça fait presque 15 ans plus tard. On le retrouve comme gentilhomme ordinaire au service du cardinal Mazarin. Et il va servir de messager secret pendant la Fronde entre Mazarin en exil et la cour Anne d'Autriche et le jeune Louis XIV restés en France. Et cette fidélité au roi et au cardinal va lui assurer sa carrière et Mazarin va le récompenser en lui donnant des charges d'officier. Et là, il va gravir les échelons, il va devenir capitaine. Ce qui marque le plus le personnage de D'Artagnan, c'est vraiment une fidélité envers le pouvoir royal qui va être récompensée par une confiance particulière de Louis XIV qui va se concrétiser en 1661 avec la mission très délicate d'arrêter le surintendant des finances Nicolas Fouquet hein, qui marque vraiment le moment où Louis XIV reprend considérablement les affaires du royaume en main et qui marque presque le début de son gouvernement personnel. Il va être nommé gouverneur de la ville de Lille en 1672. C'est la première campagne de la guerre de Hollande. Hein, donc ce sont vraiment des postes d'importance et surtout en 1667, hein, je reviens un peu en arrière, D'Artagnan est nommé capitaine lieutenant de la Compagnie des Mousquetaires. Il n'était que sous-lieutenant à ce moment-là parce que le poste était occupé par le neveu du cardinal Mazarin.
1: Dans votre livre, vous expliquez que l'âge d'or militaire des mousquetaires, ce sont les années 1677-1678. Que s'est-il passé pour justifier une telle affirmation ?
2: Alors là, donc D'Artagnan est mort, hein, mais c'est vraiment l'âge d'or pour les mousquetaires au combat. Dans le cadre de ma thèse, j'ai fait une étude tactique des mousquetaires, de leur mode de combat, et il s'avère que c'est vraiment une troupe d'élite. Ils sont utilisés à la fois dans les sièges pour combattre à pied et soutenir ou conduire les assauts. Ils sont utilisés dans les batailles rangées pour faire des charges à pied comme fantassins ou à cheval dans les charges de cavalerie. Et ils vont aussi être défenseurs de villes assiégées. Ce sont vraiment les trois principales missions militaires qu'on leur confie. C'est vraiment une troupe commando, complètement polyvalente, à pied, à cheval, dans les sièges, dans les batailles. Et 1677, c'est vraiment l'âge d'or, parce que, enfin, c'est ce que moi j'ai identifié comme tel, parce que la même année, on va les voir remporter la ville de Valenciennes hein, au cours du siège. En général, un siège, c'est dont longues opérations, il y a plusieurs assauts et ça s'étend sur plusieurs jours. Mais là, à Valenciennes, les mousquetaires vont s'emparer de la ville en trois quarts d'heure. Quelques semaines après, ils vont prendre part à la bataille de Cassel, qui est commandée par Monsieur, frère du roi. Et là, on va voir les mousquetaires chargés à pied, l'infanterie hollandaise, et ensuite récupérer leurs chevaux et dans la même bataille faire une charge de cavalerie. Et enfin, la même année, 1677, eh bien, on voit les mousquetaires qui vont être jetés dans la ville de Charleroi, qui allait être assiégée par les troupes de Guillaume d'Orange. Louis XIV veut conserver la ville et il détache alors les deux compagnies de mousquetaires et il les détache pour aller renforcer la garnison de Charleroi et soutenir le siège. Ils vont gêner considérablement Guillaume d'Orange et ils vont contribuer à faire lever le siège. Et ça concrétise vraiment ce rôle de troupe de choc, troupe commando, troupe d'élite hein, au service du roi de France.
1: Julien Villemeur, sous Louis XVI, le 15 décembre 1775, les deux compagnies de mousquetaires sont licenciées. Pourquoi une telle mesure ?
2: Alors, Les mousquetaires, donc, ils restent au service du roi. Là, je vous ai évoqué leur rôle militaire important sous Louis XIV, un rôle qui va aller déclinant au XVIIIe siècle parce que la guerre change. On n'est plus vraiment dans des opérations commando. On est face vraiment à des effectifs d'infanterie décuplés. C'est le feu roulant qui prédomine. Donc, les mousquetaires se feraient décimer dans de telles charges. Mais globalement, leur rôle militaire s'estompe. Donc ça, c'est déjà une atteinte au prestige de l'unité. Ils font partie de la garde du roi, donc ça perdure, mais la garde du roi, elle compte 10 000 hommes, donc on considère que c'est important. Et en 1775, on a un jeune roi, c'est Louis XVI, qui vient de monter sur le trône, qui découvre les caisses du royaume quasiment vides, et donc il va opérer entre 1774 et 76, hein, principalement, d'importantes coupes budgétaires, parce qu'il faut réduire les dépenses de l'État, hein, rien de neuf sous le soleil, pour ainsi dire. Et parmi les coupes qu'on veut opérer, il envisage de réduire deux unités de la garde, c'est la compagnie des grenadiers à cheval et les deux compagnies de mousquetaires. Normalement, à l'origine, on ne parle vraiment que de réduction, mais là, on rentre un peu dans la politique de faction de la cour de France. Hein. On va avoir notamment une faction menée par Marie-Antoinette qui déteste en réalité le capitaine-lieutenant d'une autre compagnie sœur des mousquetaires, c'est celle des chevaux légers. Pour ne pas le nommer, c'est le duc d'Aiguillon. Hein. Elle ne l'apprécie pas parce qu'il était contre le mariage avec l'Autriche, mais soit. Et donc, elle pousse pour la suppression de l'ensemble de ces compagnies pour renvoyer d'Aiguillon. Mais finalement, le roi va trancher parce que si les mousquetaires ne sont commandés que par des gentilshommes, bien sûr, des nobles de haut rang, mais pas suffisamment insérés à la cour, eux vont voir leur unité supprimée, tandis que les deux autres unités, hein, gendarmes et chevaux légers, qui sont commandés par le duc de Rohan et par le duc d'Aiguillon, hein, donc deux ducs, c'est parmi la très haute noblesse, eux vont réussir à sauver juste leur compagnie en ne voyant leur effectif que réduit. Donc vraiment, ce qui a engendré le licenciement des mousquetaires, c'est le besoin de faire des coupes budgétaires et la volonté un peu politique de Marie-Antoinette. Hein. C'est vraiment un croisement d'intérêts. Alors pour la petite histoire, les autres unités, hein, chevaux légers et gendarmes, seront quand même supprimées en 1787, ainsi qu'une bonne partie des gardes du corps du roi, ce qui fait qu'en 1789, quand les révolutionnaires arrivent à Versailles, il n'y a quasiment plus personne pour protéger le roi.
1: Julien Widmar, votre livre « Les mousquetaires du roi, une troupe d'élite au cœur du pouvoir » est sorti chez Texto. Un très grand merci à vous.
2: Et je vous remercie pour votre accueil.

0: C'était dans l'histoire, c'est terminé pour cette semaine. On se retrouve jeudi prochain. La soirée se poursuit dans un instant sur RCF Notre-Dame avec Melchior Gormand et la rediffusion du magazine Je pense, donc j'agis.
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3: Bonjour à toutes et à tous, c'est Oli sur RCF, bienvenue dans l'instant présent, votre rendez-vous quotidien avec l'actualité culturelle et régionale. 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Karim est d'ailleurs notre invité cette semaine dans l'émission Parole d'artiste, une émission que vous pouvez bien sûr déjà retrouver en podcast sur notre site internet. Et puis aujourd'hui, nous allons accueillir dans un petit instant Adrien, non pas en tant qu'homme de radio, mais en tant que comédien. Ensemble, on va parler d'une pièce de théâtre intitulée « Sous les cartons ». C'est une pièce de la compagnie « On disait que ». Elle va se jouer du 15 et 16 mai à Belgrade, donc demain et samedi. Adrien est bien sûr l'un des comédiens de cette pièce. Dans la seconde partie de cette émission, Delphine Fraissinet, comme tous les jeudis, nous présentera En route pour Washington. Ça, c'est un livre jeunesse signé David et Cali et Alex Inker, sorti aux éditions Sarbacane dans sa séquence littérature jeunesse. Donc, enfin, côté musique, notre album découverte de cette semaine, c'est encore et toujours La difficulté des rêves, un disque qui signe donc le grand retour du rocker liégeois Geronimo. Je vous propose de démarrer cette émission avec la plage d'ouverture de ce disque. Ça s'appelle Dans l'infini des premières fois.

0: Excellent temps de midi à notre écoute dans l'infini des premières fois. Tout un programme donc en compagnie de Geronimo, cet extrait de l'album La difficulté des rêves, son grand retour pour 2026 du rocker liégeois. Geronimo donc qui a fait un carton botanique avec la release party de cet album. C'est notre album découverte de cette semaine. Puis Geronimo nous fera le plaisir d'être dans nos studios d'ici quelques semaines pour nous le présenter. Toute cette semaine, vous pouvez tenter de remporter, ça c'est vraiment tout à fait autre chose, de tenter un autre type d'album, c'est Ocho Manos tome 2, le tout nouveau Karim Baghili. Karim est d'ailleurs notre invité de cette semaine dans l'émission Parole d'artiste. Vous pouvez la retrouver en podcast sur notre site internet. Et si cet album vous intéresse, hein, si vous êtes amateur de musique du monde, flamenco, ce genre de choses, vous pouvez toujours nous laisser un message vocal au 080 400 111, 080 400 111 avec vos coordonnées complètes, nom, prénom, numéro de téléphone, adresse email, et ce très chouette album pourra bien être le vôtre déjà d'ici demain soir. Aujourd'hui, nous accueillons Adrien Chardom, non pas en tant qu'homme de radio, mais en tant que comédien. Aujourd'hui, on va parler d'une pièce de théâtre qui s'appelle Sous les cartons de la compagnie On disait que, dans laquelle...
1: Je joue. Je ne suis pas le seul, bien sûr. Je vais citer les autres de mes collègues après. Mais...
0: Évidemment. Et cette pièce va se jouer, donc, pour les auditeurs, ça, on le dit tout de suite, c'est les 15 et le 16 mai. Ça se passe à la Salle Saint-Joseph à Belgrade. Adrien, bonjour.
1: Bonjour, Olivier. C'est un plaisir de venir ici, de discuter. C'est un peu bizarre, c'est un peu étonnant
0: d'être
1: de l'autre côté du micro. Mais voilà, ça va être chouette de parler de cette pièce et de parler de théâtre en général.
0: Oui, il va falloir se dévoiler parce qu'on va parler un petit peu de toi aussi, de ton parcours. Alors, c'est pas la première fois que tu fais l'exercice. Non. L'année dernière, tu étais déjà venu présenter une pièce, je pense, la première création de la compagnie.
1: Non, c'était pas la première, mais en fait, c'était la première fois que je jouais dans cette pièce-là, cette troupe. On disait que ça s'appelait Le Cri des Mouettes. Ouais. Voilà une pièce qui a quand même attiré 250 personnes à Belgrade, donc on est très très satisfaits. Et voilà, c'était une pièce où on était, je pense, 8 sur scène, où voilà, ça se passait dans une cité qui s'appelait la Cité des Mouettes, tout simplement. Et donc voilà, on racontait la vie d'une dame qui venait de passer à la retraite, tout simplement, voilà, et qui supportait mal de devenir retraitée. Et donc elle faisait un peu un malaise de la vie, etc. Et donc moi, j'étais un médecin, je jouais le rôle du médecin, et c'était assez cocasse, assez drôle, avec des moments un petit peu touchants aussi, une histoire d'amour. Et voilà, c'était un beau moment sur scène et c'est ce qui m'a incité à revenir encore pour une année supplémentaire.
0: Sujet de société, tranche de vie, ça c'est un petit peu les sujets qui sont traités par la compagnie.
1: Oui.
0: Ce sera encore le cas cette année. On va parler. On va l'expliquer. On va pas le dire trop vite. D'abord, je te propose de pour les auditeurs qui ne s'en souviennent pas de replacer un petit peu le cadre par rapport à toi, par rapport à ta passion pour le théâtre.
1: Oui.
0: D'où est-ce qu'elle vient cette passion? Tu l'avais déjà raconté l'année passée.
1: Oui, j'avais raconté.
0: C'était une chouette anecdote. Hein,
1: je pense, effectivement, ça a remonté plus ou moins, si je ne dis pas de bêtises, vers 2019 à peu près. Donc en fait, je jouais, c'était un spectacle de l'école, j'étais donc en secondaire, je pense en sixième secondaire. Et donc ma sœur m'a très gentiment proposé de jouer un sketch ensemble, en fait. Et donc elle m'a proposé de jouer un sketch de Pierre Palmade et Michel Larocque qui s'appelle Le divorce. Et donc, en fait, c'était toute une histoire de séparation de biens en disant, moi, je prends ça, je prends les rideaux, le canapé, le chat, etc. Bref, c'était toute une dispute. C'était très, très drôle comme sketch. Et donc, elle m'a proposé de faire ce sketch-là ensemble. Ça s'est très bien passé. On a été coachés par ma professeure de français, Madame Dussard, Bénédicte Dussard, que je salue, par ailleurs, si elle nous écoute aussi.
0: Toujours bien rendre hommage.
1: Hein, oui, bien sûr. Ouais. Mais donc, elle nous a vraiment coachés. Elle nous a dit, tiens, ça serait mieux comme ça, ça serait mieux comme ça. Et donc, le fait d'avoir vraiment un accompagnement par rapport à ce sketch-là, ça m'a vraiment beaucoup apporté. Et j'avoue que d'être sur une scène pendant un soir, enfin, c'était seulement une seule fois, mais c'était tellement un tel plaisir de jouer sur scène devant quand même 150 personnes, je pense au moins. Donc c'était très très impressionnant et donc j'en garde un souvenir vraiment mémorable, et ma sœur aussi. Et donc, au fur et à mesure, finalement, je me dis, tiens, ça serait quand même pas mal de continuer cette aventure-là. Et donc, par après, j'ai rejoint une troupe étudiante de théâtre aussi, à l'UNAMUR. Voilà, et donc on a joué une pièce qui s'appelait Les Azous, si je ne dis pas de bêtises, écrit et mis en scène par Jacques Neefs, qu'on salue aussi également. Voilà, et donc on était que des étudiants, tout simplement, à jouer cette pièce qui se passait plus ou moins durant les années 30-40 à peu près, avec ces Azous. Ce sont des gens qui vivaient à Paris, tout simplement, et qui étaient un petit peu excentriques, qui s'habillaient de manière assez colorée, on va dire. Voilà, c'était assez, assez drôle, et il y avait la guerre qui arrivait à ce moment-là aussi. Il y avait quelques images d'archives aussi, avec le général de Gaulle également. Donc c'était vraiment un spectacle qui était vraiment, je trouve, très bien pensé. Et puis après, le Covid est passé par là. On a quand même pu jouer notre pièce 3 fois, puis ça a été le Covid. Et puis j'ai rejoint cette troupe ici. Voilà, on disait que l'année dernière, on a joué cette pièce alors, Le Cri des Mouettes, tout simplement.
0: Un chouette parcours, donc un bon pédigré aussi.
1: Oui, bien sûr.
0: Est-ce que justement, si on remonte à la petite enfance ou un peu plus tard, est-ce que tu as eu un spectacle, un spectacle de stand-up ou une pièce de théâtre, un spectacle un peu révélation qui t'a donné envie de monter sur les planches toi-même?
1: Ah, c'est une très bonne question ça, Olivier, je n'y avais pas pensé, c'est bien. Non, je dirais un spectacle, c'est une adaptation du film Rain Man avec Dustin Hoffman.
0: Okay, et, ouais.
1: Ça avait été adapté sur scène au théâtre de Namur, juste ici à côté. On avait été voir ça avec mes parents il y a déjà, ça remonte à une quinzaine d'années, je pense au moins. Et donc en fait, ils avaient adapté ce film-là avec Dustin Hoffman et Tom Cruise pour la scène tout simplement. Donc il y avait des scènes où ils étaient en voiture, etc. Puis une scène où ils sont dans un appartement avec une femme aussi. Donc voilà, ils ont adapté ça. Et donc c'était une pièce qui durait, je pense, quasiment presque 2 heures, sans entracte. Et donc nous, on avait pu accompagner nos parents pour aller voir cette pièce-là. Et j'avais déjà été impressionné de se dire, waouh, quand même, je n'avais pas vu le film auparavant. Donc c'était vraiment une totale découverte. Et vraiment, j'ai été impressionné par ça. Et puis après, il faut dire aussi François Pirette, le voir à la télévision.
0: Ah oui.
1: Et puis le voir en vrai, voilà, c'est un super humoriste que je regarde encore de temps en temps aujourd'hui, mais qui a des sketchs et une présence sur scène avec des personnages. Surtout, voilà, ce chef de chantier, par exemple, bah voilà, c'est génial. Ou cette dame avec les bigoudis qui est sur scène, qui parle chaque fois avec Madame Boucart. Voilà, c'est vraiment des souvenirs de télé. Et même sur scène, je l'ai vu sur scène par après, mais c'est quelqu'un qui m'inspire beaucoup, même encore aujourd'hui, je pense.
0: Mmh, oui, c'est clair. Et justement, quand t'étais plus jeune, quand t'étais petit, tu regardais quoi à la télé? C'est quoi qui t'inspirait? Tu regardais Bon Week-end et ce genre de
1: Non, je pense que j'étais trop jeune pour Bon Week-end. Je pense que c'est... Moi, je suis né en 99, donc je pense que j'étais juste trop jeune. J'étais entre deux. J'ai souvenir d'avoir regardé une émission avec Malvira, si je ne dis pas de bêtises. Donc, c'était cette marionnette un petit peu bizarre. Avec...
0: Ils ont été recherchés de chez Lollipop pour les dépoussiérer plus tard.
1: C'est ça, pour le mettre avec Jean-Louis Lay, si je ne dis pas de bêtises. Mmh. Donc, ça, je me souviens que j'ai vu ça un petit peu. Et donc, c'était un peu d'humour. Je pense que c'était lesallumés.be, si je ne dis pas de bêtises. Mais c'est
0: Absolument.
1: Très très loin, donc voilà, c'est vraiment très très flou tous ces souvenirs là surtout les spectacles de François Pirette, comme je l'ai dit, ça passait chaque année à la télé, même parfois 2 à 3 fois par an aussi. Marc Herman aussi, ça je me souviens, j'ai regardé un petit peu. Maintenant voilà, il est moins connu aujourd'hui, mais à l'époque c'était quand même une figure. Oui, je pense au niveau de l'humour et de la scène, c'était à peu près ça. Et puis quelques pièces de théâtre par-ci par-là quand ça passait à la télé. Mon père adore les pièces de théâtre, les comédies. Et donc de temps en temps, on regarde encore par-ci par-là quand ça passe, notamment sur les chaînes françaises aussi, je pense.
0: Mm-hmm. Oui, évidemment, avec la radio ces dernières années, t'as l'occasion de voir beaucoup plus de.
1: Mais oui, bien sûr, on a des invitations. Puis parfois, voilà, on fait découvrir des pièces, etc. Des expositions aussi. Donc c'est super intéressant. Moi, j'adore mon travail. Et voilà, on est toujours très ouvert de parler de pièces, de toutes ces choses-là. C'est vraiment un plaisir à chaque fois.
0: Alors justement, ton entrée dans la compagnie, on disait que ça s'est passé comment? T'as répondu à une petite annonce?
1: Non, pas du tout. En fait, j'avais terminé mes études. J'avais commencé à travailler ici à RCF par ailleurs. Et donc en fait, j'avais commencé à travailler depuis 1 an à peu près. Je me dis, je suis plutôt stable dans ma situation. Et j'avais envie de refaire du théâtre tout simplement. Et donc, je cherchais un petit peu des compagnies dans le Namurois, mais je voulais pas que ce soit juste des cours de théâtre comme il existe par ailleurs au Grand Manège. C'est des super cours, je pense, par ailleurs. Mais voilà, j'avais envie de refaire du théâtre dans une troupe, de jouer une pièce. Et donc, j'ai cherché un petit peu partout dans Namurois, sur Aiguisé aussi, etc., Leuze, etc. Et donc, j'ai cherché, puis je suis tombé sur cette troupe par hasard. Et je me dis, tiens, je vais postuler, je vais envoyer un mail et on verra ce qu'il en est. Puis après, j'ai eu la metteur en scène au téléphone, Julie Carmon, qui met en scène cette pièce-ci sous les cartons par ailleurs. Et donc finalement, on a commencé à discuter, de voir un petit peu mes envies, est-ce que ça me plairait ou pas, voir un petit peu la tranche d'âge des comédiens aussi, si je pouvais bien m'intégrer ou pas, qu'est-ce que j'avais déjà eu comme expérience au théâtre. Et puis après, je suis allé à la première séance de répétition, ça s'est très bien passé, puis je suis resté toute la saison pour jouer après ce spectacle, Le Cri des Mouettes, et ça m'a beaucoup plu, et surtout cette ambiance de troupe, c'est ça qui m'a beaucoup plu, c'est d'être dans une troupe, de vivre dans une troupe pendant quasiment 4-5 jours de suite. Donc on prépare le décor, on prépare les personnages, les costumes, on répète ensemble pendant plusieurs jours, et tout ça, ça m'a beaucoup plu, et j'avoue que ça m'a incité à rester encore une année supplémentaire ici.
0: Oui, ça c'est, j'imagine, ça c'est un peu le sprint final pendant toute l'année.
1: Oui, c'est ça.
0: Parce que nous, pour créer la pièce.
1: C'est ça, oui, oui. Bah, nous, on répète plus ou moins toutes les deux semaines environ. Donc voilà, toutes les deux semaines, parfois, ça ne permet pas toujours de permettre des contacts aussi ou des relations amicales aussi. Donc on se voit par-ci, par-là. Et le fait d'être ensemble pendant quasiment une bonne semaine, à préparer tout ça, finalement, ça soude clairement un groupe. Et on s'est dit, waouh, c'est génial cette pièce, quoi. Et on s'est amusé à jouer cette pièce devant un public qui était hilar. Voilà, un public qui était varié avec des jeunes, des parents, des grands-parents. On a même un home qui est juste à côté, du côté de Belgrade, qui est venu nous voir le samedi après-midi. C'était génial d'avoir leur réaction par rapport à cette dame qui prenait sa retraite. Donc les gens se reconnaissaient dans son personnage. Donc franchement, on a vraiment été épatés par cette pièce et on est vraiment très très satisfaits.
0: Alors ça, évidemment, c'était l'année dernière, c'était Le Cri des Mouettes.
1: Oui.
0: Aujourd'hui, évidemment, on va parler de Sous les Cartons, pas trop en dire pour laisser du suspense,
1: bien sûr,
0: mais quand même un petit peu. Hein.
1: Oui.
0: Mais je propose que justement, on marque une pause musicale maintenant et après, évidemment, on se lance dans le sujet de Sous les Cartons, le spectacle qui nous intéresse, qui va être joué deux fois au mois de mai, donc à Belgrade, à la Salle Saint-Joseph, les 15 et 16 mai. C'est un spectacle Sous les Cartons qui parle de déménagement.
1: Oui.
0: J'en dis pas plus pour le moment, mais évidemment, quand on dit déménagement, il y a une question qui se pose, partir ou bien rester. C'est illustré évidemment par une artiste que tu adores qui s'appelle Brigitte Fontaine,
1: oui,
0: avec ton duo avec Olivier Ruiz. Et on en parle Sous les Cartons dans
1: quelques minutes.
0: 3 minutes 44.
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0: partir ou bien rester, un duo Brigitte Fontaine et Olivia Ruiz qui date déjà de 2006. Et Adrien me faisait justement remarquer qu'il y a une chanson de partir ou bien rester. C'est également une chanson de Cabrel sortie sur In Extremis en 2015.
1: Mais qui ne parle pas du tout de la même chose,
0: non,
1: je pense.
0: Qui parle,
1: mais voilà.
0: qui parle plutôt de longévité, la peur de disparaître et l'envie de rester immortel ou jeune en permanence.
1: Ah, c'est
0: ça. Ça parle plutôt de ça, la chanson de Cabrel.
1: Ça n'a rien à voir avec le déménagement, je pense.
0: Non, parce que nous, aujourd'hui, on parle déménagement, oui. On parle théâtre et déménagement, en fait, d'une pierre deux coups, avec une pièce qui s'appelle Sous les cartons. C'est une pièce donc de la compagnie On disait que, dans laquelle Adrien est partie prenante et comédien.
1: Oui.
0: Seconde pièce dans laquelle,
1: je joue.
0: Dans laquelle tu joues. Mm-hmm. Sous les cartons, petit pitch, alors ça parle de quoi ?
1: Ça parle de quoi ?
0: Bien de déménagement, mais pour quelle raison ?
1: Pour quelle raison ? Bah, c'est pour une raison familiale, enfin un peu triste malgré tout, c'est puisqu'en fait, moi je joue un garçon qui en fait vient de perdre sa maman, tout simplement. Et donc, mes sœurs et moi, on doit vider la maison familiale puisque notre papa est déjà parti depuis plusieurs années et voilà, notre maman est décédée, donc il faut vider la maison familiale.
0: Ouais.
1: Et donc, ça, c'est quand même un petit... voilà, il y a différents personnages, mais je veux dire, chaque personnage réagit de manière différente. Moi, je suis quelqu'un de très pragmatique, donc j'aime bien que tout soit bien en ordre, que tout soit bien organisé, etc. Je parlerai de mon personnage par après. Mais voilà, ma sœur, elle est plutôt attachée aux objets. Elle dit, tiens, on pourrait pas garder ça, on pourrait pas garder ça. Et donc, voilà, on est nous trois d'abord à déménager. Puis après, il y a d'autres personnes. Il y a la sœur, notre tante qui arrive, un petit peu rock'n'roll qui arrive sur place pour nous aider aussi avec l'un de ses meilleurs amis. Et puis après, on a encore d'autres amis de la famille, de personnes qui viennent nous rejoindre pour terminer ce déménagement, pour ranger les caisses avec les petits riens, les choses qu'on donne, les choses qu'on jette, etc. C'est pas toujours évident de décider tout ça. Donc on va faire pas mal de trouvailles, bien sûr. On va devoir se partager les choses, notamment un cendrier qui a apparemment pas mal de valeurs sentimentales aussi. Voilà, donc c'est toute une organisation à faire. Et voilà, il va se passer pas mal de choses. Et surtout, on va peut-être découvrir plusieurs secrets de famille qui ont été gardés pendant très très longtemps
0: et
1: qui vont être dévoilés au fil de la pièce, mais je ne vais pas en dire plus. Voilà.
0: J'imagine qu'il doit y avoir aussi derrière les opportunistes, parce que vider n'est pas piller, donc
1: voilà.
0: J'imagine qu'il y a un peu ça a dû être amusant d'écrire.
1: Ah oui, c'est très très amusant
0: en fonction des différents profils dans ce type de situation.
1: Oui, c'est ça.
0: Justement, comment ça se passe une écriture originale de pièces comme
1: oui.
0: ceci? Est-ce que dans la compagnie, on va dire, tout le monde participe un peu au brainstorming, ou bien c'est vraiment Julie Carmon qui
1: écrit,
0: arrive avec le texte et qui propose un truc.
1: Eh bien, là, ici, c'est un petit peu, c'était totalement différent de l'année dernière, parce que l'année dernière, quand je suis arrivé, en fait, c'était une pièce, c'était une adaptation d'un livre, en fait. Donc, on s'était basé sur le livre que Julie avait réadapté de A à Z pour la scène. Donc là, on n'avait quasiment pas eu de participation. C'était même des personnages créés, comme ça, on reprenait un petit peu des personnages du livre qu'on réadaptait légèrement, en quelque sorte. Donc là, on jouait des personnages qui étaient préexistants, en quelque sorte. Tandis que là, cette année-ci, c'était totalement différent. Déjà, on avait eu quelques idées par-ci, par-là. Une histoire de karaoké aussi, qui pouvait se transformer en meurtre, mais ça n'a pas été gardé, cette histoire-là. Et donc, on a commencé à réfléchir de qu'est-ce qu'on pourrait faire. Et puis, à un moment, Julie nous a dit, tiens, qu'est-ce que vous aimeriez jouer comme personnage ? Et donc, on a dû compléter un questionnaire. Donc ça, c'était assez cocasse, en nous demandant comment s'appelait notre personnage, donc le prénom, éventuellement un nom de famille, est-ce qu'il a un lien de parenté avec un ou une autre comédienne de la pièce, éventuellement, si c'est son frère, sa sœur, etc. Et puis après, il fallait définir ce personnage, dire, tiens, comment vous le définiriez, ce personnage ? Bah, moi, mon personnage s'appelle Alexandre, et je le considère, c'est un homme d'affaires qui est toujours très occupé, qui aime bien l'organisation, qui aime bien que tout soit bien carré, et qui n'a pas beaucoup de temps, qui est toujours très très très occupé, etc. Et qui n'est pas trop attaché à la famille, tout simplement. Et donc chacun a complété ce questionnaire-là. Et donc Julie, après, s'est basée là-dessus avec son compagnon Thomas Delvaux, que j'ai reçu en studio par ailleurs il y a quelques semaines ici, dans le temps d'un café. Et donc ils ont écrit ensemble cette pièce-là, en se basant un petit peu sur les caractères de chacun. Et ils ont eu cette idée merveilleuse de déménagement suite au décès de notre maman. Et donc voilà, ils ont écrit cette pièce ensemble. Ils nous ont demandé si ça nous plaisait. On a dit oui. Et puis

0: des années pour aider un petit peu et qui était voilà un peu là pour aider au quotidien voilà qui elle range un petit peu toute la maison qui est un peu attachée aux objets on a voilà notre tante qui veut absolument quatre objets particuliers qui veut une bande dessinée qui veut un cendrier et un vase en particulier voilà il y a chacun un petit peu ses obsessions et c'est ça qui je pense fait le charme de la pièce aussi.
1: Alors, si j'ai bien compris, si j'entends bien, ce qui est assez génial, c'est que finalement, la metteuse en scène, elle
0: Oui.
1: vous a demandé de créer vous-même votre personnage.
0: Oui.
1: Et puis elle s'est dit, mais qu'est-ce que je peux raconter comme histoire avec tous ces personnages
0: Mais c'est
1: différents?
0: ça. Et finalement, qu'est-ce qui va se passer lors du
1: Ouais.
0: dernier acte, du troisième acte, finalement? Parce que bon, il y a le déménagement qui va se passer. Et puis dans le troisième acte, il faut qu'il se passe quelque chose. Est-ce que les personnages vont rester ensemble? Est-ce qu'ils vont partir? Est-ce qu'il y en a qui vont rester en partie? Qu'est-ce qui va se passer? Est-ce qu'il peut y avoir des intempéries ou pas? Ou est-ce qu'on peut être bloqué? Voilà, il fallait imaginer tout ça. Forcément, qu'est-ce qui se passe pendant un déménagement? Qu'est-ce qui peut arriver? Est-ce que le camion peut se retrouver coincé dans les bouchons? J'en sais rien. Mais voilà, il faut imaginer tout ça. Et donc, ça n'a pas été évident, mais ensemble, on a fait un petit peu un brainstorming de nos idées et ça a donné naissance à cette pièce. Voilà, on a eu quelques quand même déconvenues, puisqu'on a eu un comédien qui a dû quitter la pièce au début de la création parce qu'il a eu quelques soucis de santé. On le salue, Bertrand. Et donc, on a dû trouver une remplaçante ici. Donc, ça a été toute une organisation pour trouver quelqu'un d'autre. Puis, une autre personne qui est partie aussi. Donc, bref, ça a été quand même toute une organisation. Mais malgré tout, on s'en sort. Et voilà, je pense que ça va donner un très, très beau résultat sous les cartons le 15 mai à 20h, le 16 mai à 15h et à 20h. Et ça se passe du côté de Belgrade, tout
1: Et
0: simplement.
1: tu fais très bien la promotion.
0: Oui.
1: Donc, évidemment, c'est une création collective.
0: Oui.
1: Hein. Ça, on l'entend bien. Tout le monde a mis ses idées sur la table.
0: Oui.
1: Une chef d'orchestre, évidemment, qui a orchestré tout ça au
0: Oui, bien
1: niveau de
0: sûr, qui met en
1: l'écriture et qui met en
0: scène.
1: scène.
0: Il y a des passages musicaux aussi dans la pièce, voilà, mais je ne vais pas en dire plus. Peut-être, enfin, si, je vais dire un petit truc en lien avec Jacques Brel, mais voilà, je n'en dirai pas plus.
1: D'accord. Bon, ça, on laisse les auditeurs
0: Découvrir.
1: découvrir, avoir un peu d'imagination pour savoir
0: Oui.
1: quel pourrait être le lien entre cette fameuse histoire de déménagement et Jacques Brel.
0: Oui.
1: Voilà. La suite de l'aventure, on disait que pour toi, ce serait quoi?
0: Bonne
1: Voilà,
0: question.
1: comment tu imagines ça? Une troisième pièce l'année prochaine?
0: Peut-être.
1: Peut-être.
0: C'est en cours de réflexion, on va dire. Déjà, on va jouer cette
1: Oui.
0: pièce-là, donc trois fois, comme j'ai dit. Donc, c'est quand même beaucoup de préparation. Faudra mettre en scène, faudra mettre le décor. Penser au costume. Déjà, là, on répète ce dimanche-ci la pièce tous ensemble. Donc, on va voir qu'est-ce qui marche moins bien, par exemple. Donc, voilà. Déjà, il y aura toute cette organisation-là. Jouer la pièce en tant que telle. Et puis, après, faire le bilan, de dire, tiens, qu'est-ce qui a marché, qu'est-ce qui n'a pas marché. Et puis, se dire l'année prochaine, qu'est-ce qu'on fait? Est-ce que soit on refait une pièce ou pas? Est-ce qu'on fait plutôt une pièce à sketch? Ça, c'est aussi dans l'idée parce qu'en fait,
1: Oui,
0: suite à ces deux
1: d'autres
0: abandons,
1: formes, quoi.
0: mais ça a une autre forme parce qu'en fait, cette année-ci, on a eu quand même deux abandons. Donc, ça a quand même pas mal changé l'organisation de la pièce. C'était des réécritures quand même de pièces, donc il fallait quand même penser à tout ça. Donc, peut-être qu'on fera des sketchs aussi. Ça, je sais pas encore, c'est en cours de réflexion. Pour comme ça, on peut travailler par petits groupes, on va dire. Une semaine, c'est un groupe, une semaine, c'est l'autre groupe, etc. Donc, ça, on pourrait peut-être penser ce cadre-là. Là, ou est-ce que ça serait juste des ateliers de théâtre et plus forcément de pièces chaque année? Ça, c'est peut-être une possibilité aussi, mais ça, c'est Julie qui décidera tout ça, bien sûr, en discussion avec nous-mêmes, une fois qu'on aura terminé tout ça. Et donc, peut-être qu'on va réempiler pour une troisième création, peut-être pas, je ne sais pas. Ça, c'est le destin on verra ce qu'il en est, tout simplement.
1: En tout cas, l'actualité, c'est donc 15 et 16 mai, salle Saint-Joseph à Belgrade, sous les cartons, une création
0: Julie Carmon.
1: de Julie Carmon et jouée par la compagnie On disait que, dont Adrien, évidemment,
0: Oui.
1: l'un des membres. Où est-ce qu'on peut retrouver toutes les infos si on veut venir te voir, enfin vous
0: Mais
1: voir
0: déjà, si
1: jouer?
0: vous souhaitez réserver, il y a une adresse mail qui est très bien. C'est info@ondisaitque.be. Donc, je répète, info@ondisaitque.be. Où vous pouvez envoyer un petit mail en disant je réserve une ou deux places, soit pour le vendredi ou pour le samedi. C'est pendant le week-end de l'Ascension, comme ça, vous savez aussi. Et donc, la place, c'est 8 euros que vous payez sur place. Et puis après, je pense que nous avons une page Facebook, si je ne dis pas de bêtises, on disait que, si je ne dis pas de bêtises, où vous pouvez retrouver toutes les informations pratiques. Et puis, je pense que ce sera sur quelques sites par-ci, par-là. Vous tapez sous les cartons, on disait que, vous retrouverez tout ça. Et donc, ça se passe à la salle Joseph, enfin Saint-Joseph, et c'est situé avenue Joseph Abra au 21, du côté de Belgrade. Voilà, je pense que j'ai tout dit.
1: Absolument. Merci beaucoup, Adrien.
0: Avec plaisir. Et puis
1: Beaucoup
0: n'hésitez pas,
1: de...
0: si vous voulez, vous pouvez contacter aussi l'adresse contact et je transmettrai aussi notre metteur en scène si vous souhaitez réserver par là.
1: Eh bien voilà, en tout cas, beaucoup de succès pour ces représentations.

0: Et puis j'espère qu'on reparle théâtre ensemble l'année prochaine
1: Mais oui.
0: pour une prochaine création. Et puis
1: J'espère.
0: voilà, et nous on continue en musique avec les Cowboys Fringants, les maisons toutes pareilles, puisque
1: Parfait.
0: les maisons ça va, ça vient, on rentre, on sort, voilà.
1: Et on déménage.
0: On déménage.

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2: 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Et puis sans plus attendre, on va parler littérature et même littérature jeunesse en compagnie de Delphine Fraissinet. Elle nous présente En route pour Washington.
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4: Et je vous emmène aux États-Unis, au siècle dernier, pour une épopée absolument délirante. En route pour Washington, de David Ekali et Alex Inker, publié par les éditions Sarbacane, raconte la longue marche d'un vieux fermier, Ray, parti plaider sa cause auprès du président. Alors nous sommes dans les années 30, 1930 donc, en plein Dust Bowl, tempête de poussière en français, et c'est le nom de cette catastrophe écologique qui a frappé les grandes plaines du Midwest et qui a duré 10 ans. La région donc des grandes plaines, déjà assaillie par une sécheresse inédite, est alors balayée par des tempêtes de poussière, ruinant toutes les cultures et plongeant ainsi des millions de personnes dans la misère. Voilà donc pour le contexte. Et on découvre l'histoire de Ray, qui vit dans l'Illinois, aussi touché par ces terribles tempêtes, avec Satchel Hart.
5: Ray ne possédait pas grand-chose, à part sa petite maison qu'il avait bâtie lui-même, un champ de maïs. Un chien, Foggy, 3 poules, Betsy, Gina et Lorine, et 2 chèvres, Nancy et Linda. Et son maïs, son bien le plus précieux, était en danger. Les tempêtes de poussière avaient déjà détruit des milliers de champs et il avait peur de tout perdre, lui aussi. À Washington, le président Franklin D. Roosevelt venait d'être élu. Était-il au courant de la grande sécheresse ?
4: Eh ben, déjà, on a la gorge qui gratte hein, et la sensation de ne pas bien respirer devant ces illustrations saisissantes du vent qui se lève, annonçant ces tempêtes de poussière. Et c'est un gamin, un épi de maïs à la main, qui vient prévenir Ray, installé dans son fauteuil, le chien à ses pieds.
5: Le père de Ray disait aussi qu'il fallait toujours faire de son mieux. C'est ainsi que Ray prit la décision d'aller à Washington parler au président du grave problème de l'agriculture. Mais Ray n'avait pas de voiture, ni de cheval. Il n'avait jamais voyagé en train. Comment faire ? Quand il avait fini de travailler au champ, Ray aimait écouter de la musique à la radio, regarder les étoiles, et parfois bricoler des machines un peu bizarres dans sa grange.
4: Et le parti pris de la narration, de faire raconter l'histoire de Ray par 3 gamins, 3 va-nu-pieds comme ils se décrivent eux-mêmes, fonctionne parfaitement car elle fait passer l'étonnement et l'admiration devant l'incroyable invention de Ray, une espèce d'automobile vraiment bizarre.
5: Le jour où il la termina, elle nous sembla une pure merveille. Elle était toute en bois, avec 4 roues et un volant. Mais surtout, derrière le siège, il y avait une 5e roue, beaucoup plus grande. Et à l'intérieur, une des chèvres de Ray. Quand la chèvre marchait, la roue tournait et faisait avancer la voiture. Ray avait inventé la chèvre mobile. Et comme une chèvre ne pouvait pas marcher longtemps, il avait prévu une place pour l'autre chèvre aussi, pour qu'elle puisse se reposer chacune leur tour.
4: C'est de la dinguerie, hein, pas vrai ? Et ben c'est avec la chèvre mobile que Ray va prendre la route.
5: Il y a environ 1200 km de Lincoln, au Nebraska, où il vivait, à Washington, où se trouvait le président Roosevelt. Il lui faudrait traverser 5 États, l'Iowa, l'Illinois, l'Indiana, l'Ohio et la Virginie. Une chèvre marche à 3 km par heure. À raison de 7 heures par jour, 3h30 chacune, Ray pourrait parcourir 21 km par jour.
4: Ben c'est pas mal, ça fait réviser les maths en même temps. Alors, en calculons bien, ça fait 57 jours pour rejoindre Washington.
5: Un journaliste de passage, attiré par ce drôle de moyen de transport, interviewa Ray. Le lendemain, sa photo, au-dessus de l'article, qui décrivait son étrange mission, fit le tour du pays. 15 jours plus tard, à son arrivée à Indianapolis, La capitale de l'Indiana, un reporter radio attendait Ray et ses chèvres pour l'interviewer à son tour. Le soir même, toute la nation put écouter sa voix en train de raconter son projet.
4: Alors va-t-il arriver sans encombre jusqu'à Washington ? Bien, vous le saurez en lisant ce magnifique album « En route vers Washington », fruit de la collaboration de deux grandes plumes ultra talentueuses des éditions Sarbacane, l'auteur David Ekali, dont je vous ai déjà parlé, et l'illustrateur Alex Inker. Et c'est la toute première fois qu'Alex Inker se frotte à l'album jeunesse, hein, lui qui a signé les remarquables « Colorado Train » et « Creamy », et sa maîtrise du dessin, des cadrages et des ambiances en dégradé de gris fait des merveilles. On sent la poussière quand le vent se lève et sur l'un des tout premiers dessins du gamin, on ne voit que son pied et son pantalon rapiécé quand il entre en trombe dans la petite maison de Ray pour le prévenir. Ray, d'ailleurs, il ressemble à Popeye, le marin costaud, mais en plus vieux et en barbu. Et alors cette période dramatique, on pourra conseiller aux enfants plus grands de lire Les raisins de la colère de Steinbeck ou de voir le film avec Henry Fonda, eh bien David Ekali la rend accessible en la traitant comme un conte moderne. Je l'ai dit, son parti pris de choisir trois enfants comme un narrateur est parfait car il permet aux jeunes lecteurs et lectrices qui lisent eh bien, de s'identifier et de ressentir leur fascination pour ce vieil homme simple et tenace. Ray est le héros de ses trois gamins pour l'invention de sa drôle de chèvre mobile, pour sa détermination, son courage, mais aussi pour son intégrité. Et des héros comme ça, bah, ça fait du bien. En route pour Washington, de David Ekali et Alex Inker, publié par les éditions Sarbacane. C'est à lire avec les enfants à partir de 7 ans. Et merci à mon complice belgo-américain, Satchel Hart.
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Allez, l'instant présent, c'est terminé pour aujourd'hui. Je t'ai ravi de passer cette heure en votre compagnie et on va se quitter en musique avec un nouvel extrait de La difficulté des rêves. C'est signé Geronimo et ça s'appelle Les Renards. À demain, bye bye.

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1: Bonjour à vous qui nous faites le grand plaisir de nous écouter. Merci et bienvenue dans cette émission. Vous allez recevoir, vous allez voir encore un très bon souffle qui va vous emmener, qui nous emmènera bien loin, plus loin, là où se passent les choses vraiment importantes. Bonjour Adrien.
2: Bonjour Myriam.
1: Et bonjour à notre invité que je ne présente pas, ce sera le privilège d'Adrien. D'abord ceci. Il y a des artistes qui inondent, que dis-je, qui encombrent littéralement les réseaux sociaux avec la présentation de leurs œuvres, que l'on retrouve en radio, à la télé, dans les journaux, sur les réseaux sociaux. Impossible de les manquer, tant leur présence est évidente. Et puis, il y a des artistes que l'on découvre par hasard, comme une fleur entre des pavés. Ces artistes-là ne pèsent ni ne posent. Ils écrivent, ils peignent, ils sculptent parce qu'ils aiment cela. Parce qu'ils ont un talent, évidemment. Mais ce qu'ils ont envie de mettre en valeur, c'est moins leur talent que leur passion. Et c'est pour cela qu'ils sont précieux. Figurez-vous que le service de communication du diocèse de Namur compte parmi ses travailleuses et travailleurs un dessinateur. Un vrai, primé à 25 ans au Festival d'Angoulême. Après des études en communication et un passage en agence de publicité, ce jeune chercheur de sens a passé du temps dans une communauté religieuse, puis est devenu aumônier d'hôpital, et le voici désormais en terre namuroise. Dira-t-on qu'il fait de la BD chrétienne, avec ses opus consacrés à Tobie, Ignace de Loyola, Jean de la Croix ? Oui et non, comme dirait Guillaume. Non, si on s'attend à ouvrir un album dégoulinant de componction, de piété feutrée et de bons sentiments. Mais oui, si l'on adore connaître l'histoire du christianisme avec foi et les outils du XXIe siècle. Pas de doute, notre invité a du souffle à en revendre et nous le remercions d'avoir accepté notre invitation. Bonjour Quentin de Noyel.
3: Bonjour à tous.
1: Nous passons avec vous à la première étape de cet entretien.
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2: Bonjour Quentin et merci d'avoir accepté l'invitation. Dans cette première partie, on va faire connaissance avec un petit peu votre parcours. Déjà, où avez-vous grandi ?
3: Alors j'ai grandi au tout départ à Lille, donc dans le nord de la France. Mes parents sont ch'tis.
2: D'accord.
3: Mais très vite, j'ai déménagé à Lyon, puis après très longtemps en Provence.
2: Ah oui, rien à voir quand même.
3: Donc rien à voir, c'est vraiment notre atmosphère. Et pendant au moins 15 ans en Provence, entre Aix et Salon de Provence.
2: D'accord. Et quels souvenirs vous gardez de cette enfance à Aix-en-Provence ?
3: En tout cas, c'était une période très lumineuse, parce qu'il y a beaucoup de soleil,
2: oui.
3: Donc j'en garde beaucoup de lumière. Comme je suis un dessinateur, c'est très visuel dans mon esprit, beaucoup de chaleur, de lumière, de joie. Et c'est vraiment là où j'ai rencontré le Christ aussi, donc ça apporte aussi une coloration forte, c'est-à-dire c'est beaucoup de joie, beaucoup d'amitié aussi. Et beaucoup de créativité grâce à mes études dans le graphisme, dans l'illustration.
2: Je propose qu'on parle plutôt de cette partie par rapport à la rencontre avec le Christ un petit peu plus tard, avec la BD que vous avez sortie, on en parlera un petit peu par après. Je sais que vous avez eu des passions. Quelles étaient un petit peu vos passions durant cette enfance-là ?
3: Très vite, ça a été le dessin. À l'âge de 7 ans, j'ai vu une bande dessinée de Tintin tomber de l'étagère. Ah. Et je me suis dit, pourquoi pas faire... moi-même de la bande dessinée, donc j'ai pris directement la couverture de Tintin et je me suis dit, je vais créer mes propres histoires. Donc j'ai créé d'abord Totin, c'est pas très créatif, c'est presque Tintin, et je reprenais vraiment le style de la ligne claire. C'est comme ça que j'ai très vite créé toutes sortes d'aventures avec des cow-boys, des indiens, comme font les enfants de 7 ans. C'est comme ça que tout a commencé, et chaque été je me remettais à dessiner pendant les mois de vacances des histoires.
2: Et vous étiez coaché par quelqu'un ou c'était en autodidacte ? Comment ça se passait ?
3: Ça a toujours été tout seul dans ma chambre et je prenais plaisir à inventer des mondes imaginaires.
2: Ah oui, donc c'était totalement inné en fait, ça vous venait comme ça, vous essayiez vous...
3: Oui, directement à l'encre de Chine sans même utiliser la gomme, vraiment je me laissais porter et c'est toujours le cas actuellement. J'aime bien dessiner directement sans trop retoucher pour donner un aspect spontané. On en parlera peut-être tout à l'heure sur la technique.
2: Mmh. Et quel type d'enfant vous étiez quand vous étiez plus jeune ?
3: Je pense peut-être un peu réservé, je le suis toujours encore. Créatif, joyeux, sportif, voilà en quelques mots.
2: Et puis après, il y a les études. Je sais que vous avez fait des études en communication visuelle, je
3: oui,
2: pense
3: c'est ça,
2: aussi.
3: Exactement.
2: Du côté d'Aix-en-Provence,
3: tout
2: c'est
3: à fait.
2: Ça ? Pourquoi ce choix-là, du choix de la communication ?
3: Donc, comme j'aimais la bande dessinée et le dessin, mes parents m'ont inscrit à différentes écoles. Il y avait une très bonne école d'illustration à Lyon, où j'ai été pris, mais il y avait aussi du graphisme. Mais c'est vrai que j'ai eu un peu peur d'être mis dans la catégorie seulement artiste et pas trouver de travail ensuite. Donc c'est pour ça que j'ai plutôt fait un master en communication visuelle pour vraiment avoir un diplôme et puis maîtriser certains outils informatiques, ce qui m'a toujours servi par la suite parce que ça, c'est très bien d'être polyvalent pour faire du graphisme, de l'illustration, de la vidéo.
2: Et vous auriez voulu travailler dans quel domaine en fait ? Est-ce que vous aviez déjà une idée de où vous aimeriez travailler par exemple ?
3: Moi, ça a toujours été le dessin, l'illustration, le graphisme, la créativité. Donc finalement, je n'ai jamais changé de direction véritablement.
2: C'est ça. Et comment finalement, qu'est-ce qui s'est passé après vos études ? Est-ce que vous avez trouvé un travail directement en France, en Belgique ? Comment ça s'est passé ?
3: Directement après mes études, j'ai trouvé une agence de pub qui m'a embauché à Avignon. Mais au bout de 6 mois, j'avais un feu intérieur. Je me disais, mais ça, je ne veux pas passer ma vie à simplement répondre à des commandes, à faire des publicités pour vendre des piscines ou des choses comme ça. J'avais rencontré le Christ et son amour. Je me suis dit, mais les gens ne connaissent pas ça. Il faut vraiment que je fasse quelque chose. J'ai qu'une seule vie. Donc c'est comme ça que j'ai tout abandonné du jour au lendemain pour me lancer vraiment dans l'illustration et la bande dessinée.
2: Et vous êtes devenu auto-entrepreneur, c'est ça ?
3: Oui, exactement. J'ai créé ce statut-là. Donc en fait, j'ai quitté mon travail dans la publicité en fin décembre. Enfin, c'était le jour de mon anniversaire, le 19 décembre exactement. Et je me suis dit, il y a le festival de la bande dessinée d'Angoulême qui a lieu fin janvier. J'ai un mois pour faire une bande dessinée et la présenter.
2: Ah oui.
3: C'est comme ça que j'ai dessiné Toby, ma première bande dessinée. En un mois, j'ai pris ma voiture, j'ai pas réservé d'hôtel ni quoi que ce soit. J'ai été directement à Angoulême pour essayer de trouver un éditeur. Mais évidemment, Angoulême, c'est un festival international. Il y a plein de monde, il y a plein d'éditeurs. C'est quasiment impossible de trouver comme ça. Il y a des files d'attente. Alors j'ai été dans la première église que j'ai trouvée. Et j'ai dit, Seigneur, trouve-moi un éditeur. Et à ce moment-là, il y avait Jean-François Kiefer qui dessine Loupio. Et j'ai reconnu son visage, je suis allé vers lui, je lui ai montré mes planches. Et il m'a dit, mais c'est incroyable ce que tu fais, c'est génial. Par hasard, il y avait son éditeur à côté, derrière, qui m'a dit, c'est très bien. Et puis en 5 minutes, j'avais trouvé un éditeur.
2: Ah ben voilà.
3: Donc c'est comme ça que tout a commencé. Là, j'ai compris que tout de même que le Seigneur m'encourageait dans cette voie-là.
2: Donc finalement, vous avez été édité assez rapidement, si
3: oui,
2: je comprends bien.
3: C'est au bout d'un mois.
2: Au bout d'un mois seulement.
3: Oui,
2: ce qui
3: n'arrive jamais.
2: Et effectivement, et vous avez eu un premier prix, je pense, à Angoulême, c'est ça, Bulle Divine.
3: Oui.
2: Qu'est-ce que ça a représenté pour vous, justement, ce prix-là ?
3: C'était au tout début, quand je me lançais, donc il y avait un exercice pour dessiner une planche, et ils ont reconnu un certain style, et donc ça m'a encouragé. J'ai reçu en cadeau une palette graphique, donc, ce qui m'a permis de dessiner sur l'ordinateur aussi, donc ce qui était très bien pour moi, ça m'a encouragé.
2: Et justement, cette première BD, Toby, qu'est-ce que ça raconte concrètement ?
3: Oui, Toby, ça me tenait beaucoup à cœur. Donc, c'est une histoire biblique de l'Ancien Testament qui n'est pas très connue, mais qui est très très belle, très courte. Par exemple, c'est la seule la seule histoire de la Bible où il y a un chien, par exemple. C'est assez rigolo. Mais surtout, à l'époque, j'étais fiancé. Et Toby et Sarah, c'est l'histoire de comment l'archange Raphaël accompagne Toby vers sa bien-aimée, vers Sarah. Donc, j'ai fait cette bande dessinée pour ma fiancée de l'époque.
2: D'accord. Et pourquoi ça vous touchait cette histoire-là ? Parce que ça résonne avec vous, je suppose ?
3: Parce que déjà, c'est une histoire de la Bible qui est très visuelle, avec un vrai scénario. Et graphiquement, c'est très très beau à représenter. On peut représenter l'archange, Raphaël. Il y a vraiment une histoire qui est très belle et très construite. Et c'est surtout après coup, en fait, que j'ai réalisé à quel point cette histoire allait changer ma vie. Et parce que Toby et Sarah, c'est une histoire de comment Dieu nous guide. Et moi, à travers cette bande dessinée-là, c'est vraiment Dieu qui m'a guidé. Parce que le jour même où j'ai reçu dans ma boîte aux lettres cette bande dessinée finalisée, c'est le jour où ma fiancée m'a quitté de l'époque. Donc, c'était très étonnant et paradoxal. À la fois, j'étais très heureux de recevoir cette première bande dessinée faite que je recevais par la poste, avec une vraie couverture, enfin une vraie bande dessinée. C'est très impressionnant, mais c'était en même temps le jour... Ma fiancée de l'époque me quittait à quelques mois du mariage, donc c'était très paradoxal. Donc j'ai compris en fait que Dieu m'a toujours accompagné à travers le dessin. C'est ça qui est étonnant, c'est que j'aime que la bande dessinée soit au service de la providence. C'est pas moi qui essaye de mettre la main sur Dieu, mais c'est souvent Dieu qui me prend à travers mes propres dessins.
1: C'est très biblique ça.
3: Oui, j'essaye en tout cas de me laisser conduire. C'est comme ça que je fonctionne.
2: Et donc après, il y a eu d'autres bandes dessinées, si je ne dis pas de bêtises. Il y a eu Jonas en 2015, puis Sagesse d'un pauvre d'Éloi Leclerc en 2015 aussi, je pense également.
3: Oui, j'en ai fait beaucoup. qui sont pas toujours édités, ça dépend. Donc j'ai fait donc à partir du livre de Éloi Leclerc, sur, qui est très très beau, hein, sur Saint François d'Assise, qui n'a pas été publié, enfin qui a été publié de manière auto-publiée sur Internet. Et sinon j'ai fait donc Saint Ignace aussi, une commande des jésuites, et puis là dernièrement donc Saint Jean de la Croix.
2: Dont on va parler par après aussi. Je sais que vous publiez aussi des BD dans une revue, je pense que c'est la MEJ, le Mouvement Eucharistique des Jeunes, c'est ça ?
3: Oui, de temps en temps, en effet, je fais quelques illustrations pour eux. Et puis aussi dans la revue Communication du diocèse, quelques vies de saints du diocèse de Namur.
2: Et comment vous êtes arrivé en Belgique alors ? Comment un Français se retrouve en Belgique ?
3: C'est toute une histoire que je raconte dans la bande dessinée. Je ne vais peut-être pas dire toute la bande dessinée de Saint-Jean-de-la-Croix, parce que justement dans cette bande dessinée-là, j'alterne à la fois la propre vie de Saint-Jean-de-la-Croix et en même temps ma vie, pour montrer que Saint-Jean-de-la-Croix est tout à fait actuel. Mais pour résumer, on peut dire par amour.
2: Tout simplement. Et donc le diocèse de Namur, vous y êtes depuis combien de temps maintenant
3: Ça fait 3 ans que je travaille pour le diocèse de Namur.
2: Au service communication. Et qu'est-ce que vous y faites concrètement dans ce service saint ?
3: Donc il y a beaucoup de demandes et de créativité, c'est ça que j'aime beaucoup. Donc toutes les paroisses qui viennent, qui demandent soit des affiches, des logos. Moi je fais aussi toute la partie vidéo, donc c'est un média qui est de plus en plus demandé actuellement. Donc voilà, par exemple un service de catéchèse qui demande de faire une vidéo de promotion pour tel événement, ou la pastorale de la santé qui demande d'enregistrer un témoignage. Enfin, il y a plein de créativité, plein de projets, c'est ça que j'aime beaucoup, c'est que c'est très créatif.
1: On va passer, Quentin Denoyer, à votre premier choix musical. Alors, j'ose espérer que ce n'est pas parce que vous êtes français d'origine, c'est Georges Moustaki, le métèque.
3: Ah oui.
1: Quelles sont les raisons de ce choix ?
3: Ça, c'est très étonnant. C'est pas trop le style de musique que j'écoute habituellement.
1: Non, j'imagine.
3: Mais un jour, j'étais en Provence, en plein été, il faisait très chaud comme ça, et j'écoutais la radio dans la maison de mes grands-parents, dans une vieille bâtisse perdue au fin fond de la Provence. Et je suis tombé sur cette musique de Georges Moustaki, et je me suis mis à pleurer. Et c'est la première musique où je me mets à pleurer en l'écoutant. Et j'ai pas compris pourquoi, je comprends toujours pas pourquoi, mais ça m'a touché profondément, parce que Moustaki raconte l'histoire du métèque, c'est un peu quelqu'un qui se sent indigne de l'amour de Dieu, et je pense que ça m'a rejoint à ce moment-là. Des fois on se sent un peu comme un métèque, mais que Dieu continue d'aimer malgré nos pauvretés et nos limites.
1: Voilà. Et bien nous écoutons Georges Moustaki, le métèque.

0: Georges Moustaki, le Métèque, choix musical de Quentin Denoyel, notre invité du jour, avec qui nous poursuivons cet entretien.
1: L'état des lieux.
0: Quentin Denoyel, vous n'êtes pas un personnage ordinaire. Je pense que nos auditrices auditeurs auront déjà pu s'en rendre compte. Vous êtes quelque chose comme un surdoué du dessin, puisque vous n'avez en fait jamais appris, ni dans une académie, ni dans une école où on apprend à dessiner. Vous savez dessiner depuis votre enfance. Vous êtes aussi un croyant très, très profond, ça se sent. Et en même temps, il n'y a rien de chez vous de prosélyte, qui cherche à faire de la retape, etc. On sent que voilà, ça fait partie de vous, tout simplement. Et je voudrais dire, quand on ne connaît pas vraiment quelqu'un, qu'est-ce qu'on fait pour préparer une émission ? Ben, quand il a un site web, on va le voir. Donc, je me suis rendue sur votre site et c'est la première porte d'entrée où on peut voir ce que vous réalisez, les belles choses que vous dessinez. Et puis, il y a un lien là en dessous, diocèse de Namur /divertissement. Je me dis, tiens, qu'est-ce que ce monsieur a bien pu faire ? Donc, je clique sur divertissement et là, première surprise, j'arrive sur des pages qui sont sobrement appelées « découvertes ». Et je vous cite « Découvrons ensemble la vie d'un ou d'une sainte en lien avec notre diocèse ». Je dis oui, effectivement, moi qui ne suis pas du diocèse de Namur, j'y vais. Puis quand même des noms que je connais, il y a Feuillin, il y a Beige, il y a Apolline, enfin bon, voilà. Je clique, une page se télécharge, oh, un QR code. Que fait-on ? On scanne le QR code. Et alors là, on est embarqué dans quelque chose qui ressemble un peu à un jeu. J'avoue que j'ai cliqué d'abord sur les évêques fantastiques. Je dis, bon, que sont les évêques fantastiques ? D'autant qu'alors le graphisme semble montrer une espèce de carte du trésor, hein, avec des petits tirets qui vont de l'un à l'autre. Et puis à côté du nom d'un évêque, il y avait par exemple la cape d'invisibilité. Oh, Harry Potter ! Et alors là, on entre dans un univers qui est tout à fait extraordinaire. On a le son, on a des images de synthèse et le vieux portrait d'un vieil évêque inconnu se met à parler, etc., à parler à un enquêteur qui nous emmène. Alors c'est génial. Attention, une fois qu'on commence là-dessus, on ne lâche plus. Hein. On scanne tous les QR codes, on suit. Alors on reprend depuis le début parce qu'il y a quand même un début et une fin. Et on se dit, mais saperlipopette, voilà quelque chose qui parle à tout le monde et qui parle avec la langue d'aujourd'hui sans être, comment dire, on sent que c'est vous qui parlez. À quel moment avez-vous eu, enfin apparemment ça doit être certainement très jeune, mais on revient quand même là-dessus. Vous avez un talent évident, vous faites de la bande dessinée. Je ne sais pas si vous savez en wallon ce que ça veut dire Totin.
2: Non.
0: C'est quelque... Toi non plus.
3: Non, je ne sais pas non plus.
0: Adrien non plus ne sait pas. Quelqu'un qui est hautain, c'est quelqu'un qui est minutieux mais à l'excès. Voilà, alors ça ne vous ressemble absolument pas. Pas plus que vous n'avez une gueule de métèque, je vous rassure. Mais voilà, donc je vous signale quand même que le Totin de votre enfance, qui est une déclinaison de Tintin.
2: Je ne savais pas.
0: Voilà, donc vous avez un talent, c'est sûr. Vous êtes croyant, et vous allez, c'est sûr. Comment les deux choses se sont-elles unies ? Ben pour ça, il faut peut-être partir de votre dernière bande dessinée qui est superbe, qui est consacrée à Jean de la Croix. Alors j'insiste sur le fait qu'il ne s'est pas Saint Jean de la Croix. Ce sont des BD qui peuvent parler à tous les croyants. Voilà. Que l'on soit catholique, que l'on soit protestant, que l'on soit orthodoxe ou anglican, que les saints aient de l'importance ou qu'ils n'en aient pas. Ça parle d'une expérience intérieure. Alors, racontez-nous un peu la genèse et ce que vous avez mis dans cette BD qui est sous-titrée, vous nous expliquerez pourquoi, si vous voulez bien, Pyrolyse.
2: Oui, c'est toute une histoire. Hein. À chaque fois
0: Allez-y, je
2: commence à faire une bande dessinée, c'est pas simplement une commande ou quelque chose qui me vient, c'est quelque chose qui vient du plus profond de moi-même. Que j'essaye ensuite, c'est la démarche d'un artiste, hein, de retransmettre.
0: Oui.
2: Donc au début de Saint Jean de la Croix, il y a une expérience personnelle, quand j'avais 20 ans, donc à Aix-en-Provence, où je me posais la question du sens de l'existence. Est-ce que la vie a un but ? parce que c'est bien beau de travailler dans quelle direction on va travailler, parce qu'on va utiliser ses forces, mais si on manque le but, c'est un peu dommage. Donc je me suis vraiment posé cette question très importante: quel était le but de la vie? Est-ce qu'il y avait une réponse qu'on pouvait définir? C'est presque de manière logique, est-ce qu'il y a un but à chercher? Donc j'ai commencé à dévorer toute la bibliothèque qu'il y avait à côté de chez moi, dans le domaine de la spiritualité. Donc Thérèse d'Avila, Saint Jean de la Croix. Et là, j'étais vraiment étonné. Je me suis dit, j'ai senti qu'il y avait un feu qui transparaissait derrière ces écrits. Je me suis dit, ces gens-là, ils ont vraiment rencontré quelqu'un, quelque chose qui nous dépasse. Et je me suis dit, on ne peut pas le nier, on le ressent trop. Et à partir de là, Saint Jean de la Croix dit, le but de la vie, c'est l'union avec Dieu. Et cette phrase-là m'a beaucoup marqué. Parce que je me suis dit, pour la première fois, on me montre que la vie a un sens et que ce sens-là, c'est l'union avec Dieu. Donc je me suis dit que toutes mes forces, je dois les diriger désormais vers cette union avec Dieu. Et ce qui est incroyable avec Saint Jean de la Croix, c'est qu'il montre toutes les étapes, mais ça fait presque peur, parce que Saint Jean de la Croix, il va pas par le dos de la cuillère, il parle de purification. Et à notre époque, ça fait peur, ce mot-là. Et quand on est jeune, en même temps, on aime ce qui est radical. Et on voyait un feu qui était fort, on voyait quelque chose de radical. Et en même temps, quelque chose qui est impressionnant, voilà, toutes ces étapes de purification qui décrit avec beaucoup de finesse et d'intelligence. Donc ça fait peur, mais en même temps, ça attire. Donc il m'a beaucoup marqué. Et c'est pour ça que j'ai eu envie, une fois en Belgique, où j'allais un peu, quelque part, je passais de la lumière aux ténèbres quand on vient de Provence. Les hivers belges sont... J'avais envie de recreuser ce mystère de la nuit. Oui. De la nuit. Et... j'avais envie de retrouver cette lumière déjà qui m'avait parlé avec Saint Jean de la Croix. Et visuellement, c'est très fort, Saint Jean de la Croix, parce que c'est beaucoup de lumière, de ténèbres. Et puis, il a une vie avec beaucoup d'aventures. Il est capturé dans un cachot à Tolède. Il s'échappe de manière assez incroyable, alors qu'il était frêle, vraiment de manière assez miraculeuse, d'une prison. Enfin, c'est une vie avec beaucoup d'aventures. Et en même temps, ce qui m'intéressait, c'est le côté mystique. Il a quelque chose à dire qui est très fort, qui brûle. Donc voilà, c'est tous ces éléments-là que j'ai eu envie de retranscrire.
0: Alors ce qui est très frappant, effectivement, c'est que celui qui parle d'abord, je trouve toujours, c'est en vous, mais c'est indissociable, c'est l'artiste croyant. Il y a une histoire à raconter. Donc c'est en ça que vous n'êtes pas un prosélyte, vous ne vous dites pas « Ah, ben, puisque j'ai un talent, je vais l'utiliser pour augmenter le nombre de chrétiens. » Mais c'est d'abord vous. Et vous, vous mettez en scène, mais en même temps, ça pourrait être n'importe qui.
2: Oui.
0: C'est quand vous parlez en jeu, vous racontez votre propre histoire, cette rencontre, mais ça pourrait être l'expérience de toute autre personne, d'une autre nationalité, d'un âge différent. Et c'est magnifique parce que les couleurs sont extraordinaires. Il y a la chaleur, oui, vraiment, parce qu'il y a une chaleur et l'air et les couleurs de la Provence, hein, qui sont inimitables, on les voit. Et puis, comment représenter la nuit? Alors, vous avez des palettes de bleus qui sont somptueuses, c'est magnifique. Et voilà, vous racontez une histoire et puis vous racontez la vôtre aussi. Voilà. Pourquoi Pyrolyse?
2: Pyrolyse,
0: les femmes savent peut-être ce que c'est.
2: Exactement.
0: Je vais vous dire. Hein.
2: Souvent, d'ailleurs, oui, c'est elles qui connaissent mieux.
0: Bah,
2: donc
0: oui.
2: C'est le four qu'on met pour nettoyer le four avec la chaleur.
0: Alors, il faut savoir quand même que c'est une technologie très particulière. Le four chauffe, si mes souvenirs sont bons, à 360 degrés. Et donc, effectivement, vous embranchez ça pendant une heure et votre four qui était sale, comme c'est pas possible, eh bien, vous le retrouvez nickel comme au premier jour. Voilà.
2: Exactement. Donc, en fait, il y a plusieurs sens à pyrolyse. Et pour moi, on peut dire qu'il y en a trois. D'abord, c'est un sens très intime et très personnel. C'est une petite anecdote que je racontais avant l'émission, mais tout est parti de là. Donc, mon frère a 3 ans, moi j'ai 5 ans, et je vois mon frère monter sur un tabouret, enclencher le mode pyrolyse sur le four de la famille. Évidemment, quelques temps après, ma mère découvre la bêtise et gronde fortement mon frère. Et moi, comme je suis très taquin, à chaque fois que je le vois désormais, je lui dis pyrolyse, pyrolyse pour l'embêter. Donc ce terme pyrolyse, il a toujours fait partie de mon existence quelque part. Et quand j'ai rencontré le Seigneur très fortement à l'âge de 20 ans, je sentais comme un feu en moi et je lui disais « Seigneur, tu me fais pyrolyse ». Donc pour moi, c'est quelque chose de très intime, ce terme pyrolyse. Mmh. Mais surtout, ça correspond très très bien à la théologie de Saint Jean de la Croix, où Saint Jean de la Croix compare l'âme à une bûche qui est brûlée petit à petit par l'amour de Dieu, où elle est purifiée. Et c'est exactement ce qui se passe dans la pyrolyse. C'est un terme moderne, mais qui montre que en fait, on est petit à petit, quand à partir du moment où on choisit Dieu en premier, comme si Dieu nous rendait plus beaux. On peut utiliser le terme purification, mais en réalité, c'est pour, même si ça fait peur, c'est vraiment pour devenir une belle personne ensuite.
0: Oui, c'est ça, ce n'est pas moral.
2: Non, c'est vraiment...
0: Parce que trop souvent, quand on parle de purification, nous sommes pécheurs, il faut nous purifier de nos péchés. Chez Saint Jean de la Croix, ce n'est pas d'abord ça, c'est beaucoup plus profond.
2: Oui, c'est un feu d'amour qui brûle et on a envie de correspondre à cet amour qui nous aime.
0: Qui nous change.
2: Qui nous change profondément.
0: Qui nous change profondément.
2: Oui.
0: Comment votre œuvre est-elle reçue? Vous avez des retours de ce que vous faites?
2: Oui, elle a été publiée donc en décembre cette année.
0: Oui.
2: Parce qu'on fête en 2026 les 300 ans de la canonisation de Saint Jean de la Croix et en même temps les 100 ans de sa reconnaissance comme docteur de l'Église. Ça, j'ai fait cette bande dessinée sans le savoir, hein, que ça correspondait
0: oui.
2: à cette date-là.
0: Oui, oui, oui, oui.
2: Mais je suis très heureux parce qu'elle touche beaucoup de personnes. Tous les retours, les gens m'envoient des petits messages. Par exemple. C'est une perle qu'elle m'a beaucoup touché. Parce que la bande dessinée aborde le terme de la nuit. Comment traverser la nuit de la foi, quand on ne ressent plus Dieu? Qu'est-ce qui se passe? Parce qu'au début, on a souvent un feu, comme les nouveaux convertis, on rencontre Dieu de manière forte. Mm-hmm. Mais Dieu, des fois, se cache, comme un amoureux, pour qu'on puisse l'aimer plus pour ce qu'il mm-hmm. est que ce qu'il nous donne. Donc il y a toutes des étapes de purification. Et les gens se retrouvent souvent dans ce thème de la nuit. Donc les gens me livrent voilà, leur nuit.
0: Oui.
2: Quand je rencontre dans des festivals de bande dessinée,
0: oui, oui.
2: leur propre nuit. Donc ce thème de la nuit, à la fois est dur, mais donne beaucoup d'espérance. Parce que Saint Jean de la Croix donne un sens à toute cette souffrance, qu'on ne ressent plus Dieu. Pourquoi le mal dans le monde? Pourquoi je ne oui. ressens plus l'amour de Dieu? J'ai l'impression oui. que Dieu s'est éloigné. Toutes ces questions-là sont très actuelles. Et ça touche les gens, parce qu'on a besoin de sentir que Dieu est avec nous.
0: Oui, et en même temps, elle est particulièrement actuelle dans la mesure aussi où il y a une tendance au sein de certaines religions chrétiennes à retourner vers des certitudes et où le doute, non, il ne faut pas, c'est tellement évident que voilà, comment est-ce que vous pouvez vous poser des questions, etc. Or, théologiquement, ce n'est pas vrai. Dans aucune religion, le doute fait partie intégrante de la foi. Et peut-être que plus la foi se creuse, plus effectivement les doutes peuvent vous assaillir. Et il faut pouvoir traverser ces nuits que les plus grands saints, il y a Saint Jean de la Croix, mais on pourrait parler aussi de Thérèse de Lisieux, qui à la fin ne voyait plus rien, disait que le ciel était vide, hein, où elle n'entendait plus que la voix des athées, etc.
2: Ouais.
0: Donc voilà, il y a cet aspect-là qui est très, très, très actuel. Et encore une fois, c'est comme si, comme je le proposais dans mon introduction, finalement, ce n'est pas tellement votre talent de dessinateur que vous voulez promouvoir. C'est autre chose et en même temps, c'est de l'ordre du partage. Et donc, on ne peut vraiment que recommander non seulement bande dessinée, mais également votre site, et puis également, bien sûr, tout ce que vous faites sur le site du diocèse, parce que l'on soit catéchiste, que l'on soit prof de religion, ou simplement on est intéressé par l'histoire locale, l'histoire d'un diocèse, l'histoire des saints dont on entend toujours parler, ou de son école. Hein. On est à Sainte-Bège, ou bien on est à côté de Saint-Mucien-Marie. Voilà. Qui étaient ces personnages? Alors c'est fait avec beaucoup de minutie et de précision. Vos enfants, puisque vous avez 4 enfants, vos enfants lisent votre BD?
2: Oui, oui, bien sûr, parce que je les représente dans la bande dessinée, donc ils sont intéressés de voir. Parce que, oui, c'est vrai qu'ils lisent ça. Et après, je suis assez pudique, je ne les embête pas trop non
0: oui.
2: plus avec mes bandes dessinées, mais
0: oui,
2: ils,
0: oui.
2: Ils sont fiers, je pense. Oui.
0: Vous êtes quelqu'un de pudique et de joyeux, je tiens à le dire, parce que parfois, et c'est dommage que ce soit Jean de la Croix ou Thérèse d'Avila, on les représente parfois comme des personnes, mais tristes comme un jour sans pain. Et des mystiques, on se dit, oh là là, franchement, ce n'est pas des personnes qui aiment la vie, ce qui est très contradictoire si on est croyant. Vous n'êtes pas comme ça, vous aimez la vie.
2: Non, je pense que ce qui anime les mystiques, c'est cette rencontre amoureuse.
0: Oui, c'est ça.
2: Et quand on est amoureux, on est joyeux.
0: Voilà. On va écouter, alors on va passer à tout autre style musical. On a commencé avec George Moustaki, et puis nous voici avec les Beatles.
2: Oui.
0: Across the Universe. Pourquoi? Oui.
2: C'est vrai que je suis toujours un peu contemplatif de la nature.
0: Oui.
2: Et cet aspect de cette musique-là, c'est vraiment... pour moi, je l'apprends comme ça, je ne connais pas très, très bien les paroles, mais c'est vraiment la contemplation de l'univers.
0: Oui, c'est ça.
2: Et la beauté de l'univers, il y a une sorte de mélodie qui m'invite à la contemplation.
0: C'est ça. Mais les paroles parlent de contemplation aussi, donc voilà. On peut y aller.

0: Beatles, reconnaissable entre tous, Across the Universe, le choix musical de Quentin Denoyel, notre invité avec qui nous passons à la troisième étape.
1: La question.
2: Voici la question. En qui ou en quoi croyez-vous ?
3: Je dois répondre direct comme ça. Je crois en le Seigneur Jésus-Christ qui nous montre le vrai visage de Dieu le Père. C'est un amour infini. Et c'est un amour qui est tellement grand qu'on a du mal à en faire le tour. Et c'est ça qui est passionnant.
2: Et vous n'avez jamais eu de doute là-dessus, parfois des moments d'hésitation. Vous dites, tiens, avec tout ce qui se passe dans votre vie, avec les déceptions amoureuses aussi, ça peut arriver, tout ce qui se passe. Est-ce que parfois vous avez eu des doutes aussi ?
3: Oui, c'est tout le sujet de la bande dessinée sur Saint Jean de la Croix, justement, toutes ces étapes de purification, de questionnement, de remise en question. Et c'est ça, justement, qui nous creuse. Et la nuit, c'est justement ce chemin du retour vers notre centre, vers l'union à Dieu au plus profond de nous-mêmes. Donc, quelque part, toutes les épreuves ou toutes les remises en question sont des moments privilégiés pour rentrer à l'intérieur de nous-mêmes et de nouveau s'agrandir au fond de nous-mêmes pour pouvoir accueillir Dieu.
2: Est-ce qu'on peut dire que vous êtes un octambule, que vous aimez la nuit ?
3: Pas spécialement. la soirée, j'aime bien la soirée, mais la nuit, non.
2: La nuit, non. Et pendant vos BD ici, vous choisissez chaque fois des saints, mais justement, comment vous les choisissez, ces saints-là, que vous décidez de représenter leur vie ? Comment ça se passe ?
3: C'est souvent donc, des saints qui me touchent, comme Saint François d'Assise, Saint Jean de la Croix, et qui ont transformé ma vie. C'est ça qui est intéressant. Et c'est comme ça. Oui, je l'ai choisi et puis je sens aussi qu'ils me choisissent. C'est étonnant parce qu'à chaque fois, je fais un chemin de providence avec le saint. C'est-à-dire que je sens qu'il... Par exemple, il faut trouver un éditeur et tout ça, c'est un chemin que je ne fais pas tout seul finalement. Où je sens des fois vraiment des rencontres providentielles qui font que la bande dessinée est publiée. Et je sens que Saint Jean de la Croix m'accompagne parce que vraiment, j'ai fait des rencontres incroyables tout du long de la bande dessinée. Et j'en mets une partie en image... Mais la providence agit tout le temps et c'est ça qui me plaît, c'est de me laisser conduire.
2: Et vous ne faites jamais de travail de commande ou ça peut arriver éventuellement ?
3: Ça peut arriver, sur Saint-Ignace notamment, c'était une commande des jésuites.
2: D'accord, mais sinon la plupart du temps ça vient comme ça, en fonction de vos envies aussi.
3: Oui, c'est une démarche artistique où j'essaie de transmettre quelque chose qui m'a touché.
0: Est-ce qu'il vous arrive de dessiner des situations ou des histoires qui sont sans lien avec la foi ?
3: Avant, quand j'étais plus jeune, je faisais beaucoup de petits dessins, des cow-boys, des choses comme ça. Mais très vite, par exemple, dès l'âge de 10 ans, 12 ans, je dessinais beaucoup de vers de terre en bande dessinée. Mais un prêtre m'a dit, ce serait bien que tu les convertisses, tes vers de terre. Alors j'ai appelé ça les vermicelles. Les vermicelles comme vers et micelles comme l'évangile. Donc les vers de terre se mettaient à expliquer l'évangile de manière assez rigolote. Donc finalement, la foi n'a jamais été très loin des dessins.
0: Oui, d'accord. Là, on est vraiment dans l'humour. Donc le vermicelle, c'est oui. Ça. Oui, certes.
3: Donc ça a touché beaucoup les paroissiens à l'époque. C'est parce que ça marche bien.
2: Et est-ce que ça pourrait être publié aujourd'hui, cette histoire-là, par exemple, ces histoires-là ?
3: Moi, je pense que oui, parce que c'est rigolo et en même temps profond. Et bon. C'est rare de trouver les deux en même temps.
2: Et vous dessinez aussi pour

0: La revue communication, je pense aussi. Il y a chaque fois un dessin.
1: Exactement, à la fin de la revue communication, il y a deux pages de bande dessinée.
0: Et comment justement vous les imaginez, ces bandes dessinées, en fonction de l'actualité du diocèse? Qu'est-ce que vous faites concrètement?
1: C'est en fonction du mois, souvent, en fonction du mois. Comme c'est une revue qui est publiée chaque mois quasiment, on regarde quels sont les saints fêtés durant ce mois-là, et surtout ceux qui sont locaux. Donc il faut que ça soit du diocèse de Namur. En particulier. Donc il y a souvent des saints des temps passés, des premiers évangélisateurs, il y en a beaucoup, qui ne sont pas très connus, avec souvent des histoires assez imagées et un peu rigolotes parfois. Voilà, il y a de tout.
0: D'accord. Et est-ce que vous avez déjà des projets de bande dessinée pour la suite éventuellement? Vous avez déjà des idées?
1: Oui, là, j'ai commencé une nouvelle bande dessinée sur Saint-Joseph, parce qu'il m'a beaucoup touché. Comme je suis père adoptif de 3 enfants, souvent j'ai des réflexions de mes enfants ou des enfants d'ailleurs. Est-ce que tu es le vrai papa des enfants? Et Saint-Joseph, est-ce que c'était le vrai papa de Jésus? Toutes ces questions-là me touchent et puis je sens en lui une proximité. Donc je vais explorer les mois à venir un peu ce personnage de Saint-Joseph.
2: Vous n'aurez pas énormément de sources. Hein,
1: et c'est très difficile comme sujet et surtout qu'on touche à l'évangile. Donc la marge de manœuvre est très étroite, mais c'est un défi qui me plaît, mais qui m'impressionne beaucoup.
2: Le théologien Maurice Bellet disait toujours, mais Joseph, on ne sait qu'une chose certaine de lui, c'est l'homme qui rêve.
1: Oui, et qui n'a pas parlé en plus. Oui.
2: Ah, il n'y a aucune parole de Joseph, mais ce qu'on sait, c'est qu'il rêve.
1: Oui.
2: Et donc, bon, évidemment, il était psychanalyste, et donc, ça avait un effet, mais c'est vrai que voilà, c'est quelque chose à creuser, représenter le rêve et la portée d'un rêve.
1: Tout à fait, tout à fait.
2: Quand on vous écoute, on peut se dire que vous êtes un peu une concrétisation de la parabole des talents. C'est une parabole qu'on raconte parmi les plus populaires parce qu'elle est presque immédiatement compréhensible à quelques détails près. Et donc, c'est vrai que vous avez reçu, non pas un talent monétaire, mais un véritable talent, un don. Voilà, puisque enfant, sans avoir appris, vous savez dessiner, ça arrive. Hein. Il y a des enfants musiciens, il y a des enfants dessinateurs, il y en a danseurs, etc. Donc vous êtes un artiste. Mais c'est comme si ce talent, il vous était demandé de le faire fructifier positivement. Et non pas à votre profit, mais au profit, parce que le maître, comme on dit, c'est un homme bon. Et le problème de celui qui a enterré son talent, c'est qu'il n'a pas cru que c'était un homme bon. Il a dit, j'ai eu peur de toi, je sais que tu es. Alors lui, c'est quelqu'un qui sait. La nuit, c'est... Bon. On dirait que vous vous êtes donné comme projet de vie, puisque vous disiez, bon, vous êtes posé un jour la question, à quoi la vie sert-elle, où va-t-on, pourquoi, etc. Vous êtes donné comme objectif de faire fructifier votre talent, on pourrait dire ça.
1: Oui, en tout cas, je me suis attribué une devise, il n'y a pas que les évêques.
2: Allez-y.
1: Et qui m'aide beaucoup dans toutes mes décisions que je dois prendre. C'est chercher le royaume de Dieu et sa justice, et tout le reste vous sera donné par surcroît.
2: Ce n'est pas vous qui l'avez inventé. Hein.
1: Donc c'est Jésus qui dit ça. C'est dans l'évangile.
2: Oui, c'est ça.
1: Donc ça m'aide à beaucoup à prendre des décisions, parce que je ne dois pas faire en fonction, par exemple, de combien je vais gagner pour cette bande dessinée, ou si j'ai un intérêt personnel à le faire, mais
2: non,
1: le
2: non.
1: Royaume de Dieu et sa justice, c'est mettre en avant l'amour, la justice avec les plus petits, et ça m'aide beaucoup parce que ça me permet de prendre des décisions concrètes dans ma vie, de savoir que c'est toujours ça qu'il faut viser.
2: Oui, alors je me dis, en vous écoutant, et puis pour nos auditrices, auditeurs qui vous écoutent, dans le fond, est-ce que vous êtes d'accord de dire que probablement tout le monde a reçu un talent? Alors, pas forcément quelque chose qui s'impose comme chez vous, mais personne ne peut dire « moi, je n'ai aucun talent ». Donc, ça veut dire aussi que c'est la manière dont on le fait fructifier et surtout dans quel but?
1: Oui, tout à fait.
2: Quelqu'un qui ne saurait absolument pas dessiner, mais qui vous entend, mais qui peut dire, moi, j'ai le talent d'écouter les personnes, par exemple. C'est aussi un talent. Qu'est-ce que je fais pour développer précisément, en plus, alors si je suis croyante, pour développer ce règne de Dieu dont vous dites avec beaucoup de justesse, le règne de Dieu, c'est un monde dans lequel c'est l'amour, la justice, le souci du plus faible, du plus fragile qui prédomine. On pourrait dire ça.
1: Oui, ça me fait penser à la phrase un peu de Saint Carlo Acutis qui disait qu'on est tous appelés, non pas à être des photocopies, mais des originaux.
2: Oui, c'est ça.
1: Et je pense que plus on est aimé et regardé par Dieu, plus on devient soi-même, parce qu'on est libre finalement du regard des autres, et plus on devient original, et plus on devient soi-même, et plus nos talents se mettent à jour et sont fructifiés, parce qu'on devient vraiment... Bon, on n'essaye pas de recopier quelqu'un, ni quoi que ce soit, on devient soi-même, et c'est ça qui est beau.
2: Oui, et quand vous dites aussi... rejoindre Dieu, s'unir à Dieu, ça c'est le vocabulaire mystique, dira-t-on, mais de toute façon, la vocation c'est d'être fils ou fille. Et si on est fils ou fille, on peut espérer effectivement qu'il y ait aussi une relation d'amour, une identité. Hein.
1: C'est vrai.
2: Voilà, donc vous êtes une... Vous avez, on sent vraiment ce grand souffle que vous avez en vous, mais qui est un souffle accessible. Hein. Le talent, ça c'est autre chose, c'est votre talent propre, etc. Mais votre démarche, dans le fond, elle est tout à fait transpérable à n'importe qui. Hein. Merci, on va écouter votre troisième choix musical. Ben, c'est pas trop étonnant, mais je ne savais pas du tout que le groupe U2, je connaissais un peu, mais pas bon, voilà, a écrit une chanson qui s'appelle Resurrection Song, le chant de la résurrection.
1: Oui, c'est sorti il y a 2 semaines.
2: Pour oui, Pâques. C'est ça.
1: Donc c'est tout récent.
2: C'est tout récent, tout chaud.
1: Et j'aime la passer en boucle, cet album, enfin en tout cas cette piste-là aussi, oui. Parce que c'est très joyeux et oui. Très, très dynamique et ça fait du bien.
2: Voilà. Qu'on comprenne les paroles ou pas, si vous voulez aller voir les paroles, elles existent évidemment sur Internet, mais de toute façon, c'est un chant de vie, hein, on le sent.

0: YouTube, Resurrection Song, choix musical que Quentin de Noyelle. Alors, on n'a pas pu aller au bout de ce morceau qui est un peu trop long, mais n'hésitez pas, c'est le dernier disque sorti et manifestement, c'est un disque qui fait du bien, qui redonne du dynamisme, du vent dans les voiles aussi. Nous passons avec vous, Quentin de Noyelle, déjà la quatrième et dernière étape de notre entretien.
1: Du côté de chez Proust.
0: Vous connaissez le questionnaire de Proust ?
2: Pas très bien.
0: En fait, c'était un jeu de société en Angleterre au 19e siècle. C'est un peu ce qu'on appelle aussi les portraits chinois. Hein, et par une manière un peu détournée, la personne donne à connaître d'autres pans de sa personnalité. Alors, la première question, quel est votre principal trait de caractère ?
2: Observateur, on va dire.
0: Observateur.
2: Pour un dessinateur, c'est
0: assez... Oui. Vous observez les personnes aussi quand vous êtes...
2: Oui, mais je suis surtout aussi dans le ressenti. Je suis quelqu'un qui ressent les atmosphères pour les retranscrire, les ambiances, le côté spirituel ou pas. Enfin, je suis plutôt dans le ressenti, oui.
0: En famille aussi ?
2: Oui. Vous savez. Je ressens, bien sûr, quand mes enfants sont de mauvais poil ou moi-même, bien sûr.
0: Alors, deuxième question. Qu'est-ce que vous détestez le plus dans la vie ? Alors, ça peut être un objet, un aliment, des personnes, des situations.
2: Quelque part, c'est un peu comme tous les êtres humains, la souffrance, hein. On n'aime pas ça. Pourtant, j'ai beaucoup parlé de Saint Jean de la Croix, et on pourrait se dire, la croix, c'est, après tout ce que j'ai dit, ça peut être quelque chose qui peut nous élever, nous purifier, comme je l'ai dit tout à l'heure, mais en même temps, faut être réaliste, c'est quelque chose qu'on n'aime pas, et qui est bien là pourtant.
0: Vous avez de quoi détester aujourd'hui.
2: Oui, la souffrance, elle existe.
0: Parce qu'en ce moment, dans le monde, même si en tant que personne, nous, on est probablement plus épargnés, mais on voit bien quand même que dans le monde, la souffrance, elle se déchaîne.
2: Il y a beaucoup de souffrance dans les cœurs. Et surtout, je pense, pour moi, la plus grande souffrance, c'est celle justement de ne pas connaître le sens de l'existence. On est dans des pays riches, mais souvent, on manque... le plus important, c'est-à-dire qu'on est fait pour l'amour. Oui. Et quand on n'a pas ce sens-là à l'horizon, chercher le royaume de Dieu et sa justice, ça revient encore à ça, quand on n'a pas cette direction-là, qu'il y a une grande pauvreté. Oui. Et surtout, il n'y a pas la possibilité d'avoir tout le temps un cœur neuf. Et c'est ça qui est beau dans la foi ou même dans la religion, cette capacité que le Seigneur a à nous renouveler sans cesse. Oui. On a écouté le chant de la résurrection tout à l'heure de YouTube. Et c'est ça la bonne nouvelle de la foi, c'est qu'il peut tout le temps renouveler notre cœur et le rendre toujours plus jeune. Et c'est ça la bonne nouvelle, ça donne beaucoup d'espérance et de vie.
0: Est-ce que vous êtes d'accord de dire qu'aujourd'hui, vous avez des personnes qui se déclarent chrétiennes, mais dont on n'a pas véritablement l'impression qu'elles cherchent le royaume de Dieu et sa justice, hein. On ne parlera pas de certains présidents de l'autre côté de l'Atlantique et sa clique. Et que par ailleurs, il y a des personnes qui se déclarent agnostiques ou non-croyantes et qui vraiment œuvrent pour la justice et pour une meilleure humanité.
2: J'ai donc été aumônier d'hôpitaux pendant 7 ans, pendant que j'étais dessinateur, j'ai toujours fait les deux en parallèle. Et ça m'a permis de rencontrer vraiment toute la population, toutes les tranches d'âge. Je rentrais dans les chambres et chacun me livrait ce qu'ils avaient de plus intime. Donc chaque personne... quand on regarde bien, a une soif spirituelle immense. Oui. Et chacun, quel que soit son chemin, ses origines, n'importe quel être humain a un cœur qui bat et qui cherche Dieu sans le savoir et sans le nommer. Donc il ne s'agit pas d'imposer quelque chose, mais d'accompagner, comme Jésus fait avec les disciples d'Emmaüs qu'on a écouté dimanche. Donc ça donne beaucoup, il y a beaucoup de tristesse de voir la détresse, mais en même temps beaucoup d'espérance de savoir que...
0: Est-ce qu'on pourrait dire qu'aujourd'hui, ce n'est pas que le monde n'a pas d'objectif ? On a parfois l'impression que le seul objectif, c'est le pouvoir et l'argent.
2: Oui, et pourtant, quand on regarde bien l'être humain, on voit que ça ne satisfait pas le cœur. Il n'y a rien qui nourrit véritablement le cœur, si ce n'est Dieu. Hein, c'est la phrase de saint Augustin, « Tant que Dieu ne repose pas dans notre propre cœur, notre cœur n'est pas en paix. »
0: Dernière question. Vous êtes un homme talentueux, pourrait-on dire. Hein. Vous avez un énorme talent dans votre branche. Est-ce qu'il y a un don que vous regrettez de ne pas avoir eu ?
2: Oui, tout à fait. La musique, j'aurais bien aimé composer de la musique, par exemple. C'est quelque chose d'artistique.
1: C'est souvent ce qui revient dans notre émission
0: comme réponse.
1: C'est
0: extraordinaire. Ah, oui. Ouais. C'est la musique.
1: Musique.
2: Surtout que mon épouse est une très bonne chanteuse, une très bonne... elle-même compose de la musique, tout ça, et j'aurais bien aimé pouvoir l'accompagner, créer. J'aime bien créer, en fait, et j'aurais beaucoup aimé savoir créer aussi.
0: Vous pourriez faire, je ne sais pas, moi, un film, hein, puisque vous...
2: J'aimerais bien mettre...
0: maîtriser les images de
2: synthèse. Faire des clips musicaux
0: illustrés. Vous pourriez faire ça,
2: ouais. Exactement, ça me plairait, oui.
0: Voilà, rien n'est perdu, hein. Eh bien, on vous remercie infiniment, Quentin de Noyel, pour cet entretien. On sent que vous êtes une personne habitée véritablement d'une vie et d'un feu qui transparaît et qui, cependant, est très, très respectueux. Hein. Vous n'êtes pas un prosélyte, vous ne cherchez pas à convertir de force les personnes. Vous témoignez de ce qui vous fait vivre. On ne peut que recommander vraiment de vos dessins, notamment alors sur votre site, hein, on en découvre d'autres que celui de l'album de Jean Delacroix, encore une fois, qui est alors ce sont les éditions de Paix. On peut trouver dans n'importe quelle bonne librairie, je suppose. Ou pas
2: librairie religieuse, donc CDD de Namur,
0: c'est ça.
2: UEPC à Bruxelles, ou sur Internet directement.
0: Oui, c'est ça. Voilà, donc n'hésitez pas, et puis encore une fois, même si vous n'habitez pas Namur, mais particulièrement vous, auditrices, auditeurs, si, qui nous écoutez, si vous habitez le Namurois, allez sur le site du diocèse de Namur, /découverte, et puis la revue aussi du diocèse, et puis de manière générale, intéressez-vous à ce jeune, encore jeune, oui, effectivement, artiste, croyant, qui sait utiliser le langage d'aujourd'hui pour dire des choses qui sont parfois plus difficiles d'accès. C'est vrai que Saint Jean de la Croix, même des chrétiens ont du mal parfois avec lui. Donc voilà quelque chose de tout à fait accessible. Merci d'être venu jusqu'ici. On vous souhaite le meilleur. On vous suit à la trace maintenant.
2: Merci beaucoup à tous.
0: Voilà. On va se quitter avec les Red Hot Chili Peppers, encore une fois. On reste bien dans notre époque. Alors, le chant, c'est Snow. Pourquoi cette chanson-là plutôt qu'une autre ?
2: C'est la chanson de mon adolescence qui m'a toujours entraîné avec du dynamisme, tout simplement.
0: Voilà. Alors, on vous remercie. Merci, bien sûr, à Adrien.
1: Merci, Myriam. Merci à notre invité.
0: L'interview et la technique. Et puis, merci à vous, auditrices, auditeurs. Vous savez, cette émission, elle est pour vous. Merci de la soutenir. Merci d'être avec nous fidèlement. Eh bien, on vous fixe tout aussi fidèlement. Rendez-vous la semaine prochaine pour d'un nouveau vent dans les voiles. À bientôt. Que votre semaine soit très belle.

0: Au XVIe siècle, une femme chrétienne qui quitte le voile et le monastère, ce n'est pas courant et c'est pourtant ce que fera Marie d'Anthière, une protégée de la reine de Navarre, Marguerite d'Angoulême. Et ce choix, cet acte étonnant, va singulièrement marquer son parcours et sa pensée. C'est justement ce qui vous a intéressé, Sarah Scholl, bonjour.
1: Oui, bonjour.
0: Vous êtes auteur du livre « Réformatrice, 12 voix de femmes protestantes du XVIe au XXIe siècle ». C'est un ouvrage collectif publié aux éditions Labor et Fides que vous avez co-dirigé avec Daniela Solfaroli Camilocci. Et au cœur de la vie de Marie d'Anthière, on trouve la prédication des femmes. Marie d'Anthière, c'est 1495-1531, c'est une femme du XVIe siècle. Et à l'époque, c'est interdit, la prédication des femmes. Et pourtant, on pourrait presque dire qu'il n'y a aucune raison de craindre la proclamation de l'Évangile. Enfin, c'est en tout cas ce qu'elle soutient. Pourquoi ce combat vous a semblé intéressant?
1: Alors, première chose, je dirais que pour tout simplement une histoire des révolutions religieuses, des schismes, des transformations profondes de l'Église chrétienne, des Églises chrétiennes, et c'est ce que vit le XVIe siècle européen, il faut absolument, pour vraiment comprendre ce qui s'est passé, redonner une place aux femmes et à leur action. C'est ça seulement qui va nous permettre de voir que toute la société est traversée par ces conflits, ces combats, ces désaccords religieux. Et c'est ce que montre très très bien le cas Marie d'Anthière ou la personnalité de Marie d'Anthière, puisque une part de son activité va être de débattre avec des femmes de la légitimité de la réforme protestante ou non, sur le modèle de ce qu'a fait Martin Luther ou de ce que voudrait faire Jean Calvin à cette période-là.
0: Alors vous dites débattre parce que en fait, débattre, c'est autorisé, prêcher, ça n'est pas.
1: Bon, ça aussi, c'est des définitions qui sont un tout petit peu difficiles à vraiment vérifier qu'elles valent pour le temps. C'est-à-dire que bien sûr, on va dire que la prédication publique, en effet, c'est-à-dire le statut de clerc, de prêtre, de pasteur, ensuite quand vient la réforme, n'est pas autorisé pour les femmes. Maintenant, dire que les femmes n'ont pas prêché, qu'elles devaient rester silencieuses,